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6: À Dichat Zoé.
7: À Dichat Cynthia.
6: Alors avec toi, des histoires de clés, des histoires de clous, moi je sais plus, je te laisse raconter.
7: Aujourd'hui, je vais vous raconter l'expression « ne pas valoir un clou ». Que je luxio verbial courant nabe nat merit nad balou destad ocio utilitat donc endus mot est annul.
8: Ah, c'est vrai que c'est joli.
9: C'est nul. Zéro.
7: C'est une locution verbale courante d'avoir presque aucun mérite, n'être presque d'aucune valeur, d'aucune utilité, donc en deux mots être nul. Par exemple, que collectionnez le Skyhouse n'est bon pas sur Cloud, mais que vous avez mis tout dessus. Par exemple, je collectionne les cailloux, mais ce n'est bon pas sur Cloud, mais je les aime quand même.
10: La vie ne vaut rien. La vie ne vaut rien.
6: Il y a tellement de choses qui valent pas un clou, mais qu'on aime quand même. Merci Zoé.
7: Merci, ça dit chat.
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11: C'est quand même un rêve pour moi parce que c'est vrai que je ne pensais pas en arriver à ce stade-là.
6: Vous êtes fière de vous?
11: Un petit peu, oui, quand même.
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11: Donc, je m'appelle Marie-Pierre Poulet, j'ai 70 ans. Je viens d'être titrée au championnat d'Europe de natation qui se sont déroulés en Pologne à Lublin sur le 100 mètres 4 nages. Je nage à jouer les tours, au club de jouer les tours, à jouer natation.
6: Vous êtes championne d'Europe.
11: Disons que pour moi, c'est un petit peu impressionnant. Je ne réalise pas trop pour l'instant. C'est une compétition qui s'est passée comme une autre compétition. J'adore faire des compétitions. Et c'est vrai que plus on m'en parle et plus je me dis ah oui, quand même.
6: Que vous avez toujours été nageuse.
11: Ah oui, ça, j'ai toujours été nageuse. Depuis l'âge de 9 ans, j'ai été nageuse. J'ai commencé dans un club de la Sarthe. Ensuite, j'ai suivi mes parents. On a été mutés en Indre-et-Loire. Et j'ai fait les championnats de France en 97 à Saint-Pierre-des-Corps. La piscine de Saint-Pierre a brûlé. Donc, je me suis dit, il faut quand même qu'on trouve un club pour continuer à nager parce que c'est quand même pas ma raison de vivre, mais beaucoup quand même. Puis en fait, je me suis orientée sur jouer. Très contente également de rapporter ces titres pour le club de jouer les tours, bien sûr. L'endroit où je me sens bien, c'est dans le sport. Parce que j'ai fait énormément de sport, donc j'ai touché à beaucoup, beaucoup de sport. Et c'est vrai que l'ambiance a été magnifique et c'était franchement époustouflant au niveau organisation, au niveau... C'est...
6: Vous avez dû entendre pas mal de langues.
11: Énormément.
6: C'était qui vos adversaires?
11: Il y avait beaucoup de gens des pays de l'Est, hongrois, tchécoslovaquie. On est toujours en attente dans les chambres d'appel, comme on voit aux Jeux Olympiques et tout. C'est vrai que c'est impressionnant de voir ça. Entre nous, parfois, il y a des regards qui sont un petit peu... On se dit, mince, celle-ci, elle est un peu plus forte ou celle-là, il faut que je me méfie, il faut que je surveille et tout, parce qu'on sait à peu près quels seraient nos adversaires, si je puis dire.
6: Et elles savaient que vous alliez être leur adversaire?
11: Alors, moi, je parle pas anglais, enfin, très peu. En fait, moi, je sais pas. Les numéros de place, on se dit, celle-ci, elle est un peu plus forte et tout, donc il faut que je surveille, etc. Si,
6: Médaillé d'or en Pologne, il y a quelques jours, Marie-Pierre est aussi fidèle depuis 43 ans.
11: Tous les jours, je travaille.
6: Vous nous donnez un peu du fil à retordre en ce moment avec tout ce qu'on parle sur la retraite? Ou dites non, moi 70 ans c'est bon, qu'est-ce que vous faites de beau?
11: Je travaille au Crédit Agricole. Pour moi, ça a toujours été un leitmotiv aussi, le travail, parce que ça m'a créé du lien social.
6: Et puis un certain goût de l'effort, peut-être, parce que ce fameux 100 mètres 4 nages...
11: Eh bien, je l'ai fait en 1:38.04.
6: L'année prochaine, vous y retournez?
11: L'année prochaine, peut-être, si je suis encore apte à pouvoir faire des compétitions, pourquoi pas, oui. Enfin, je sens l'adrénaline monter, et j'ai à cœur de vouloir satisfaire le club. Après, pour moi, ça coule de source, on va dire.

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1: Attention, je vous emmène dans vos souvenirs, des souvenirs avec vos enfants.
2: Oh, oh tiens, voilà quelqu'un, petit ours brun. Coucou, c'est toi mon copain, petit ours brun.
1: Le petit ours brun, vous l'avez sûrement en livre chez vous. Eh bien, sachez que l'entreprise Le Jouet Simple assemble les jouets de petit ours brun à Entrame. Et ça fait un succès de dingue. Pierre Véron, le gérant, nous raconte cette histoire.
3: Qui fêtait l'année dernière ses 50 ans. Et en fait, à cette occasion, on a sorti une gamme de jouets, donc des petits véhicules, des petits camions, des jouets de bain. Et ça a été un véritable virage pour nous. On a sorti ces jouets en septembre dernier. Et on a eu des très bons retours sur cette gamme de produits.
1: La preuve, l'entreprise existe depuis 4 ans et au début, elle n'avait que 3 petits jouets.
3: Aujourd'hui, on a plus de 300 points de vente en France. Et l'année dernière, on aura vendu un peu plus de 60 000 jouets.
4: T'en as beaucoup des jouets.
1: Ça, c'est vrai. Et Le Jouet Simple est la seule entreprise à fabriquer ce style de jouets.
3: Entièrement fabriqué en France, en matière recyclée et à partir d'un seul matériau. Pas de colle, pas de vis, pas d'autocollant. Pour que nos jouets soient entièrement recyclables, lavables et démontables.
1: Et le concept est hyper poussé parce que les jouets sont même consignés.
3: On leur propose de nous renvoyer les jouets quand l'enfant ne jouera plus avec. Et ce qui va nous permettre, nous, de les reprendre et soit de les revendre en seconde main s'ils sont en bon état, soit de les recycler en nouveaux jouets s'ils sont en trop mauvais état. On va réutiliser la matière première.
1: C'est pas bête quand on sait qu'un enfant utilise un jouet que 6 à 8 mois.
5: Pauvre petit lion abandonné au milieu des trucs cassés. Il doit être triste tout seul.
1: Mais heureusement, petit ours brun est là pour prendre soin de lui. Alors je sais que l'entreprise a un point de chute en région Auvergne-Rhône-Alpes, mais la Mayenne a une place efficace et sentimentale.
3: On a aussi notre propre atelier d'assemblage qui est basé à Entrame. Et notamment ma maman d'ailleurs qui

0: rentrant de l'école, on va voir si on trouve d'autres pluches à soigner.
1: 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Wikizef, petit guide à l'usage des étrangers du sud du péage d'Arras en vacances dans notre belle région.
2: Nous sommes de retour dans la famille. En ce moment, il fait beau, il fait froid. Ben, on est dans le nord, il y avait un indice. Et en plus, il y a un vent de voleur. C'est une situation que j'aime peu parce qu'en général, quand on dit « oh, il fait froid », on nous répond « ben non, il fait pas froid, c'est le vent qui est froid ». Je pourrais la taper, la personne qui me dit ça. Parce que la conséquence directe du vent froid, c'est qu'il fait froid. Du coup, avance et ferme de gif. Donc je résume, il fait froid, mais il fait beau. Il y a quelqu'un qui a allumé la lumière et d'un coup, vous voyez votre cousine enlever son manteau, tirer sur son col et pousser un soupir. Je sais pas ce que j'ai étouffe d'un coup. Et son mari répond, qu'est-ce que t'as tes vapeurs de belle-mère? Ne paniquez pas, Wikizef est là pour vous aider. Je vous comprends, ça surprend. Bon, ce n'est pas très 21e siècle comme expression. Mais c'est celle qu'utilisait ma grand-mère quand elle avait une bouffée de chaleur. Ou quand elle remarquait que quelqu'un avait anormalement chaud. Cocteau, tête rouge, t'as des vapeurs de belle-mère ou quoi?
3: Définition.
2: Les vapeurs de belle-mère sont originellement les bouffées de chaleur dont souffre la majorité de la gente féminine lors du dérèglement hormonal conséquent de l'arrivée de la ménopause. Quand je parle des filles et de leurs soucis, en général, je préfère partir dans le médical par les temps qui courent, c'est plus sûr. Et puis c'est imagé, parce que dans l'esprit de ma grand-mère, que je rappelle est enterrée au cimetière de l'Est depuis les années 80, je replace dans le contexte. La ménopause atteignait essentiellement les belles-mères. Ou si vous préférez, si t'es belle-mère, t'es forcément ménopausée. Et je tiens à préciser qu'elle disait ça aussi aux hommes. Mais quand est-ce que ça peut vous arriver d'avoir des vapeurs de belle-mère, par exemple?
3: Exemple.
2: En écoutant le discours de Vladimir Poutine, en s'apercevant que son match Tinder, ben, c'est sa sœur, avec leur nouvelle mode de pas mettre la photo en plus. Et alternative à vapeur de belle-mère, il y a « j'ai chaud, je crois que j'ai une buée ».
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4: Quand il y a des prédateurs, bah, mais sa tête dans le sable, au moins ils disent que c'est un pot avec des roses qui dépassent.
5: Pourquoi l'autruche met de temps en temps sa tête dans le sable?
6: Pour peut-être manger les bêtes dans le sable.
7: Pour manger ce qui est dans le sable, pour tout simplement voir ce qu'il y a dans le sable.
8: Pour dormir.
9: Si elle veut voir ce qu'il y a dans le sable et qu'elle met sa tête dans le sable, elle voit plus rien.
7: Bah, peut-être qu'elle résiste au sable.
9: Ou alors elle a une frontale.
7: Je pense pas.
10: C'est peut-être pour manger ce qu'il y a dans le sable, mais plus profondément avec sa bouche.
4: Quand il y a des prédateurs, bah, met sa tête dans le sable. Au moins, ils disent que c'est un pot avec des roses qui dépassent.
11: Oh, les jolies fleurs!
10: Comme ça, elle voit pas ce qui se passe autour et elle a plus peur.
9: Qu'est-ce que vous faites si quelqu'un vous court après?
10: Courir. Dire à quelqu'un qu'on a besoin d'aide.
9: Tu vas pas mettre ta tête dans le sable?
10: Bah non, sinon il peut nous attraper facilement.
4: Ou alors sinon on lui met un coup de poing dans la figure, au moins bah, c'est lui qui a la tête dans le sable et nous on s'en va.
9: Mais pour l'autruche alors elle?
7: Pour l'autruche c'est facile, elle court plus vite que nous.
9: Et vous savez comment on fait des petits autruches?
7: Une fois qu'ils sont dans l'œuf, bah, ils cassent la coquille et ils sortent.
9: Donc c'est avec des œufs?
7: Bah oui.
9: Vous avez déjà vu un œuf d'autruche?
7: J'ai cru en voir un en vidéo, mais non. Il est comme les œufs normaux, mais quand même un peu plus gros.
12: Oh, plus ils sont gros, plus les œufs.
7: Bah, l'œuf, je l'ai déjà vu, mais pas en vrai. L'œuf, il est gros comme ça.
9: Il est en effet très gros. Comment est-ce qu'on peut avoir une poêle suffisamment grande pour faire un œuf au plat d'autruche?
7: Tu fabriques soit une grande poêle ou...
11: Non, pas la poêle à frire!
7: Soit... T'essayes de trouver une grande poêle, bah comme ça, c'est bien. On a des poêles grandes, mais ça suffit des poêles comme ça suffit. Ou alors on le fait tout simplement pas cuire, on les laisse vivre.
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13: Je rêvais d'avoir une maison à la campagne. Cette maison, c'est comme si j'y étais née. C'est ma maison de famille.
14: Ma maison s'appelle l'Ostao de la Mar.
15: C'est une maison un peu envoûtante.
16: Eh bien, vous voyez, des livres et trois fenêtres qui me donnent le paysage du pays, comme si c'était trois tableaux.
1: Ils ont vécu ici.
17: Thibaut Gaudry.
18: Ce fut autrefois Montmartre ou Montparnasse. C'est aujourd'hui Saint-Germain-des-Prés, avec ses rendez-vous littéraires, ses silhouettes et ses figures. Avec Juliette Gréco qui en fut l'enfance et n'y est plus qu'une passante.

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1: Symbole de liberté et de féminité, la jolie môme Juliette Gréco devient à la fin des années 50 la muse de Saint-Germain-des-Prés, avant de devenir une icône de la chanson française à texte. Ce qu'elle n'avait pas prévu, se rêvant plutôt danseuse.
2: Je donne mes textes à Cosma, il aime si tu t'imagines, et l'après-midi même, il en fait la musique. Moi je suis là, maintenant il va me falloir chanter. Et puis tout d'un coup le miracle s'est produit. Pour moi, il y a eu un miracle. Voilà, ça y est. Je m'envole, je me mets à chanter. Et depuis, j'ai toujours chanté.
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1: Juliette s'échappe régulièrement de Saint-Germain-des-Prés, fuit le tourbillon de la vie parisienne pour goûter la douceur de vivre du Sud. En virée parfois à Saint-Tropez, avec ses copains Boris Vian ou François Sagan. Jusqu'en 1985, où elle est invitée à chanter au festival de Ramatuelle. Et c'est le déclic. C'est là qu'elle veut vivre avec son mari, le musicien Gérard Joannest.
3: Je voulais une maison face à la mer. Je voulais le soleil qui tourne autour de la maison toute la journée, parce que Gérard adore ça. Et je voulais une maison qui me permette de rêver dans le silence.
1: Elle achète un terrain et demande à Serge Meige, l'architecte du théâtre de Verdure où elle a chanté pendant l'été, de lui concevoir son futur havre de paix qu'elle baptise la Maya. Elle va en penser les moindres détails, comme cette table de jardin construite autour d'un mûrier platane ou la tortue en mosaïque au fond de la piscine.
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1: Juliette, contemplative, aime se ressourcer sur la terrasse, avec vue sur la Méditerranée, et dans son jardin constellé de toutes sortes d'espèces méridionales. Elle développe même une passion pour les orchidées blanches. Elle fait de ce jardin et de sa maison son petit coin de paradis, son refuge, celui qu'elle n'a jamais eu petite, et qu'elle partage avec ses chats, ses chiens, un ménate prénommé Goya, et même un bébé panthère. Mais on peut aussi la croiser dans Ramatuelle, au marché ou au café de l'Ormeau. Et puis, femme libre, c'est également une collectionneuse, notamment d'objets érotiques, mais aussi religieux.
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1: Elle était venue, elle aime toujours chanter au festival de Ramatuelle.
3: C'est vrai que ça ressemble un peu à Avignon, quand Avignon a démarré. C'est-à-dire une chose totalement artisanale, faite d'amour, de tendresse et de sueur, de larmes de sang, de larmes de sel, de larmes de miel.

0: C'est dans cette maison, face à sa Méditerranée, le 23 septembre 2020, que la jolie môme quitte la scène.
1: Jolie môme. 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
2: C'est la Camini Minute, votre chronique de la joie et de la bonne humeur. Comment ça va les amis? Enfin, je dis comment ça va les amis, je pourrais dire CMTV. Oui, parce que je ne sais pas si vous avez remarqué, mais je ne sais pas si c'est la nouvelle génération, mais il y a des gens, quand ils parlent, ils mettent de moins en moins de voyelles, de moins en moins de lettres. Pour dire « il n'y a rien », ils disent « il y a R ». Pour dire « mort du rire », ils disent « MDR ». Pour dire « péter de rire », ils disent « PTDR ». Et pour dire « à ce qui paraît », ils disent « à skip ». Il y a de moins en moins de lettres, de moins en moins de mots. Mais si on continue comme ça, ils vont parler comment dans 10 ans les gens ? C'est quoi cette façon de parler là ? Je veux dire, il n'y a rien, c'est pas une longue phrase. Je comprends qu'on veuille écourter des trucs, mais il n'y a rien, c'est pas long, il y a R. Comment on va parler dans 10 ans ? Moi je dis, on parle de plus en plus des extraterrestres et des ovnis. Moi je pense que si les extraterrestres viennent sur Terre, c'est à cause des gens qui parlent comme ça, qui réduisent les mots. C'est quoi cette façon de parler, franchement ? C'est abusé, quoi ! Parler français, c'est une belle langue, le français. Il y a R, MDR, PTDR, ASKIP, il est BG pour dire beau gosse. Mais c'est bien de dire qu'on est beau gosse, ça fait plaisir d'entendre beau gosse. C'est plus plaisant que BG. Ils enlèvent les voyelles comme ça. Ça me rappelle les films coquins qu'on voyait sur Canal+, au début du mois, le samedi du mois, quand c'était encrypté. Vous vous rappelez ça ? C'est pas semblant, hein. Lui, à tous les auditeurs d'ici Picardie, vous aussi, vous êtes tombés au moins sur du crypté sur Canal+, dans les années 90. Et ben c'est pareil, cette nouvelle façon de parler là. Des mots courts, de plus en plus courts. Et d'ailleurs, même les rappeurs de nos jours ont des noms d'artistes de plus en plus courts. ZKR, PLK, SCH, MHD. Après, il y en a qui gardent quand même les voyelles. Gims, Jules, Vald. Et bien sûr, on terminera par les groupes asiatiques, les Coréens de BTS. Alors eux, ils n'ont pas mis de voyelles, mais BTS, c'est quand même Bac+2.
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3: L'ancien mystique manoir de dames. Chambre d'hôte, petit déjeuner, salon de thé, événements, fiançailles, mariage, on peut tout faire ici.
4: Bonjour.
3: Enchantée.
4: Enchantée, bienvenue chez nous.
3: Ben, merci. Donc c'est vous qui avez une vie de princesse, vous m'avez dit au téléphone.
4: J'ai mon prince dans la cuisine.
3: C'est cool, écoutez. Julia et David, donc une magnifique histoire d'amour qui va être très énervante, j'en suis sûre.
4: Sûrement.
3: Ce manoir ?
4: Donc c'est un manoir qui date de 1900.
3: Ouais.
4: Et en fait, il a été créé quand les usines ont été créées également. Donc c'est le dirigeant de ces usines-là qui a construit ce manoir.
3: L'usine qui est en face, là.
4: C'est ça. Ventron Confection.
3: Je décris la princesse, quand même. Cheveux longs, bleu, montrez-moi, retournez-vous. Vert. Magnifique. Ah, bleu-vert ?
4: Oui,
3: ouais, dans la pénombre, on ne voit pas bien parce que c'est un peu pénombre,
4: c'est
3: le manoir.
4: C'est ça,
3: là,
4: hein. c'est le style du manoir, ouais.
3: Ouais, c'est ça. Ouais. Piercing.
4: Oui. Hein. Tatouage, tout ça.
3: Ouais. Ah ouais, c'est ça. Ouais. Oui, une princesse très moderne.
4: Voilà.
3: On n'est pas dans la petite princesse avec la petite robe rose,
4: non, non.
3: Les flots dans les cheveux. Quoi.
4: Non, c'est la princesse habillée en noir.
3: Et voici David, donc... Le prince charmant, bah écoutez, je suis enchantée, ravie. Vous aussi,
5: c'est ça, regard, oui, au modard plutôt, voilà.
3: C'est ça.
5: La barbe, les cheveux, du coup, un peu plus courts. J'avais les cheveux longs pendant un temps, mais
3: avec une, comment ça s'appelle ça ?
5: Ah, la banane, du coup.
3: Oui, la banane, voilà. Le piercing aussi, etc. Donc,
5: c'est ça.
3: Un prince charmant, tout à fait moderne aussi.
5: Voilà, c'est voilà. Tout à fait.
3: Ce manoir, vous l'avez acheté ?
5: Oui, on est passé devant après une visite qu'on avait fait du côté du 90.
4: Au nord de Belfort, ouais.
5: Mais oui, c'était par un détour du coup à moto plutôt que de revenir par la voie rapide. On a fait le détour côté Vosgien pour l'école, c'était toujours sympa. Et puis on a vu le manoir qui, lui, n'était pas en vente pour le coup. Et on s'est arrêté devant parce qu'on l'a trouvé magnifique. On a fait quelques photos. On s'est dit, c'est une bâtisse comme ça qu'il nous faut. Et en rentrant, continuant nos recherches pour les maisons, deux semaines plus tard, on est tombé dessus, tout fraîchement mis en vente.
3: D'accord.
5: On s'est dit, il y a quelque chose à faire. Donc, on est revenu, on a fait la visite, on est tombé sous le charme, malgré l'état du coup.
4: Parce qu'on est tombé sous le charme de l'escalier, et puis après, on avait pu.
3: C'était mort.
4: Ouais, c'était mort.
3: Ah, et alors, ça vient
4: parce que moi, c'était un rêve de petite fille. Ouais. Je disais toujours à ma grand-mère qu'un jour, j'aurais un château, et elle me dit, bah, si t'en rêves, t'en es capable de le faire, alors tu le feras.
3: D'accord. Et vous saviez que c'était son rêve?
5: Oui, tout à fait. Bah, ça faisait déjà un moment qu'elle en parlait aussi. Et puis voilà, c'était le but de pouvoir justement réaliser son rêve. Après, oui, il y a un investissement, il y a une grande part de folie. On y met toute notre âme, tous nos budgets, tout ce qu'on peut, pour pouvoir du coup réinvestiguer les lieux, lui redonner le cachet d'antan, et puis voilà, que ça reprenne vie complètement.
4: On a eu vraiment un coup de cœur en rentrant, et puis en sortant, on a dit, bon, on est un peu dans la merde. Parce qu'il y avait énormément à faire, c'était pas le budget qui allait, c'était pas le coin qu'on voulait, et finalement, en ressortant, on s'est regardé, on a dit, bah ça y est, c'est lui, quoi.
3: Alors, vous faites chambre d'hôte,
4: c'est ça.
3: C'est là qu'on mange?
4: Là, on fait chambre d'hôte, là, on fait les petits déjeuners, les tables d'hôte et les salons de thé.
3: C'est votre cuisine à vous?
4: Oui.
3: Oui, parce qu'on est chez vous, en fait.
4: C'est ça.
3: Mais c'est génial, hein, c'est vachement beau.
4: Les gens sont vraiment immergés chez nous.
3: Ah ouais, c'est magnifique.
5: Tout refait au complet.
3: Et votre but, c'était d'ouvrir une chambre d'hôte?
4: Oui, oui. Okay. Ouais, ouais. Notre but, à la base, c'était même d'avoir un château pour sauver un lieu. Et après, on a eu beaucoup trop de contraintes avec les châteaux. Mm-hmm. Donc, on s'est rabattu sur les manoirs où on pouvait un peu plus s'amuser, en fait.
3: Donc, vous bossez tout le temps, quoi?
5: C'est ça, tout
3: vous
5: le temps.
3: Vous faites des travaux vous-même?
4: Oui. Ah oui, on fait tout nous-mêmes.
5: Moi, je travaille encore à côté. Donc, madame est dédiée vraiment pour la partie gestion du manoir chambre d'hôte.
3: D'accord, madame la princesse.
5: La princesse est un peu Cendrillon aussi, puisqu'elle s'occupe de tout derrière. Et après, pour ce qui est partie travaux, elle m'aide énormément. Bah, surtout pour ce qui est décoration, c'est les idées de madame. Après, madame m'a appris pas mal de choses, tout ce qui est placo, tout ça. Moi, c'est la partie électricité. La partie plomberie, autodidacte, où on avance comme ça.
3: C'est les idées de madame, hein?
4: Voilà.
3: C'est ça.
4: C'est
3: hein,
4: ça.
3: Comment vous avez
4: après,
3: fait,
4: j'ai de la chance, il suit beaucoup. Et puis, on a les mêmes goûts, donc en fait, c'est pas compliqué, quoi.
3: Il n'y a pas besoin de le convaincre.
4: Voilà, c'est ça.
3: Combien il y a de mètres carrés, alors?
4: 800 mètres carrés. On en a rénové 250.
3: Je ne sais pas si je vous trouve pas un peu fou.
4: Oui, tout le monde nous le dit.
3: Ah, oui, c'est ça. C'est assez banal ce que je
4: vous dis. Voilà, on est passionnés, puis on aime ce qu'on fait, et on savait que ce serait des sacrifices, mais du moment qu'on est ensemble, comme on a dit, qu'on tient le coup, c'est le principal. Parce que bah, cette année, ça va faire 18 ans qu'on est ensemble.
3: Vous êtes rencontrés très jeune.
4: Très jeune, ouais. Ouais, on s'est mariés très jeune aussi, et puis après, on a toujours fait en fonction que l'autre puisse évoluer. Quand on évoluait, l'autre patientait, et puis l'aidait à évoluer, et ainsi de suite. Et ça, c'était le but ultime de notre couple, ouais.
3: Donc, vous vivez à Ventron toute l'année. C'est assez isolé, c'est assez calme.
4: Oui, on aime bien. Ouais. On est tranquille.
3: Oh là là, vous êtes des ovnis pour moi.
4: En fait, je pense qu'on est dans des corps de jeunes, mais avec une mentalité assez ancienne. On aime les choses comme ça. Moi, j'ai vécu avec mes grands-parents. Donc, c'était une ambiance déjà où la famille était importante, les repas étaient importants, la convivialité, les choses à l'ancienne. Je voyais mon grand-père souvent dans les jardins en train de travailler. Donc, tout ça, pour moi, c'est ancré en moi et il a vécu un peu préparé. Donc, c'est ce qu'on aime, notre tranquillité. On adore cuisiner tout nous-mêmes, recevoir les gens, leur proposer en fait un univers carrément différent.
3: Ah, bah, carrément. Hein.
5: Oui, comme c'est marqué du coup sur les annonces, c'est le voyage hors du temps. Et quand on rentre ici, on change l'ambiance du
3: Vous vous êtes bien rencontrés tous les deux. Hein. Vous notez quand même la chance que vous avez?
4: Ah bah ça oui, on sait qu'on a beaucoup de chance. Ouais. Ah ouais, parce que tout le monde pourrait pas vivre cette expérience. Et puis on nous l'a tout de suite dit, est-ce que notre couple est solide? Parce que sinon la banque aurait pas suivi les projets comme ça, quoi.
3: Ah oui. Ah ouais. Vous avez fait quoi? Vous avez vu des psys, des certificats de solidité du couple pour le banquier?
5: Non, bah c'était pour démontrer. Voilà, on avait la niaque du moins qu'on le voulait vraiment. Donc ouais, c'est à force d'insister, ils ont compris du coup que oui, on voulait, parce que d'après eux, les statistiques c'était 70% des couples divorcent dès qu'ils achètent une maison avec des travaux, des choses comme ça.
3: D'accord. Voilà.
5: C'est pour ça qu'ils étaient réticents.
3: Et alors, ça veut dire que ça a été long, c'est ça, d'obtenir les prêts bancaires, de convaincre?
4: Déjà, on a dû se battre pratiquement 6 mois pour avoir le manoir. Et puis après, pratiquement aussi 3 mois, faire tout le tour des banques avec un business plan, leur montrer qu'on était solide. Ils voulaient savoir si on avait vécu des épreuves, des choses comme ça, pour voir si on allait tenir le coup.
3: Ouais. Ah, des épreuves dans le couple?
4: Ouais, c'est ça.
3: Oui. Et vous avez répondu quoi, oui ou non?
4: Oui, nous, on a morflé pas mal, donc... On sait ce que c'est, donc on savait qu'on allait tenir largement le choc.
3: Mais je peux être indiscrète, en quoi vous avez morflé?
4: On a eu des épreuves de la vie pas très faciles, beaucoup d'accord. de décès, des maladies, des trahisons, des choses comme ça, c'est dur, en très peu de temps.
5: Des périodes financières très compliquées. On a vécu du coup en Saône-et-Loire, dans une ville paumée, à 30 minutes de toute commodité, on avait essayé, mais c'est vraiment à l'extrême. Et là, pour le coup, financièrement, on avait énormément de mal à s'en sortir.
4: On vivait avec 10 euros par mois pour manger. On a connu des périodes vraiment très très compliquées qui auraient la plupart du temps on se serait séparés, quoi.
3: Ah, oh, je vous adore. Et là, ça tient la route, alors?
4: Là, ça commence à avoir de l'ampleur, ouais. Ouais, ouais. Je pense qu'il nous faudra encore quelques années pour vraiment se faire connaître. Mm-hmm. Mais comme on dit, on lâche pas l'affaire, quoi. Mm-hmm. Puis on a des clients super, donc c'est cool.
3: Donc voilà, le temps s'était arrêté, hein. Mais c'est bon, ça. Il va reprendre son cours. Non. L'ancien mystique, mystique parce que vous aimez tout ce qui est mystique.
4: Voilà, c'est ça.
3: L'ancien mystique, Banois, Deux Dames.
4: Ouais. Alors ça, c'est le nom de mes ancêtres.
3: Ah, Deux Dames.
4: Deux Dames, oui.
3: Donc c'est vous qui l'avez baptisé comme ça?
4: C'était pour rendre hommage à mes ancêtres qui avant étaient des nobles et quand il y a eu la guerre, ils ont vendu leurs particules pour pouvoir aller dans les rébellions, quoi.
3: Merci à vous deux, au revoir.
4: Merci, au revoir.
5: Merci bien.
3: Puis bonne chance pour tout ce qui vous attend. Hein.
4: C'est gentil, je vous remercie.
3: Merci d'être venu. Au revoir.
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1: Adieu Balin, et adieu à toutes. Franz, une question.
2: Ah,
1: Kusiba, Bapla la chantate.
2: Bapla.
1: Ouais, bon. Si je vous pose cette question, c'est parce que le pitchou de mes voisins bat Atal Atal. Ah. Anna Atal Atal, c'est aller Koussi Koussa. Donc il pourra aller mieux bas Atal Atal. À quoi fait maille d'une journée que le pitchou de l'Ebézi qui te passe des toussis. Ça fait plusieurs jours que le pitchou de mes voisins n'arrête pas des toussi. Alors, votre avis, qu'est-ce que ça signifie le verbe toussi en occitan?
2: Ce serait pas tousser?
1: Eh oui, bravo. En effet, en pays toussain, c'est dit toussi, autre prononciation, mais tussi, c'est des brembales au verbe tufega, sans oublier le verbe tufega pour dire également tousser. Alors, mais le pauvre drôle, vous pouvez dire que toussi, ce qui conne. Alors, le pauvre drôle, c'est-à-dire le pauvre garçon, je peux vous dire qu'il tousse quelque chose. Et quand quelqu'un tousse bruyamment, on dit en Gascogne toulousaine qu'est toussis comme une tibao.
2: Qu'il tousse comme un cheval.
1: Mais oui, ah c'est bon, quand une personne pousse très très fort. C'est pas dit les tabés qu'est toussis comme une tambour. Oh. Ouais, comme un tambour, là aussi, c'est assez imagé. Oui. Ou encore qu'est toussis comme une asclaire. Une asclaire, qu'est jaco? Eh bien, c'est quelqu'un qui fend le bois et qui tousse fort, Macarel, et qui frappe fort comme un forcené. La toux se traduit en occitan par la tous, le toussimen, le toussite, et dans certains endroits de la Gascogne, la toussicaire. Alors, concernant le pitchou du voisin, nous n'y a mal que nous n'ajons remède. Il n'est pas de mal sans remède. Une bonne sirop, et c'est la garite, un bon sirop, et il sera guéri.
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3: Bonjour à toutes et tous, bienvenue dans Affaires classées, le podcast. Nous sommes en 1875, au cœur de la Bigorre, dans le petit village de Montousset, pas loin de Bagnères. Un fermier du village est assassiné avec sa fille. La veille, trois inconnus leur avaient rendu visite. Question, qui sont ces étranges visiteurs? La suite, dans un instant.
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3: Nous sommes en l'an 1877. Les gazettes judiciaires de l'époque regorgent de faits divers, de vols, de meurtres. Pour quelques sous, certains n'hésitent guère à frapper, à tuer. Souvent, hélas, ces drames sordides impliquent des ressortissants espagnols sans ressources, des sans domicile fixe, errant de ville en ville, profitant de la quiétude des campagnes pour commettre leurs méfaits. En cette fin de 19e siècle, la France accueille nombre d'immigrés fuyant leur patrie après l'invasion de Napoléon, comme en atteste le procès qui va suivre. Ce matin du 12 mars, une imposante foule de curieux s'est amassée des deux côtés de la petite rue qui conduit de la prison au palais de justice de Tarbes. Tous guettent le passage, dans un instant, du convoi à cheval qui transportera les accusés du crime de Montousset. Voilà plusieurs jours que la presse régionale annonce ce qui sera le procès criminel de l'année dans le coin. Il est 11h. Le président de la cour d'assises, M. Léniel, vêtu de son imposante robe rouge et noire, ordonne aux gardes qu'on introduise les accusés, deux hommes et une femme, dans le box. Ils sont jeunes, une trentaine d'années, de taille moyenne. Les deux hommes sont originaires de la province voisine de l'Aragon, tandis que leur voisine de galère est certes née à Tarbes, mais de parents espagnols. L'affaire a débuté 2 ans plus tôt. Dans la soirée du 25 novembre 1875, le trio arrive d'Auch en diligence à la gare de Lannemezan. Ils vont marcher, à pied, toute la nuit, en direction du petit village de Montousset, dans le canton de Bagnères-de-Bigorre, qu'ils atteignent enfin au matin suivant.
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3: Leur traversée ne passe pas inaperçue. Des paysans, déjà au champ, scrutent ces inconnus. Qui sait s'ils ne sont pas là pour voler? Un petit garçon les voit aiguisant leur couteau au bord d'un sentier. C'est à lui que le trio réclame son chemin. La ferme des Campistrous, tu sais où c'est? Arrivé à destination, il toque à la porte et tombe sur Philippe, le chef de famille. C'est Louise, sa fille, que la dame du trio demande à voir. Elle dit être une ancienne amie. Direction un champ proche où Louise est à pied d'œuvre. Quand elle aperçoit sa visiteuse, elle se jette dans ses bras, l'embrasse avec effusion et propose au trio de passer la nuit à la maison. Dimanche 27 novembre, Rosalie, une voisine des Campistrous, s'étonne de voir les volets fermés. Elle frappe à la porte. Personne. Louise. Silence. Un sombre pressentiment envahit Rosalie, qui part alerter Monsieur le maire, lequel se transporte sur place, accompagné de quelques hommes. Un épouvantable spectacle les attend. Philippe, le chef de famille, gît inanimé dans son lit. Une mare de sang s'écoule à travers le matelas. Un double bâillon noué derrière la tête et fortement serré a été posé sur sa bouche pour l'étouffer ou l'empêcher de crier. Des plaies béantes sur sa poitrine, son cou, sa tête lui ont été infligées par une arme blanche. Et Louise, elle, c'est dans l'écurie que son cadavre mutilé sera découvert, lardé de coups de couteau. Pour les gendarmes de Bagnères, il n'y a pas à chercher bien loin. Le vol est le mobile de ce double meurtre. Les meubles ont été fouillés, le linge des armoires jeté au sol. Un objet va pourtant retenir leur attention.
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3: C'est un cache-nez noir et blanc. Rosalie, la voisine, est formelle. Il appartient à l'un des deux hommes arrivés la veille. Elle a croisé le trio quand il se dirigeait vers la ferme en début de soirée. Et bizarrement, tout ce beau monde a disparu. Nul ne sait à ce stade qui sont les deux hommes à l'accent espagnol qui accompagnaient la visiteuse qui se disait amie de Louise Campistrous. Elle, en revanche, est très vite identifiée. Elle se nomme Marie Viau. Née à Tarbes, elle s'adonne depuis longtemps à la prostitution dans les rues du chef-lieu de la Bigorre. Selon les policiers, Marie s'est mise en ménage avec un certain Francis Badel, un homme fort dangereux, condamné par 3 fois et fraîchement sorti de prison après avoir failli assassiner un compatriote. Sa spécialité, c'est le vol d'argent et malheur à la victime qui lui résiste. Un voleur patenté, capable de tuer sa proie, voilà qui dessine le portrait idéal du suspect numéro 1 dans l'enquête ouverte sur le crime survenu le 26 novembre à la ferme de Montousset. Reste une question. Comment Marie Viau a-t-elle fait connaissance avec Louise? La réponse ne tarde pas. Quelques mois avant son assassinat, la jeune paysanne avait fait un petit séjour derrière les barreaux à la prison de Tarbes à cause d'un menu larcin. Et c'est là que Louise et Marie s'étaient liées d'amitié, à tel point que Louise lui fit promettre qu'il faudrait passer la visiter une fois dehors à la ferme familiale. Immature, Louise avait glissé une imprudente confidence. Philippe, son père, avait longtemps vécu aux Amériques. Il en était revenu riche, très riche, et pour preuve, il cachait sous son matelas des lingots d'or et 30 000 francs en espèces.
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3: Une confidence qui ne tomba pas dans l'oreille d'une sourde. Marie en parla aussitôt à son amant, lui aussi en prison. C'est pour s'emparer de ce joli magot que Marie Viau conçut le projet de rendre visite à son ex-voisine de cellule, aidée des deux hommes que les policiers ne tardent pas à identifier comme étant les deux frères Badel, Francis et Valentin. Mais où sont-ils passés? Le lendemain du crime, le trio sanguinaire a déjà traversé la frontière afin de se planquer en Espagne. Grâce à l'entraide entre les deux pays, les trois suspects seront malgré tout interpellés vite après. Face au juge, Marie Viau se met à table et elle raconte. « profitant de l'hospitalité du vieux campiste Rousse, le trio assassin entamait la soirée en savourant les spécialités culinaires de la ferme de Montousset avant de tuer le père et sa fille. Selon ses deux compères, c'est Marie Viau qui a décidé d'achever le vieil homme.
5: « Il faut en finir, et vite, sinon les gendarmes vont arriver !»
3: Joignant le geste à la parole, elle s'empare d'un couteau de cuisine posé sur la table et elle le tend à son compagnon.
5: « Vas-y, achève-le !»
3: Détail sordide, une fois les deux meurtres commis, la jeune femme s'est mise à danser, ivre de joie, à l'idée du magot qu'elle imaginait découvrir dans les armoires de la ferme. Mais sa joie sera de courte durée. Malgré une fouille approfondie, les trois compères ne trouvent pas une seule trace du butin dont Louise avait parlé à sa copine de cellule en prison. Ni lingot d'or, ni billets, ni pièces de monnaie. Le butin se résumera à quelques vêtements. Deux robes, un parapluie, des boucles d'oreilles, des chemises, des draps et une montre.
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3: Un butin bien dérisoire face à la guillotine que les trois assassins encourent à présent. Inculpés du crime de vol suivi de meurtre, commis avec préméditation, ils retournent à la prison de Tarbes, et pour longtemps, la même où naquit leur sanglant projet criminel. Le procès aux assises s'ouvre au printemps 1877. La presse locale et nationale est là. L'affaire passionne l'opinion publique car, aux yeux de tous, les frères Badel ne sont que des exécutants. Le cerveau du drame, l'instigatrice, c'est Marie, la diabolique. Dans l'inconscient populaire, la femme donne la vie, pas la mort. Et comme chaque fois lorsqu'une femme est accusée d'un crime horrible, la foule accourt. Face aux magistrats et aux jurés, les frères Badel semblent résignés, convaincus que leur sort est déjà scellé et qu'ils finiront coupés en deux par la lame du bourreau. Mais Marie, jeune et belle, joue la comédie jusqu'au bout. En pleine audience, elle tombe à terre, en proie à des attaques nerveuses. Simule-t-elle la folie pour échapper à la peine capitale? Un médecin court, il lui fait respirer des sels. Marie se calme, repose sa tête sur l'épaule d'un gendarme et l'audience reprend. Au nom de la société, l'avocat général, M. Dumoulin, requiert la peine de mort contre les trois accusés, unis dans le crime, unis dans le châtiment. Une heure suffira à la cour pour rendre son verdict. Peine de mort pour Marie Viau, peine de mort pour Francis Badel et prison à vie pour le jeune frère Valentin. C'est le 12 mai suivant que Francis sera guillotiné. Marie aura plus de chance. Elle est graciée par le chef de l'État. Devenue une détenue modèle, elle sera libérée 25 ans plus tard, en 1902.
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3: D'or et de sang, c'était ce nouvel épisode du podcast. Je vous propose de nous retrouver dans un prochain rendez-vous avec cette fois-ci un petit voyage dans le temps en juillet 1992. Un curé d'origine basque est découvert dans les toilettes d'une aire d'autoroute en Charente-Maritime. Que s'est-il passé? Réponse dans un prochain numéro. À bientôt.
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0: Merci.
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2: La place du village, c'est notre rendez-vous quotidien avec les frères Jean-Noël et Philippe de Paris à la rencontre des Savoyards et Hauts-Savoyards. Et aujourd'hui, c'est Philippe qui est avec nous. Philippe, vous nous racontez une très étonnante visite sous terre à Ugine.
3: Ah oui, on est à Ugine, en Savoie, et c'est une rencontre absolument étonnante. Et ce jour-là, on est accompagné par Rudy Lauberton, qui nous fait pénétrer, Laurent, carrément sous la montagne. En fait, nous sommes dans des tunnels de la guerre. Il nous conduit dans des abris anti-aériens de la Seconde Guerre mondiale. Des abris construits juste avant la guerre. Et comme il nous dit, comme on avait des usines sidérurgiques juste à côté, les avions pouvaient les bombarder. Voilà pourquoi il y a des tunnels. Et là, il nous conduit dans un tube qui lui appartient. 90 mètres de long, 2,50 mètres de diamètre. Et il nous dit là, on est juste au-dessous du centre-ville d'Ugine, juste au-dessus de nous, on a même le musée du Crécherel. Et c'est là que Rudy nous explique qu'il a un jour décidé d'occuper ces tunnels. Il avait pourtant déjà entendu que ces tunnels avaient déjà servi de cave à affinage pour les bons fromages de chez nous.
2: Bon, le suspense a assez duré, Philippe. Qu'est-ce qu'il y fait exactement ?
3: Eh oui, qu'est-ce qu'il y fait ? Et c'est là qu'il nous fait découvrir une étonnante ferme, l'Aubricole. Tenez-vous bien, l'Aubricole.
2: Ah oui.
3: Et oui, Rudy élève des vers. Il y cultive aussi des endives et des champignons. Et là, il nous raconte comment il a découvert la lombricole. C'est l'élevage des vers de terre, hein, pour mettre dans les lombris composteurs. Vous avez peut-être ça chez vous.
2: À la différence de vous, vous voulez descendre les vers.
3: Vous voulez descendre. Et il s'agit donc de ces déchets organiques, le compost, vous savez tout ce que c'est. Oui. Et donc, il va récupérer le terreau, mais aussi, tenez-vous bien, le jus fait par les vers, qui dit-il, c'est le meilleur engrais naturel, le jus de vers. Nous, on ne savait pas trop ce que c'était. Et bien, ce sont ces vers de terre que vous mettez justement dans votre compost. Il y a aussi le jus, il ne faut pas l'oublier. Et Rudy nous explique que le vers l'occupe surtout l'été, parce que l'hiver, qu'est-ce qu'on en fait des vers ? On n'en fait rien. Et pendant l'hiver, il s'est donc mis à cultiver des endives. Et puis, donc, du mi-novembre jusqu'au mois de mars. C'est vrai que pour que l'endive soit bien blanche, nous dit-il, pour qu'elle n'ait pas d'amertume, elle doit rester totalement dans le noir. Et là, c'est l'endroit idéal.
2: Alors, les vers, l'endive, mais il y a aussi les champignons.
3: Eh oui, les champignons, des amis du noir aussi. Ils cultivent les fameux rosés des prés, mais aussi la pleurote. L'endroit est parfait, nous dit-il, 15 degrés, 85% d'humidité. Et là, il nous fait quelques confidences. Le champignon de Paris pousse sur du fumier de cheval, la pleurote sur du peuplier broyé, et le fameux shiitake, ce champignon étonnant, sur du chêne broyé. Le shiitake, vous savez qu'il a des vertus magiques, il fait pousser les dents, pousser les cheveux, et empêche de vieillir.
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2: Et oui, il est 20h et c'est Décibel, toute l'actualité musicale avec ce soir. Tenez-vous bien, un artiste québécois qui n'a chanté ni dans Notre-Dame, ni dans Starmania, mais oui, ça existe et vous allez adorer ça.

0: Il s'appelle Fred, il a 24 ans. Big Flo et Oli sont fans. Charlotte Cardin l'a invité à faire les premières parties de sa tournée. Et il va sortir l'année prochaine son 5e album. Il est grand temps qu'on fasse connaissance. Fred est ce soir pour la première fois dans Décibels.
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0: Salut à toutes, salut à tous et bienvenue dans ce premier Décibels de la semaine. On est le 22 juin, c'est la dernière semaine d'école pour Décibels, mais croyez-moi, on va vous guetter, on va avoir une semaine folle qu'on terminera à Rochefort en direct du festival Sœurs Jumelles avec tout un tas d'invités. Et puis ce soir, donc, on est avec Fred, que vous allez rencontrer, un Québécois que vous allez adorer. Ce soir également, c'est l'anniversaire de Nicolas Sirkis, le chanteur d'Indochine. Donc un petit indo, évidemment. Évidemment, à la fin de l'émission, notre coup de cœur du jour, c'est la toute nouvelle chanson de Kali qui reviendra en septembre avec un nouvel album. Et il vient d'en dévoiler un premier extrait. Et puis, on va jouer au blind test aussi avec les chansons qui parlent d'histoires, de belles histoires ou d'histoires tristes. Ça, vous verrez bien. En tout cas, si c'est un thème qui vous inspire, vous pouvez déjà appeler Sadika au standard pour jouer avec nous. Le numéro, le 0810 055 056. Et bonsoir Fred.
3: Bonsoir Émilie.
0: Bienvenue dans Décibels. Fred, votre vrai prénom c'est Frédéric, donc on vous appelle Fred dans la vie. Mais Fred, avec le Z à la fin, c'est un peu la version de vous, super-héros qui monte sur scène. C'est ça l'idée?
3: C'est exactement ça, tu l'as très bien résumé. Je vois vraiment comme deux Fred, mais Fred en tout cas des pouvoirs que j'ai clairement pas.
0: Ah, bon, moi je sens plein de pouvoirs là dans ce studio, je sens que c'est Fred qui est là aussi, mais Fred qui me sourit gentiment. Alors pour être totalement transparent, Fred, ça fait un moment qu'on en parle dans Décibels, qu'on se dit on aime beaucoup ce garçon parce que sur le 3e album en 2024, Demain il fera beau, dessus il y avait cette chanson assez dingue qu'on a beaucoup chantée dans les couloirs de la radio.

Il était grand temps qu'on invite Freds dans Décibel. Donc ça, c'était le troisième album. L'année dernière, 2025, le quatrième album est sorti. On s'enverra des fleurs. Et dessus, il y avait Extraordinaire.

0: C'est bien, juste avec ces deux extraits, le stade est extraordinaire. On peut commencer à essayer de dessiner le portrait artistique de Fredz, quelque part entre le rap, j'ai l'impression que c'est votre une de vos bases musicales, mais aussi la pop, mais aussi le piano, mais aussi la guitare. Dans quelle case je peux vous ranger?
1: Ah, ça c'est une grande question, ouais, Emily. Je pense que c'est vraiment à la frontière, comme vous l'avez dit, du rap et de la pop.
0: Ouais.
1: Parce que j'ai commencé avec vraiment en écoutant beaucoup de rap et en étant persuadé que je pouvais pas chanter. Parce que j'avais peur de mal chanter. J'avais l'impression que je chantais
0: comme Orelsan. Il a dit pareil, lui. Il a mis du temps à oser chanter, même sur ses propres refrains, tout ça. Ouais.
1: Exactement, même chose. J'étais complexé par ma voix. Donc, pour moi, je voulais m'exprimer. Donc, c'était un rap que j'allais le faire. Et puis ensuite, ça m'a pris 2-3 années pour me convaincre que premièrement, l'autotune, ça marche bien.
0: Oui, c'est vrai. Et tout le monde sent ça, il n'y a pas de raison.
1: Voilà, et que malgré tout, quand même, je pense que j'arrive à chanter.
0: Alors, votre parcours artistique, il est super intéressant parce que vous commencez vraiment tout seul, devant un ordinateur, avec des tutos, des vidéos sur YouTube. Vous avez d'abord appris la guitare, c'est ça, quand vous aviez 15 ans. Donc, c'était à moins de 10 ans.
1: Ouais, c'est ça. Ça fait 7 ans que j'ai sorti ma première chanson.
0: Ouais.
1: 10 ans à peu près que je joue de la guitare.
0: Ouais.
1: Et que j'ai peut-être même désappris la guitare parce que j'ai mis ça de côté pour me concentrer sur les paroles.
0: Ouais. Et qu'est-ce qui vous attirait au départ? C'était vraiment pour être tout seul dans votre chambre, gratter de la guitare, etc. Ou est-ce que déjà vous vous êtes dit, ok, la musique, ça va être mon moyen d'expression à moi, ado à l'époque, qui a des trucs à dire?
1: Ouais, en fait, c'est venu après une séparation amoureuse.
0: Ah oui.
1: Qui a été très douloureuse et qui m'a donné envie de m'exprimer. Puis ça a été vraiment la case départ pour moi de la musique. Donc de raconter mes peines d'amour, ça a déjà commencé par ça, vraiment des chansons qui parlent beaucoup de peines d'amour, notamment le stade.
0: Oui. Personne n'est à ce stade, Fredz, ne vous en faites pas.
1: Non, okay, merci.
0: Et alors, ce qui est drôle, c'est que donc une peine de cœur fait éclore finalement un talent musical, donc ça c'est plutôt chouette, et une pandémie vous fait sortir de votre timidité et commencer à partager vos chansons, puisque c'est pendant le Covid que vous avez commencé à partager sur Instagram des chansons, vos premières chansons, des freestyles, ouais, on dit, dans votre métier. Là encore, c'est fou, c'est-à-dire en fait, vous, il vous faut de l'adversité, il vous faut un malheur pour passer des étapes, c'est marrant.
1: Ouais, je pense. En tout cas, j'avais beaucoup de temps à tuer durant la pandémie.
0: Oui, c'est vrai.
1: Donc,
0: mais il y en a qui ont fait des banana bread. Pourquoi vous avez des freestyles sur Instagram?
1: Je pense que je l'ai fait au bon moment parce que j'avais pas peur du regard des autres, vu qu'on était tous un peu... on savait plus vraiment c'était quoi le regard des autres. Pendant 2-3 ans, on se voyait plus. Donc, j'en ai profité, j'ai sorti mes chansons, j'avais du temps. Puis en fait, j'ai rapidement pris goût juste au fait de sortir des projets créatifs et d'avoir des retours.
0: Ouais. Alors aujourd'hui, on est ensemble parce que vous commencez à préparer la sortie de votre 5e album, déjà. Il arrivera au premier trimestre 2027. Et dessus, il y a cette chanson « Mademoiselle ».« Mademoiselle ».

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1: Alors c'est assez dingue quand même, 5 albums en 6-7 ans. Vous travaillez tout seul très rapidement, vous avez une équipe qui est aussi rapide que vous. Comment vous fabriquez votre musique?
2: Ben, je commence par me confiner chez moi. Okay. Pour me remettre dans l'état d'esprit de la pandémie.
1: Ouais.
2: Parce que c'est là où tout commence.
1: On recrée le... Ouais, ouais, ok, très bien. On remet un masque.
2: Ouais, non, pas ça. Dieu merci. Et puis ensuite, ben, en vrai, je dois être dans mes affaires. Je dois être chez moi. Je dois être dans un safe place. J'écris beaucoup, beaucoup. Tout le temps, constamment. J'écris d'abord sur des suites d'accords qui me viennent ou que je trouve sur YouTube, tout simplement. Et puis, dans un second temps, on s'enferme avec les compositeurs. Puis là, on va vraiment créer la chanson. Mais les paroles vont déjà être écrites et voilà.
1: Et donc, chez vous, tout part du texte. Donc ça, c'est, ouais, ça, c'est intéressant parce que c'est pas tout le monde. Et j'imagine, comme beaucoup d'habitants du Québec, je pense à Charlotte Cardin, mais à plein d'autres, vous êtes autant à l'aise en français qu'en anglais, sans doute, en tout cas vous comprenez bien. Pourquoi est-ce que c'est finalement du côté des Français? On a cité Orelsan tout à l'heure, je sais que vous citez aussi volontiers Nekfeu comme une de vos influences et tout. Pourquoi est-ce que vous avez regardé du côté de la France quand, en étant au Québec, vous avez une scène rap américaine énorme et foisonnante? Qu'est-ce qui a fait que vous avez regardé plutôt vers chez nous?
2: Ben, j'ai toujours été persuadé que le français, c'était la plus belle langue, puis que c'était la langue qui pouvait exprimer le plus de choses et avec le plus de nuances possible. Ça, c'est la réponse longue. La réponse courte, c'est que je suis nul en anglais.
1: J'aime bien les deux réponses, en fait.
2: Voilà.
1: J'aime bien les deux. Non, mais voilà. Mais en même temps, ça va dans ce sens-là que l'importance du texte pour vous. Parce que moi, quand j'avais 14 ans, je parlais pas anglais, mais ça m'empêchait pas de beugler du Wu-Tang Clan ou du Jay-Z. Voilà, hein, c'était pas un souci. Donc oui, vous, le texte est si important qu'en fait, il faut que vous compreniez les paroles pour apprécier une chanson.
2: Il faut que je maîtrise le moindre détail parce que les meilleurs textes, c'est vraiment dans la subtilité, c'est dans les figures de style, les métaphores que je me vois pas trouver en anglais.
1: Ouais, ouais.
2: Simplement.
1: Je comprends. Alors, pour celles et ceux qui n'ont pas encore rencontré Freds, je vous propose d'écouter la chanson grâce à laquelle on est tous tombés amoureux de sa plume, oui, et de son chant également, de son rap, bien sûr. C'est la chanson Le Stade. C'est son premier tube en France et c'était il y a 2 ans déjà, tiré de l'album Demain, il fera beau, Freds, et dans Décibels.

0: peine.
1: Fred's, le stade, c'était il y a 2 ans, vous m'avez dit au début de la chanson, pendant qu'on l'écoutait, vous avez l'impression que c'était hier.
2: C'est fou.
1: Tout va très vite pour vous, c'est ça que ça veut dire peut-être?
2: Ouais, je pense que le temps passe tellement vite et c'est entre autres parce que j'ai des souvenirs de fou grâce à la musique et des expériences de que j'aurais pas pu imaginer.
1: Et ouais, et là on y est en plein. Alors, pour essayer de comprendre le phénomène Fred's, il faut que je vous donne un chiffre, les amis. C'est 250 millions de dollars sur son compte. Non, 250
2: J'aimerais.
1: J'aimerais bien. 250 millions de streams. Ça veut dire que toutes les chansons que vous avez sorties, si on cumule le nombre d'écoutes, elles ont été écoutées 250 millions de fois. Est-ce que ça veut dire quelque chose pour vous en tant qu'artiste? Est-ce que vous arrivez à l'envisager ce chiffre ou est-ce qu'il est trop gros?
2: Oh my god, je sais pas, je peux pas.
1: Non. Hein.
2: J'arrive pas à imaginer. Par contre, 100 personnes dans une salle, je sais très bien c'est quoi. Et 100 personnes qui chantent mes paroles, pour moi, ça veut dire beaucoup plus que 250 millions de quoi que ce soit.
1: Ouais. Mais quand même, 250 millions de streams, c'est pas rien. Non, mais et ça prouve que voilà, ça y est, on vous a remarqué, on vous a adopté dans votre vulnérabilité aussi, parce que c'est ça qui est chouette. En tout cas, en ce qui concerne la France, que ce soit le stade qui nous ait fait craquer pour vous, c'est intéressant parce que on est quand même un gros pays de machos et le fait que ce soit des paroles où vous vous montrez vulnérable, pas non plus en victime, mais vous montrez vos failles et votre cœur brisé et qu'on vous adopte là-dessus, ben voilà, c'est pas tout le monde. Donc bravo.
2: Merci beaucoup.
1: Bravo d'avoir fait ça. Alors il faut qu'on parle de votre communauté. C'est incroyable. Les gens qui vous suivent, les fameux 250 millions d'écoutes, bah, ils en sont évidemment une grande partie. Vous avez un rapport très, très proche avec les gens qui écoutent votre musique, qui vous suivent sur les réseaux. Est-ce que vous pouvez essayer de m'expliquer ce que vous vivez avec ces gens-là, c'est-à-dire votre premier cercle?
2: Je leur parle presque plus qu'à ma famille. Puis c'est pour ça que j'aime bien dire que c'est comme une deuxième famille. Parce que déjà ils sont là depuis longtemps. Je réponds à tous mes messages. Les réseaux sociaux, c'est vraiment grâce à ça que j'arrive à tisser un lien serré. Donc que ce soit via les messages, les commentaires, n'importe quoi, je suis vraiment proche de mon public.
1: Ça prend beaucoup de temps.
2: C'est un choix que j'ai fait aussi de prendre ce temps-là. Que j'aurais pu passer à faire de la musique ou mais on dirait que le feedback puis le retour qu'ils me donnent, c'est très important pour moi. Puis c'est comme ça que je construis. C'est aussi pour ça que j'ai déjà sorti 4 albums, c'est parce que j'ai besoin du feedback constant du public.
1: Et c'est-à-dire que leur feedback, leur retour, ça peut vous influencer sur une chanson sur laquelle vous êtes en train de travailler, par exemple. Vous pouvez même être inspiré par ce que vous dit votre public.
2: 100%. Ah oui. Même, y a des chansons que j'ai terminées, que j'avais jamais pensé terminer parce que le public me le demandait. Et à l'inverse, des chansons que j'ai pas terminées parce que le public présentait pas vraiment d'engouement. Donc c'est dans les deux sens.
1: Incroyable. Alors, public, vous qui nous écoutez, il faut aller voir Fred's en concert. Il y a déjà des concerts en France là dans les jours qui viennent. Hein, cette semaine, vous êtes au festival Lucé en fête, à Musique et Terrasse aussi à Verdun, à la Ferrière Béchet, ça sera le 27 juin. Le festival Auchan en Corrèze le 10 juillet, puis les arènes de Nîmes, le festival de Carcassonne ou encore le Son by Toulon au mois de juillet. Vous avez plein de dates évidemment au Québec. Je vais pas citer toutes les dates, mais voilà, si vous passez par Saint-Zotique, Gatineau ou La Malbaie, les amis, ou Mont-Tremblant au Québec, vous pourrez aller applaudir Fred's. Non, il y a surtout une grosse tournée française qui se prépare pour l'automne. Ça va être votre première grosse tournée chez nous. Est-ce que les gens avec qui vous discutez, justement, ce premier cercle de public qui est très fidèle, il y a beaucoup de Français ou c'est plutôt des Québécois?
2: Ah, c'est 100% des Français.
1: Et c'est pas vrai.
2: Oui.
1: Mais enfin, mais j'adore. Expliquez-moi.
2: Ben,

0: En fait, c'est pas ma première tournée en France. Heureusement, ça va être ma cinquième.
1: Ah, pardon.
0: Ouais, mais c'est... Ça, y a pas de soucis.
1: Mais parce que là, c'est une sacrée tournée quand même. Vous passez partout. Enfin, le bikini à Toulouse, le transbo à Lyon, etc. Ou encore l'espace Julien à Marseille. Mm-hmm. Et ben, j'étais passée à côté, pardon. C'est votre... Ah oui, en fait, à chaque fois que vous sortez un disque, vous tournez en France.
0: Exactement.
1: D'accord.
0: Ça, depuis la fin de la pandémie.
1: Ok.
0: Mais là, par contre, c'est la plus grosse.
1: Ouais.
0: Étant donné qu'il y a le plus de dates et c'est des plus grandes salles, j'ai vraiment hâte parce que c'est vraiment un public qui est européen et donc que je connais pas tant que ça, vu que moi je suis québécois. Donc j'adore tracer les différences entre le public québécois et le public français. Il y en a beaucoup.
1: C'est vrai. Vous pouvez m'en donner quelques-unes que je comprenne. Il paraît que les Français, nous, on tape dans les mains toujours... pas comme il faut, sur le mauvais temps. Est-ce que ça, vous l'avez remarqué?
0: Ah, j'ai pas remarqué ça.
1: Faites gaffe à ça. Il paraît qu'on tape sur le mauvais temps, ça énerve les musiciens.
0: Bon, je vais porter une attention à ça, mais non, mais c'est un public qui est plus intense. Vous êtes un public qui est beaucoup plus investi dans le spectacle, mais ce qui fait aussi que je dois le travailler plus, le spectacle. Il doit être parfait pour que le public le reçoive bien, selon moi en tout cas. Donc, il y a ça, il y a aussi l'âge. Au Québec, j'ai un public qui est très, très large, qui touche tous les âges. Et là, ici en France, c'est peut-être plus des gens de mon âge.
1: Ouais.
0: Mais là, ça se diversifie doucement, peut-être aussi grâce à Décibel.
1: Ah bah oui, là, oui. Hey. Les quadras sont avec Fred. Et Quinca et plus. Mais oui, en tout cas, donc votre cercle le plus fidèle de public, c'est des Français qui ont plutôt votre âge, 24-25 ans.
0: Ouais, c'est ça. Puis c'est aussi eux qui sont là depuis le début.
1: Ils sont là depuis 2020, depuis vos premiers freestyles et tout?
0: Ouais, depuis le tout début. Avant même d'être connu par le Québec, c'était d'abord un public français.
1: Ça, c'est merveilleux quand même. Voilà une histoire qui n'aurait pas pu exister avant Internet. Donc on dit souvent que la dématérialisation de la musique et les réseaux, c'est néfaste. Mais là, vous, dans votre cas, c'est du pain béni, c'est génial.
0: Ben, tout à fait. En fait, sans ça, j'y serais jamais arrivé à être sur un autre marché, à être dans un autre pays. Et puis, c'est pas quelque chose que j'ai choisi aussi. Ironiquement, c'était pas nécessairement un rêve de percer ailleurs qu'au Québec. Moi, je voulais juste être écouté. Mais ça donne que le public français a été plus vif.
1: C'est ça. Mais alors, qui a choisi? Est-ce que c'est les Français qui vous ont choisi? Est-ce que c'est l'algorithme qui a choisi de montrer vos contenus aux Français? Enfin, c'est quand même très mystérieux, ça.
0: Ben, je pense qu'il y a l'accent, déjà, que moi j'ai choisi, mais un accent qui m'est... est-ce que tu l'entends, mon accent québécois?
1: Alors, en parlant un tout petit peu, parce qu'il y a pas d'équivalent dans le monde entier, mais dans les chansons, pas du tout.
0: Non.
1: Je les entends pas, non, je l'entends pas. Il y a un accent dans les chansons ou pas?
0: Ben, beaucoup de gens me disent que non.
1: J'ai pas l'impression.
0: Non, il y a pas d'accent. En fait, les gens sont surpris que je sois québécois.
1: Ah oui, c'est ça, ça s'entend pas. Oui, oui, dans les chansons, ça s'entend pas. Mais dans les chansons de Céline Dion non plus, ça s'entend pas.
0: Effectivement.
1: Et pourtant, quand elle parle, elle a un accent quand même très prononcé québécois. Ouais. Mais quand elle chante, on n'entend pas.
0: Ouais. Ben, t'as raison. Donc, je pense que déjà ça a permis au public de juste pas se poser la question,
1: oui,
0: puis de tout comprendre. Puis ensuite, l'algorithme, c'est puissant et mystérieux. Peut-être qu'il y a ça qui y est pour beaucoup.
1: Je sais pas. En tout cas, merci, que ce soit l'algorithme ou l'accent ou que ne sais-je, qui nous a amené Fred jusqu'à nous. On va écouter une chanson qui s'appelle Mademoiselle parce qu'elle annonce la suite, hein, oui. Le cinquième album qui arrivera au début 2027. Donc ça tombe très bien puisque Fred aura joué dans tous ces endroits merveilleux que je vous ai cités au mois d'octobre à Chartres, à Mulhouse. Pardon, à La Roche-sur-Yon, Caen, Toulouse, Lyon, Marseille, Montpellier. Toujours au mois d'octobre prochain, Lille, Nancy, Auxerre. Et puis deux belles dates à Paris, au Bataclan. Il y jouera forcément cette chanson donc. Elle s'appelle Mademoiselle. Fred's est dans Décibels.

0: mademoiselle Fred. Alors, comme tout à l'heure, on a appris que le stade, c'était un vrai cœur brisé. Est-ce que mademoiselle, c'est une vraie rencontre, Fred?
1: C'est que la vérité, hein.
0: Tout est vrai tout le temps, c'est vrai, ça, c'est une règle dans vos chansons?
1: C'est une règle que j'ai jamais menti dans une chanson.
0: Alors, sans aller jusqu'au mensonge, mais on peut inventer, on peut être inspiré, on peut se dire, tiens, je vais écrire l'histoire d'un mec qui rencontre une fille. Ou... Non, il faut que ça vous soit arrivé à vous.
1: Ouais, il faut que ça me soit arrivé, puis c'est pour ça que j'écris toutes mes chansons, parce que j'arriverai pas à inventer un truc.
0: Mais alors, si dans vos chansons, il y a des gens de la vraie vie, du coup, quand les chansons, elles sortent, ces gens, ils se reconnaissent, ils vous appellent? Ça, c'est une vraie question, la question. Ou est-ce que quand même, vous les grimez un peu pour qu'on ne les reconnaisse pas?
1: Non, c'est un de mes problèmes. Je dois gérer certaines relations après mes sorties, mais écoute, c'est...
0: J'adore l'idée, c'est-à-dire qu'en fait, il sait qu'il va sortir un album début 2027, donc il a déjà une liste de numéros de téléphone à bloquer.
1: Non, mais généralement, c'est le même.
0: Bon, ah bah ça va alors.
1: Oui, ça va, ça va.
0: Tout va bien. Mais on embrasse cette personne. Et je vous propose, les amis, de revenir dans 2 secondes avec Fred, parce qu'on a envie d'en savoir un peu plus. Et puis on va écouter Extraordinaire aussi, parce que je sais que vous l'aimez cette chanson. À tout de suite.

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1: Fred, c'est lui qui chante le stade.
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1: Vous aviez 22 ans quand cette chanson est sortie, Fred, vous en avez 24. Aujourd'hui, vous préparez la sortie de votre 5e album qui va arriver. J'ai évoqué tout à l'heure très rapidement Big Flo et Oli, mais je sais que c'était important comme contact avec vous et comme contact avec des artistes français. Vous avez beaucoup échangé avec Big Flo et Oli.
3: Oui, en fait, depuis le début, ils me suivent, ils me donnent des conseils. Ils ont même vu mon spectacle plusieurs fois, ils m'ont conseillé des trucs. Donc, je leur dois beaucoup, vraiment beaucoup.
1: C'est drôle parce qu'en fait, vos inspirations, que ce soit Stromae en Belgique, Aurel San en France, donc vos inspirations sont européennes. Votre public est majoritairement européen. Enfin, il se passe vraiment un truc avec l'Europe en général, la France en particulier. Vous allez bien finir par venir habiter chez nous.
3: Émilie, je ne peux pas.
1: Pourquoi ?
3: Je ne peux pas.
1: Pourquoi, Fred ? Je veux savoir.
3: Parce que j'aime trop le Québec.
1: Ah oui.
3: Je suis un vrai Québécois. Moi, j'aime les gens du Québec et j'adore l'Europe. Il y a quelque chose de très enivrant. Mais quand je dois me reposer, c'est vraiment chez moi que je peux le faire.
1: Et s'inspirer aussi, sans doute.
3: Et m'inspirer, ouais. Il y a de l'espace. On peut respirer.
1: C'est comment ? Tiens, d'ailleurs, nous, on ne peut pas imaginer. J'imagine que vous habitez vers Montréal.
3: J'habite à Montréal.
1: Ouais. À Montréal, ouais. Ok. Un musicien, on imagine, nous, en France, voilà, les musiciens parisiens qui se retrouvent, j'en sais rien, des salles de répète, des bars, etc. Voilà. On sait qu'il y a beaucoup de musiciens français qui sont partis pour trouver des studios de répète ou des espaces plus grands. Ils sont partis vivre en Belgique ou même en Allemagne, etc. C'est comment la vie de musicien à Montréal ? Est-ce qu'il y a justement des espaces dédiés pour vous rencontrer, des compositeurs, des producteurs. Et comment cette petite scène ?
3: Ben, on est très soudés parce qu'il n'y a pas beaucoup d'artistes québécois, mais on se connaît tous et c'est comme une école, tout le monde se connaît, tout le monde se rencontre, on fait beaucoup de collaborations. Mais ça, je pense qu'en France aussi, vous en faites beaucoup.
1: Alors, j'ai remarqué, moi, surtout les filles entre elles, oui, qui se serrent les coudes. Toute cette nouvelle génération d'artistes, les Yoa, les Marguerite, etc. Elles travaillent beaucoup ensemble, Clara Luciani, Angèle, etc. Qu'on aurait adoré mettre en concurrence et qui, en fait, ont beaucoup travaillé ensemble. Mais après, chez les gars... Alors, si, après, dans le rap, évidemment, il y a la culture du feat.
3: Ouais.
1: On invite un artiste sur son album. Vous allez le faire là sur le 5e album ? Vous avez envie d'inviter des artistes ?
3: J'aimerais ça, mais je dis ça à chaque album. Ouais. Je me dis que je vais inclure des feats. Mais à chaque fois, je trouve ça tellement difficile. Parce que une chanson, c'est tellement personnel. Mes chansons souvent parlent de ma vulnérabilité, parlent de mes sentiments. Puis j'ai beaucoup de mal avec partager ça avec quelqu'un d'autre, en dehors du public.
1: Ou si peut-être on vous invitait alors sur l'album de quelqu'un d'autre, vous viendriez faire un couplet que vous auriez écrit.
3: Avec grand plaisir. Mais je suis quand même très sélectif.
1: Ok, donc tentez votre chance, mais misez pas tout sur Fred.
3: c'est pas ce que je voulais dire, mais...
1: Non, mais c'est intéressant. Mais en même temps, oui, enfin, il faut être exigeant. Sinon,
3: Ouais, c'est ça, je suis tellement exigeant envers moi-même aussi qu'on dirait que... Comme je peux pas l'obliger à quelqu'un d'autre, tu sais, d'être exigeant. Donc, je préfère être très sélectif, on va dire.
1: Ouais. Et les thèmes, alors, puisqu'on l'a dit, voilà, c'est quelque chose de très personnel, les chansons. Un 5e album, il y a donc toutes les choses qui vous arrivent dans la vie, vous l'avez dit, et qui se retrouvent systématiquement dans vos chansons. Est-ce que l'état du monde, l'actualité, forcément, vous êtes un jeune homme de 24 ans, vous voyez bien qu'on traverse une période compliquée. Est-ce que c'est quelque chose qui va rentrer dans vos textes, ou alors est-ce qu'au contraire, vous ne voulez pas que l'actualité dramatique du monde vienne de contaminer votre musique ?
3: Je pense que je veux pas ça. Puis c'est aussi un reproche que je me fais, mais mes chansons se veulent très personnelles, puis c'est pour ça aussi, je pense, qu'il plaise à des gens de différents âges, différents milieux, c'est que le point commun, c'est avant tout les émotions et les sentiments. Donc, je préfère garder ça sans référence temporelle et voilà, vraiment parler de ce que je ressens. Par contre, il y a beaucoup de mouvements dans ma vie amoureuse et ça continue de m'inspirer bien assez. Pas besoin d'actualité.
1: J'adore. Je sens qu'il va être croustillant, ce cinquième album.
3: Je vous le promets.
1: Alors oui, on n'a pas encore de date exacte, mais on sait que ce sera au début de l'année 2027. Donc vous aurez déjà fait un paquet de dates là à l'automne 2026 chez nous. Ça veut dire que vous allez profiter de cette tournée pour dévoiler les nouvelles chansons?
3: Je vais le faire, oui. Je vais clairement découvrir. Mais aussi, je vais avoir sorti quelques chansons d'ici là. Mais je vais en tester, c'est certain.
1: En tout cas, le format album, vous voulez continuer à faire ça, sortir 12, 13, 14 chansons d'un coup. Parce qu'en vrai, si tout le monde vous suit comme ça depuis 2020, vous pourriez trouver d'autres formats, faire des EP, etc. Mais là, vous, le format album, il vous paraît toujours pertinent.
3: C'est un kiff, en fait. C'est clairement un kiff d'artiste, je pense. Et c'est aussi un point de rencontre pour mon public et une date où on célèbre quelque chose de peut-être plus gros qu'un EP ou une chanson. Donc, je continue d'en sortir, même si je sais que c'est peut-être pas la technique. Mais écoute, moi, je pense que ça fait du bien à mon public et ça marque aussi une temporalité avec des airs.
1: Ouais. Oui, c'est ça, et des étapes qu'on passe.
3: Et des étapes, voilà. Ouais. Et tu vois, là, je sens déjà que je suis en train de changer doucement d'étape, donc il est temps que je sorte l'album.
1: Il est temps que l'album sorte. Il va s'appeler comment, on sait déjà ou pas?
3: Absolument pas. Bon. Et c'est la dernière étape que je trouve à chaque fois. Le titre, c'est quasiment un ou deux jours avant la livraison.
1: Ok, bon, alors en pleine recherche.
3: Si vous avez des idées, n'hésitez pas.
1: N'hésitez pas, vous avez compris, Fred, de toute façon, il lira votre message sur les réseaux. Donc proposez des titres, et puis vous avez eu, voilà, Mademoiselle, qui vous donnait peut-être un avant-goût de ce à quoi cet album va ressembler. Là, on va écouter Extraordinaire, une chanson, alors pour le coup, voilà, on parlait de chansons personnelles et de vulnérabilité, etc. Si vous n'êtes pas extraordinaire, Fred, est-ce que vous admettez, là, aujourd'hui, du haut de vos 24 ans, avec votre cinquième album dans les starting blocks et un public au Québec, un public en France, que votre destin, il est l'air d'être parti quand même pour être extraordinaire?
3: Ah, c'est gentil. Je pense que je m'en rends pas trop compte parce que sinon, j'ai peur que ça se produise pas.
1: Bon.
3: Mais je suis très reconnaissant parce que c'est un truc de fou ce qui se passe.
1: Ok. Alors, on dit rien. On veut pas. On veut pas gâcher. Merci d'être venu nous voir, Fred.
3: Merci à toi, Émilie.
1: À bientôt.
3: À bientôt.

0: Extraordinaire, tout est dans le titre. Il s'appelle Freds. J'étais ravie ce soir d'enfin le rencontrer.
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0: Ah, lui, il est déjà venu dans Décibels, hein. C'est un des chouchous de l'émission, Julien Doré. Vous le savez, il a fait une tournée absolument incroyable, hein, la tournée des Pestacles, que son fils a failli appeler le Prout Tour. Donc finalement, Pestacles, on s'en sort pas si mal. Plus d'un million de spectateurs sont allés le voir. 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Julien Doré, le dernier Pestacles. Les billetteries sont ouvertes et Kiss Me Forever, parce qu'on a j'adore les bisous.

0: Kiss Me Forever, c'était sur Bichon, le deuxième album de Julien Doré. Alors attention au coup de pelle, il est sorti il y a 15 ans. Je n'en reviens pas. Et tout le monde a vieilli, sauf Julien Doré. Vous pourrez vous en rendre compte en le voyant sur grand écran et en 4K dans tous les cinémas de France. 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
0: Et on va jouer au blind test. Hein. Le thème de ce soir, ce sont les histoires. Bah oui, qu'elles soient d'amour ou d'amitié, les grandes histoires, les petites histoires, les histoires joyeuses ou tristes. Et les histoires en chanson, c'est elle qui nous donne le thème du blind test de ce soir. Et pour jouer avec nous, il y a Benoît. Bonsoir Benoît.
2: Bonsoir.
0: Bienvenue dans Décibel, ça va ?
2: Oui, ça va très bien, merci.
0: Bon, bienvenue. Et puis, David aussi qui est avec nous. Salut, David.
3: Salut, Émilie.
0: Comment ça va ?
3: Ben, moi, ça va. Ben, j'ai pris un coup de pelle, 15 ans, là, avec Julien Doré. Et écoute, ça va, quoi.
0: Désolé, c'est 2011. J'ai recompté tous mes doigts trois fois et ça fait 15 ans. Il n'y a rien à faire, c'est terrible.
3: Oui, ça passe.
0: Oui, c'est ça. Sauf sur lui, hein, parce que vraiment, il y a toujours la même tête qu'il y a 15 ans, quoi. Mais c'est comme ça.
3: Ben, oui, c'est agaçant. C'est comme pareil, William, en fait. Voilà, les enfants, je crois.
0: Pharrell Williams, il y a un truc, lui. Non, mais c'est une sorcellerie.
3: Avec un terrestre.
0: Oui, voilà. Bah voilà, on est d'accord. Voilà, on n'est pas dans la même catégorie humaine.
3: Non.
0: Alors, les cadeaux de ce soir, il y a une jolie sélection de livres musicaux des éditions Point et du Cherche Midi, notamment sur la carrière d'Eddie Barclay et sur la chanteuse et autrice, très important, Anne Sylvestre. Donc voilà, messieurs, vous allez être gâtés ce soir, puisque je le rappelle,
3: génial.
0: Tout le monde gagne au blind test. Hein. Il n'y a pas de perdant dans cette émission. C'est très important. Alors, les histoires en chansons. Benoît et David, je vous rappelle comment on procède. On va vous envoyer des chansons et il va falloir retrouver le plus rapidement possible le nom de l'interprète de la chanson et surtout bien donner votre prénom avant de donner la réponse. Sinon, l'arbitre ne pourra pas valider le point. Je vous le dis, c'est important. Benoît et David, première chanson qui raconte une histoire. Mais dites-moi, qui donc chante ça ?
3: David
0: et Benoît ont dit leur prénom en même temps. Ah là là, attendez. Alors vous allez me donner la réponse en même temps aussi. On va tenter une cascade. 1, 2, 3.
3: C'est une belle histoire de Michel Seguin.
0: Oui.

0: Michel Fugain et son Big Bazar, une belle histoire. David et Benoît, vous êtes très forts, vous avez trouvé la réponse en même temps. Alors, bon, en même temps, comme tout le monde gagne, hein, j'ai pas une pression de ouf pour vous départager. Je remarque quand même que vous êtes très fort.
1: Mais je suis un sale gosse, moi je veux gagner.
0: Ah bon, d'accord. Eh ben David, accroche-toi alors, parce que Benoît, il est pas là pour acheter du terrain.
2: Ouais, moi j'ai pas à perdre non plus.
0: Allez, on continue. Une deuxième chanson. Alors, elle est très connue. Elle est très connue. Ça a été un immense succès, mais je ne sais pas si immédiatement dans votre cerveau, l'info sera disponible avec le nom et le prénom du chanteur.
1: Gérard Blanc.
0: Oh, oh, oh.

0: Alors là, il faut m'expliquer. David.
1: Je n'avais pas chanté là. Ben oui.
0: Explique-moi, c'est pas possible. En une seconde.
1: Mais c'est l'intro, mais moi, parce que j'ai. Écoute, elle était dans un film il n'y a pas très longtemps et il y a Gaëtan Roussel qui l'a repris. Ah. Et je me disais que c'est vrai que cette chanson-là, voilà, c'est. Enfin, moi, je la trouve bien, quoi.
0: Elle est merveilleuse.
1: On la passe pas assez, donc. Bah oui.
0: Elle est très, très belle. Et donc, c'est bien Gérard Blanc qui la chante. Et Gérard Blanc qu'on avait connu dans Martin Circus, quand même.
1: Exactement.
0: Voilà, je m'éclate.
1: Sur l'album Sentiment d'Océan, d'ailleurs.
0: Non, mais elle est merveilleuse, cette chanson. Vraiment. Et bravo, David. Quelle mémoire. Benoît, on avait Gérard Blanc ou pas aussi?
2: Ça remontait tout doucement. Donc, ouais, non, ça serait pas arrivé aussi.
1: Ah, tout doucement, ça, c'est Bibi. Ça,
0: c'est Bibi. Tout doucement. Allez, on continue. Alors, après la belle histoire de Michel Fugain et une autre histoire de Gérard Blanc, attention, celle-là, vu le niveau de mes participants ce soir, je pense qu'elle va tomber très, très vite. On cherche l'interprète David Benoît. On y va.
1: Ah,
0: Benoît, oui.

0: David et Benoît, en fait, ils ont été synchro pendant tout le blind test. C'est un truc merveilleux. Vous devriez partir en vacances ensemble, vous faire un road trip et chanter par cœur toutes les chansons. C'est pas possible.
1: Pourquoi pas?
0: Franchement, bah oui. Vous êtes trop forts tous les deux, Benoît, David. Bravo, bravo, je vous félicite.
2: Merci beaucoup. Et
1: bah, merci
2: bravo,
1: à toi, Amélie. Merci, Benoît.
0: Merci. Bah,
1: merci, Benoît. Merci, Amélie.
0: Ouais. Et surtout, merci à vous d'être venu jouer avec nous, parce que c'est vraiment un bonheur, cette séquence Blind Test tous les soirs. Benoît, David, je vous repasse Sadika au standard pour vos cadeaux. Et je vous propose une histoire incroyable, une histoire en chanson, peut-être d'ailleurs. Allez, je me lance, je me mouille et je vous dis que, selon moi, c'est peut-être la plus belle intro de tous les temps de la chanson française. On est en 1957 et c'est Dalida qui chante l'histoire d'un amour.

0: quelle beauté cette chanson Histoire d'un amour d'Alida en 57 qui adapte une chanson de 1955 qu'on doit au musicien panaméen Carlos Eleta Almaran, pardon pour mon accent, vous le savez, j'ai fait allemand en LV2 et lui était panaméen. Et dédicace à Francis Blanche qui signe les paroles en français de cette merveille que nous venons d'écouter.
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0: Kali est de retour. Oui, mes amis, 23 ans après son premier album, L'Amour Parfait, il sortira son 10e album au mois de septembre. Le premier extrait vient de sortir et il s'appelle Encore. L'album de Kali, lui, s'appellera Kali Suri. C'est son vrai nom de famille à lui.

0: album au mois de septembre, une tournée des festivals d'été qui a déjà démarré et puis sa tournée à lui, un petit peu partout en France, démarrera le 6 novembre prochain. De toute façon, on l'invitera fin septembre dans Décibel pour la sortie de son album. Il va tout vous raconter.
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0: Aujourd'hui, c'est l'anniversaire de Nicolas Sirkis, le chanteur d'Indochine. 1,5 million de spectateurs pour leur dernière tournée. C'est absolument incroyable, le groupe de tous les records. Nicolas Sirkis a 67 ans aujourd'hui. Quelle chanson choisir pour fêter ça? Eh bien, une chanson d'Alice et June, 10e album d'Indochine, qui fête ses 20 ans. Ouais, les 20 ans d'Alice et June. Et les 67 ans de Nicolas Sirkis et une des intros à la guitare les plus chouettes du rock français. Bravo, Oli de Satt et vive Indochine. Bon anniversaire Nicolas!

0: chanson incroyable, mon Dieu, ces guitares, ça fait du bien. Alice et June, Indochine, merci les amis d'avoir écouté Décibel et merci à l'équipe de l'émission. Il y avait ce soir Iris Guitoni, Elodie Blanca Maria, Sadi Karaou, Franck Moyer, Flo Hanoun et Kinan Lajeli.
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3: Bonjour la France qui a chaud. Bonjour la France de la canicule, hein. Vous l'avez bien compris, on boit, on se met au frais et on essaye d'aller mieux. Alors, je vous rappelle que, évidemment, la semaine dernière, c'est encore moi qui ai gagné.
4: Oui, alors, ça suffit. J'ai voilà. décidé, j'en ouais, débarque.
3: Qu'est-ce que t'as décidé?
4: Bon, rien, de toute façon, c'est voilà. Bon, chef. Bonjour Allez. À tous, est-ce que je vais gagner comme
3: Je sais pas, j'en sais rien, en tout cas. Oui, bah en tu tout cas, plaît. Je sais pas, cette semaine, c'est très sympa ce qu'on vous fait gagner, vraiment. Ah. Oui, cette semaine, mes petits canards, on vous fait gagner 2 places VIP pour assister au concert de Katy Perry.
4: Ah oui, quand même. C'est bien ça.
3: Et oui, ce sera le dimanche 12 juillet au Zénith de Nancy. Donc vous aurez évidemment un accès prioritaire au site, un accueil personnalisé, un espace privatif pour vous retrouver avant et après le spectacle, un cocktail, des boissons. Et évidemment, vous aurez une nuit dans une suite pour 2 personnes avec 2 petits déjeuners au Cottage Nancy Brabois. Et c'est magnifique, hein, donc comment vous dire, c'est pas tout. Eh non, tous les participants à l'émission, c'est-à-dire les gagnants comme les perdants, cette semaine on vous offre 2 places de ciné pour aller voir Les Parfaits Arnaques en famille. 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Voilà, maintenant ça c'était pour tout le monde. Le premier prix c'est Katy Perry, le deuxième prix c'est quoi mon canard?
4: Oui, parce que si on perd pas effectivement, il y a toujours un autre cadeau.
3: Bien sûr.
4: Katy Perry, le Zénith de Nancy.
3: Oui.
4: What else? Pour qu'une soirée de l'ambassadeur soit absolument parfaite.
3: Ouais.
4: L'ambassadeur Joe Malongo sera là, dans les loges, aux côtés de Katy Perry et à vos côtés. 32 dosettes, 6 verres en verre, la machine Nespresso. Encore une fois, what's Malongo else?
3: Eh bien ça. Allez, on accueille tout de suite nos 2 candidats du jour, Jean-Pierre et Florence Jungle. Comment ça va les amis?
4: Bonjour.
5: Bonjour, tout va
6: bonjour,
5: bien?
6: Bonjour.
3: Super. Alors, Jean-Pierre, tu joues avec Ici Touraine.
5: Absolument.
3: Tu as 71 ans, tu habites à La Riche.
5: Oui.
3: Donc, t'es un Richard, t'es un Richos, t'es un Richois, t'es quoi?
4: Ça m'intéresse, ça.
5: Un Richois.
3: Un Richois. Alors, est-ce qu'il fait chaud à La Riche? Comment ça se passe, la température à La Riche?
5: Il fait très, très, très chaud, mais on a les ventilateurs et des bouteilles d'eau.
3: Ah, c'est bien, mon petit Jean-Pierre. Alors, tu es en couple avec Dominique.
5: Absolument, bravo.
3: Bravo, t'as vu, je sais plein de trucs sur toi. Tu as un fils qui s'appelle Jérôme.
5: Oui.
3: C'est magnifique. Et t'as des petits-enfants?
5: Oui, j'ai des petits-enfants.
3: Ah, t'as combien de petits-enfants, s'il te plaît?
5: Alors, j'en ai 4.
3: Oup, oup, oup. Alors, eh ben dis donc. Et tu les as souvent, tu les gardes souvent?
5: Oui, écoutez, encore hier, on en a eu un, parce que
3: Et non, tu connais les noms de tes petits-enfants? Comment ça se passe?
5: Ah oui, oui, je les connais.
3: Ah,
5: je,
3: oui.
5: connais le nom des, je connais le nom des 4. Il y a Azalis, il y a Louise, il y a Aurore et Victor.
3: Ah, voilà, voilà. Bon, ok, d'accord. Alors, tu es retraité, mais tu étais éducateur technique, tu travailles avec des jeunes pour les métiers du bâtiment. Qu'est-ce que ça veut
5: Absolument,
3: dire?
5: Absolument, c'est bien
3: tu,
5: ça.
3: Tu les formais?
5: Le métier du bâtiment, c'est... Pardon, parce que je formais des jeunes, j'étais dans un établissement spécialisé, où je formais des jeunes, en fin de compte, en plomberie, en électricité, en peinture. Et donc, voilà.
3: Tu es une bête de bricoleur, quoi.
5: Non, je suis peut-être pas une bête, mais je me débrouille, on va dire ça comme ça.
3: Bon, alors, est-ce que tu vas te débrouiller en points? Est-ce que tu vas me marquer le premier point? On va le savoir tout de suite avec la première question, vrai ou faux, et cette petite chanson.
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3: Alors, je te pose une question très simple. Les Ferrari sont rouges, majoritairement bien sûr, hein, parce que c'était la couleur préférée d'Enzo Ferrari. Est-ce que les Ferrari sont rouges parce que c'était la couleur préférée d'Enzo Ferrari? Vrai ou faux, top chrono, 5 secondes.
5: Je dirais oui.
3: Pas du tout. Ça n'a rien à voir avec les goûts d'Enzo Ferrari, parce que dans les compétitions automobiles, au début du XXe siècle, chaque pays avait sa couleur officielle, et le rouge, c'était pour l'Italie. Voilà, donc pas de points, mais maintenant t'as appris un truc génial.
4: Florence est avec nous aujourd'hui le lundi, avec ici Pays de Savoie, qui habite à Chapéry. C'est en Haute-Savoie. Bonjour Florence, comment ça va ?
6: Bonjour, ça va bien, merci, et vous ?
4: Bah ça va, chaudement j'imagine, comment ça se passe du côté de chez toi ?
6: Ah, il fait très chaud aussi, hein. Les bouteilles d'eau, brumisateur, ventilateur, on met la totale.
4: Bien sûr. Et t'es à la maison là ? T'es où ? Comment tu... T'es où là ?
6: Ah là, je suis en voiture en fait, parce que je reviens d'un mariage, on est parti un peu plus tôt que prévu.
4: Ok, ok.
6: Donc, mais on est sur la route du Tarn.
4: Bon, bah sois prudente quand tu dis on, ça veut dire que t'es avec, j'imagine, Jean-Sébastien, ton chéri ?
6: Tout à fait, c'est ça, c'est lui qui conduit.
4: Exactement, c'est avec lui que tu as eu 3 enfants ?
6: Non, c'est pas avec lui. Okay. C'est 4 ans qu'on est ensemble.
4: Ok. Parce qu'effectivement, t'as 3 enfants. Il y a Dylan, il y a Charline et il y a Isana. Et là, vous êtes ensemble. Donc, depuis 4 ans, on reparlera d'ailleurs de cette rencontre avec Jean-Sébastien. Qu'est-ce que tu fais, Florence, dans la vie ? Je t'ai pas demandé.
6: Moi, je suis aide à la personne. Je m'occupe des personnes âgées et puis garde à domicile des enfants aussi.
4: Ok. Donc, encore plus important, surtout en cette période de canicule, hein, pour les personnes âgées. Ouais. Avant, rien à voir, tu voulais être dans la police, dis donc.
6: Oui. Enfin, j'étais dans la police quelques années.
4: Voilà, c'est même pas que tu voulais, c'est que t'as été dans la police. Police nationale.
6: Non, j'ai été, ouais.
4: Tu faisais quoi ? Qu'est-ce que tu faisais dans la police ?
6: J'étais gardien de la paix, en fait.
4: Gardien de la paix. Et petite, tu voulais être puéricultrice. Donc voilà, entre rêve et réalité. Mais aujourd'hui, bah, finalement, t'es pas loin. T'es dans un métier d'aidant à la personne, puisqu'on l'a dit, tu aides à domicile. Sois la bienvenue, Florence. Voilà. On va tenter de jouer, de t'offrir un premier point. Tu connais Katy Perry ? T'as envie d'aller voir Katy en concert ?
6: Ah oui, ça serait super, ça nous ferait un super week-end en amoureux, alors on va croiser les doigts.
4: Allez, du côté de Nancy au Zénith, on va évidemment tout faire pour que tu gagnes. Voici une question, elle vaut un point. À l'occasion des épreuves du baccalauréat, en ce moment, hein, voilà, même s'il y a des décalages, les centres d'examen ont reçu des détecteurs, dont contre la triche. Les centres contre la triche. Est-ce que selon toi c'est vrai ou faux ? Top chrono, 5 secondes.
6: Moi, je dirais que c'est vrai.
4: Il y aurait des détecteurs d'ondes contre la triche. Eh ben, t'as raison, oui. C'est vrai, ça me paraît fou. Mais pour lutter contre la triche, il y a effectivement des centres d'examen qui sont équipés de détecteurs. Alors, ils sont capables de repérer les téléphones portables, les appareils de communication. C'est une manière comme une autre de déjouer tout ce qui est technologique et qui pourrait effectivement aider les étudiants. Ils sont forts, hein ?
3: Ils sont forts, ouais.
4: Ouais, ils sont forts.
3: Allez, ça fait un point pour Florence, pas de point pour Jean-Pierre. Et là, tout de suite, là, j'ai vraiment 10 ans quand c'est sorti. Hein. Je m'en rappelle, je la chantais tout le temps. Alain Souffchon, j'ai 10 ans.
4: Oui.
3: Je sais que c'est pas vrai, mais j'ai 10 ans. Et voilà, 1974, j'ai 10 ans. À tout de suite.

0: Bah, c'est ce que je me dis tous les jours, de toute façon.
1: Tarte ta gueule à la récré.
0: Je vais gagner. Tarte ta gueule à la récré.
1: Allez, allez.
0: Alain Souchon.
1: Bah oui, jingle.
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1: Nous sommes au taquet avec Jean-Pierre et Florence. Alors Jean-Pierre qui habite à La Riche. Jean-Pierre, on l'a vu, hein, il était éducateur pour les jeunes, pour les métiers du bâtiment. Donc du coup, il bricole beaucoup. Tu fais tout. Allez, l'électricité, le carrelage, la menuiserie, tu fais tout chez toi.
3: J'en fais plus beaucoup maintenant. Je suis plus aussi jeune, on va dire ça comme ça. Mais il bricole encore un peu.
1: Ah, quand même. Et dis donc, t'as construit quand même le studio de ton fils.
3: Et j'ai fait ma maison.
1: Oh là là, bah dis donc, quand même, c'est pas mal.
3: Oui, c'est pas mal.
1: Bah, sois pas modeste, s'il te plaît, c'est très bien.
3: D'accord.
1: Alors, t'as l'air hyper sympa comme ça, mais il paraît qu'on est hyper maniaque.
3: C'est pas ce qui paraît, c'est une réalité.
1: Ah ouais, c'est une réalité, ouais. Alors Jean-Pierre, il paraît qu'on n'aime pas quand tout traîne, hein. On range tout, tout doit être rangé, on n'a pas le droit de manger dans la bagnole, la bagnole elle doit être propre. Comment ça se passe au quotidien?
3: Maintenant ça se passe mieux qu'avant.
1: C'est-à-dire?
3: Au début c'était compliqué, bon maintenant ça va un petit peu mieux, pas beaucoup mieux même.
1: C'est-à-dire? Tu fais des efforts, ça veut dire?
3: Ah ben je fais des efforts et puis il y a surtout ma conjointe qui en fait beaucoup.
1: Ah ouais, mais elle doit en avoir marre d'avoir un mec aussi maniaque, non? Elle te doit te le dire.
3: Faut que je lui demande.
0: On connaît la réponse.
1: On connaît la réponse, t'inquiète.
0: On la connaît bien.
1: Mais pourquoi t'es si maniaque? C'est quoi le problème?
0: C'est un homme.
3: J'ai toujours été, quelque part, même quand j'étais gamin, pour dire un petit peu, j'avais une mobilette, en fin de compte, que j'ai gardée, je ne sais plus, 3-4 ans. Mais au bout de 4 ans, elle était encore neuve. Je l'ai rebondue, c'est une question d'occasion. À part les kilomètres au compteur, mais au niveau de l'état,

0: On va parler d'oiseaux. Écoute bien cette question. Un albatros, tu vois ce que c'est qu'un albatros ?
1: Je vois ce que c'est un albatros.
0: Alors, il paraît qu'un albatros, ça peut voler des mois, voire des années sans toucher terre. Est-ce que c'est vrai ou faux ? Top chrono, 5 secondes. Est-ce que les Alors ?
1: Oui, je dirais oui.
0: Eh ben, t'as bien raison. Parce qu'ils peuvent totalement rester des mois en vol grâce au vent marin, au vol plané. Il y a certains jeunes albatros qui passent vraiment des mois, voire des années sans revenir à terre. Bon, ils se posent parfois sur l'eau et puis ils chopent un poisson, mais c'est vrai. Premier point pour Jean-Pierre.
2: C'est Bernard et Bianca qui volaient sur un albatros, je me souviens.
0: Absolument.
2: Ouais, c'est ça, hein, c'est ça. Bien. Florence, avec ici Pays de Savoie, qui a déjà un point. Ah, Florence, en Haute-Savoie, qui est en voiture, qui revient d'un mariage un petit peu plus tôt. Pourquoi ? C'était pas bien le mariage ? Ou c'était prévu comme ça ?
3: Non, ah bon. C'était bien en fait, mais c'est parce que j'ai un rendez-vous chez le dentiste ce soir et voilà. Il a été avancé le rendez-vous.
2: On est au cœur de vos vies.
0: Un rendez-vous chez le dentiste.
2: C'est sympa, ça, le dentiste.
0: J'ai tellement d'empathie pour toi.
2: C'est une petite vérification ou on est sur. Il va y avoir un peu de bricolage ?
3: Non, c'est juste retirer un fil. Hein.
2: Ah bon, ça va, tu fais bon, ça va aller. Alors quelques éléments de ta vie, tu bricoles pas trop. Bon, tu sais quand même monter un petit meuble, mais t'es pas plus manuel que ça, hein, Florence, pas particulièrement. Ce que tu aimes faire. En revanche, tu adores cuisiner, mais tu adores cuisiner quand tu es dans un état particulier. Lequel ?
3: Quand je suis énervée.
2: C'est ta méthode à toi pour te détendre, quoi. T'es vénère, tu vas cuisiner.
3: Voilà, c'est ça, il faut que je me défoule.
2: Alors tu fais quoi comme plat bien énervé ?
3: Quand je suis énervée, je peux faire des ratas, je peux faire un ragoût, un bœuf carotte. Tout ce qui passe dans le frigo, en fait, il faut que je prépare.
2: Ah oui, c'est pas mal, ça, du pain perdu, des plats du Nord.
3: Ouais,
2: pourquoi tu fais de la carbonade flamande et des plats du Nord alors que t'es en Haute-Savoie ?
3: En fait, à la base, j'étais de Lille.
2: Ah, voilà.
3: C'est notre région, en fait.
2: Ah, ok, je comprends. Tiramisu, pudding, cookie, pain perdu, salade de fruits. Joli, joli, tout ça, c'est les bonnes choses que tu sais faire. Florence, sauras-tu marquer un point de plus ? On va le savoir tout de suite en écoutant l'idole de ma jeunesse. Dorothée, avec ses petites chaussettes rouges et jaunes à petits points. On va parler de chaussettes. Écoute bien cette question, Florence, pour un point. Albert Einstein portait toujours des chaussettes dépareillées. Est-ce que c'est vrai ou faux ? Selon toi, 5 secondes, top chrono. Albert Einstein portait toujours des chaussettes dépareillées.
3: Ouais, moi, je dirais vrai.
2: C'est faux. Albert Einstein ne portait pratiquement, en fait, jamais de chaussettes parce qu'il trouvait tout simplement ça inutile et ça datait de l'enfance. Donc, pas du tout, Florence.
0: Ah oui, non, il portait pas de chaussettes. Ça le rendait fou.
2: Ah oui.
0: Alors, Jean-Pierre 1, Florence 1, égalité parfaite. Et là, tout de suite, vous écoutez ici et vous vous dites, mon Dieu, mais qu'est-ce qu'on va écouter ?
2: Mais oui.
0: Que va-t-elle nous faire écouter ? Eh ben, c'était la fête de la musique hier. J'espère que vous avez bien fêté la musique. Amir, la fête, vous écoutez ici, on vous kiffe. À tout de suite.

0: bam, bam.
1: 2020, Amir, la fête, la fête, la fête. Peut-être ce soir avec la victoire de la France face à l'Irak en Coupe du Monde. On a hâte.
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1: 23h le match.
2: Oui, bah c'est super, 23h, je serai déjà au fond de mon lit avec mon ventilo dans la tronche. Alors, nous sommes avec Jean-Pierre qui joue avec ici Touraine et Florence qui joue avec ici Savoie. Et oui, parce que c'est...
1: C'est quoi ?
2: C'est la France.
1: Oui.
2: La Touraine.
1: Oui.
2: La Savoie.
1: Bien sûr.
2: Et tout le monde a chaud. Voilà, alors Jean-Pierre, il paraît comme ça qu'on a rencontré Dominique grâce à un site de rencontre.
4: Oui.
2: Que le premier rendez-vous, c'était à Paris, parce que vous avez
4: dit... Oui, également,
2: voilà. Ouais. Que vous avez été voir au cinéma, vous avez décidé, pour le premier encart, de faire un petit cinoche.
4: C'est vrai, c'est ça.
2: Et qu'est-ce qui s'est passé? On est des petits ados, on s'est roulé des pelles pendant tout le film.
4: Pas tout le film, quand même pas. Mais trois quarts, oui, on va dire ça comme ça, oui.
2: Ah oui. Oui, voilà, c'était quoi le film?
4: En fait, je m'en souviens même plus. On a fait connaissance.
2: Oui, voilà, soupe de langue dans le cinéma. Tu te rappelles même pas ce que c'était le film, quoi.
4: Plus vraiment, non.
2: Oui.
4: Ah, voilà. Non, je crois qu'il parlait des fourmis, il me semble.
2: Ah, un truc sur les fourmis. Bah, écoute, c'est super. C'était il y a combien de temps?
4: Pardon?
2: C'était il y a combien de temps? Ça fait combien de temps que vous êtes ensemble?
4: Ça fait 15 ans.
2: Oh là là, 15 ans, l'âge bat.
1: L'âge de raison.
2: De raison à 15 ans.
1: Oui. Oh, c'est bien déjà.
2: 15 ans, t'es un ado. Hein. Si t'es raisonné à 15 ans, consulte. Hein. Voilà. Alors, mon chat, c'est le moment du quiz musical.
1: Ah oui.
2: Ok. Il y a deux titres qui sont enchaînés. Il y a deux artistes complètement différents qui s'enchaînent. Et il y a un international et un français. Écoute, c'est parti. Écoute bien.

0: Ouais. Allez, c'est qui les deux artistes, mon chat? 10 secondes.
1: Alors, je dirais Alan Stevens.
0: Ouais.
1: Et les Doors.
0: Et mon JP, il est là, mon JP. Bien sûr que c'est ça. Primartolol, Alan Stevens. La vallée, la. Et The Doors. Eh oui, avec le Jim Morrison.
2: Bien sûr.
0: Oh là là, qu'est-ce qu'il est fort, mon JP.
2: Oh, il est fort, il est
0: et
2: fort.
0: Et à 3, voilà.
2: Bah oui, Florence. Ah, Florence. Alors, on est en train de dire qu'on a perdu Florence. Alors, me voilà bien. Je vais vous rappeler que Florence a un point, qu'elle a la possibilité peut-être, voilà, d'égaliser. Et on est en train de la
0: rappeler. Alors, bah, justement, ça tombe bien. Je vais en profiter parce que on aimerait que vous appeliez le 0810 055 056 si vous avez envie de jouer avec nous, participer à Au Taquet, gagner des cadeaux absolument incroyables.
2: Incroyable.
0: Surtout rire aux vannes. Voilà. Éric Bastien, voilà, donc 0810 055 056, vous vous inscrivez, on vous appelle, vous gagnez des cadeaux. J'en profite pour dire qu'aujourd'hui on a Jacques qui est notre stagiaire en seconde.
3: Bonjour.
0: Comment ça va Jacques?
3: Ça va très bien.
0: Bon, super.
2: J'ai récupéré Florence. Hein,
0: on peut laisser dire Jacques bonjour ou pas?
2: Bonjour Jacques, il a dit bonjour Jacques.
3: Bonjour.
2: Bonjour. Elle est sourde, on lui prend un rendez-vous chez l'ORL.
0: Oh là là.
2: Florence, tu as dit bonjour à Jacques?
4: Oui, je suis désolée, ça a coupé d'un seul coup.
2: Ouais.
0: Et voilà.
2: Florence, je te présente Jacques.
4: Enchantée Jacques.
3: Bonjour Florence.
2: Ben voilà, tout le monde se connaît, c'est beau, taquet. C'est un peu le tour des manèges de 2026. Pourquoi pas, non, mais après tout. Qu'est-ce qu'il y a?
0: Bah, j'en sais rien, pose ta question.
2: C'est gênant. Elle adore les lotos de village, notre Florence. Et d'ailleurs, elle gagne souvent. Et ça me rassure un peu parce que t'as visiblement un peu de chance. Qu'est-ce que t'as gagné déjà?
4: Pardon, j'ai pas compris.
2: D'accord, ça va être pratique cette affaire. Je te demandais ce que t'avais gagné, mais je vois que t'as gagné des voyages, un paddle, que t'as gagné une tondeuse. Enfin voilà, tu n'arrêtes pas de gagner des beaux cadeaux. On va tenter de t'offrir, nous, des places pour le concert.
0: Les concerts,
2: de Katy Perry.
0: Allez.
2: Avec ton quiz musical, allons-y. Deux artistes mixés, à toi de reconnaître de qui il s'agit. Un point par bonne réponse, on y va.
5: Michaud a passé dans le pré.
6: Il faisait un temps superbe. Je me suis assis sur l'herbe. Félicie aussi. Je pensais les arbres bourgeonnent et les gueules de loups boutonnent.
5: Félicie aussi.
2: Allez,
0: et je prends un homard. Il avait du poil aux pattes. Félicie
2: ainsi. Qui chante?
4: Alors, c'est Fernandel.
2: Oui.
4: Fernandel.
2: Oui.
4: Et le renard est là de la.
2: Tu l'as bien, hein. J'entends le loup, on a la belette. Les juments de Michel. Qui ça? De quoi?
4: Manu?
2: Ah non, c'est pas Manu. Non. Manu l'a repris, mais c'est Triana. Je vous avais fait un espèce de.
0: C'est pas Manu qui l'a repris, c'est Nolwenn. La jument de Michel.
2: Et qu'est-ce qu'ils ont repris, Manu? Ils ont repris.
0: Dans la vallée, le truc d'avant.
2: Ah oui, c'est Primartolo.
0: Ah là, attends, il y a Fred qui vient de m'insulter. Il vient de me dire ferme bien ta bouche physiquement parce que Manu l'a repris. Voilà.

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2: Je vous rappelle que nous sommes lundi, qu'on démarre une nouvelle semaine, qu'Éric Bastien va tenter de, ouais. de qualifier au moins un candidat.
3: Je vais y arriver.
2: Ouais, bien sûr. Le premier prix, c'est deux places VIP pour assister au concert de Katy Perry le dimanche 12 juillet au Zénith de Nancy, avec un accès prioritaire, évidemment des places premium, un parking réservé, 100 euros de carburant pour y aller, une nuit dans une suite pour deux personnes. 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Et pour tout le monde cette semaine, les perdants comme les gagnants, on offre deux places de ciné pour aller voir le film Les Parfaits Arnaques en famille avec Audrey Fleurot et Ramzy Bédia.
3: Magnifique.
2: Voilà.
3: Quoi? Et la cafine, la machine
2: dit,
3: Malongo. Là,
2: je l'ai dit juste avant.
3: Ah, vous l'avez dit aussi. Voilà,
2: en fait, t'es tellement pressé.
3: La chaleur, la canicule, vous savez.
2: Voilà.
3: Allez, hop, allez, on est pressé. Alors, jingle.
2: Non, non,
3: allez,
2: non. Allez. Il est tellement pressé de me mettre Mano. Il en a rien à foutre de ce que je peux dire. Il écoute pas. De toute façon, il est vieux et sourd. Voilà. Allez, vas-y. Fais-toi plaisir.
3: J'ai rien dit.
2: Mettez-moi Mano. Vas-y.
3: Voilà. Alors, il y a eu Yann, il y a eu Mano. J'avais raison. Voilà.
2: Mais il y a Nolwenn.
3: Mais on s'en fout, on n'a pas parlé d'elle.
2: Oh, et ça va. Voilà, bon, allez, c'est bon. Je savais pas qu'ils avaient chanté ça à Mano. Je suis désolée. Voilà. Allez, pour une fois qu'il m'a claqué mon bec, il est content. Allez, Jean-Pierre, t'as 3. Florence, t'as 2. Jean-Pierre, on l'a dit, hein, c'est un gros bricoleur, etc. En revanche, il est nul en cuisine. Du coup, il a mélangé ces deux trucs. Il est nul en cuisine, mais bon en bricolage. Donc, une fois, il a mis le feu à la cuisine. Parce que... Bah, il a mis la friteuse sur le gaz pour faire des frites. Et puis, qu'est-ce qui s'est passé?
4: Eh ben, il s'est passé que je l'oubliais.
2: Mmh. Et du coup
4: et du coup, ça, la friteuse s'est enflammée. Et du coup, ça a mis le feu à la cuisine.
2: Voilà. Et du coup
4: bah, du coup, il a pu le refaire.
2: Eh ben voilà. Donc, t'es nul en cuisine, tu fais des frites, ça brûle la cuisine, tu refais la cuisine, tout le monde est content. Et du coup, comme ça, ta femme voit que t'es nul en cuisine et tu continues à ne rien faire, c'est ça?
4: Exactement.
2: Ah là là là là. Je sais, j'ai bien compris ton petit truc. J'ai bien compris ton petit truc. Alors, je vais maintenant essayer de te faire gagner 3 points de plus. C'est simple, c'est la question à choix multiple. Je te pose une question, je te fais des propositions de réponse. Et t'auras 10 secondes pour me donner ton choix. Tiens, je te mets une petite chanson.
5: Coulommiers, Époisses, Bleu d'Auvergne, Beaufort, Livarot, Reblochon.
2: Oui, c'est une chanson sur le fromage.
3: Bien sûr.
2: Voilà, alors écoute bien. Quel chef d'État français a déclaré « Comment voulez-vous gouverner un pays où il existe 246 variétés de fromage ?» Qui a dit « Comment voulez-vous gouverner un pays où il existe 246 variétés de fromage ?» Pompidou, Chirac, De Gaulle, Éric Bastien. Top chrono, 10 secondes. Comment voulez-vous gouverner un pays où il existe 246 variétés de fromage ? Pompidou, Chirac, De Gaulle, Bastien.
4: Je dirais De Gaulle à tout hasard.
2: Bah, t'as bien raison, bien sûr que c'est De Gaulle.
3: Ah bon ?
2: C'est totalement De Gaulle. Puisque déjà le mec avait beaucoup d'humour. Et effectivement, c'est totalement lui, t'as 6.
3: Bien, alors, Florence. Tout à l'heure, Florence, on n'a pas eu, la jument de Michaud, hein, Triade, mais...
2: Michaud,
3: oui, voilà, Michaud. On a bien retenu que, que Mano l'avait fait, ça, c'est l'information la plus importante.
2: Oh là là là là.
3: Florence qui adore faire des lotos, ça je vous l'ai dit, Florence qui est bénévole l'hiver auprès du Secours Populaire, c'est quand même bien, voilà, c'est bien de le signaler. Florence qui est râleuse, fait partie des petits défauts que tu as, alors ça se caractérise assez fortement ou c'est plutôt râleuse soft?
6: Râleuse soft, on va dire.
3: Soft, voilà, petite râleuse, tranquille. Si tu pouvais déjeuner, là, à 13h dans quelques minutes, avec un homme, de qui s'agirait-il? Et alors, d'autant que, a priori, si j'ai bien compris, c'est serait même l'homme de tes rêves. C'est l'homme...
6: Des garous,
3: voilà. Qu'on n'est pas juste sur un déjeuner, c'est... Physiquement, c'est lui, quoi.
6: Ah, tout à fait.
3: Mais ce que je veux dire, c'est que Jean-Sébastien ressemble à quoi, du coup, par rapport à Garou?
6: Il a que les yeux clairs comme lui, c'est tout, mais il a des grandes oreilles aussi comme Garou.
2: Bah écoute,
3: c'est déjà un début, effectivement. Tu l'as vu deux fois en concert. Alors, j'imagine que t'en as gardé un beau souvenir. Voilà.
6: Ah ouais, franchement, c'était très émouvant, j'ai adoré, il était très beau sur scène, donc...
3: Oui, l'homme de tes rêves. Alors, l'homme de ta vie, et parlons avec romantisme de cette belle rencontre, c'est quand même Jean-Sébastien. Vous êtes rencontrés il y a plusieurs années, grâce à ton meilleur ami, c'est ça?
6: Oui, c'est ça, grâce à mon meilleur ami qui nous a fait faire connaissance, en fait. Il m'avait déjà présenté il y a des années en arrière, mais il était en couple.
3: Ah, voilà, il était pas, il était pris, quoi. Du coup, t'as attendu, t'as patienté?
6: Voilà, j'ai attendu. Puis un jour, mon meilleur ami il m'a dit, tu sais, Jean-Sébastien, ça fait 2 ans qu'il est célibataire. Je dis, ah bon, et c'est maintenant que tu me le dis?
3: Ah ouais, donc tu l'avais
6: donc,
3: pas oublié.
6: Pour qu'il l'invite à son anniversaire, et puis on a fait connaissance, et puis voilà, depuis on s'est plus quitté.
3: Oui, donc pendant des années, t'as continué de penser à lui, t'es pas passé à autre chose, tu l'avais bien en tête, quoi.
6: C'est
3: voilà,
6: ça.
3: Tu voulais aller au bout avec ce garçon. 4 ans que vous vivez ensemble. Bon, une belle histoire. Il t'a demandé, je sais pas, un mariage ou non, vous restez comme ça, cool?
6: Non, pas encore. Il aimerait bien qu'on vive ensemble parce que lui, il est sur Lyon, mais pas encore de mariage.
3: Ah,
6: le
3: oui.
6: jour peut-être qu'on habitera ensemble.
3: Ok. C'est facile quand on est un peu à distance comme ça. C'est plus sympa finalement. Tu trouves comment cette vie à distance?
6: Il y a les avantages et les inconvénients. En fait, peut-être qu'on se dispute moins.
3: Ah, d'accord.
6: Peut-être. Et après, on passe vraiment tout le temps des bons moments, quoi. Je veux dire, c'est vrai que c'est appréciable.
3: Bah oui.
6: Et après, c'est triste aussi quand on se sépare et après, on est content de se retrouver.
3: C'est tout mignon, ça. Allez, on va tenter, Florence, de marquer 3 points. Alors, c'est une question avec plusieurs propositions. Écoute bien, petit indice. Générique Top Gear. Parle de
2: top
3: voiture.
2: Quoi, Top Gear.
3: Top Gear.
2: Voilà.
3: Top
2: merci.
3: Gear. Ah, et qu'est-ce que ça veut dire d'ailleurs, Top Gear?
2: Tu sais quoi?
3: C'est top à quoi, Gear? C'est quoi, Gear?
2: Top à la vachette.
3: Ouais, top à
2: allez,
3: la vachette.
2: Pose ta question, va.
3: Gear, on dit que c'est une vitesse. Ah, d'accord, ok. Heureusement, j'apprends plein de trucs, quoi. Bah, tu le savais, toi, Jacques? Jacques, tu savais que Gear, c'était une vitesse?
2: Non.
3: Ouais, voilà, merci.
2: D'accord, ok.
3: Merci,
2: donc, même les jeunes ne savent plus parler anglais.
3: C'est terrible. Quel pays correspond à la lettre A sur une plaque d'immatriculation? Quel pays correspond à la lettre A sur une plaque de voiture? Est-ce que c'est l'Autriche? Est-ce que c'est l'Albanie, l'Algérie ou bien évidemment notre dame d'Hollande, même si ça commence pas par un A? Top chrono, l'Autriche, l'Albanie, l'Algérie, le dame d'Hollande.
6: Au hasard, l'Albanie.
3: L'Albanie, la lettre A, ce serait la plaque d'immatriculation de l'Albanie. C'est l'Autriche. Bien qu'en allemand, le mot Autriche se traduit par, oulala, Österreich. Les plaques autrichiennes comportent la lettre A qui signifie en anglais Austria. Voilà, au lieu de la lettre O, afin d'éviter toute confusion avec le chiffre 0. Désolé.
2: Bien, allez, ça veut dire que ça fait 6 pour Jean-Pierre, 2
3: oui, oui.
2: pour Florence.
3: Il s'emballe, Jean-Pierre.
2: Oui, bah, il est bon, c'est tout. Mmh. Voilà, et maintenant, ah là là, nous allons partir sur les routes avec Francis Cabrel. Ma place dans le trafic. Vous écoutez ici, on vous aime, à tout de suite mes petits canards.

0: Écoute, je ne connaissais pas cette chanson de Francis Cabrel, ma place dans le trafic, 1981. Je t'ai pas
1: né. Oh là là, allez, jingle.
0: Mais c'est vrai.
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0: un tout petit peu.
2: On est au taquet.
0: Un tout petit peu né, quoi.
1: Et t'oublies l'âge que t'as, en fait.
0: J'essaye de l'oublier.
1: Ouais, voilà. Alors, nous sommes avec Jean-Pierre et Florence. Jean-Pierre est en tête avec 6 points, Florence a 2 points. Jean-Pierre joue avec Ici Touraine, il habite à La Riche, il est retraité, il bricole beaucoup, il va au cinéma rouler des pelles à sa chérie. Alors, comme ça, si on était un animal, on aimerait être comme dans la chanson ? T'aimerais bien être un oiseau?
3: Ah bah oui, complètement.
1: Mais quoi comme...
3: voir un peu ce qui se passe en dessous, je trouve ça génial.
1: Mais quoi comme oiseau? Attends. Quoi comme oiseau?
3: Ah bah un oiseau assez gros, je sais pas, un oiseau qui... Bah tout à l'heure, on a parlé de...
0: L'albatros.
3: L'albatros. Je trouve qu'un albatros, c'est un bel oiseau. J'aime bien cet oiseau.
1: C'est pas mal, ouais. Et t'aimerais bien, tu voyagerais en l'air, comme ça tu regarderais les pays d'en haut?
3: Oui, aussi, puis le fait de savoir que l'albatros, il peut rester comme ça des jours et des semaines et des mois en vol, je trouve ça génial.
1: Ah bah oui, ça c'est génial, c'est sûr. Mais bon, c'est pas pratique, hein, quand même. Au bout d'un moment, il doit se fatiguer, ce pauvre oiseau, quand même.
3: Non, mais on s'arrête quand on veut, hein, dans ces cas-là.
1: Bah oui. Mais toi, t'adores voyager, d'ailleurs, hein, parce que t'as beaucoup voyagé. Italie, Espagne, Portugal, Suède, Turquie, Vietnam, Cambodge. Dis donc, t'as beaucoup voyagé.
3: J'ai un petit peu voyagé, oui. Mais il en reste encore, hein. J'ai pas tout fait.
1: Alors, c'est quoi ton prochain voyage que t'aimerais faire?
3: Ben, à l'Amérique du Sud.
1: Ah, bien. T'aimerais bien aller où, par exemple? Chili, Argentine?
3: Le Pérou. Le Pérou.
1: Bah oui, le Pérou.
0: C'est beau, le Pérou.
1: Et alors, Dominique, elle a envie aussi d'aller au Pérou?
3: Ah oui, tous les deux, hein. Tous les deux.
1: Ah, tous les deux. Bon, alors, c'est bien, les amis. Vous êtes formidables. Dites donc. Alors, tu aussi... Attends, il aime les activités à sensation, il fait du parapente, il veut y tourner, tu fais même de la plongée. Mais alors, excuse-moi, tu fais de la plongée, mais tu sais pas nager.
3: Comment non, c'est une erreur, je fais pas de plongée, hein, du tout.
1: Ah, tu fais pas de plongée?
3: Mais, ah, non, que... non.
1: Ah bah, bravo. Ah,
3: coup,
1: bah, écoutez,
3: bien,
0: une bonne fiche encore.
3: Bien aimé en faire. J'aurais bien aimé en faire.
1: Ah, comme tu ne sais pas nager, tu ne peux pas faire de la plongée. Très bien. Eh ben, tu vas aller apprendre à nager avec Dominique, comme ça tu feras de la plongée. Voilà, hop.
3: D'accord.
1: Eh oui,
0: Il est d'accord à tout, lui.
1: Mais oui, il est de bonne humeur, il est super. Alors, tiens, on va passer maintenant au fait que tu vas marquer 5 points de plus. On va absolument jouer ensemble, tu vas gagner, et je te mets Edith Piaf.
4: Il portait des culottes, des bottes de moto, un blouson de cuir noir avec un aigle sur le dos.
1: Ça. Alors, comment on appelle un blouson en cuir zippé en biais?
5: Oui, bonjour, vous êtes bien sur la messagerie de Florence, désolé.
1: Ouais, alors, souvent associé à une image rebelle, comment appelle-t-on le blouson de cuir zippé en biais, souvent associé à une image de rocker rebelle, etc. Top chrono, 10 secondes.
5: Bombardier, non?
1: Ah non, le bombardier, c'est... Le bombardier, c'est pour les aviateurs, c'est le perfecto, mon chat.
5: Oui, je l'ai dit après, mais bon.
1: Ah là là là là. Mais oui, on prend. Et oui, mais comme on prend en compte toutes vos premières réponses, voilà. Alors, bon, bah, pas de points, mais tu restes en tête avec 6.
0: Et Florence est de retour. On a un peu de mal à joindre Florence. Ça a coupé, mais elle est de retour. Ça va, Florence? T'es bien installée?
6: C'est pire que sur l'autoroute.
0: Ben oui. T'es sur quelle autoroute, d'ailleurs? Là, t'es où exactement en France?
6: Ah, on arrive à Châteauneuf-Briançon.
0: D'accord. Très bien. On va se faire un petit point comme ça, hein, jusqu'à 13h, sur l'évolution de ton parcours. Bah, tu rentres à la maison, j'imagine, du côté de Chapéry, en Haute-Savoie.
6: C'est ça, tout à fait, ouais, on rentre à la maison, là.
0: Ok. Petite anecdote, tiens, on va penser au camarade Arthur. À l'époque où il était sur Fun Radio, bon, il en a fait des bêtises, hein, sur Fun Radio, il proposait de faire croire à quelqu'un qu'on connaît, qu'on gagne, que la personne avait gagné un poney. Voilà, et alors tout, c'est une idée d'Arthur. Et alors toi, t'as participé, Florence, et t'as dû faire croire ça à ta maman, à l'antenne, et qu'est-ce qui s'est passé?
6: Ah ben c'était trop rigolo en fait, parce que maman elle avait pas le moral, et puis ben j'ai téléphoné pour dire que moi je voulais lui faire croire que j'avais gagné un poney.
0: Bien sûr.
6: Et en fait, et ben maman elle a pété un câble, elle parlait en patois en plus comme elle est lilloise. Et elle disait j'en veux pas de poney, elle l'a envoyé bouler. Et au début c'était pas présenté, après il disait que c'était le vétérinaire, et elle lui disait bah mets-le à la baraque. Non mais c'était trop drôle, et il lui avait même chanté une chanson. Si elle voulait pas du poney, elle devait chanter. Puis elle chantait, j'en veux pas du poney. Non, non, non.
0: Ah ouais, elle est contente, Arthur. Ça devait être un bon moment, ça.
6: Et alors... Ah ouais, franchement. Et puis, il lui offrait souvent des semaines pendant plusieurs mois. Hein.
0: Ouais, parce
6: pour
0: que
6: lui dire fait... que le poney, il allait bientôt arriver.
0: Voilà, il s'est moqué gentiment d'elle de façon récurrente pendant plusieurs semaines. Et il appelait ta maman régulièrement. Et comme ça passe pas très bien, je termine à raconter. Effectivement, Arthur, qu'on adore, qui est super sympa, il envoyait des fleurs très souvent pour son anniversaire ou assez régulièrement. C'est classe de sa part. C'est une belle histoire, ça. C'est une belle histoire.
6: C'est génial.
0: Allez, Florence, on va jouer parce que j'ai trop peur que ça coupe. On va y aller tout de suite. Ça sera mieux comme ça. Avec un petit extrait.
7: Tu vas y avoir du sport, mais moi, je reste tranquille.
0: Bien sûr qu'il va y avoir du sport. Il a 6, si je ne me trompe pas. Il a 6. Voilà, donc ça veut dire que si tu marques les 5 points, tu passes devant. T'es en tête avec 7, donc il va y avoir du sport. Question. Quelle est la deuxième épreuve d'un triathlon, Florence? Top chrono, 10 secondes. Quelle est la deuxième épreuve d'un triathlon?
6: La deuxième épreuve d'un triathlon?
0: Oui. Vite.
6: Le vélo?
0: Oui, oui, c'est le vélo. Natation, vélo, cyclisme et ensuite course à pied, bravo! Ah, tu repasses en tête, Florence, on avait dit qu'il y aurait du sport.
1: Alors, Jean-Pierre 6, Florence 7, pas mal. Va falloir bien vous départager sur le bingo. Mais tout de suite, ah là là, c'est le foot en ce moment, hein, vous rappelez?
0: Bien sûr.
1: Ce soir, il y a la France. Alors, Jacques, qui est là, nous disait qu'il y avait des orages, donc c'était décalé.
0: Un spécialiste, Jacques, bien sûr.
1: Oui, bien sûr. Alors, c'est à quelle heure le match de la France ce soir?
8: À 23h.
1: Voilà.
0: Mais okay. Pourquoi?
1: Parce qu'il y a des orages, je viens de le dire.
8: C'est des orages.
0: Ah, d'accord.
1: Je viens de le dire. Écoute ce que disent les gens.
0: Vous savez quel temps il fait aux États-Unis?
1: Oui, les orages.
0: Vous savez quelle température
1: il fait? Bon, allez, Dai Dai, Shakira et Burna Boy. Vous écoutez ici, on est à fond.
0: Les orages.
1: Dai Dai.
0: 30 degrés.

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2: Regardez, je suis en train de me ventiler avec
1: un petit
2: éventail. J'espère que je vous envoie de la fraîcheur, la France.
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2: Je rappelle que nous sommes ici avec Jean-Pierre et Florence. Jean-Pierre à 6, Florence à 7. C'est le bingo qui va vous départager, mes petits canards. Vous en êtes conscients?
4: Oui.
2: Alors, mon petit Jean-Pierre, tu as plein de choses que tu écoutes, que tu aimes, pour t'encourager. Une chanson gay, et franchement, allons-y.
5: Je suis malade.
1: Ma chanson préférée, ça.
2: Ouais, voilà.
4: Je suis malade.
2: C'est
1: pour tous les hypochondriaques.
2: Serge Lama, c'est une chanson pour toi, ça.
1: Exactement.
2: Bon, tu adores Il était une fois dans l'Ouest. Je peux pas m'empêcher de mettre un peu la musique.
1: Ah, mettre ça vendredi, tiens.
2: Ah là là, mais moi j'adore. Ça, j'ai vu le film.
4: Ennio Morricone.
2: Mais oui, Ennio Morricone, c'est magnifique. Avec le petit qui joue de l'harmonica pour sauver son frère. Il essaye de sauver son frère, c'est vrai.
1: Mais il le sauve pas.
2: Bah non, au bout d'un moment, l'autre fait 80 kilos, il est en train d'être pendu, il meurt.
1: Ah, mais il se venge à la fin.
2: Non, sauf qu'il se venge, c'est Charles Bronson.
1: Ouais.
2: Alors, mon petit JP, écoute bien ce bingo. Il est très simple. À mon top chrono, tu auras 10 secondes pour me citer un maximum de villes en M, comme Maman, Michel, Maniac. Un maximum de villes qui commencent par la lettre M, comme Maman, Michel ou Maniac. Attention, top chrono, 10 secondes. Jean-Pierre ?
4: Oui.
2: Bah, les villes. Comme... Alors ?
4: Oui.
2: Michel ?
4: Excusez-moi, j'ai pas entendu la question.
2: Ah merde, qu'est-ce qu'on fait ? Bon, alors, je te
1: réponds. On va renvoyer le chrono exceptionnellement.
2: Alors, on renvoie le chrono exceptionnellement. Max de villes qui commence par la lettre M, comme maman. Un max de villes. Attention, allez. Top chrono.
4: On y va.
2: Vas-y.
4: Maître Mabli. Qu'est-ce qu'il y a ? Macon.
2: Et je regarde.
1: Stop.
2: Bah tu m'en as donné 3. Il y avait Marseille, Menton, Melun, Montcuq, Montpellier, Mulhouse, Meaux, Maubeuge, Mont-de-Marsan, Montauban, Milly-la-Forêt. Tu m'en as donné 3.
1: Oh. La Florence, est-ce qu'on profiterait pas de ça? Oh bah si.
2: Oh ouais.
1: On va pas se gêner. Mais attendez, rien n'est fait.
4: Ouais, c'est ça va être dur.
1: Rappelons que là t'es en tête depuis pas longtemps, Florence, avec 7. Il a 6, on est au cœur du bingo. Il faut marquer le plus de points parmi vous deux. Et c'est celui-là qui encaisse les 10 points. Il a fait 3, tu fais 4, t'encaisses 10. Voilà, c'est pas plus compliqué que ça. Et comme je sais que t'es hyper chanceuse, je l'ai dit tout à l'heure, je voudrais rappeler que dans un casino à Annecy, qu'est-ce que t'as gagné? C'est énorme, hein.
4: J'ai gagné une
1: voiture décapotable dans un casino. C'est énorme. Mais c'est énorme,
4: oui.
1: Le cadeau. C'est génial.
4: C'est un gros cadeau.
1: Bah
4: ah
1: oui.
4: Ah ouais, j'étais très heureuse.
1: Bon, écoute, je te sens très chanceuse. On va t'encourager encore une fois avec Garou, que tu adores. On en a parlé tout à l'heure. L'homme de tes rêves. Florence, voici ton bingo. On reste sur de la géographie et sur des villes. Sur des villes françaises,
4: sur
1: d'ailleurs. Sur des villes françaises.
4: D'accord.
1: On va te demander un maximum de villes en France qui commencent par une lettre. Je vais te donner cette lettre et le chrono, il part tout de suite après. La lettre, c'est la lettre T. T comme Thierry ou comme Thérèse. C'est clair? Top chrono, 10 secondes.
4: Alors, Toulouse. Toulon, le Tarn, c'est une région. Tour.
1: Elle y est.
2: Non, c'est bon, 4. Ça fait 4. Elle en a donné 4.
1: Alors, on est sur du chouïa, mais du chouïa plus, ce qui fait que tu l'emportes pour un point.
2: Et voilà,
1: bravo, Florence.
2: JP, je suis désolée, mon chat, mais elle a remporté sur le fil. Donc, c'est Florence qu'on retrouvera pour la finale vendredi pour gagner soit les places de Katy Perry, soit la cafetière. Toi, Jean-Pierre, tu repars avec 2 places de cinéma pour le film Ici, Les Parfaits Arnaques en famille. Mmh. Je remercie Céline à la Réal, Gwen au Savoir, Fred à la Technique, Marian au Standard, Eric Bastien, je sais pas à quoi.
1: Je salue Mano, bien sûr.
2: Allez, on salue Mano et Nolwenn et Tutti Quanti. Merci, Jacques, d'avoir participé à cette émission. Bon stage à toi. La France, je t'embrasse très fort. Fais attention à toi et hydrate-toi bien. À demain. Bisous. Vous avez écouté Au Taquet, il est 5h, Paris s'éveille. C'est l'heure de quoi, mon petit chou?
1: C'est l'heure de, avant de se retrouver à midi d'ailleurs, je précise, c'est l'heure de retrouver Johan Rock, qui est très en forme, il arrive pour les petits matins là.
2: One for the money, two for the show.
1: À tout de suite.

0: En Italie, à l'instant, c'était Lily Cube sur votre radio locale.
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0: Une nouvelle semaine qui commence, et toujours le plaisir de vous retrouver pour passer l'été ici, ensemble, dès 5h, au Saut du Lit, votre radio locale qui vous accompagne dans les tout premiers instants de la journée, au programme Conseils pratiques pour vous faciliter la vie au quotidien, au son de vos artistes préférés. Renaud arrive dans un instant, le tout sans oublier de vous informer au plus près de chez vous. Bonjour Valentin Bertrand.
2: Bonjour Johan, bonjour à tous.
0: C'est à la une ce matin.
2: La canicule qui recule, plus aucun département n'est en vigilance rouge.
0: Adapter son logement en fonction de son âge. Par ici, les économies vous expliquent tout dans 5 minutes. Et puis, on a envie de vous entendre ce lundi matin. Venez donc nous raconter ce que vous avez fait ce week-end. Toute la semaine, on vous offre le pack été, un sac aux couleurs de votre radio rempli de surprises. 0810 055 056. Soyez les bienvenus ici.
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0: Ce lundi 29 juin, bon réveil à vous qui nous écoutez, il est 5h. Le journal Valentin Bertrand et la vague de chaleur a quitté la France.
2: Toutes les vigilances rouges sont donc levées, la fin de 12 jours d'une canicule extrême. Mais si la chaleur est derrière nous, ses conséquences sanitaires sont loin d'être terminées. Au moins 1000 morts supplémentaires recensées par Santé publique France. Bilan qui risque encore de s'alourdir dans les prochains jours, prévient Joël Panetier. Il est directeur médical de crise à l'hôpital du Mans.
3: On sait, parce qu'on a l'habitude des canicules, même si cette canicule-là est complètement inhabituelle et extrême, on sait qu'on a un décalage aussi de 10 jours après les canicules où on voit arriver beaucoup de patients qui sont restés à domicile et qui malheureusement ont décompensé leur pathologie. Des personnes fragiles qui malheureusement ont été déshydratées, des insuffisances cardiaques, des insuffisances rénales. On a aussi un autre phénomène qu'on connaît bien en Sarthe notamment, c'est la restriction à l'appel. C'est « je ne veux pas déranger, je ne veux pas venir aux urgences » parce que j'entends dans la presse qu'il y a beaucoup de monde aux urgences. Et là, on a des patients qui devraient appeler précocement, mais qui ne le font pas et qui malheureusement arrivent plus graves quelques jours après.
2: La canicule au centre d'une nouvelle cellule interministérielle de crise cet après-midi autour du Premier ministre. Sébastien Lecornu veut dresser le bilan de cette canicule et anticiper les prochaines vagues de chaleur.
0: Un baptême de parachutisme qui tourne au drame.
2: 11 personnes sont mortes dans le crash d'un avion hier à Tomblaine, près de Nancy. L'appareil a chuté dans un terrain vague juste après avoir décollé, Isabelle Baudrier.
4: À bord du petit avion civil, 5 moniteurs, 5 élèves et le pilote. Aucun survivant dans ce drame. L'appareil, un Pilatus, s'est écrasé dans un champ à proximité d'une zone résidentielle peu après son décollage de l'aérodrome de Nancy-Essey. Les élèves, parmi lesquels des infirmiers libéraux, s'apprêtaient à effectuer un baptême de parachutisme. Selon le président de l'aérodrome, la société organisatrice avait préparé un week-end festif avec une trentaine de baptêmes au total initialement prévus entre hier et aujourd'hui. Problème mécanique, problème humain, aucune hypothèse pour l'instant sur l'origine de l'accident. Une cellule d'urgence médico-psychologique a été ouverte à Tomblaine. Elle accueille les proches des victimes et les témoins de l'accident. Par ailleurs, le grand public dispose d'un espace de recueillement au stade Marcel Picot, tout proche du lieu du crash.
2: Et deux enquêtes sont ouvertes en parallèle, l'une par le bureau enquête et analyse compétent dans ce genre de crash et l'autre par le parquet de Paris. On y revient en détail dans l'info du jour à 5h30. Des tribunaux au ralenti aujourd'hui à Toulouse, Lyon, Montpellier et Paris. Magistrats et avocats manifestent contre la réforme de la justice portée par leur ministre Gérald Darmanin avec le développement des cours criminelles sans jury populaire, l'allongement de la détention provisoire ou encore l'usage plus fréquent des données génétiques.
0: Ici 5h03, la loi d'urgence agricole examinée aujourd'hui au Sénat.
2: Un texte très attendu pour répondre à la crise du secteur mais aussi très inflammable depuis l'ajout d'un amendement autorisant le retour des néonicotinoïdes, ces insecticides très contrôlés. Mesure qui provoque la colère du Conseil de l'Ordre des médecins et de plusieurs associations de patients. Ils viennent de publier, Victor Dolande, une tribune dans le journal Le Monde.
5: Dans cette tribune, les médecins rappellent d'abord des faits scientifiques. Ces produits phytosanitaires sont dangereux pour la biodiversité et pour la santé humaine. Pierre Sujobert est professeur d'hématologie aux Hospices Civils de Lyon.
6: L'acétamipride diffuse dans l'eau. On en retrouve dans à peu près tous les liquides humains qu'on peut prélever. Dans le sang, dans les urines, dans le sperme, dans le liquide céphalorachidien qui baigne le cerveau. C'est un produit qui est toxique pour les neurones et qu'on retrouve dans le cerveau des enfants. Plus une femme a été exposée à l'acétamipride pendant sa grossesse, moins le périmètre crânien de son enfant un être sera grand, ce qui traduit des troubles du neurodéveloppement.
5: Sans oublier que de plus en plus de travaux scientifiques suggèrent un effet perturbateur endocrinien de l'acétamipride. Pour les signataires de cette tribune, ce vote au Sénat est donc extrêmement important.
6: L'enjeu, il est également démocratique. Est-ce qu'on croit encore que les choix politiques sont fondés, guidés par une évaluation rigoureuse, scientifique? Là, c'est vraiment un cas d'école. Si les sénateurs votent cet amendement, malgré le consensus absolu, alors je suis très inquiet, en fait, sur les perspectives démocratiques.
5: Les médecins qui ont signé cette tribune rappellent enfin que les sénateurs ne peuvent ignorer la mobilisation exceptionnelle l'été dernier de millions de citoyens en faveur d'un environnement plus sain.
2: Et il y a tout juste un an, en effet, une pétition contre la loi du plomb et le retour de ces néonicotinoïdes a recueilli plus de 2 millions de signatures. Deuxième jour d'épreuve pour les 850 000 élèves de 3e. Ils planchent ce matin sur l'histoire-géographie avant les sciences cet après-midi. Au mondial de foot, les Bleus sont arrivés dans le New Jersey. Une trentaine d'heures les séparent désormais du premier match à élimination directe, les 16e de finale contre la Suède. Mardi à 23h, le Canada est lui le premier pays à décrocher son ticket pour les 8e de finale. Un possible adversaire des Bleus dans le dernier carré.
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2: La météo, Johan, on l'a dit, ça va mieux. Il reste tout de même 22 départements en vigilance orange canicule.
7: Alors, pour leur petite accalmie sur le front des orages, mais c'est une pause qui va être de courte durée, puisque dans le courant de la matinée, les orages vont se poursuivre dans la région Grand Est, en Alsace, en Lorraine. De l'humidité également ce matin sur les régions du Sud-Ouest. Et puis, sur le reste du pays, c'est un ciel dégagé sur un grand quart Nord-Ouest, avec un beau soleil, aussi de la fraîcheur. On respire enfin, après ce long épisode de canicule. 12 degrés ce matin à Rennes, 20 à Biarritz, 15 à Rouen, 17 à Paris. Et puis dans le courant de l'après-midi sur la région centre et massif central, on prévoit un temps instable et orageux. Du beau temps, lui, qui sera de mise sur un grand nord-ouest avec des températures agréables. 25 à Lille, 27 à Nantes. Alors que dans le sud-est, en revanche, le thermomètre, lui, va s'emballer de fortes chaleurs annoncées. 32 à Perpignan cet après-midi, 34 à Marseille et jusqu'à 37, la maximale, à Montpellier. Et chez vous, comment ça se passe? Eh bien, vous nous dites, vous nous postez un petit message comme vous avez l'habitude de le faire sur la page Facebook d'ici, le nom de votre commune, une température, une photo, si le cœur vous en dit, tous les matins ici, on fait la météo ensemble.
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7: 5h07, la météo encore et toujours, mais cette fois-ci en chanson avec Renaud, dès que le vent soufflera.
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0: 5h11, soyez les bienvenus si vous venez de vous brancher. Ici, on débute la semaine de bonne humeur.
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0: Imaginez, vous venez de racheter un restaurant. L'établissement ne paye pas de mine, il est resté fermé plus de 2 ans et demi, à l'abandon, à l'intérieur tout est resté dans son jus. Bref, avant de remettre le tout en état, il va falloir du temps pour cet Américain qui a racheté le restaurant il y a 6 mois. Il s'est donc retroussé les manches, a commencé à nettoyer les locaux de fond en comble, quand, au fond d'une vieille armoire, il est tombé sur quelque chose d'inattendu, une liasse de billets. Attention,
2: hein, sympa.
0: Pas une petite liasse, hein, Valentin, 12 000 dollars, l'équivalent de plus de 10 000 euros. Liquide, vous auriez fait quoi, vous ?
2: Oh ben, je les garde, évidemment, je les garde.
0: Eh ben, ce jeune restaurateur, figurez-vous, américain de Caroline du Sud, a eu pour premier réflexe de vouloir retrouver le propriétaire de cette liasse de billets parce que, je le cite, quand ça ne t'appartient pas, il faut le rendre. C'est ce que lui disait sa grand-mère quand il était gamin. Un conseil qu'il a suivi à la lettre. Il a rappelé l'ancien gérant du resto qui, au bout du fil, était estomaqué. Il n'en revenait pas, d'autant plus qu'en ce moment, il est malade. Cet argent tombe à point nommé. J'ignore si la grand-mère de cet Américain qui a rendu la liasse de billets est toujours en vie. Mais si c'est le cas, elle peut être fière de son petit-fils. C'était la belle histoire du jour. Il est 5h12, vous écoutez ici. Ce lundi, Valentin, on respire enfin.
2: Et la vie reprend, notamment sur les marchés qui ont été désertés ces derniers jours, évidemment en raison des fortes chaleurs.
0: Et pour la bande-son de votre début de journée, François Fellman nous rejoindra dans un instant.
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0: Rien que pour toi, rien que pour vous. Ici, il est 5h13.
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0: Bonjour Valère Coréard. Chaque jour avec vous, un bon plan pour gagner en pouvoir d'achat. Ce lundi, vous nous parlez d'autonomie.
5: Si vous constatez qu'il va devenir nécessaire de faire des aménagements chez vous pour continuer d'y vivre dans de bonnes conditions, sachez qu'il existe des aides pour effectuer ces travaux, ces aménagements. C'est très peu connu, ça s'appelle Ma Prime Adapt. Ma Prime Adapt permet de financer les travaux pour continuer de vivre chez soi plus longtemps, hein, lorsqu'on avance en âge ou en cas de handicap, de perte d'autonomie. Concrètement, elle peut servir cette prime à remplacer une baignoire par une douche de plein pied, installer un monte-escalier, des barres d'appui ou encore élargir des portes pour faciliter les déplacements. Alors l'aide est réservée aux ménages aux revenus modestes et très modestes, mais elle est aussi accessible aux propriétaires bailleurs. Selon les ressources du foyer, elle peut prendre en charge jusqu'à 50% ou même 70% du montant des travaux, dans la limite, bien sûr, des plafonds prévus.
0: Mais alors Valère, quelle est la marche à suivre pour bénéficier de cette aide ?
5: Allez voir sur le site france-rénov.gouv.fr et vous allez dans la rubrique aide. Alors le parcours est simple. D'abord, il faut se renseigner auprès de France Rénov, un CCAS, une maison France Service. Et puis, il faut ensuite vérifier si vous entrez dans les critères de l'aide pour vous assurer que vous êtes bien éligible. Et là, c'est parti pour le dossier qui peut aussi bien être fait en version papier.

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4: Après 12 jours sous une chaleur de plomb, on respire enfin, Valentin.
5: Oui, plus aucun département n'est ce matin en vigilance rouge sur la carte Météo France. Dans l'Est, en Île-de-France, 22 alertes oranges restent activées, mais déjà, la vie reprend, comme sur le marché de Panazol, près de Limoges, Garance Cagnier.
6: Entre les étals, les clients ne parlent que de ça.
7: Ça va beaucoup mieux, on sent mieux. C'est vrai que le moindre souffle d'air, on se sent revivre. Donc d'ailleurs, on est venu au marché ce matin et on ne serait pas venu sinon. En tout cas, on serait venu peut-être plus tôt. Alors que là, on prend le temps de flâner, de regarder, de discuter.
6: Ce grand bol d'air soulage aussi les commerçants. Exemple avec l'Inéré Saint-Yves. Il est traiteur et devant lui, d'énormes marmites.
8: Alors on fait tout ce qui est paella, couscous. Et après, on fait de la rougaille saucisse, spécialité de La Réunion.
6: Ce matin, ça va, il est à l'ombre, mais ces derniers jours, il a dû s'adapter.
8: Une vraie catastrophe. Moi, j'arrive sur les marchés assez tôt, vers 5h, pour cuisiner, parce qu'après, il fait très très chaud.
6: Sauf que ses clients ne sont pas venus à cause de la chaleur. Ses paella et ses couscous sont donc finis à la poubelle.
8: J'ai jeté au moins une quinzaine de plats, quoi. C'est des journées perdues, vaut mieux rester à la maison que d'avoir des pertes.
6: Même détresse sur le stand d'à côté, chez Karine Massalou, qui vend du pain. Le redoux la soulage après des jours très éprouvants.
9: Par exemple, hier, j'étais en plein centre-ville, place Marceau, à Limoges. Et même à 6h du matin, c'était déjà infernal.
6: En Haute-Vienne et en Corrèze, 30 degrés ou plus tous les prochains jours. Un vrai défi pour Johan Desblés, qui vend des fromages et des yaourts sur les marchés.
10: Tous les équipements froids, comme nous, on fait des lactiques. Ils ne réussissent pas à suivre les températures. Les remorques frigo, ce n'est pas fait pour des différentiels de 50 degrés. On ne peut pas réellement monter 200, quoi. Forcément, c'est compliqué de résister à ces chaleurs-là. On est obligé de boire une quantité d'eau assez lunaire pour essayer de survivre et de ne pas tourner de l'œil.
6: Et sur les marchés, les commerçants vont continuer à subir. Selon Météo France, la vague de chaleur s'étendra jusqu'à la mi-juillet.
5: Reportage de Garance Caillé, ici Limousin. Et pour réduire l'impact économique de cette canicule sur les petits commerces, le gouvernement a annoncé ce week-end prolonger la durée des soldes prévue pour durer jusqu'au 21 juillet. Ils seront prolongés d'une semaine environ.
4: Vous retrouvez les reportages audio, vidéo, les articles des rédactions d'ici sur le site de votre radio locale. 20 ans pour la série Camping Paradis ce soir sur TF1. Ça se fête. Pour l'occasion, Laurent Ournac est l'invité des Coulisses TV. Il arrive. Le temps d'écouter François Fellman. Rien que pour toi, ici,

0: d'avoir choisi ici votre radio locale pour commencer ce lundi. C'est leur anniversaire, justement, ce lundi, l'acteur américain Fred Gandhi, alias Gopher. Vous vous souvenez, le chef de cabine de la croisière s'amuse. Eh oui. Série culte de la fin des années 70. Souvenez-vous, le capitaine Stubbing, Julie, il y avait Isaac, le barman, le médecin dragueur aussi, je ne me rappelle plus trop son nom. Tout ce petit monde sur un paquebot de luxe avec des passagers qui finissaient toujours par rencontrer l'amour à la belle étoile ou au fond d'une cabine et sans passer par les applis de rencontre. Un 29 juin naissait également le romancier Frédéric Dard, l'auteur des San Antonio. Plus de 200 titres au compteur, parmi lesquels Fais gaffe à tes os, Ça tourne au vinaigre, La vérité en salade ou Plein les moustaches. Antonio, c'était des meurtres aussi, mais beaucoup de poésie. Et puis un autre auteur qui voyait le jour un 29 juin, le papa du petit prince, Antoine de Saint-Exupéry. Une histoire, le petit prince, avec laquelle les enfants de tout âge grandissent depuis plus de 80 ans. Bon anniversaire à vous, surtout si c'est un 29 juin que vous êtes né. On vous souhaite de profiter au maximum de cette journée.
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0: Et à 5h23, Patrice Gascoin nous rejoint pour ses coulisses télé ce lundi avec vous. Patrice, on fête les 20 ans de la série de TF1 Camping Paradis.
2: Je suis sûr qu'il y a des habitués du camping parmi vous, mais est-ce que vous êtes du genre à savoir repérer ceux qui débutent en mode nuit sous la tente ?
3: Ça sent le nouveau campeur.
4: Cet arbre est sur mon emplacement. Et moi, c'est Christophe Morisot avec un Z, pas un S.
5: J'ai dû basculer dans la quatrième dimension.
6: Camping Paradis, lundi à 21h10 sur TF1 et en streaming sur TF1+.
2: Et quel inédit ce soir, puisque la série Camping Paradis fête ses 20 ans. La première diffusion de cette fiction familiale et populaire, c'est pas un gros mot, hein. C'était le 21 novembre 2006, et cette ambiance ensoleillée, portée par des valeurs de convivialité, de bonne humeur, elle vous plaît toujours. Vous étiez l'an dernier en moyenne 4 millions de téléspectateurs à suivre les aventures de Tom. Tom, c'est le directeur de Camping Paradis. Il est joué par Laurent Ronac. Je ne sais pas si vous vous rappelez, mais le comédien a été découvert par le grand public dans une émission de télé-réalité qui s'appelait « Mon incroyable fiancé », un grand bluff où il avait été excellent et qui avait fait une audience canon, plus de 11 millions de téléspectateurs pour le dernier épisode. Et ben c'est à partir de là que TF1 a eu l'idée de lui confier le rôle de Tom dans Camping Paradis. Alors à l'heure de souffler sur les 20 bougies du gâteau d'anniversaire de la série, comment il le vit, Laurent Ronac, ses 20 ans de Camping Paradis ?
7: Et 20 ans de Camping Paradis, ça se vit bien. Hein, c'est plutôt facile à vivre. Voilà, parce que c'est une série qui marche, c'est une série populaire, c'est une série qui se tourne au bord de la Méditerranée, au soleil, donc forcément c'est plein de bons moments, c'est plein de beaux souvenirs. Je vois ça avec une certaine nostalgie de tout ce que j'ai pu vivre sur le plateau avec les comédiens, avec les équipes techniques, artistiques, de production. Voilà, c'est forcément plein de souvenirs, voilà, avec les bons et parfois quelques moments un peu plus difficiles à traverser ensemble, mais en tout cas voilà, c'est évidemment un chapitre, ou en tout cas le projet d'une vie qui aura été, même si ça durera encore, j'espère, quelques années, en tout cas une très très belle aventure, une très très belle expérience humaine.
2: La belle émotion de Laurent Ronac qui fête ce soir sur TF1 avec vous, les 20 ans de Camping Paradis, et moi je remets la tente ici, dès demain, pour de nouvelles coulisses télé.
0: À demain, Patrice. Dans 3 minutes, avec Stéphane Bern, on va voyager dans le temps ce matin. Retour sur l'invention de la carte de crédit. Voici Alex Warren. Bon réveil à l'écoute d'ici.

0: 5h27, merci d'avoir choisi ici pour commencer la journée. Chaque matin, un petit peu d'histoire avant l'actualité avec vous, Stéphane Bern. Ce lundi, on va voyager au temps où un étourdi a inventé une des cartes incontournables de notre quotidien.
1: Les grandes inventions peuvent naître de petits moments de gêne. L'addition qui arrive, le portefeuille qui manque et le rouge qui monte aux joues. En 1949, au Madge's Cabin Grill, un restaurant chic de New York, Frank McNamara savoure son repas et passe un agréable moment en bonne compagnie. Jusqu'au moment de payer. La catastrophe.
2: C'est vraiment la caca, la cata, c'est la catastrophe. C'est la catastrophe.
1: Ses poches sont vides, l'homme d'affaires a oublié son portefeuille. Heureusement, sa femme lui sauve la mise et règle l'addition. Derrière chaque grand homme se cache une femme. McNamara se promet qu'une telle situation n'arrivera plus. Pour s'en assurer, il a une idée. Et si l'on pouvait payer sans avoir d'argent sur soi? Quelques mois plus tard, il retourne au Major's Cabin Grill avec son associé et paye le repas. Toujours sans son portefeuille. Mais cette fois, à l'aide d'une petite carte en carton. À ne pas confondre avec un chèque en bois. Le principe est simple. On consomme aujourd'hui et on paye plus tard. C'est la première carte de crédit moderne lancée par le Diners Club.
3: T'as toujours pas de carte de crédit ?
4: Enfin, tu sais bien que je suis interdit bancaire.
1: Le succès est rapide. L'idée séduit les clients, soulage les commerçants et transforme peu à peu notre rapport à l'argent. Mais ce qui est fascinant, c'est que cette invention avait déjà été imaginée 60 ans plus tôt. En 1888, dans son roman « 100 ans après » ou « L'an 2000 », l'écrivain Edward Bellamy décrit une société futuriste où chacun possède une carte lui permettant de régler ses achats sans monnaie. La carte de crédit a réglé un problème, ne plus avoir besoin d'argent sur soi. Elle n'a malheureusement pas réglé le problème majeur, ne plus avoir d'argent tout court.
0: À demain, Stéphane Bern. Dans un instant, on vous attend sur l'antenne d'ici. Venez nous raconter ce que vous avez fait de votre week-end. 0810 055 056. Et puis pour vous remercier de votre fidélité, toute cette semaine, on vous offre un paqueté, un sac rempli de surprises. Pour l'heure, l'info en France et dans le reste du monde à 5h30. C'est le 90 secondes avec vous, Valentin Bertrand.
5: Le pic de chaleur enfin derrière nous, plus aucun département n'est en vigilance rouge, 22 restent par contre en orange, surtout le Grand Est, en Auvergne-Rhône-Alpes, en Île-de-France et en Corse, avec des températures qui vont encore atteindre jusqu'à 37 degrés cet après-midi. Pour dresser le bilan de ces 12 jours de canicule où la France a suffoqué, une nouvelle cellule interministérielle de crise est prévue cet après-midi autour du Premier ministre. Objectif affiché, anticiper les prochaines vagues de chaleur. Problème technique ou humain, toutes les hypothèses sont explorées par les enquêteurs à Tromblaine, près de Nancy, où le crash d'un avion a fait 11 morts. L'appareil venait de décoller pour un baptême de parachutisme. Une cellule psychologique est ouverte pour accompagner les témoins, dont les proches présents dans l'aérodrome au moment de l'accident. Faciliter la construction de réserves d'eau, lutter contre le loup et autoriser dans certains cas le retour de l'acétamipride, un pesticide de la famille des néonicotinoïdes. Les sénateurs examinent aujourd'hui la loi d'urgence agricole, un texte rendu inflammable au fil des amendements. L'été dernier, une pétition contre des propositions similaires a recueilli 2 millions de signatures. Opération justice morte, magistrats et avocats dénoncent le projet de réforme de la justice criminelle avec des procédures accélérées et l'allongement de la durée légale de détention provisoire. Après un jour de repos, retour dans les bassins pour Léon Marchand. Il s'élance sur le 200 mètres brasse épreuve où il avait remporté l'une de ses 4 médailles d'or au JO de Paris 2024.
0: Vous écoutez ici ce lundi, les 5h32, l'émotion et les questions après le crash d'un avion hier à côté de Nancy.
5: On le disait, les 11 occupants de l'appareil sont morts sur le coup, 5 moniteurs de parachute, 5 élèves et le pilote. 2 enquêtes sont ouvertes en parallèle, l'une par le BEA, le Bureau Enquête et Analyse, qui est compétent dans ce genre d'accident, et l'autre par la justice pour déterminer les éventuelles responsabilités dans le drame, Pierre de Cossette.
6: Oui, et dès hier, des techniciens en identification criminelle de la gendarmerie ont commencé les constatations autour de la carcasse du Pilatus, cet avion suisse rustique qui traditionnellement ne dispose pas de boîte noire. Recherche sur place de petites caméras embarquées ou de smartphones des passagers susceptibles d'avoir filmé le début du vol pour savoir si tout le monde était à sa place à bord, si l'appareil a pu être déséquilibré ou si des mots ont été prononcés quelques secondes avant l'accident donnant une éventuelle piste de travail. Il faudra analyser analyser aussi les restes de l'appareil, comme le moteur, pour déceler un possible problème technique sur cet avion qui, hier matin, en était à sa 6e rotation.
5: Des preuves et des récits, Pierre, les enquêteurs ont aussi besoin d'entendre des témoins.
6: Et notamment les proches des victimes présents à l'aérodrome et qui ont vu l'avion s'abîmer au loin. Certains ont peut-être filmé la scène. Audition aussi des personnels de l'aérodrome pour savoir si le pilote a eu le temps de dire quelque chose à la tour de contrôle. Consultation enfin des registres techniques de l'avion. Négligence, faute de pilotage ou qui sait, malaise du pilote alors qu'il faisait chaud encore hier à Nancy. Les hypothèses ne manquent pas. Pour l'heure, l'enquête est ouverte pour homicide involontaire.
5: Avec ce lourd bilan, on le rappelle, 11 morts, ce crash est le plus meurtrier en France en dehors des vols commerciaux et du transport militaire. Vous retrouvez un dossier complet sur ici.fr. La météo, Johan, ça donne quoi pour aujourd'hui ?
0: On reste vigilant ce matin si vous êtes, vous qui nous écoutez, dans la région Grand Est, Alsace, Lorraine, en Île-de-France et en Corse. Des orages annoncés et puis en revanche sur les régions du Sud-Ouest, le temps sera relativement humide ce lundi matin et puis partout. On respire après la canicule sur un grand quart nord-ouest. Vous allez profiter ce matin d'un beau ciel bleu, du soleil, mais de l'air frais et ça fait du bien. Ce matin, quelques températures, 12 degrés à Rennes, 15 à Rouen. Il fait ce matin, en milieu de matinée, 20 degrés à Biarritz et puis dans le sud, 20 à Toulouse et 25 à Marseille. Et chez vous, comment ça se passe? Eh bien, vous nous l'écrivez sur la page Facebook de votre radio. Ici, comme l'a fait Vincent qui vit à Aurillac, qu'il a relevé ce matin 17 degrés chez lui. Émilie, quant à elle, vit à Dijon, 18 chez elle ce matin. Enfin, Marcel Le, à 3, profite aussi de ce début de journée chez elle en écoutant la radio. Il fait 17 degrés.
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0: Chaque matin, on se réveille ensemble au son de vos chansons préférées. Voici Florent Pagny. En ce moment, il est à Paris, à l'Olympia, avant de poursuivre sa tournée partout en France. Ce lundi, à 5h35, il est déjà ici. Bon réveil.

0: Les bienvenus à 5h38, les chansons qui font du bien dès le matin, c'est ici et rien qu'ici que vous pouvez les écouter.
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0: J'espère que vous allez bien ce matin, que vous avez profité au maximum de ce week-end ici, dès 5h, tout au long de l'été. On garde les bonnes habitudes, celles de débusquer les entourloupes et les arnaques au quotidien et au menu de C'est pas vrai dans quelques instants. Valentin, des magnètes qu'on trouve dans les halls de nos immeubles.
2: Et oui, des numéros de plombiers, d'électriciens, des artisans qui, vous allez l'entendre, ne sont pas toujours très honnêtes.
0: Et puis côté musique, ces prochaines minutes, on écoutera Jean-Louis Aubert, Merveille. Parmi les merveilles de ce début d'été, il y a suivre la compétition, la Coupe du Monde de foot qui se joue demain. Les Bleus qui vont rencontrer la Suède à 23h, heure française, vous le savez, ici, on suit tout ça de très très près, en direct. Donc, le match à vivre sur votre radio locale et puis tous les jours à partir de 13h20. Dans Ma France, vous avez rendez-vous avec le journal de la Coupe du Monde avec Bruno Salomon pour ne rien louper, pas une seule miette de la compétition. 5h39, bon réveil à vous.
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0: Ici, les 6h20, chaque matin à cette heure-ci, c'est votre rendez-vous anti-arnaque. Aude Raso, vous qui débusquez pour nous les entourloupes du quotidien, vous avez eu une bien mauvaise surprise l'autre jour en rentrant chez vous. On va en parler dans un instant. Pour l'heure, voici Jean-Louis Aubert, Merveille, sur votre radio locale. Dans un instant, on reste ensemble avec votre journal anti-arnaque.

0: C'est une merveille pour vous réveiller, Jean-Louis Aubert sur votre radio locale ici. Et à 5h44, on retrouve Aude Raso pour votre rendez-vous anti-arnaque. Vous avez eu donc, je le disais il y a un instant, Aude, une bien mauvaise surprise l'autre jour en rentrant chez vous.
1: Effectivement, j'arrive dans le hall de mon immeuble et je vois là, sagement posé sur le banc dans l'entrée, une pile de magnets. Ils sont assez grands, enveloppés dans du cellophane avec une tonalité bleu-blanc-rouge, ça fait sérieux. Et dessus, je vois une liste de numéros de téléphone, la mairie, les pompiers, les hôpitaux de la région et puis le numéro d'un plombier, d'un électricien, d'un dératiseur avec écrit en rouge 24 heures sur 24, 7 jours sur 7. Donc là, qu'est-ce que j'ai fait? J'ai ramassé toute la pile et hop, j'ai mis tout ça à la poubelle.
0: Mais alors pourquoi? Pour quelle raison? Quel est le piège?
1: Eh bien parce que ces magnets que vous avez déjà vus, vous aussi j'en suis sûre, et que vous avez peut-être même déjà collés sur votre frigo, ces magnets ne sont pas très honnêtes. Tenez, avant de tout jeter, j'ai regardé le numéro de la mairie qui était écrit dessus, j'ai vérifié dans Google, c'était celui d'une commune qui est à 7 km de chez moi, c'était pas du tout ma mairie. Le logo tout en haut, alors là ça varie, moi j'ai eu le logo d'un hôpital, ça peut être aussi celui d'une ville ou d'un département, en tout cas ça fait très officiel, mais ce ne sont pas eux qui ont édité ces magnets. Alors qui est derrière tout ça? Eh bien regardons maintenant la liste des artisans, le serrurier, le plombier. C'est bizarre, les numéros de téléphone sont tous un peu pareils, ils se ressemblent beaucoup. En fait, ils renvoient vers la même personne, j'ai testé, et l'artisan qui va débarquer chez vous a toutes les chances d'être fort malhonnête. Un couple s'est fait facturer comme ça 1 500 € pour un simple remplacement de disjoncteur. N'appelez pas ces numéros et prévenez vos voisins aussi que c'est une arnaque, c'est ce que j'ai fait.
0: C'est bien noté, merci Aude Raso. Et puis pour retrouver tous les liens utiles de ces pas vrai, rendez-vous sur le site de la radio ici.fr à la page arnaque. Savez-vous quel animal qui vit dans les Pyrénées se fait appeler le rat trompette? Eh bien, dans un instant, Benoît Prospero va tout vous dire. Il arrive dans le monde merveilleux du vivant juste après Ava, Max and Queen sur votre radio locale.

0: écoutez ici, bonjour, bon réveil, 5h48 ce lundi, c'est un nouveau rendez-vous estival qu'on vous propose pour mieux comprendre la nature et ce qui la peuple. Avec vous, Benoît Prospero, le monde merveilleux du vivant n'a aucun secret aujourd'hui. Trois choses à savoir sur le Desman des Pyrénées. Bonjour Benoît.
1: Au programme, trompette, boule et le chiffre 2. Bonjour à toutes et tous. Vous voyez à quoi il ressemble le Desman des Pyrénées? Non, vous voyez pas? Je vous donne un petit indice. Première chose à savoir, il est surnommé rat trompette. Rat, parce qu'il a un corps qui rappelle fortement celui du rat. Et trompette, parce qu'il joue de la trompette. Non, mais pas du tout, mais ne regardez pas comme ça, c'est pas vrai. Trompette, c'est à cause de son museau très allongé, si bien que l'on dirait une trompette, voilà, oui, exactement. Un museau de 2,5 cm de long qui lui donne un air d'ornithorynque. Mais attention, ne vous trompez pas, son nom est trompeur, car il appartient en réalité à la famille de la taupe. Et par les baskets de la sauterelle, devinez où vit le Desman des Pyrénées.
0: Eh bien, je dirais dans les Pyrénées.
1: Et je perçois là votre sens de la déduction, votre intelligence, votre génie. Le Desman des Pyrénées est endémique des Pyrénées et des massifs espagnols voisins. Et au-delà de ça, deuxième chose à savoir, le Desman des Pyrénées est une boule de poils mouillés. Je m'explique, ce tout petit mammifère insectivore, qui pèse à peine 60 petits grammes, est un petit mammifère semi-aquatique. Ce qui signifie qu'il passe la majorité de son temps dans l'eau, exactement. Et croyez-moi, il est très bien adapté au milieu aquatique. Pattes palmées, clapet de fermeture des narines et des oreilles, poils sensoriels sur sa longue trompe mobile et sur sa queue. Et notez qu'il peut se déplacer de jour comme de nuit et que sa trompe est toujours en mouvement. Vous savez pourquoi? Eh bien parce qu'à l'air libre, c'est pour sentir les odeurs et dans l'eau, c'est pour identifier et rechercher des proies.
0: Et en fait, si on le connaît peu, c'est parce qu'il est difficile à voir.
1: Eh bien ça oui, hein. Et avec son corps, qui pourrait nous faire croire qu'il vient d'ailleurs de notre continent, il nous rappelle que la biodiversité juste à côté de chez nous et partout sur la planète est beaucoup plus riche qu'on ne le croit. Et à ce sujet, troisième chose à savoir, il n'existe seulement que deux espèces de Desman dans le monde. Le Desman des Pyrénées donc, et le Desman de Russie, qui est 8 fois plus gros. Le monde vivant est merveilleux, préservons-le. 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
0: Merci Benoît, et grâce à vous désormais, on sait pourquoi le Desman des Pyrénées pourrait jouer de la trompette. Il est 5h51, vous écoutez ici, à la une de la presse ce lundi, nous lisons de moins en moins.
2: Et comment redonner justement le goût de la lecture? C'est le dossier du magazine Le Pèlerin, avec nous pour en parler, Pierre-Wolf Mandrou qui a mené l'enquête.
0: Bonjour Pierre.
3: Bonjour.
0: Déjà, quels sont les bienfaits avérés de la lecture, aussi bien pour nos organismes que pour notre esprit?
3: Ah, écoutez, il y en a vraiment beaucoup. La science a très bien documenté tout ça. Déjà, l'espérance de vie, ça semble fou, mais c'est réel. Les gros lecteurs ont en général 2 ans d'espérance de vie de plus que ceux qui ne lisent pas. C'est une étude de Yale qui avait montré ça aux États-Unis. Il y a des bienfaits reconnus sur le développement de capacités cognitives. Les gens qui lisent beaucoup réussissent bien mieux à l'école. Ils ont aussi plus d'empathie que les autres.
0: Un booster d'empathie, écrivez-vous. On est plus ouvert aux autres quand on lit.
3: Exactement, mais ça c'est parce qu'en fait il se passe quelque chose de presque miraculeux lorsqu'on lit. C'est qu'on est en empathie avec les personnages. Lorsqu'ils ont peur, nous avons peur pour eux, nous nous prenons d'affection pour eux. Et donc en fait, c'est comme si nous établissions des relations sociales alors que nous sommes tout seuls avec un livre. Et en général, les lecteurs, les études montrent que les lecteurs sont plus tolérants et plus empathiques que les gens qui ne lisent pas. Ça aide, entre guillemets, à être une bonne personne, même si ça ne garantit rien. Il y a des gens très mauvais dans l'histoire de l'humanité qui aiment
0: qui sont de grands lecteurs. Pourquoi ceux qui lisent aujourd'hui sont-ils de moins en moins nombreux?
3: Au fond de vous, vous savez, vous avez la réponse. On est tous concernés. C'est le principal responsable, c'est les écrans. Toutes les études qui analysent la lecture en France montrent qu'il y a une chute qui commence à être vertigineuse depuis à peu près 10-15 ans. En gros, avec l'arrivée des smartphones et des réseaux sociaux, c'est des outils qui ont été construits pour créer une addiction et pour qu'on y retourne.
0: Et ce, quelle que soit la tranche d'âge, vous relatez dans l'article que même les 50-65 ans, qui jusqu'à présent étaient bien représentés parmi les lecteurs, eux aussi sont impactés par ce désamour de la lecture.
3: Et 71% des plus de 50 ans lisaient encore 5 livres il y a 3 ans. Ils sont plus que 59% en 2026, c'est-à-dire que le décrochage est assez rapide parce qu'ils sont aussi concernés par ces outils-là. ils vont, voilà, les plus âgés vont sur les réseaux sociaux, vont sur les smartphones.
0: J'allais vous dire, Pierre, sur les réseaux, sur le smartphone, on peut lire aussi, ça ne fait pas le job?
3: Ça ne fait pas le job, on retient mieux quelque chose qu'on lit sur papier que sur écran, ça aussi les études l'ont montré, et surtout on est sursollicité par des notifications en tout genre.
0: Fort de ce constat, Pierre, est-ce qu'il reste quand même un espoir de redonner le goût de la lecture aux nouvelles générations, ou alors c'est vraiment foutu?
3: Non, bien sûr que non, je pense qu'il va y avoir toute une éducation que nous allons tous devoir faire sur notre maîtrise des écrans et des réseaux sociaux. On commence à développer des règles, des techniques pour s'en sevrer. Il y a des lois qui vont peut-être passer pour interdire les réseaux sociaux avant 16 ans. Et il y a plein d'initiatives qui existent, qui marchent plutôt bien. Une qui marche très très bien depuis quelques années, c'est de faire rencontrer les écrivains et les lycéens. Les lycéens posent toutes les questions qu'ils veulent à l'écrivain et ça marche extrêmement bien. Voilà, rien n'est perdu.
0: En parlant de lecture, je vous invite à parcourir l'article du Pèlerin, Retrouver le goût de lire, un dossier à retrouver dans le magazine cet été. Merci Pierre-Wolf Mondroux.
3: Merci beaucoup.
0: Ne pas déranger, connaissez-vous cette option qu'on peut activer sur son smartphone? Muriel Jordan a décidé, elle, ce matin, de s'y intéresser de très très près. Vous connaissez Muriel, quand elle fait les choses, elle ne les fait pas à moitié. On la retrouve dans un instant, c'est Tendance, juste après Indeep, ici, 5h50.

0: vous écoutez ici, avant de retrouver le journal de 6h et toutes vos infos locales, Muriel Jordan arrive pour vous. Elle décrypte un phénomène de société qui raconte notre monde chaque jour. Et ce matin, Muriel, on s'intéresse à l'option ne pas déranger qu'on peut activer sur nos smartphones.
1: Ah oui, on l'aime, cette option ne pas déranger. On l'aime parce qu'elle nous donne l'impression de reprendre le contrôle sur nos discussions, sur nos réseaux sociaux. On l'aime parce qu'elle nous offre de la tranquillité d'esprit. Bref, ce mode ne pas déranger, bah, c'est comme si nos cerveaux passaient de ça à ça. Pas étonnant que la génération Z, la Gen Z, comme on dit, ces jeunes nés entre 97 et 2012, ne jurent que par ce mode ne pas déranger. Et oui, parents, grands-parents ou oncles, tantes, il faut que je vous annonce un truc, si vous n'étiez pas au courant, les ados mettent leur portable en ne pas déranger toute la journée. Et c'est pour ça que vous pouvez pas les joindre. Plein d'adolescents ont la phobie des appels téléphoniques. Ils sont angoissés quand on les appelle, ils ne décrochent pas et ils appellent peu. Ils préfèrent vraiment le SMS. Cette peur porte un nom, la téléphobie. Et ils sont nombreux à la partager sur les réseaux sociaux.
2: Ceux qui fuient à tout prix toutes les conversations téléphoniques. Tu les appelles, limite, tu les agresses. D'ailleurs, ils décrochent jamais et quand eux doivent passer un coup de fil, ils vont toujours angoisser et reporter jusqu'au dernier moment.
3: Je sais pas pour vous, mais moi perso, je déteste appeler des inconnus au téléphone. J'avais trouvé une solution, c'est que je préparais tous mes appels en avant sur un post-it.
1: Selon une étude britannique parue fin 2024, 56% de la génération Z est atteinte de téléphobie à cause de mauvaises nouvelles. Bah oui, ils imaginent immédiatement le pire quand le téléphone sonne sans prévenir.
0: Et c'est donc cette phobie, Muriel, qui explique l'usage permanent du mode ne pas déranger chez les ados.
1: Oui, sans doute, parce que d'après cette étude, 37% des 18-34 ans préfèrent un message audio à un coup de fil de crainte de devoir décrocher et chercher les mots en direct. Voilà, ils sont face à une véritable peur parfois de décrocher en direct, de faire face à une mauvaise nouvelle, d'être pris de court. D'ailleurs, sur TikTok, le hashtag NPD comme ne pas déranger ou DND, do not disturb, cartonne.
4: Mon téléphone, il est en mode ne pas déranger depuis 2 ans. Et franchement, je pense que je vais mourir avec cette option activée.
5: T'as un truc à faire et tu ne veux pas être dérangé par les notifications de ton téléphone? Tu peux le mettre en muet pour une durée déterminée. Comme ça, tu oublieras pas de remettre le vibreur ou la sonnerie.
1: Et comme disait MC Solar en 1997... Oui, les temps changent. Avant, il y a 20-30 ans, on kiffait recevoir des messages. Moi, quand j'entendais la notif d'un message, je me précipitais sur le chat ou sur mon téléphone à clapet, impatiente de savoir si c'était ma meilleure pote ou mon crush de l'époque. Bah, aujourd'hui, c'est l'angoisse de la notif. Bref, le mode ne pas déranger, c'est très tendance chez les ados. Donc, je vous conseille soit de leur envoyer un SMS, soit de prendre rendez-vous avec eux pour un coup de téléphone.
0: Bien vu et à demain, Muriel Jordan, pour retrouver toute la collecte des ces tendances. Une seule adresse. ici.fr. Valentin, on vous retrouve dans une demi-heure à 6h30.
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0: Et puis en attendant, on vous laisse en compagnie de toute l'équipe d'ici matin à vos côtés, l'écoute de votre radio locale. On vous dit à demain et on vous souhaite une excellente journée.
7: À demain mon gars, bonne journée, bonjour à tous. L'équipe d'ici matin Limousin qui est bien réveillée, qui est là avec vous. Bastien Thomas pour les informations, bonjour.
8: Bonjour Régis, bonjour à tous.
7: Ça va bien ce matin?
8: Très bien.
7: Oui.
8: Mais on respire un petit peu plus là.
7: Ça fait du bien. Jérôme Bessé réalise cette émission. Nous n'avons pas Cyprien Rose pour les images entre 6h30 et 9h. Ben oui, pendant les vacances, c'est toujours pareil.
8: Finito la télé là.
7: C'est fini, maintenant il faut écouter la radio entre 6h et 9h le matin. On est là, on ne bouge pas. Sinon vous regardez des dessins animés, ce qui est moins intéressant. Hein. Je crois qu'il y a la petite Maïssa qui est au standard 05 55 34 5000, même c'est sûr. Je la vois, elle est toute petite sur mon écran de contrôle. Si, c'est elle. Et puis Alain Ginesté est avec nous également. Je l'ai vu passer tout à l'heure, il était à son 7e café. Je pense qu'il va être en forme. Il va être en forme ce matin. En tout cas, nous sommes heureux d'être là avec vous. Bon réveil à tous. Il est 6h du matin et c'est lundi. Nous sommes le 29 juin. Heures du matin, les infos Bastien et la vigilance feu de forêt est élevée en Corrèze.
8: Le département est même maintenant classé en zone à risque. Des mesures de restriction d'usage de l'eau liées à la sécheresse des sols ont aussi été prises en fin de semaine dernière. Comme en Haute-Vienne, ce relèvement du niveau d'alerte n'est pas sans conséquence, Philippe Graziani.
9: La première, oui, ça veut dire qu'à tout moment, le préfet peut interdire l'accès total à ces forêts, tout ou partie. C'est ce que connaissent depuis longtemps, par exemple, les Calanques de Marseille ou encore le massif de la Clape près de Narbonne. 90 communes sont concernées en Corrèze. Cela va du sud du territoire de Tulaglo jusqu'aux Causses de Brive et l'Axintrie de l'autre côté. L'autre conséquence concerne directement les habitants de ces communes avec l'obligation de débroussaillement des abords des maisons. Il faudra que chacun nettoie une zone de 50 mètres autour de son habitation. Cette directive sera effective dès cet automne. Une grande nouveauté en Corrèze qui demande un peu de pédagogie. Des ateliers seront notamment proposés par l'ONF, l'Office des Forêts. Les contrevenants seront rappelés à l'ordre, au début en tout cas. Ensuite, les propriétaires qui n'auront pas respecté cette obligation pourront recevoir une amende pouvant aller jusqu'à 1500 euros.
8: La semaine dernière en Haute-Vienne, plusieurs dizaines d'hectares de végétation ont brûlé. Les températures sont en tout cas plus faibles cette semaine, autour de 30 degrés. L'alerte rouge canicule a été levée ce week-end. Des orages ont rafraîchi le fond de l'air. Quelques centaines de foyers ont d'ailleurs été privés de courant hier selon Enedis en Haute-Vienne et en Corrèze. Et la vie a pu reprendre normalement. Reportage sur le marché de Panazol près de Limoges. C'est à suivre après les infos de 6h30. La Météo France prévoit en tout cas une nouvelle vague de chaleur la semaine prochaine sans pouvoir encore prédire son intensité. Le Premier ministre Sébastien Lecornu présidera une nouvelle cellule interministérielle de crise en fin d'après-midi pour se préparer au prochain épisode de canicule.
0: Le Secours Populaire de Brive lance un appel aux dons.
8: 10 000 euros, voilà la somme dont a besoin l'association corrézienne. Sans local depuis un an, détruit par un violent orage. Si le Secours Pop va bientôt déménager à Malemort dans un nouvel espace, il lui faut du matériel de stockage pour les denrées alimentaires, le frais notamment. Dans le bassin de Brive, près de 800 familles sont accompagnées par le Secours Populaire. Un exercice important de sécurité civile sera mené jeudi autour de la clinique Chaigneux à Limoges. Environ 350 personnes pour vérifier la bonne coordination des services de secours. La circulation sera donc perturbée dans le quartier. Le haut de la rue du Général Quatre-Roues en direction du centre de Limoges sera notamment coupé toute la journée. Avez-vous installé la fibre optique chez vous? Il faudra bien le faire un jour puisque les réseaux cuivre sont en cours de démantèlement en Haute-Vienne et en Corrèze d'ici à 2030. Ce basculement est bien engagé, mais il reste encore des installations à faire, Nathalie Coll.
6: Aujourd'hui, la fibre est disponible quasiment partout, en Haute-Vienne et en Corrèze, installée par les opérateurs téléphoniques privés dans les agglos comme Limoges, Tulle, Brive, et par le syndicat mixte Dorsal dans les zones rurales. Mais le dernier pas, c'est au client de le franchir en prenant un abonnement chez l'opérateur de son choix. Ça avance plutôt bien, selon Yann Pambouzoglou, directeur de Dorsal, qui a posé 55 000 prises fibre en Haute-Vienne et 100 000 en Corrèze.
10: 60% des habitants de la zone déployée par Dorsal en Haute-Vienne ont pris une offre fibre. Et 55% en Corrèze, des taux très satisfaisants. Après, vous avez toujours des gens qui sont sur des offres actuellement avec du cuivre qui les satisfont et qui n'ont pas encore le besoin immédiat de basculer à une offre fibre.
6: Sauf que la fin du réseau cuivre est déjà amorcée depuis un an et demi en Corrèze. De plus en plus de communes sont donc concernées. En Haute-Vienne, ça a commencé il y a seulement 6 mois, mais il faut vraiment s'en préoccuper, ajoute Yann Pambouzoglou.
10: Il faut bien comprendre qu'à un moment donné, ça sera comme le passage de la télévision hertzienne à la télévision numérique terrestre. Vous n'aviez pas équipé votre télé d'un décodeur TNT, vous aviez un écran noir. Ça sera la même chose. Lorsque le cuivre sera arrêté, c'est véritablement un arrêt du jour au lendemain.
6: Et ça s'anticipe, car il y a besoin de faire venir un technicien pour se raccorder à la fibre. Et
8: concernant le réseau de téléphonie mobile, la vieille 2G s'arrêtera officiellement en octobre prochain. Il y a encore des gens qui ont la 2G au profit de la 5G plus rapide et plus performante.
0: Ici matin, 6h04, la loi d'urgence agricole de retour au Parlement aujourd'hui.
8: Au Sénat, en fin d'après-midi, avec un débat attendu autour de la réintroduction de l'acétamipride en France, une dérogation pour certaines filières, notamment celle de la betterave sucrière. C'est un pesticide interdit depuis 2016 dans le pays, dont l'usage est néfaste pour la santé humaine et animale, selon un large consensus scientifique et médical. Une tribune hostile à son retour a été publiée ce week-end dans les colonnes du Monde. L'écologiste Marine Tondelier est en Limousin aujourd'hui, deuxième étape de son Tour de France en van électrique. La chef du Parti Vert s'arrête à Vassivière en début d'après-midi pour parler de la préservation du lac et dire son opposition au projet de porcherie en cours à Royères. En début de soirée, ce soir, Marine Tondelier sera à la Mangerie au nord du Zerche à la rencontre des habitants.
7: Et puis en football, Bastien, le Canada est le premier qualifié pour les huitièmes de finale.
8: Les huitièmes de finale de la Coupe du Monde. L'un des hôtes de la compétition a battu l'Afrique du Sud hier soir 1-0 en 16e. L'équipe de France affrontera la Suède demain soir pour une place en 8e, début du match à 23h. Au programme aujourd'hui, Brésil-Japon et Allemagne-Paraguay. Régis, il fait plus frais aujourd'hui, ça fait du bien, on attend un peu plus frais en tout cas.
7: Oui, ça fait du bien, la chaleur recule enfin, l'ambiance reste estivale en Limousin. En Haute-Vienne, le ciel sera partagé aujourd'hui entre nuages et éclaircies. Le temps sera sec, même si une ou deux averses pourront se déclencher en début d'après-midi du côté des Moutiers et de Vassivière. En Corrèze, la journée sera un petit peu plus agitée, on attend des orages, voilà, des averses qui pourraient prendre un caractère orageux dans l'après-midi. Les températures maximales du 31 à Brive, 29 à Limoges, Saint-Junien, Oradour-sur-Vert, 28 à Atul, Saint-Thierry-la-Perche, 27 à Ussel-et-Bellac, ainsi qu'à Userche, 25 à Égletons, 23 à Bessines-sur-Gartempe. La soirée reste calme avec quelques averses qui pourront encore circuler avant une amélioration progressive. Mais mardi s'annonce plus calme avec un temps sec et des températures agréables.
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7: 6h07, dans les ateliers, les exploitations, peut-être déjà les commerces et même sur les routes, chacun attaque sa journée, chacun attaque cette nouvelle semaine. Et nous sommes là pour vous aider, oui, pour vous soutenir avec la musique d'ici Limousin. Cœur de rocker, Julien Clerc.

0: Cœur de rocker, Julien Clerc sur votre radio ici Limousin. Il y aura Survivor dans la prochaine demi-heure. Également la nouvelle chanson de Louane.
1: Parce que j'ai eu un mauvais copilote, le genre qui conduit bourré à contresens quand ça lui
0: va. Ça s'appelle Conduire
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0: Vous n'allez pas me contredire, Bastien. Les vacances, laissez-moi terminer, rime avec barbecue.
4: Ah oui.
0: Ah bah oui, barbecue
4: mais pas
0: quand même.
4: Les vacances d'ailleurs.
0: Ouais. Mais peut-on se faire plaisir sans faire grimper les risques pour la santé? Ben oui, il y a le rabat-joie de service qui débarque dans un instant. C'est le docteur Kierzak, mais c'est important, c'est pour la santé. Marinade, cuisson, légumes, le doc nous livre ses astuces pour un barbecue aussi gourmand que malin.
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0: 6h12, on dit bonjour au docteur Kierzak. Et évidemment, quand on pense vacances, on pense barbecue, docteur. Mais barbecue malin et sain.
8: Bonjour à toutes et à tous, c'est l'été, les vacances qui approchent et je sais ce que vous allez me dire, docteur, on veut des grillades, on veut des merguez, on veut des brochettes, mais vous avez aussi entendu parler des problèmes cancérogènes de cette viande qui est trop grillée, la viande sur le barbecue. Alors on fait quoi? On jette le grill? Non, pas du tout, on fait un barbecue malin et sain en effet. J'allais dire, suivez le guide avec des astuces ultra simples. Première astuce, la marinade, c'est un peu notre meilleur ami pour les barbecues. Avant de poser la viande sur les braises, on peut la faire tremper 30 minutes dans une marinade avec de l'huile d'olive, du citron, de l'ail, du thym, du poivre. Les antioxydants des herbes et de l'agrumes vont réduire jusqu'à 90% de la formation des composés cancérogènes, ces fameux hydrocarbures aromatiques polycycliques, hein, c'est leur nom, les HAP. La cuisson d'aliments à des températures élevées, ça va développer ces cancérigènes. Si vous mettez de l'huile d'olive, du citron, des agrumes, ça va diminuer la production. Et puis évidemment, pas de contact direct avec la flamme, évidemment. Astuce numéro 2, on évite les flammes justement. Vous voyez ces belles flammes qui lèchent la viande, c'est exactement ce qu'il faut éviter. Quand le gras tombe sur les braises, eh bien, ça va brûler, ça produit de la fumée qui est chargée là aussi en cancérogènes et qui va se déposer sur la viande. Donc retirer le surplus de gras, utiliser une grille fine et au mieux une plaque trouée ou une feuille d'alu percée et ne laissez pas le feu trop vif, braise rouge et sans flamme, ça c'est l'idéal et ne laissez pas la viande sans bouger, retournez là aussi toutes les minutes, c'est important. Et dernière astuce, la pré-cuisson au four ou à la vapeur. Oui, je vous entends me dire, mais docteur, c'est plus un barbecue. Oui, mais le fait de pré-cuire 5 minutes la viande ou les saucisses au four ou au micro-ondes, ça réduit énormément le temps sur le grill.
0: Ah, donc quand on pense alimentation saine, on ne pense pas forcément viande.
8: Mettez des légumes, poivrons, courgettes, aubergines, oignons, maïs, les légumes ne produisent presque pas les mauvaises substances. Vous pouvez les servir généreusement avec un peu de viande. C'est ça le secret du barbecue méditerranéen. Et puis après le barbecue, nettoyez la grille aussi à chaud. Vous allez enlever tous les résidus qui sont carbonisés. Et avec le barbecue, le rosé, c'est pas indispensable. Vous vous hydratez, ça c'est important. Vous mettez une belle salade verte, des féculents complets. Mais le rosé, c'est vraiment avec beaucoup de modération. Et là, vous aurez un barbecue malin, sain, avec une marinade, pas de flamme, une pré-cuisson, vous retournez la viande et des légumes à gogo. Et allez, d'ici là, bon été, bonne santé à l'écoute d'ici, bien sûr.
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0: La météo du jour.
1: Façon Rocky.
0: Sur votre radio locale, oui. N'hésitez pas, dites-nous quel temps
2: bien,
0: il fait ce matin. Bien sûr qu'on s'y croit. Mais oui. Doublure officielle de Sylvester Stallone. Doublure voix.

0: Bonjour, bonjour, comment ça va ce matin? 6h19, c'était Survivor, la musique de Rocky, bien évidemment, Eye of Tiger. C'est lundi, nous sommes le 29 juin, on fête les Pierre, les Pablo, les Pierrick et Peter. On attaque la 27e semaine de l'année. Je tiens les comptes, les amis, je tiens les comptes.
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0: Et vous le savez, les Limousins sont formidables. Oui. Chaque jour, de nouveaux portraits avec Stéphane Pigato. Et là, c'est Jean-François Duquet qui nous rejoint après un grave accident. Jean-François découvre le ping-pong. Voici un parcours exemplaire fait de courage et de persévérance.
3: Jean-François Duquet, bénévole dans différentes associations de la Haute-Vienne sur le handicap.
2: 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Stéphane Pigato.
3: À l'âge de 15 ans, un accident de plongeon, on va dire bête, hein. J'étais sur les épaules d'un copain et malheureusement, en sautant, j'ai heurté une pierre au niveau de mes vertèbres cervicales.
4: Alors, quand on a 15 ans et que ce genre de choses arrivent, ça doit être compliqué de se reconstruire. Et vous êtes passé par le biais du sport, finalement, pour repartir de l'avant, si on peut dire.
3: Bon, c'est pas évident, hein. C'est sûr, à l'âge de 15 ans, on espère d'autres choses, mais oui, en rééducation, j'ai découvert différents sports et j'ai bien accroché sur le tennis de table, ça m'a bien plu.
4: Et alors là, il arrive ce qui n'était pas prévu, c'est-à-dire que vous enchaînez les compétitions, vous enchaînez les victoires et vous grimpez au plus haut sommet du

0: du ping-pong handicap mondial.
1: Bah, ça n'a pas été de suite, quoi. Je ne me suis pas entraîné à fond dès le début, mais c'est vrai que à partir de 6-7 ans après mon accident, je m'y suis mis en étant sur Limoges. Et bah ouais, au fil des entraînements et des compétitions, bah les victoires sont arrivées, on va dire, et à différents échelons.
0: Donc champion de France, champion d'Europe.
1: Champion de France, vice-champion d'Europe en premier temps, et puis les championnats du monde. Et en 2008, j'ai réussi à me qualifier pour mes premiers Jeux paralympiques qui étaient à Pékin.
0: Alors les premiers, parce qu'il y en a eu d'autres ?
1: Ouais, il y en a eu trois. Trois médailles sur chaque jeu. Donc une médaille d'argent en équipe en 2008 à Pékin, une belle médaille d'argent en individuel à Londres, et ben, pour finir ma carrière de sportif de haut niveau, une médaille d'or avec Fabien Lamiro et Stéphane Moliens à Rio en 2016.
0: Voilà, alors aujourd'hui vous vous occupez de la section rugby de l'USAL, rugby handicap, c'est comme ça qu'on dit ?
1: Ouais, rugby fauteuil, ouais. L'USAL, c'est pas du tout mon club de rugby, hein, je suis corrézien à la base. Mais oui, depuis 2016, on a créé cette section rugby fauteuil au sein du club de l'USAL, donc ça se passe super bien, on est très très bien intégré, c'est un régal de se trouver dans une section valide aussi, donc c'est bien. On parle d'inclusion, alors bon, c'est un grand mot, hein, l'inclusion, mais voilà, ça se passe bien. Et puis aussi sur Pana Loisirs, Handisport, donc à Panazol, qui est mon club de cœur de tennis de table sur le Handisport, où je suis aussi depuis 25 ans.
0: Qu'est-ce que vous espérez avec votre équipe de rugby fauteuil à l'USAL ?
1: C'est bien parce qu'on vient d'être champion de France de National 2, après avoir été champion de France de National 3 l'an dernier. Donc quoi de mieux ? On ne sera pas en National 1 l'année prochaine parce que c'est vraiment
0: le palier est trop. Ouais.
1: Voilà. Donc faire aussi bien l'année prochaine en National 2. On a plein de petits jeunes, donc les faire progresser. On a un nouveau joueur qui est arrivé, donc qui permet de faire progresser tout le monde aussi. Donc de continuer comme ça et que ça, voilà, tout aille bien pour la saison prochaine.
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3: Bonjour à tous, soyez les bienvenus. Il est 6h23, vous êtes bien calés sur votre radio locale ici Limousin. Les infos arrivent d'ici quelques minutes, il y aura également l'horoscope de Catherine Viguier. Mais avant ça, Louane, nouvelle chanson.
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0: 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Nouvelle chanson pour Louane sur votre radio locale et ici Limousin. N'hésitez pas à passer nouveaux infos aussi par WhatsApp. L'appli WhatsApp, c'est au 05 55 34 5000.
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0: 6h28, l'horoscope avant vos infos et deux actualités pour notre zodiaque, Catherine Viguier.
6: La pleine lune au Capricorne et Mars qui visite les Gémeaux. Bélier, c'est une petite révolution pour vous avec un possible dépaysement mais aussi des responsabilités à assumer.
7: Taureau, la pleine lune vous permet de voyager et de vous exprimer. Il est aussi question de vos finances.
8: Gémeaux, avec Mars, planète guerrière chez vous, vous allez de l'avant gonflé d'énergie.
9: Cancer, votre vie relationnelle est mise en lumière, affective et professionnelle.
10: Lion, l'amitié, un public, une clientèle sont au rendez-vous et un projet que vous menez tambour battant.
11: Vierge, vous espérez obtenir un travail ou bien encore vous avez besoin de reconnaissance.
12: Balance, Mars en signe ami visite votre secteur des voyages, ce sera très positif.
13: Scorpion, vos richesses matérielles, spirituelles et la communication sont au programme.
14: Sagittaire, avec Mars en signe opposé au vôtre, préparez-vous à être à l'écoute des autres.
15: Capricorne, la pleine lune est chez vous, vous êtes déterminé, vous vous engagez seul ou accompagné.
16: Verseau, plein feu sur vos enfants, une activité artistique et puis l'amour vous donne des ailes.
17: Poisson, vous agissez pour votre foyer et puis vous êtes super soutenu de part et d'autre.
18: Et pour nous tous, on agit sérieusement, avec talent, sans trop se prendre au sérieux.
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0: Et il y en a du talent autour de la table d'Ici Matin Limousin, 6h30, bonjour à tous. Le retour du frais a fait du bien ce week-end, Bastien Thomas.
19: Les orages ont rafraîchi l'atmosphère, l'alerte rouge canicule a été levée samedi matin. Et la vie a pu reprendre tranquillement ce week-end sur les marchés, par exemple, délaissé un petit peu par les clients depuis quelques jours. Effectivement, il faisait très très chaud, dès 6h le matin. Reportage à Panazol après le 90 secondes, Valentin Bertrand.
8: Les enquêteurs continuent de s'activer autour des débris d'avion à Tomblaine, près de Nancy, où un appareil s'est écrasé hier. 11 personnes sont mortes, 5 moniteurs de parachute, 5 élèves, dont plusieurs infirmiers libéraux. Et le pilote, problème mécanique ou humain, toutes les hypothèses sont explorées. Un dossier complet est à retrouver sur ici.fr. Une nouvelle cellule interministérielle de crise convoquée cet après-midi par Sébastien Lecornu. Le Premier ministre veut faire le bilan de ces 12 jours de canicule extrême, déjà marqués par 1000 décès supplémentaires. Ce matin, plus aucun département n'est en vigilance rouge. Seuls 5 du sud-est et de la Corse restent en orange. Autre conséquence de cette canicule, le risque feu de forêt est élevé autour de la Méditerranée et même maximal dans le Vaucluse. Faire payer plus cher les vêtements de mauvaise qualité, en interdire la publicité. Le Sénat s'apprête à adopter officiellement une loi contre l'ultra fast fashion dans le viseur des marques comme Shein et Temu. Dans son ensemble, le secteur textile représente 10% des émissions mondiales de gaz à effet de serre. Le brevet des collèges, jour 2 pour les 850 000 élèves de 3e. Ils planchent à 9h sur l'histoire géo et à 13h30 sur les épreuves de sciences. Au mondial de foot, le Canada est le premier pays à se qualifier pour les 8e de finale. Ce sera le tour, on l'espère, des Bleus demain à 23h contre la Suède. L'équipe de France qui vient de retrouver son coach Didier Deschamps de retour après les funérailles de sa maman. Match à vivre, bien sûr, sur votre radio ici.
19: Merci Valentin, à dans une heure pour de nouvelles infos. Fin de canicule en Limousin depuis ce week-end, il va faire moins chaud cette semaine, du moins la nuit. Peut-être même aussi en journée après le passage d'orage, ce qui rassure évidemment tout le monde. Habitants comme commerçants, Garance Caillé, vous êtes allé hier au marché de Panazol près de Limoges.
20: Entre les étals, les clients ne parlent que de ça.
21: Ça va beaucoup mieux, on sent mieux. C'est vrai que le moindre souffle d'air, on se sent en revivre. Donc d'ailleurs, on est venu au marché ce matin et on ne serait pas venu sinon. En tout cas, on serait venu peut-être plus tôt. Alors que là, on prend le temps de flâner, de regarder, de discuter.
20: Ce grand bol d'air soulage aussi les commerçants. Exemple avec Linéré Saint-Yves, il est traiteur et devant lui, d'énormes marmites.
22: Alors on fait tout ce qui est paella, couscous et après on fait de la rougaille saucisse, spécialité de La Réunion.
20: Ce matin ça va, il est à l'ombre, mais ces derniers jours il a dû s'adapter.
22: Une vraie catastrophe. Moi j'arrive sur les marchés assez tôt, vers 5h, il faut cuisiner parce qu'après il fait très très chaud.
20: Sauf que ses clients ne sont pas venus à cause de la chaleur. Ses paella et ses couscous sont donc finis à la poubelle.
22: J'ai jeté au moins une quinzaine de plats, quoi. C'est des journées perdues, vaut mieux rester à la maison que d'avoir des pertes.
20: Même détresse sur le stand d'à côté, chez Karine Massalou, qui vend du pain. Le redout la soulage après des jours très éprouvants.
23: Par exemple, hier, j'étais en plein centre-ville, place Marceau, à Limoges. Et même à 6h du matin, c'était déjà infernal.
20: En Haute-Vienne et en Corrèze, 30 degrés ou plus tous les prochains jours. Un vrai défi pour Johan Desblés, qui vend des fromages et des yaourts sur les marchés.
24: Tous les équipements froids, comme nous, on fait des lactiques. Ils ne réussissent pas à suivre les températures. Les remorques frigo, ce n'est pas fait pour des différentiels de 50 degrés, on ne peut pas réellement monter de stand, quoi. Forcément, c'est compliqué de résister à ces chaleurs-là. On est obligé de boire une quantité d'eau assez lunaire pour essayer de survivre et de ne pas tourner de l'œil.
20: Et sur les marchés, les commerçants vont continuer à subir. Selon Météo France, la vague de chaleur s'étendra jusqu'à la mi-juillet.
19: Les températures resteront élevées, en tout cas aujourd'hui et cette semaine en Haute-Vienne et en Corrèze, mais bien moins chaudes que la semaine dernière. Bulletin complet pour aujourd'hui dans un instant. À suivre dans le journal de 7h01, un appel aux dons lancé par le Secours Populaire de Brive. 10 000 euros pour financer du matériel de stockage, frigo, congélateur. L'association doit bientôt emménager dans ses nouveaux locaux à Malemort après de violents orages il y a un an. Tout avait été détruit. Et puis reportage à l'hôpital de la mère et de l'enfant à Limoges avec de nouveaux parents. Vont-ils prendre le congé de naissance? Nouveau dispositif, il entre en vigueur mercredi.
0: Est-ce que c'est rétroactif ou pas? Non.
19: Alors c'est pas à prendre immédiatement en tout cas.
0: J'ai eu deux enfants. Enfin,
19: non, c'est pas rétroactif pour vous.
0: Bon, ok.
19: Ils sont âgés vos enfants?
0: Bah ben oui.
19: Non, mais vous avez 9 mois pour le prendre après la naissance en tout cas.
0: Si on parlait de la météo,
19: il fait plutôt bon aujourd'hui, oui, par rapport à la semaine dernière.
0: Oui, la chaleur recule enfin. L'ambiance reste toutefois estivale avec un ciel partagé en Haute-Vienne entre nuages et éclaircies. Le temps sera généralement sec, même si allez, une ou deux averses pourront se déclencher en début d'après-midi, surtout du côté des Moutiers de Vassivière. En Corrèze, journée un petit peu plus agitée avec des orages qui sont prévus dans l'après-midi. Les maximales du jour, 31 à Brive, 29 à Limoges, Saint-Junien, Oradour sur Vert, 28 à Tulle, Saint-Thierry-la-Perche, 27 à Ussel et Bellac, 27 également à Userche, 25 à Égletton, 23 à Bessines sur Gartempe, et puis la soirée elle restera calme avec quelques averses qui pourront encore circuler avant une amélioration progressive. Mardi s'annonce plus calme avec un temps sec et des températures agréables, c'est ce qu'on veut. On demande juste ça, des températures agréables de saison. Sur la 89 à Ussel, prudence, il y a un chantier du sel à Saint-Angèle. Attention à la réduction du nombre de voies. Et puis, dès qu'il se passe quelque chose sur la route, vous êtes nos yeux sur la route. Passez-nous un petit coup de fil. 05 55 34 5000.
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0: 6h36, malgré le réveil parfois un peu difficile, il y a des chansons qui mettent instantanément de bonne humeur. La preuve maintenant.

0: Happy, ça met de bonne humeur. Pharrell Williams sur votre radio locale. Ici Limousin, c'est lundi. Nous sommes le 29 juin. Vous n'avez pas débranché votre portable. Vous ne l'avez pas coupé. Il n'est pas sur mode ambiant. Mais non, ça continue à sonner. Mais qu'est-ce que c'est que ça? C'est votre sonnerie, ça. Moi, la mienne, c'est celle-là, sonnerie.
1: Ouais. Salut, gros.
2: Vous êtes plus branché que moi.
0: Allez. Vous reconnaissez cette musique emblématique.
2: Qui est un petit peu insupportable quand même.
0: Aussi, ouais. Nous sommes le 29 juin 2007 et Apple lance le tout premier iPhone le 29 juin 2007. Ah oui. En réunissant téléphone, baladeur musical, navigateur Internet dans un seul appareil, il révolutionne vraiment notre manière de communiquer. Et voilà, moins de 20 ans plus tard, difficile
2: c'est vrai que
0: d'imaginer.
2: C'était révolutionnaire à l'époque,
0: hein,
2: quand même.
0: Ouais, et difficile d'imaginer notre quotidien sans notre smartphone. Bon, bah, maintenant, il y a de la concurrence. Hein. Il y a d'autres marques qui se sont installées depuis, mais voilà, c'est la date anniversaire aujourd'hui de la sortie du premier iPhone. Ah, là, j'ai branché la musique, zut.
2: Ah. Coupez ça, s'il vous plaît.
0: Ah mais non, mais c'est KPO. C'est la prochaine chanson qui va passer. Enfin, avant, il y aura France Gall. Elle a là.
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0: J'ai le dossier du jour du vétérinaire dans un instant. Ah. Est-ce que je vous le dis ou pas?
2: On parle de quoi?
0: J'ai peur de... La question du jour. Pourquoi certains chiens mangent-ils leurs propres excréments?
2: Ah.
0: Voilà, c'est la question du... Ben ça arrive des fois, ça arrive. Derrière ce comportement peu ragoûtant, je vous l'avoue, se cachent parfois des explications très simples. Ah. Et c'est... ça vous a séché sur le coup.
2: Non,
0: c'est ce
2: non,
0: que
2: pas
0: va
2: du
0: nous
2: tout,
0: dire le docteur Pierre Famin dans un instant. Avant ça, ici Limousin Sport, et on parle ce matin de l'Université de Limoges et de ses sportifs de haut niveau, Jérôme Osterman.
5: Ils sont un peu plus de 70 à être sélectionnés sur 550 candidats chaque année par les services de l'université à Limoges, Brive, Aigleton, Tulle et Guéret, avec un véritable accompagnement pour eux, explique Alexandre Maléry, référent sport de haut niveau à l'Université de Limoges.
6: Nous parlons donc de sportifs de haut niveau, pas forcément de sportifs professionnels. Donc sportif de haut niveau, c'est une reconnaissance d'un très haut niveau de pratique, ce qui implique beaucoup d'heures d'entraînement, beaucoup de déplacements par ailleurs, et donc la nécessité de les accompagner au mieux à 360 degrés, que ça soit sur les aménagements pédagogiques de cours ou d'allongement d'études, mais aussi sur le bien-vivre au quotidien, que ce soit des séances d'ostéopathie, de récupération ou autre.
5: Et l'université a décidé de monter en régime à ce niveau-là en s'appuyant sur sa fondation et ses mécènes. Un fonds, le fonds Unisport, a d'ailleurs été lancé en décembre dernier. Marie Bessaudou, la directrice de la fondation partenariale de l'Université de Limoges.
7: L'université agit déjà beaucoup en faveur de leur parcours académique. Nous, on va beaucoup plus agir sur un soutien financier que ce soit sur de la dépense de déplacement par rapport à des compétitions, par rapport à des entraînements, souvent à l'étranger, par rapport aussi à de l'équipement spécialisé, sur des dépenses liées à de la médecine douce.
5: Une aide particulièrement précieuse, y compris pour celles et ceux pour qui les Jeux Olympiques de Los Angeles sont déjà un objectif.
6: C'est vrai que Clémence Rougier en athlétisme pourrait être préfigurée Los Angeles 2028. Léane Morceau ou Élie de Carvalho en paranatation pour la première et paracycliste pour le deuxième. Également, et puis d'autres aussi, on a peut-être d'autres potentiels avec Théo Dabos, mais à voir lui si on pourra le reconnaître sportif de haut niveau dès l'année prochaine, parce que ça dépend aussi des types d'études qui suit, est-ce que ça rentre dans le giron de l'université.
5: Mais il y a aussi tous les autres. D'ailleurs, certains étudiants ne savent même pas que cet accompagnement existe ou n'osent pas y prétendre.
6: Il y avait une forme de « je suis dans mon coin, je veux pas trop déranger, je fais ma pratique de mon côté », voilà. C'est ce qu'on appelle notamment les sportifs isolés, puisqu'autant les sportifs de haut niveau, on va dire du LH, du CSP ou du Sabrive-Corrèze-Limousin ou de Limoges-Athlée, pour ne citer qu'eux, qui sont dans un environnement relativement sécure et accompagné. Mais on a par ailleurs des cyclistes ou des triathlètes qui s'entraînent tout seuls au quotidien et ils ont leur club en Bretagne ou ailleurs. Donc ça, c'est une vraie difficulté pour eux. Et je pense que le rôle de l'université de la Fondation, c'est d'accompagner aussi ces sportifs qui sont un peu plus dans la confidentialité et qui méritent tout autant que ceux qui sont un peu plus sous les lumières.
5: Et pour les accompagner encore mieux, la Fondation partenariale de l'université cherche toujours de nouveaux mécènes pour des dons financiers. Mais pas seulement. seulement.
7: Il peut également être sur du don en nature, ça peut être sur des équipements, peut être aussi sur du don de compétences.
5: Sachant que la Fondation, au-delà de cette aide très concrète, veut aussi valoriser ses étudiants sportifs de haut niveau, à l'image d'une exposition photo qu'elle a récemment organisée avec le fonds de dotation du Limoges Handball, dont trois jeunes joueurs sont aussi étudiants à Limoges.
0: Jérôme Mosterman, ici Limousin Sport, à réécouter sur l'appli ici, le site internet ici.fr. Bonjour à tous, soyez les bienvenus, il est 7h moins le quart.
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3: C'est un comportement vraiment déroutant, même complètement dégoûtant pour tous les propriétaires d'animaux. Le chien qui mange ses propres crottes. Docteur Pierre Fabin, aidez-nous. Comment expliquer cette habitude vraiment répugnante ?
4: Alors, on appelle ça de la coprophagie. Il faut savoir que dans la nature, c'est un comportement tout à fait normal pour la chienne qui nettoie, par exemple, le nid de ses chiots. Mais chez un chien adulte, c'est un signal d'alarme. La première piste, ça va être d'ordre médical ou alimentaire. Si vous lui donnez des croquettes de mauvaise qualité, qui sont bourrées de céréales, son estomac n'arrive pas à tout digérer. Les excréments qui sortent sont alors encore pleins de nutriments qui sentent la nourriture. Votre chien les mange simplement pour récupérer ce qu'il a raté au premier passage. Ça peut aussi venir d'une grosse invasion de vers intestinaux qui lui vole son énergie de l'intérieur. Donc la première étape, c'est toujours de vermifuger et de vérifier la qualité de ce que vous mettez dans sa gamelle.
3: D'accord, alors si la gamelle est de très bonne qualité et qu'il est bien vermifugé, est-ce que le problème peut être dans sa tête ?
4: Et oui, absolument, l'aspect psychologique est énorme dans ces cas-là. Le cas classique, c'est le chien qui fait ses besoins dans votre salon en votre absence. Quand vous rentrez, vous criez et vous ramassez la crotte devant lui. Dans la tête de votre chien, il associe l'excrément à votre colère. La fois suivante, pour éviter de se faire gronder, il va tout simplement faire disparaître la preuve en la mangeant. Il y a aussi la recherche d'attention. Un chien qui s'ennuie tout seul au jardin a vite compris une chose. S'il touche à sa crotte, vous accourez à la fenêtre en criant. Pour lui, bingo, il a capté votre attention. Même si c'est pour se faire fâcher, c'est toujours mieux que d'être ignoré. C'est pour ça qu'il ne faut jamais courir vers lui en hurlant.
3: Concrètement, comment on réagit à la maison pour casser, on va dire, cette mauvaise habitude une bonne fois pour toutes ?
4: S'il s'oublie dans la maison, isolez-le dans une autre pièce avant de nettoyer pour qu'il ne vous voie surtout pas ramasser. Ensuite, travaillez le détournement. Quand vous sortez en balade et qu'il fait ses besoins, appelez-le immédiatement avec une voix très enjouée et donnez-lui une friandise irrésistible. Le but, c'est de lui prouver que ce que vous avez dans la main est mille fois meilleur que ce qui est par terre. Enfin, la petite astuce de grand-mère qui fonctionne très bien, mettez un peu de piment ou de poivre sur une de ses selles pour que la prochaine fois, il y pense à deux fois avant de réessayer cette mauvaise habitude.
3: Ouh, le piège ! Merci beaucoup pour cette astuce, docteur Pierre Fabin. Notre veto à retrouver sur l'appli ici avec tous ces bons conseils, notamment pas mal de conseils

0: Elle l'a. France Gall, 6h51, les 3 plus, c'est votre rendez-vous info pratique avec toutes les infos proches de chez vous, avec les ambassadeurs ici Limousin. C'est aussi les occasions de vivre en grand un événement de l'intérieur. Le Tour de France 2026, qui va passer par Chomeil dimanche 12 juillet.
1: D'ailleurs. Hein.
0: Pas que. Mais
1: plein de communes en Corrèze. Étape 100% corrézienne.
0: Oui, mais là, l'info concerne Chomeil, parce qu'on recherche des bénévoles. Une douzaine de signaleurs est recherchée pour assurer la sécurité aux intersections des routes secondaires et des chemins entre 13h et 17h. La caravane publicitaire est attendue vers 14h, puis le peloton autour de 16 en traversant le bourg. Voilà, avant de rejoindre toutes les autres routes de la Corrèze. Donc voilà, si vous êtes secteur Chomeil, si vous voulez participer à cette grande aventure en tant que bénévole, attention, vous avez jusqu'à demain pour vous faire connaître auprès de la mairie de Chomeil. Et bien sûr, il y aura une petite réunion d'information juste avant l'événement. Dominique nous rejoint. Dominique Abri, vous avez un message pour les parents d'élèves et ça concerne la rentrée prochaine.
2: Les inscriptions au transport scolaire pour la rentrée de septembre sont ouvertes. C'est le réseau Libéo scolaire qui s'occupe des cars pour les enfants. Alors, si votre enfant doit prendre le car, il faut s'inscrire maintenant. Et surtout, faites-le avant le 15 juillet. Car si vous vous inscrivez avant cette date, vous bénéficiez d'un tarif moins cher. Il n'y a pas de petite économie, Régis. Après le 15, les tarifs augmentent, donc profitez des vacances, mais surtout inscrivez-vous d'abord auprès de la mairie ou encore directement au 05 55 74 99 27. Ils répondent du lundi au vendredi de 8h30 à 17h. Bonnes vacances à tous et surtout soyez prudents sur les routes. Et toujours, vous protégez du soleil.
0: Mais oui, merci Dominique pour le conseil. On prend. En Haute-Vienne, on recherche des volontaires chez les pompiers, Laurence.
3: Et oui Régis, nous allons parler des sapeurs-pompiers. À Châteauneuf-la-Forêt, il y a une caserne de sapeurs-pompiers volontaires, juste à côté de la mairie. Ils cherchent des volontaires pour intégrer leur équipe. Alors si vous êtes intéressé, n'hésitez pas à venir les rencontrer tous les dimanches matins à la caserne pour poser vos questions. Ou alors, vous pouvez participer à leur manifestation annuelle, le traditionnel bal des pompiers organisé par l'Amicale des sapeurs-pompiers, le samedi 4 juillet en plein air, place du centre de secours. Tout sera réuni pour passer une belle soirée, entrée gratuite, buvette, restauration et DJ. Alors, venez rejoindre les sapeurs-pompiers volontaires de Châteauneuf-la-Forêt, dont dans la devise est courage et dévouement.
0: Et oui, et on remercie les pompiers d'ailleurs pour toute l'énergie qu'ils déploient au quotidien pour nous venir en aide, surtout en ces fortes périodes de chaleur que nous avons en Limousin. Bravo messieurs, bravo mesdames.

0: Debout, Claudio Capeo. Dernière ligne droite avant les vacances scolaires. Une pensée pour les maîtresses, les équipes pédagogiques qui arrivent au bout d'une année bien remplie. Et Fred Ballard leur rend hommage avant les infos de 7h avec Elodie Pou et Lala Sagna dans L'humour en tube.
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0: Et donc, dernier lundi avant la délivrance pour toutes les maîtresses, Fred Ballard a souhaité leur rendre hommage dans L'humour en tube.
4: Non, Colombe, il ne faut plus enlever vous-même les manteaux des enfants quand ils arrivent. Non, Colombe, n'avez-vous pas reçu les dernières directives gouvernementales? Il faut désormais... Cette journée me fatigue déjà.
5: Ah, on comprend, mais il n'y en a plus que 4. Et après, c'est la libération pour toutes les maîtresses qui vont vivre 2 longs mois de calme et d'arrêt total d'injonctions pédagogiques émanant du ministère de l'Éducation, expert en consignes complexes et alambiquées.
4: Il faut laisser l'enfant quitter de lui-même le vêtement venu de l'extérieur afin qu'il s'engage dans son entrée en groupe classe. Ceux qui n'arrivent pas, ils crèvent de chaud, Colombe. Ah, ils crèvent de chaud s'il le faut, mais moi je me retape pas une réunion avec l'inspecteur d'académie, hein. Cette espèce de gros, encore un beau dessin.
5: Voilà, bah Elodie Pou a bien fait de bifurquer vers une autre voie, hein, parce que c'était limite, hein, dans ces cas-là. Il faut pas forcer. L'abnégation, c'est bien, mais parfois, ça ne suffit pas, car il en faut de la patience pour être professeur des écoles, surtout quand on a la peau noire.
6: C'était mon rêve de petite fille, j'ai toujours rêvé d'entendre des blancs m'appeler maîtresse. Il y a des parents qui arrivent à me dire, attendez, est-ce que L-A-L-A, ça se prononce bien Lala? Non, non. L-A-L-A, ça se prononce Kirikou?
5: Ah oui, il n'y a pas qu'aux enfants hein, qu'on apprend le B-A-B-A. Lala Sagna doit aussi apprendre le L-A-L-A à certains parents. Sa façon d'enseigner est moins académique, mais beaucoup plus marrante. Et puis un peu d'autodérision en attendant, ça fait des vacances.
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0: Bonjour tout le monde, il est 7h du matin et nous sommes le lundi 29 juin. Et c'est l'heure de vos informations. Bastien Thomas, après 10 jours de canicule, l'air devient un peu plus respirable.
7: Oh, qu'est-ce que ça fait du bien. Ben les oui. Orages de ce week-end ont apporté un peu de fraîcheur. Mais ils ont entraîné tout de même des coupures de courant pour plusieurs centaines de foyers auviennois et corréziens. Cette semaine, les températures devraient rester autour des 30 degrés. Bulletin complet en fin de journal. Un retour à la normale attendu par les agriculteurs notamment. C'était devenu très compliqué pour eux de travailler sous 40 degrés. Chez Johan Desblé, par exemple, à Ladignac-le-Long, il s'occupe là-bas de 150 vaches. Cette semaine sera intense encore, un prolongement de la canicule selon lui.
8: On a beaucoup souffert, notamment sur les pâturages. Parce qu'avec la chaleur, bah, l'herbe pousse pas. Mais aussi les cultures qui s'ouvrent, donc les maïs, tout ça, et puis sans parler des bêtes. On a dû, un peu en catastrophe, installer des brumisateurs dans les tables. Franchement, on n'est pas les plus touchés. On a un cheptel qui est quand même assez résistant à ça. Parce qu'on a une grande mixité de races dans les tables. Mais bon, voilà, ça reste quand même compliqué. C'est difficile de les voir en souffrance. Normalement, les débuts de saison comme ça, c'est toujours une grosse activité parce que bah il y a de l'entretien dans les parcelles à faire à la ferme et en fait là on peut juste pas sortir parce que c'est un coup à tomber dans les vapes dans les champs et faire de la débroussailleuse sous 48 degrés c'est clairement pas une bonne idée quoi. Sans parler des installations qui sont, on va pas se cacher, dans le milieu agricole en général assez vétustes et en salle de traite c'est assez courant de devoir travailler sous 50 degrés.
7: La Météo France prévoit une nouvelle vague de chaleur la semaine prochaine et pour l'instant impossible selon Météo France d'en prédire l'intensité. Une nouvelle cellule de crise interministérielle se réunit autour du Premier ministre Sébastien Lecornu en fin d'après-midi. Quand Santé publique France comptabilise depuis mercredi environ 1000 décès supplémentaires par rapport au mois précédent. La Corrèze passe en zone à risque feu de forêt avec des mesures de prévention. L'interdiction, si besoin, d'accès à certains espaces forestiers. L'obligation de débroussailler chez soi, ce sera effectif à l'automne. 90 communes sont concernées. Reportage dans l'info d'ici Limousin ce matin à 7h30. De nombreux incendies ont d'ailleurs détruit plus plusieurs dizaines d'hectares la semaine dernière en Haute-Vienne. Nos deux départements sont d'ailleurs en alerte sécheresse. Les préfectures ont mis en place en fin de semaine dernière des mesures de restriction d'usage de l'eau.
0: Réseau cuivre, vieille 2G, où en est-on en Haute-Vienne et en Corrèze?
7: Romain Ménil, le directeur territorial d'Orange en Nouvelle-Aquitaine, sera notre invité ce matin juste avant les infos de 8h pour en parler. On parlera du démantèlement du réseau cuivre débuté il y a déjà plusieurs mois en Limousin, l'arrivée de la fibre optique ou encore de la 5G sur le réseau mobile. Le Secours Populaire de Brive a besoin de votre aide. Il vient de lancer une cagnotte sur la plateforme participative Eloasso pour préparer son emménagement prochain à Malemort. L'association avait dû quitter précipitamment ses locaux de Brive l'année dernière après un fort épisode orageux. Tout avait été détruit sur place à l'Inginesté.
9: Oui, c'était il y a un an, presque jour pour jour, le 25 juin 2025. Des orages spectaculaires accompagnés de grêles et de vents très forts s'abattent sur Brive. Le local du Secours Populaire est ravagé, des plafonds se sont effondrés. Il n'y a plus d'électricité, beaucoup de matériel a été détruit. Mais il y a encore l'espoir de revenir dans ces locaux. Espoir balayé en février dernier. Un audit révèle que la charpente de la structure est touchée, qu'il faut donc déménager. Un local satisfaisant est trouvé à Malemort, mais il faut refaire des sols et surtout, il faut acheter des équipements frigorifiques nécessaires au stockage des denrées alimentaires fraîches, chambres froides, congélateurs, vitrines réfrigérées, mais aussi étagères et racks de stockage. Voilà ce qu'il faut racheter rapidement. Il y en a pour près de 10 000 euros. C'est d'ailleurs la somme fixée comme objectif pour cette cagnotte ouverte. Si tout va bien, le Secours Populaire prévoit une ouverture en novembre prochain. Ce sera long, donc long pour les bénévoles et aussi et surtout pour les 800 familles aidées chaque année par l'association sur le bassin de Brive.
7: Et pour l'instant, sur les 10 000 euros attendus, 1 600 euros ont été récoltés par le Secours Populaire de Brive. Merci Alain Ginesté, vous y reviendrez également ce matin dans vos Échos du Limousin à 7h40. La loi d'urgence agricole est au Sénat aujourd'hui et le retour de l'acétamipride sera donc débattu à nouveau par les sénateurs. Une dérogation à la demande de certaines filières, notamment celle de la betterave sucrière. Un consensus médical et scientifique dénonce ce pesticide interdit en France depuis 2016, considéré aussi par certains comme tueur d'abeilles.
0: Ici matin, 7h04, le quartier autour de la clinique Chenu à Limoges sera bouclé jeudi.
7: La préfecture de la Haute-Vienne mènera un exercice de sécurité civile, exercice important avec 350 personnes pour s'assurer de la bonne coordination des secours en cas de besoin. Certaines rues seront donc bouclées. Prudence si vous devez passer dans le secteur. Nouveauté pour les parents à partir de mercredi, la mise en place du congé supplémentaire de naissance en plus des congés maternité, paternité. Un ou deux mois de plus à la maison, au choix, c'est optionnel. Il faut le prendre dans un délai de 9 mois à compter de la naissance. Et les nouveaux parents que vous avez croisés à l'hôpital de la mère et de l'enfant à Limoges comptent bien prendre ces quelques jours de plus, MyFi.
10: Devant l'hôpital mère-enfant de Limoges, beaucoup de futurs parents semblent ravis. Morgane a fait son choix, elle utilisera les 2 mois de ce nouveau congé de naissance.
11: Et il va être pris d'ailleurs, donc ça permet de rester un peu plus longtemps à la maison avec le petit plutôt que de rentrer vite au travail. On peut faire mieux, mais c'est déjà un bon point de départ et je pense que ça va soulager beaucoup de parents en France pour le coup.
10: La réforme concerne les mères et les pères, qu'ils soient biologiques ou adoptifs. Pour Florian, cela va permettre une meilleure répartition des charges entre les parents.
12: C'est une avancée et c'est formidable parce que 1 mois, c'était très court pour le premier et là, du coup, c'est notre deuxième. Et sur le deuxième, c'est une bonne avancée pour accompagner la maman au retour et puis pour m'occuper du bébé en plus.
10: Mais il y en a d'autres qui voient ce changement d'un moins bon œil. Pascal Esclair, le président de la CPME de Corrèze, redoute les répercussions que cela aura sur les petites et moyennes entreprises.
13: Ce qu'on demande depuis longtemps, c'est la baisse du coût du travail. Et il faut bien reconnaître que cette réforme ne va pas dans le bon sens de nos demandes. Ça a vraiment l'air de la fausse bonne idée, quoi. Ça va nécessiter des remplacements dans les entreprises, notamment les petites entreprises.
10: Ce congé remboursé par la Sécurité sociale concerne les enfants nés ou adoptés à partir du 1er janvier 2026.
7: Et concernant les indemnisations, elle est de 70% du salaire le premier mois, 60% le deuxième. Marine Tondelier est en Limousin aujourd'hui, d'abord au lac de Vassivière. La chef des écologistes vient parler à préservation du lac et dire son opposition au projet de porcherie contesté à Royères. Ce soir, elle sera à la Mangerie près du Zerche en Corrèze pour une rencontre avec les habitants. C'est son tour de France du mois de juillet à quelques mois de l'élection présidentielle l'année prochaine.
0: Et puis Bastien, on connaît le premier qualifié pour les huitièmes de finale de la Coupe du Monde de foot.
7: C'est le Canada, l'un des trois pays hôtes avec les États-Unis et le Mexique. Les Canadiens ont battu l'Afrique du Sud hier soir 1-0. Le Brésil affronte le Japon et l'Allemagne est face au Paraguay. Voilà le programme du jour, les deux 16e du jour. Pour nos Bleus, c'est demain soir 23h, 16e de finale face à la Suède. retour à une météo un peu plus respirable cette semaine et surtout ce matin, Régis.
0: La chaleur recule enfin en Limousin, l'ambiance reste estivale. On va avoir de belles éclaircies en Haute-Vienne aujourd'hui, même si 2-3 nuages sont encore présents. D'ailleurs, ces nuages pourraient déclencher en début d'après-midi quelques averses du côté des Moutiers et de Vassivière. En Corrèze, ce sera un petit peu plus agité avec des orages attendus dans l'après-midi. Les températures maximales, 31 à Brive au meilleur de la journée, 29 à Limoges, Saint-Junien, Oradour-sur-Vert, 28 à Tulle, Saint-Thierry-la-Perche, 27 à Ussel-et-Bélac, 25 à Égletons, 23 à Bessines. Mardi s'annonce plus calme avec un temps sec et des températures agréables, proches des normales de saison. Puis après l'épisode de très forte chaleur, cette semaine, on retrouve vraiment des températures plus respirables. Qu'est-ce qui va se passer derrière? On ne sait pas encore.
7: Météo France prévoit une nouvelle vague de chaleur la semaine prochaine, mais impossible pour l'instant d'en prédire l'intensité, mais on va avoir une nouvelle canicule.
0: Ouais, on va pas s'avancer quand même. Hein. Voilà. Moi j'aime bien ce qui va se passer là, cette semaine.
7: Mais restons sur cette semaine, c'est très bien.
0: On va rester sur cette semaine.
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0: Et dernière semaine pour nos enfants, apporter le cartable. Oui, mon petit, c'est la dernière fois que
7: c'est les vacances vendredi.
0: Voilà, les vacances, c'est vendredi.
7: Manger le cartable, manger la trousse.
0: Voilà. Mais en général, dernière semaine, c'est plutôt cool.
7: Oui, c'est la semaine des goûters.
0: Ouais, des goûters, des dessins, des puzzles.
7: Au moins, c'est une dernière semaine, peut-être pas aussi chaude que la semaine dernière. Quoi. Ouais,
0: là aussi, ça va respirer dans les écoles de la région. Véronique Sanson, chanson sur sa drôle de vie.

0: chanson sur ma drôle de vie. Véronique Sanson sur votre radio locale, ici Limousin. C'est lundi, nous sommes le 29 juin. Bonne fête Pierre, Pablo, Pierrick, Peter. Aujourd'hui anniversaire de star Sophia Aram, 53 ans. Vous savez, l'humoriste, chroniqueuse, animatrice. Elle est connue pour son regard acéré sur l'actualité et ses spectacles mêlant humour et satire. Autre anniversaire, Jacques Balutin. Je ne sais pas si vous vous souvenez de Jacques Balutin, il a 90 ans aujourd'hui, comédien populaire qui a marqué le théâtre de boulevard, le cinéma, la télévision, avec son humour et son sens du comique. Et puis on le retrouvait aussi pas mal sur les doublages de films et séries américaines.
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0: Alain Ginesté, pas mal de choses à nous raconter ce matin. Mon œil dans un instant.
3: On va parler de la fin de la canicule et la fin peut-être des chouineurs. Ceux qui se plaignent
0: les fameux
3: de mal vivre cette canicule alors qu'ils habitent sous les toits, à Paris, à Limoges ou ailleurs. Quelle honte.
0: Ouais.
3: C'est de l'ironie, bien sûr.
0: Bien sûr que c'est de l'ironie. Et puis 7h40, les échos du Limousin.
3: On reviendra sur cette histoire du Secours Populaire à Brive qui déménage à Malemort, mais qui a besoin de vous, qui a besoin de nous pour payer tout simplement le matériel de base pour pouvoir œuvrer à la solidarité.
0: À 7h13, on joue ensemble Yves Simon au pays des merveilles de Juliette. Je ne sais pas si vous vous souvenez de cette chanson des années 80, j'adore ce titre. On a caché un mot parce qu'on est des petits coquins. On a caché un mot dans cet extrait. Retrouvez-le pour gagner le sac de plage ici, Limousin.
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6: Merci Denise, on vous souhaite un très bon dimanche.
7: Eh bien, écoutez, un bon dimanche à vous tous, et puis on a un accueil formidable à l'appareil, là c'est... Ouh, ça fait du bien, hein.
6: Bon.
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6: Annette, vous faites quoi à Saint-Augustin à part vous balader?
9: Ben là, nous sommes partis au jumelage des quatre Saint-Augustins de France, ce week-end.
6: D'accord.
9: En Seine-et-Marne.
6: Ah
9: et
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0: 7h15, mon œil à Alain Ginesté, va-t-on enfin arrêter de se plaindre de la chaleur? Oui, il n'y a ce matin plus aucun département en alerte rouge canicule. Pourtant, l'épisode n'est pas fini, Alain.
3: Pas tout à fait, c'est vrai. Disons qu'on va moins suffoquer et donc peut-être aussi un peu moins chouiner, comme avait dit.

0: Tout le monde s'en fout.
1: Hallucinant mépris de classe, déconnexion, indécence. Voilà ce qu'on a pu lire après cette sortie lunaire, où il était dit aussi que face à ce phénomène, qu'on soit Bernard Arnault, un ministre, ou vous, ou moi, on est tous logés à la même enseigne. Pas tout à fait quand même. En France, un logement sur deux devient une bouilloire thermique en cas de canicule. C'est la Fondation pour le logement qui le dit. Et on comprend que ça n'est pas fait rire du tout ceux qui crament sous les combles, les naufragés du dernier étage. Alors oui, on a tous chaud. Mais pas pareil. Des fois, l'hiver aussi, on a tous froid. Mais pas de la même manière en fonction de là où on habite. Des fois, on a tous faim, mais on le vit plus ou moins bien en fonction du frigo rempli ou pas. Et puis, on va tous mourir aussi. Mais peut-être pas de la même manière ou au même âge en fonction de là où on vient. Donc oui, le réchauffement climatique est là, mais nous ne sommes pas égaux devant lui. Les faits sont têtus. Et dire désormais « suez et arrêtez de chouiner », ça ne passe plus.
2: Et le Premier ministre Sébastien Lecornu présidera en fin d'après-midi une nouvelle cellule interministérielle pour faire le bilan et tirer un retour d'expérience de cet épisode de canicule.
3: 7h17, on va en profiter pour regarder quel temps il fait chez vous ce matin. Les orages ont fait leur travail dans plusieurs secteurs. Eric, à Saint-Angèle, relève 15 degrés 6 après une nuit marquée par un orage et de fortes rafales de vent. 26 mm de pluie quand même, hein, en seulement 20 minutes. Et puis on a du 17-8 au Breuil de Salon-la-Tour. Merci pour ces infos. Voici le rêve du pêcheur, Laurent Boulzy.

0: Le rêve du pêcheur, Laurent Voulzy.
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0: L'écho d'ici Limousin à 7h20. Valérie Monnier, on parle santé ce matin.
3: Effectivement, avec le leader du diagnostic du cancer en France, Medipat est un groupe national qui compte 31 sites, 730 salariés, 110 médecins et traite 1,5 million de dossiers. Bonjour Olivier Barré.
4: Bonjour.
3: Responsable du site Medipat à Limoges. Medipat qui est implanté depuis quand à Limoges ?
4: Alors, Medipat est implanté depuis la fin des années 80 à Limoges.
3: Et pour y faire quoi ? Vous faites quoi exactement ?
4: Alors nous sommes spécialisés dans le diagnostic, notamment du cancer, mais aussi de tout type de pathologie qu'on peut trouver sur les tissus ou les cellules.
3: Donc,

0: en fait, les prélèvements qu'on peut faire, ce sont chez vous qu'ils arrivent ?
1: Exactement, tout à fait. Tout ce qui sort du bloc opératoire va arriver chez nous et être analysé par nos médecins après un passage dans le laboratoire auprès des techniciens.
0: Combien de prélèvements sur le site de Limoges ?
1: Sur le site de Limoges, en 2025, on a traité à peu près 28 000 dossiers.
0: C'est une activité qui est en hausse, un nombre de dossiers qui augmente ?
1: Tout à fait. Pour vous donner un exemple, depuis 2023, on a une hausse du nombre de dossiers qui est à peu près de 21%.
0: Et qui s'explique comment ?
1: Un vrai travail au niveau de la prévention qui est très important et je tiens à le rappeler, il faut vraiment que tout le monde en soit conscient, la prévention permet de sauver des vies.
0: Comment travaillez-vous sur le site de Limoges ? Vous avez parlé d'un laboratoire de médecins qui analysent ensuite les résultats ?
1: Tout à fait. Nous avons deux médecins pathologistes qui sont sur le site de Limoges. On a aussi 10 salariés et c'est une croissance qui a généré deux embauches en fait sur le site de Limoges. Nous sommes implantés sur le parking de la clinique des émailleurs.
0: En quoi consiste réellement le travail des laborantins ?
1: Donc en fait, le prélèvement va arriver chez Medipath et le laborantin va déjà décrire le prélèvement, faire une première analyse macroscopique avant de faire toute une série de techniques sur ce prélèvement afin de le mettre sur une lame de microscope pour que le médecin puisse lire cette lame et déterminer les pathologies potentielles et établir son diagnostic.
0: On parle beaucoup d'intelligence artificielle ces temps-ci. Est-ce que vous aussi, chez Medipath, vous avez recours à l'IA ?
1: Tout à fait. Nous travaillons avec l'intelligence artificielle depuis déjà pas mal d'années, depuis 7 ans. Et donc cette intelligence artificielle va être une aide au diagnostic. Elle ne remplacera évidemment jamais le médecin, mais c'est vraiment une aide et ça permet de pouvoir donner un diagnostic le plus précis possible et le plus rapidement possible à nos patients.
0: Les pistes de développement pour Medipath sur Limoges, est-ce qu'il y a de nouvelles embauches en perspective ou une extension ?
1: Alors, on s'étend au niveau géographique avec un rayonnement qui s'étend jusqu'à la Creuse, par exemple. Et donc oui, tout à fait, des embauches sont en cours, notamment sur le site de Limoges.
0: Olivier Barré, responsable du site Medipath à Limoges, dans l'écho d'ici Limousin ce matin. Merci et bonne journée.
1: Merci, bonne journée.
2: Merci à vous. 7h23, la châtelaine de Rochechouart fête ses 40 ans. Oui, on parle de Banda, c'est un message qu'on a reçu ce matin sur WhatsApp. 4 juillet, rendez-vous à Rochechouart sur la place du château à partir de 17h avec plein de bandas comme celle de Bessine ou encore d'Obja. Va y avoir de la buvette, des grillades. Gros anniversaire prévu ce week-end à Rochechouart.

0: The Riddle, Nick Kershaw sur votre radio locale ici Limousin. Marcel débarque dans un instant d'airain, il va tenter sa chance en direct.
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0: Alors, qu'est-ce qui se passe? Il manque un mot dans cette chanson qu'on adore, d'Yves Simon, Pays des Merveilles de Juliette. Moi, je vous propose d'aller, Bastien, à Airain.
9: Ah oui.
0: Retrouver Marcel. Bonjour Marcel.
10: Bonjour Régis.
0: Bonjour Marcel. À tous. Ça va bien ce matin?
10: Très bien.
0: Marcel, il est assez célèbre, je crois. Hein?
9: Bah, je crois que c'est un adepte de la météo du matin, non?
0: Mais bien sûr. Marcel, avec ses petits dictons du jour.
10: Voilà, exactement.
0: Ah, ouais.
9: C'est vrai qu'il y a des très bons dictons, des fois.
0: Ouais, il nous invente des petits dictons. Ouais, c'est quoi le dicton du jour, Marcel, aujourd'hui, pour vous, là?
10: Je sais plus ce que j'ai marqué.
0: Bon, on ira le chercher, le chercher. Quoi qu'il en soit, on l'a surpris, notre Marcel. Marcel, on joue avec Yves Simon, c'est quoi ce mot qui manque?
10: Café.
11: Oui.
8: De l'autre côté du miroir d'un café.
0: Bah oui.
9: Et bien sûr.
0: Yves Simon, Pays des Merveilles de Juliette. Marcel, bravo, vous gagnez le sac de plage ici Limousin. Parce que cet été, vous allez peut-être vous balader, non?
10: Oui. On va essayer.
0: Vous avez déjà des destinations en tête?
10: Bah, c'est-à-dire que là, on revient juste de Marrakech, donc...
0: Ah bah oui, mince. Ouais. Vous auriez pu le remporter plus tôt, ce sac.
10: Bah, oui.
0: Ça nous aurait fait de la pub à Marrakech.
10: Exactement.
0: Ouais. Bon, c'était bien comme vacances,
10: ouais. Ouais. Très bien. D'accord. Très bien, des paysans.
0: Il a fait chaud ou pas?
10: Ben le même temps qu'ici.
0: Ah non. Ouais, hein. Bon. Marcel, en tout cas, on vous remercie, on vous souhaite une très belle journée. Et quelle est votre radio locale en Limousin?
10: Ici Limousin, bien sûr.
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0: Très belle journée à tous, on attaque la semaine ensemble, il est 7h30, aujourd'hui nous sommes le 29 juin, on souhaite une bonne fête aux pierres et 7h30 les infos, la Corrèze est désormais classée en zone à risque au feu de forêt, Bastien.
9: Conséquence de l'été, des fortes chaleurs récentes et de la sécheresse aussi dans le département, cela concerne 90 communes corréziennes avec des mesures, ça va de l'interdiction possible à certaines forêts à l'obligation de débroussailler chez soi. Reportage à suivre après le 90 secondes présenté par Valentin Bertrand.
12: Entre 20 et 30 degrés attendus cet après-midi, on respire de nouveau, toutes les vigilances rouges sont levées. Il ne reste que 5 départements du Sud-Est et de la Corse en vigilance orange. L'heure est maintenant au bilan et aux leçons à tirer après cette canicule. Une cellule interministérielle de crise est prévue à 16h. 2 enquêtes ouvertes pour comprendre le crash d'avion survenu hier à Tomblaine, près de Nancy. L'une du bureau enquête et analyse compétent dans ce genre d'accident et une autre du parquet de Paris à la recherche des responsabilités pénales. Les 11 occupants de l'appareil sont morts sur le coup. C'est un texte politiquement inflammable. La loi d'urgence agricole est examinée aujourd'hui au Sénat. Parmi les mesures controversées, la simplification des procédures pour construire une méga bassine ou encore le retour de l'acétamipride, un néonicotinoïde dangereux pour la biodiversité, la santé, mais réclamé par les betteraviers et les producteurs de noisettes. MaPrimeRénov à nouveau raboté dès la rentrée de septembre. Le changement d'une fenêtre ou du ballon d'eau chaude, les monogestes en fait, ne seront plus éligibles au profit des rénovations globales. Des affaires renvoyées, des tribunaux ralentis, magistrats et avocats protestent contre la réforme judiciaire portée par leur ministre Gérald Darmanin. Ils dénoncent l'accélération des procédures pénales et l'allongement de la durée légale de détention provisoire. Il replonge sur une distance qui lui réussit bien. Léon Marchand sur le départ ce matin du 200 mètres brasse au championnat de France de Saint-Étienne. C'est l'une des quatre épreuves sur lesquelles il a triomphé lors des JO de Paris 2024.
9: Merci Valentin, vous revenez à 8h30 pour de nouvelles infos. La Corrèze élève son niveau d'alerte face au risque de feux de forêt. Une partie du département vient de passer en zone à risque et ce n'est pas sans conséquence, Philippe Graziani.
5: 90 communes sont concernées, cela va du sud du territoire de Tulaglo aux causes de Brive et à la Xintrie, précise le préfet Vincent Berton.
11: Ça veut dire concrètement que dans ces communes, le préfet peut être amené à prendre des mesures de limitation de la circulation dans les massifs en cas de risque incendie important. Donc ça, c'est une nouveauté. Ça existe déjà dans le pourtour méditerranéen, mais pas en Corrèze. Et également, on va pouvoir mettre en place des obligations légales de débroussaillement. Alors, c'est l'obligation pour chaque propriétaire de débroussailler 50 mètres aux abords de sa maison.
5: La zone concernée, de fait, est la zone la plus exposée aux feux de forêt, souligne le colonel des pompiers Guillaume Jean.
13: Ce classement-là émane en fait d'une analyse qui a identifié sur l'ensemble d'ailleurs du département les différentes forêts avec les risques, les enjeux à proximité, le type de végétation, l'inflammabilité de ces végétaux. Et donc, cette zone, ces 90 communes et ces massifs surtout qui sont dans ces 90 communes, étaient le plus à risque aujourd'hui dans le département.
5: Et pour les pompiers, ce classement implique des changements à plus ou moins long terme.
13: Le fait de classer ces communes à risque va avoir une incidence sur l'aménagement du territoire et notamment sur l'équipement en piste de défense, de protection des forêts contre l'incendie, en identifiant des points d'eau peut-être supplémentaires. Donc, des outils qui vont nous faciliter en aménagement du territoire à la lutte, en fait. Et donc, c'est des éléments qui nous permettront d'intervenir plus facilement et plus rapidement dans ces secteurs.
5: L'interdiction d'entrer dans une forêt peut intervenir, évidemment, dès cet été. Quant au débroussaillement, l'arrêté préfectoral l'obligeant sera pris à l'automne.
11: Ça veut dire, à terme, des contrôles, parce que c'est une obligation. Mais à ce stade, on est dans une phase pédagogique. C'est totalement nouveau en Corrèze. Il y a déjà des gens qui font du débroussaillement, bien évidemment. Beaucoup débroussaillent autour de chez eux, mais ce n'était pas obligatoire. Maintenant, ça devient obligatoire. Donc, il y a tout un travail de pédagogie à faire pour expliquer ce que ça veut dire que débroussailler et comment on doit débroussailler. Parce que débroussailler, c'est pas tout couper.
5: Des ateliers débroussaillement seront proposés notamment par l'ONF, l'Office des forêts. À terme, les contrevenants pourront toutefois être verbalisés jusqu'à 1500 euros.
9: Des mesures de préservation d'usage de l'eau ont aussi été mises en place en Corrèze en fin de semaine dernière. C'est le cas également en Haute-Vienne face à la sécheresse. La Haute-Vienne est aussi concernée par les incendies de l'été. Le risque est élevé encore aujourd'hui. Les pompiers ont d'ailleurs été très largement mobilisés la semaine dernière.
0: Fibre optique, réseau 5G, où en est-on de l'installation de ces nouvelles technologies en Haute-Vienne et en Corrèze, Bastien ?
9: On fera le point dans une dizaine de minutes à 7h47 avec notre invité Romain Ménil, le directeur territorial adjoint de l'opérateur Orange en Nouvelle-Aquitaine. Et puis dans le journal de 8h à suivre, le congé de naissance. Ce dispositif pour les nouveaux parents entre en vigueur mercredi et se croiser à l'hôpital de la mère et de l'enfant à Limoges compte bien profiter de ces 2 mois maximum pour se reposer et surtout pour revoir les premiers jours de leurs enfants. Alors Régis, soleil, nuages et même quelques orages aujourd'hui en Limousin.
0: Ouais, les orages et surtout pour la Corrèze cet après-midi.
9: Ça va pas faire de mal.
0: 2-3 averses en secteur Émoutier et Vassivière également. Mais voilà, la chaleur recule. On a quand même cette ambiance qui restait estivale. Les températures maximales, ça va grimper au meilleur de la journée jusqu'à 31 degrés à Brive. 29 à Limoges, Saint-Genis-en-Radour-sur-Vert. On va voir du 28 à Tulle et Saint-Thierry-la-Perche. 27 à Ussel et Bellac. 27 également à Userche. 23 à Bessines. Et puis il y a aussi ce petit vent de nord-nord-ouest qui apporte un petit peu de fraîcheur. Et ça, on le remercie.
9: C'est toujours bon à prendre, surtout en ce moment.
0: Mardi, plus calme avec un temps sec et des températures agréables, proches des normales de saison. La semaine devrait être pas trop mal. Voilà, ça devrait aller au moins jusqu'à aller jeudi, vendredi. Après, peut-être autour de la chaleur. On verra.
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0: La route, pas de grosses difficultés, mais du chantier sur votre chemin, sur la Vincent Sud-Nord de Compreignac à Saint-Sylvestre. Attention à la réduction du nombre de voies.
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0: Vous connaissez ce petit coup de piano, Jean-Jacques Goldman, c'est ta chance. Et on a la chance de vous avoir chaque matin avec nous.

0: C'est ta chance, Jean-Jacques Goldman, à 7h39, dans la prochaine demi-heure, dans notre playlist Super Tramp. Il y aura également Vanessa Paradis, Les Épines du Cœur, en ce lundi 29 juin, anniversaire de star, 67 ans, pour Pietro Paolo Pelandi. Vous connaissez ce gars ?
1: Pas du tout.
0: Mais il est hyper connu.
2: Sous un autre nom ?
0: Oui, sous un autre nom, sous un autre nom. Et le gars, il a fait un tube, mais quel tube ?
1: Ah oui, c'est Peter Lyon, ça ?
0: Peter Lyon, qui a marqué l'Italo-Disco dans les années 80.
1: Ah oui,
0: et puis cette musique...
1: Je crois qu'il en a fait deux, en fait, mais qui se ressemblaient beaucoup.
0: Voilà. Et ça, c'est la musique de quoi ?
1: Le top 50.
0: Eh oui, le top 50. Salut les petits clous.
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1: Il a gagné deux places cette semaine, c'est Régis Mazabro.
0: Alain Gilles, c'était dans les échos du Limousin. On s'intéresse ce matin au Secours Populaire de Brive.
1: Oui, et au moment difficile qu'il traverse, rappelez-vous, il y a tout juste un an, les locaux de l'association à Brive avaient été ravagés par de très forts orages, les plafonds s'étaient effondrés, il n'y avait plus d'électricité, beaucoup de matériel et de choses avaient été détruites. Il y avait ensuite eu l'espoir quand même d'y revenir un temps dans ces locaux, mais finalement, en février dernier, le couperet tombe, la charpente de la structure est touchée et les locaux sont définitivement inutilisables. Il fallait trouver une solution.
0: Solution a priori trouvée, mais rien n'est simple en fait.
1: Bon, la solution, c'est un déménagement des locaux du Secours Populaire de Brive vers Malemort, dans un local qui a été trouvé. Il est plus vaste, il sera sûrement mieux agencé et sûrement plus fonctionnel. Quand tout sera prêt, car le problème est là, explique Christine Carlier, coordinatrice bénévole du Secours Populaire de Brive. Le bâtiment lui-même n'est pas prêt, et il ne dispose pas évidemment non plus des équipements nécessaires, notamment au stockage des denrées, ce qui est le plus coûteux.
5: Pour le moment, donc, on ne peut pas accéder aux locaux, parce qu'il nécessite un certain nombre de travaux. Tant qu'on n'a pas acheté tout ce qui est chambre froide, frigo, pour l'aménagement de la distribution alimentaire. Ensuite, on a le sol, on va devoir faire un réagréage, enfin voilà, etc. Enfin voilà, on ne peut pas rentrer dedans.
1: Tout n'est donc pas encore opérationnel. Les aménagements les plus urgents sont chiffrés à environ 10 000 euros, ce qui est peu en valeur absolue comme ça, mais beaucoup en termes de conséquences, car sans cet argent frais immédiatement disponible, l'installation ne peut pas être faite tout simplement.
6: Et donc le Secours Populaire de Brive-Allain lance un appel à l'aide.
1: Oui, par le biais d'une cagnotte ouverte sur la plateforme Eloasso, plateforme qui est là pour aider les associations, comme son nom l'indique. Le montant de l'objectif est logiquement fixé à 10 000 euros, ni plus ni moins. Pour l'instant, on est précisément à 1 601 euros ce matin. On peut donc faire mieux, reconnaît Christine Carlier, qui lance un appel au public et aux partenaires du Secours Populaire.
5: La cagnotte, elle a du mal à décoller, mais bon, voilà, on fait ce qu'il faut, ça va aller. On essaye de démarcher toutes les entreprises aussi pour avoir des fonds. Et si vous voulez, nous, on vise l'ouverture pas avant fin d'année. Si on peut avant, bien sûr, mais on va dire, on va dire novembre, aux alentours de novembre.
1: Et pendant ce temps, il faut tenir, tant bien que mal. La plupart des 800 familles du bassin de Brive aidées par le Secours Populaire a été réguillée vers les Restos du Cœur. Mais c'est une solution d'urgence qui ne peut pas durer, qui peut être que provisoire. L'ensemble du monde associatif briviste espère un retour rapide du Secours Populaire sur place.
0: Merci Alain Genesté, 7h43. Vanessa Paradis, Les Épines du Cœur arrivent dans un instant.
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0: Quelle voix reconnaissable, bien sûr, Vanessa Paradis, les épines du cœur. Si on jetait un petit coup d'œil, tiens, sur ce que vous nous racontez sur les réseaux sociaux, des messages qui respirent le soulagement, on va dire. Virginia Obja prévoit 20 degrés aujourd'hui. Non, elle a 20 degrés ce matin et elle prévoit aller entre 29 et 31 degrés. Fait toujours ses petits pronostics. Nous avons Nicole qui est dans l'Oise. Elle nous écoute. Bon, c'est pas mal aussi, hein.
1: Partout en France. Hein.
0: 15 degrés ce matin dans l'Oise, si vous posiez la question. Et à Saint-Robert, pour Paul, on a du 19, 7h47. Hein.
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0: Internet, téléphone portable, il y a beaucoup de changements en ce moment sur les réseaux télécoms. On en parle avec le directeur adjoint de l'opérateur Orange en Nouvelle-Aquitaine, Bastien.
1: Bonjour Romain Ménil.
4: Bonjour.
1: Le changement majeur en ce moment, c'est la fin du réseau cuivre. Son démantèlement a bien commencé en Haute-Vienne et en Corrèze. Ça a commencé là il y a quelques mois déjà. On en est où maintenant pour nos deux départements ?
4: Ben, on a déjà bien avancé. Hein. Ça fait partie des départements sur lesquels on décommissionne le cuivre le plus. Mmh. Donc là, pour la Haute-Vienne, c'est vrai qu'on a quand même 25% des communes là qui sont que à la fibre, c'est-à-dire plus au cuivre, et aussi des solutions alternatives comme la 5G ou le satellite. Mmh. Il y a très peu. Et sinon, dans la Corrèze, c'est quand même la moitié de des communes qui maintenant n'ont plus de cuivre. Et on va continuer comme ça jusqu'en 2030.
1: Parce qu'effectivement, ça a commencé plutôt en Corrèze qu'en Haute-Vienne. On n'est pas en retard par rapport à d'autres régions en France.
4: Non, après c'est vrai qu'on choisit pas, il n'y a pas de retard ou être en avance, c'est-à-dire qu'on choisit les lots en fonction du déploiement de la fibre. Donc si on a commencé assez tôt en Corrèze et en Haute-Vienne, ça veut dire que la fibre est déjà bien déployée aussi. Mmh.
1: Ce qui veut dire que la fibre est installée partout, on peut le dire, là, en Limousin, Haute-Vienne, en Corrèze, il y a encore des zones blanches ou pas ?
4: Alors on parle pas forcément de zones blanches dans la fibre, mais oui, alors quasiment partout, c'est-à-dire qu'on est en Haute-Vienne, on est quand même à plus de 95%. Mmh. De déploiement, et en Corrèze on est encore mieux, on est quasiment à 98%. Donc en fait, ce qui se passe, c'est que maintenant on est en train d'aller chercher les prises les plus difficiles à fibrer, celles qui sont le plus éloignées en fait, hein, voilà, les habitations qui sont plus éloignées des corps de ville ou des hameaux. C'est celles-là qu'on va chercher.
1: Donc c'est plutôt à la campagne, donc, ce qui reste à faire.
4: Voilà, exactement. Plutôt à la campagne et quelques-unes dans les villes qui peuvent avoir des complexités par rapport aux bâtiments ou à d'autres trucs comme ça. C'est vraiment, vraiment du génie civil. Hein. Là, on fait des trous, on met des câbles. Voilà, c'est des gros travaux.
1: Sur le réseau mobile aussi, gros changement à venir, la fin du réseau 2G. Alors, en entendant ça, la 2G, on se dit, mais ça existait encore, la 2G ?
4: Vous le voyez peut-être des fois quand vous captez mal, vous voyez un petit edge sur votre téléphone.
1: Oui, ça arrive parfois. Oui.
4: Voilà, donc là vous l'avez pu l'avoir. Donc en fait c'est des réseaux effectivement qui sont quasiment plus utilisés. Mais néanmoins, nous on a regardé hein, les lignes et dans chacun des départements à peu près, on a 1500 lignes qui sont encore connectées dans le mois précédent.
1: Voilà. Donc, c'est le cas aussi donc en Haute-Vienne et en Corrèze.
4: C'est le cas dans Haute-Vienne et en Corrèze, ouais. Tout à fait. Et donc ces lignes-là, nous on fait beaucoup de communication pour justement permettre aux personnes de changer de téléphone. Ce sont souvent des téléphones à clapet ou à touche. Et l'idée c'est que les personnes puissent les changer pour des téléphones 4G qui soient, s'ils le veulent, aussi à clapet et à touche. Et pour ça on fait une petite offre commerciale qui leur revient quasiment à zéro en fait.
1: Et puisqu'effectivement le réseau 2G va s'arrêter à partir du mois d'octobre, à la fin du mois d'octobre prochain en Haute-Vienne et en Corrèze, vous parliez de la 5G. La 5G c'est la grande nouveauté, c'est beaucoup plus performant, beaucoup plus rapide. Où est-ce qu'on en est de son déploiement en Limousin ?
4: Oui, alors la 5G, c'est vrai que ça apporte plus de débit, ça apporte moins de latence. On est quasiment comme si on était sur la fibre, hein, en sensation. C'est sûr. Donc sur le Limousin, on avance bien aussi. Ça fait partie des départements où on a ouvert le plus de communes. C'est-à-dire que là, alors on parle de couverture de population sur la 5G, donc pas forcément de couverture à l'hectare, mais en population. Donc dans la Haute-Vienne, on est à environ à 92% de la population. Ouais, voilà. Et dans la Corrèze, on est à peu près, voilà, pareil, à peu près à 90%, un petit peu moins. Donc c'est vrai que ce sont des très bons taux, parce que je connais des départements, ils sont plutôt entre 70 et 80. Et on ouvre régulièrement des nouvelles communes, voilà, dans dans la Vienne, dans la Haute-Vienne, pardon.
1: Dans la Haute-Vienne, et la Corrèze.
4: Ouais, voilà.
1: Et effectivement, la 5G aussi est assez décriée par certains. Alors, on se souvient notamment en Haute-Vienne, l'antenne des cars en 2021 a été brûlée. Plusieurs personnes, des militants anti 5G, ont été condamnées en avril dernier à Limoges pour ça. Quelle réponse vous donnez en fait aux personnes qui viennent, qui vous interrogent sur cette 5G?
4: Aujourd'hui, il y a beaucoup d'études qui montrent que il n'y a rien de dangereux et pareil pour la 4G. Ce qui se passe sur la 5G, c'est surtout on se dit si on a de plus en plus de débit, on va de plus en plus vite, donc on consomme beaucoup plus de data, donc on doit changer des téléphones. Voilà. Donc il y a quand même un impact quelque part, ce qu'on appelle un peu l'effet rebond, hein, c'est-à-dire que si on m'en donne toujours plus, je vais toujours en utiliser toujours plus. Voilà, je pense que le débat il est plutôt là-dessus, sur qu'est-ce qu'on veut faire du numérique, qu'est-ce qu'on veut faire de la 4G, qu'est-ce qu'on veut faire de la 5G, qu'est-ce qu'on veut faire de la fibre. Voilà. Donc c'est sûr que la 5G consomme beaucoup moins d'énergie que la 4G, par exemple, au mégaoctet transporté. Par contre, les craintes, c'est qu'on utilise beaucoup plus de mégas parce qu'on va regarder des vidéos encore plus grosses, importantes. Et c'est vrai que ça fait partie des usages. Donc ce changement, il avance, faut l'accompagner. C'est un peu comme l'intelligence artificielle. Faut avancer, mais faut être quand même très vigilant sur ces sujets-là.
1: Merci beaucoup, Romain Ménil, directeur adjoint de l'opérateur Orange en Nouvelle-Aquitaine. Merci d'avoir été avec nous aujourd'hui sur Ici Limousin. Et je rappelle donc qu'il n'y a pas qu'Orange en France, il y a d'autres opérateurs, Bouygues, SFR qui vient d'être racheté d'ailleurs par les trois. Il y aura peut-être des changements pour les clients SFR.
0: 7h53. Qu'est-ce qui se passe? Vous avez encore laissé votre téléphone branché.
1: Ça ne marche jamais.
0: Ah oui. Non, une date importante aujourd'hui, le 29 juin 2007, Apple lance son tout premier iPhone. C'est révolutionnaire hein, à l'époque, en réunissant téléphone, baladeur musical et navigateur Internet. C'était le premier téléphone aussi à écran tactile. Voilà, c'est l'anniversaire du jour. C'était pour rester dans les télécoms, hein, tout simplement.
1: Oui, bien sûr.
0: 7h53, il arrive d'ici quelques minutes, juste avant les infos de 8h, vous l'adorez. C'est Stéphane Bern pour une page d'histoire. La voici, le groupe Supertramp.

0: Musique, bonne humeur, vous vous réveillez avec votre radio ici Limousin, vous avez bien raison. Stéphane Bern qui arrive dans un instant. On va découvrir aujourd'hui comment un simple oubli de portefeuille dans un restaurant new-yorkais a donné naissance à la carte de crédit moderne.
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0: Et donc Stéphane Bern, on voyage au temps où un étourdi invente l'une des cartes les plus incontournables de notre quotidien.
4: Les grandes inventions peuvent naître de petits moments de gêne. L'addition qui arrive, le portefeuille qui manque et le rouge qui monte aux joues. En 1949, au Madge's Cabin Grill, un restaurant chic de New York, Frank McNamara savoure son repas et passe un agréable moment en bonne compagnie. Jusqu'au moment de payer. La catastrophe.
5: C'est vraiment la quinca, la quinta, c'est la catastrophe. C'est la catastrophe.
4: Ses poches sont vides, l'homme d'affaires a oublié son portefeuille. Heureusement, sa femme lui sauve la mise et règle l'addition. Derrière chaque grand homme se cache une femme. McNamara se promet qu'une telle situation n'arrivera plus. Pour s'en assurer, il a une idée. Et si l'on pouvait payer sans avoir d'argent sur soi? Quelques mois plus tard, il retourne au Major's Cabin Grill avec son associé et paye le repas. Toujours sans son portefeuille, mais cette fois, à l'aide d'une petite carte en carton. À ne pas confondre avec un chèque en bois. Le principe est simple, on consomme aujourd'hui et on paye plus tard. C'est la première carte de crédit moderne lancée par le Diners Club.
6: T'as toujours pas de carte de crédit ?
7: Enfin, tu sais bien que je suis interdit bancaire.
4: Le succès est rapide. L'idée séduit les clients, soulage les commerçants et transforme peu à peu notre rapport à l'argent. Mais ce qui est fascinant, c'est que cette invention avait déjà été imaginée 60 ans plus tôt. En 1888, dans son roman « 100 ans après » ou « L'an 2000 », l'écrivain Edward Bellamy décrit une société futuriste où chacun possède une carte lui permettant de régler ses achats sans monnaie. La carte de crédit a réglé un problème. Ne plus avoir besoin d'argent sur soi. Elle n'a malheureusement pas réglé le problème majeur, ne plus avoir d'argent tout court.
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0: Bon réveil à tous, il est 8h du matin et c'est lundi. Très bonne semaine à vous, nous sommes le lundi 29 juin. Bastien Thomas, les informations et la vigilance feu de forêt est élevée en Corrèze.
8: Le département est maintenant classé en zone à risque. Des mesures de restriction d'usage de l'eau liées à la sécheresse des sols ont aussi été prises en fin de semaine dernière, comme en Haute-Vienne. Ce relèvement du niveau d'alerte n'est pas sans conséquence, Philippe Graziani.
9: La première, oui, ça veut dire qu'à tout moment, le préfet peut interdire l'accès total à ces forêts, tout ou partie. C'est ce que connaissent depuis longtemps, par exemple, les Calanques de Marseille ou encore le massif de la Clape près de Narbonne. 90 communes sont concernées en Corrèze. Cela va du sud du territoire de Tulaglo jusqu'aux Causses de Brive et l'Axintrie de l'autre côté. L'autre conséquence concerne directement les habitants de ces communes avec l'obligation de débroussaillement des abords des maisons. Il faudra que chacun nettoie une zone de 50 mètres autour de son habitation. Cette directive sera effective dès cet automne. Une grande nouveauté en Corrèze qui demande un peu de pédagogie. Des ateliers seront notamment proposés par l'ONF, l'Office des forêts. Les contrevenants seront rappelés à l'ordre, au début en tout cas. Ensuite, les propriétaires qui n'auront pas respecté cette obligation pourront recevoir une amende pouvant aller jusqu'à 1 500 €.
8: La semaine dernière en Haute-Vienne, plusieurs dizaines d'hectares de végétation ont été détruits par des incendies. Les températures seront en tout cas plus faibles cette semaine, autour de 30 degrés en Haute-Vienne et en Corrèze. L'alerte rouge canicule a été levée ce week-end. Des orages ont rafraîchi le fond de l'air. Quelques centaines de foyers ont d'ailleurs été privés de courant hier selon Enedis dans nos deux départements. Et la vie a pu reprendre normalement. Reportage sur le marché de Panazol près de Limoges. C'est à suivre après les infos de 8h30. Mais Météo France prévoit une nouvelle vague de chaleur la semaine prochaine sans pouvoir encore prédire son intensité. Le Premier ministre Sébastien Lecornu présidera lui une nouvelle cellule interministérielle de crise en fin d'après-midi pour faire le bilan et surtout pour se préparer au prochain épisode de canicule.
0: Le Secours Populaire de Brive lance un appel aux dons.
8: 10 000 euros, voilà la somme dont a besoin l'association corrézienne, sans local depuis un an, détruit par un violent orage. Si le Secours Pop va bientôt déménager à Malemort dans un nouvel espace, il lui faut du matériel de stockage pour les denrées alimentaires, notamment les produits frais. Dans le bassin de Brive, près de 800 familles sont accompagnées par le Secours Populaire. Avez-vous installé la fibre optique chez vous? Il faudra bien le faire un jour puisque les réseaux cuivre sont en cours de démantèlement en Haute-Vienne et en Corrèze d'ici à 2030. Ce basculement est bien engagé, mais il reste encore des installations à faire, Nathalie Colle.
6: Aujourd'hui, la fibre est disponible quasiment partout, en Haute-Vienne et en Corrèze, installée par les opérateurs téléphoniques privés dans les agglos comme Limoges, Tulle, Brive, et par le syndicat mixte Dorsal dans les zones rurales. Mais le dernier pas, c'est au client de le franchir en prenant un abonnement chez l'opérateur de son choix. Ça avance plutôt bien, selon Yann Pambouzoglou, directeur de Dorsal, qui a posé 55 000 prises fibres en Haute-Vienne et 100 000 en Corrèze.
10: 60% des habitants de la zone déployée par Dorsal en Haute-Vienne ont pris une offre fibre. Et 55% en Corrèze, plutôt très satisfaisant. Après, vous avez toujours des gens qui sont sur des offres actuellement avec du cuivre qui les satisfont et qui n'ont pas encore le besoin immédiat de basculer à une offre fibre.
6: Sauf que la fin du réseau cuivre est déjà amorcée depuis un an et demi en Corrèze. De plus en plus de communes sont donc concernées. En Haute-Vienne, ça a commencé il y a seulement 6 mois, mais il faut vraiment s'en préoccuper, ajoute Yann Pambouzoglou.
10: Il faut bien comprendre qu'à un moment donné, ça sera comme le passage de la télévision hertzienne à la télévision numérique terrestre. Vous n'aviez pas équipé votre télé d'un décodeur TNT, vous aviez un écran noir. Ça sera la même chose. Lorsque le cuivre sera arrêté, c'est véritablement un arrêt du jour au lendemain.
6: Et ça s'anticipe, car il y a besoin de faire venir un technicien pour se raccorder à la fibre.
8: Concernant le réseau de téléphonie mobile, la vieille 2G s'arrêtera officiellement en octobre prochain au profit de la 5G plus rapide et plus performante. Un exercice important de sécurité civile sera mené jeudi autour de la clinique Chenu à Limoges. Environ 350 personnes pour vérifier la bonne coordination des services de secours. La circulation sera donc perturbée dans le quartier. Le haut de la rue du Général, 4 roues, notamment en direction du centre de Limoges, sera coupé toute la journée. Avocats, magistrats et plusieurs organisations de la société civile sont appelés à la mobilisation aujourd'hui partout en France pour dénoncer le manque de moyens alloués à la justice et demander le retrait de la réforme de la justice criminelle portée par le garde des Sceaux Gérald Darmanin. Son texte doit être examiné à partir de demain à l'Assemblée nationale.
0: La loi d'urgence agricole de retour au Parlement aujourd'hui.
8: Au Sénat, en fin d'après-midi, avec un débat attendu autour de la réintroduction de l'acétamipride en France. Dérogation pour certaines filières, notamment celle de la betterave sucrière. C'est un pesticide, l'acétamipride, interdit depuis 2016, dont l'usage est néfaste pour la santé humaine et animale, selon un large consensus scientifique et médical. Une tribune hostile à son retour a été publiée ce week-end dans les colonnes du Monde. Un mois ou deux de plus pour profiter de son nouveau-né. Le congé supplémentaire de naissance entre en vigueur ce mercredi. C'est en plus du congé maternité et paternité. C'est au choix pour les parents. Dans un délai de 9 mois après la naissance, et beaucoup de parents comptent bien en profiter, comme Carla et Jocelyn, croisés à l'hôpital de la mère et de l'enfant à Limoges. Ils attendent leur deuxième enfant.
11: Personnellement, j'ai utilisé 2 ans pour m'occuper de ma fille. Et j'ai profité à 300%. Et je le regrette pas. Après, ça dépend de chaque femme. Ouais. Il y a des femmes qui aimeraient plus travailler, il y a des femmes qui aimeraient moins travailler. Enfin, c'est en fonction de leur choix aussi. Hein. Avoir plus de choix, ça serait beaucoup mieux pour chaque parent, je pense. C'est ce qu'il faudrait parce que déjà, avoir un enfant, c'est compliqué. Alors, si un peu, on peut s'aménager pour garder nos enfants le maximum possible, même pour les voir grandir ou quoi que ce soit. Donc, je suis pour. Après, je privilégie un peu plus ces femmes, bien sûr, parce qu'elles accouchent et que on souffre plus.
12: Moi, en tant que parent, pourquoi pas profiter plus de ma femme et de ma fille. Ça serait vraiment l'idéal, au fait.
11: Ça, c'est un mariage réussi. Tu es toujours d'accord avec moi.
8: Non. Ce congé de naissance concerne les enfants nés ou adoptés à partir du 1er janvier 2026. Il est indemnisé à hauteur de 70% du salaire le premier mois, 60% le deuxième. Et l'écologiste Marine Tondelier est en Limousin aujourd'hui, deuxième étape de son tour de France en van électrique. La chef du Parti Vert et candidate à la primaire de la gauche non mélenchoniste s'arrête à Vassivière en début d'après-midi. Elle vient pour parler de la préservation du lac et dire son opposition au projet de porcherie contesté à Royères. En début de soirée, Marine Tondelier sera à La Mongerie, au nord du Zerche, à la rencontre des habitants.
0: Et puis on termine par du foot, Bastien. Le Canada est le premier qualifié pour les huitièmes de finale.
8: L'un des hôtes de la compétition a battu à l'Afrique du Sud hier soir 1-0 en 16e de finale. Au programme aujourd'hui, Brésil-Japon, Allemagne-Paraguay. L'équipe de France, elle, affrontera la Suède demain soir pour une place en 8e. Attention, une nouvelle compétition commence. Les matchs à élimination directe. Didier Deschamps l'a dit au groupe de joueurs de l'équipe de France hier.
13: La première compétition, elle est finie. Là, il y en a une deuxième pour ceux qui, il y en a quelques-uns, qui ont déjà fait Coupe du Monde. Là, on bascule. C'est la même compétition, mais c'est une autre compétition. Il y a le coup près après chaque match. La confiance, vous l'avez, on est capable, et vous avez été capable de faire de très bonnes choses. Il y a des choses qu'on peut améliorer, bien évidemment. On avance, et plus on avance, hein, on monte la montagne. Donc en face, on aura de plus en plus de répondants aussi. OK ?
8: France-Suède, 16e de finale de la Coupe du Monde de football. C'est demain soir, 23h, heure française. À vivre, évidemment, en direct sur votre radio locale, ici Limousin. Et pour aujourd'hui, Régis, la météo, la chaleur recule. Et ça, c'est une super nouvelle, mais attention, attention aux orages.
0: Oui, attention aux orages. Alors, ça concerne surtout la Corrèze. Ça pourra prendre en effet un caractère orageux cet après-midi, notamment sur le plateau de Millevaches, le Pays de Tulle et lac Saint-Try. Peut-être une ou deux averses en début d'après-midi, secteur Émoutiers, Vassivière. Mais voilà, quand même, cette ambiance qui reste estivale, les températures plus respirables. 31 degrés à Brive aujourd'hui, 31 à Brive, 29 à Limoges, Saint-Junien au Radour-sur-Vert, 28 à Tulle, Saint-Thierry-la-Perche, 27 à Ussel-et-Bellacq, 25 à Égletton, 23 à Bessines-sur-Gartempe. La nuit prochaine sera ce calme, peut-être 2-3 averses, et puis après amélioration progressive pour nous annoncer mardi un temps calme, sec et des températures agréables.
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0: De 40 ans après ses débuts, Mylène Farmer reste vraiment une artiste à part dans le paysage musical français. Toujours un succès incroyable dès qu'elle sort un nouvel album. Ça va être le cas d'ailleurs pour cette année 2026. On l'écoute avec l'un de ses grands succès. On est dans les années 80. Libertine, très bonne journée à tous. C'est votre radio, ici Limousin.

0: Mylène Farmer, bon lundi à tous. Nous sommes le 29 juin. Bonne fête Pierre Pablo, Pierrick, Peter. Né un 29 juin, Bobby Lapointe.
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0: Bobby Lapointe reste un artiste unique de la chanson française, virtuose des jeux de mots de la langue française. Il signe des classiques comme Takati Takité, Aragon et Castille.
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0: Bobby Lapointe, qui disparaît en 1972, a seulement 50 ans, laissant une œuvre aussi drôle qu'inimitable. On peut bien sûr le retrouver sur les plateformes pour le découvrir ou redécouvrir.
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0: Vous avez peut-être déjà trouvé un magnète numéro utile dans le hall de votre immeuble, dans votre boîte aux lettres. Alors attention, derrière ces coordonnées qui semblent officielles se cachent parfois de vrais pièges. C'est ce que va nous dire Aude Razeau d'ici quelques minutes. Mais avant ça, j'ai envie de vous offrir la batterie portable ici Limousin pour donner un petit coup de boost à votre téléphone. Souvent en milieu de journée, il est un petit peu fatigué. Donc voilà, pour ce petit coup de boost, il va falloir retrouver le mot que nous avons caché dans cette chanson de Jean-Louis Aubert, Merveille.

0: va se câliner au quoi? Ben, c'est à vous de nous le dire. 05 55 34 5000. C'est Maïssa qui vous reçoit ce matin. On l'écoute une deuxième fois.
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0: Oh.
1: Viens, on va plonger.
0: C'est trop chaud. 8h14. À vous de jouer.
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0: 8h15, c'est pas vrai, votre rendez-vous anti-arnaque quotidien avec Aude Razeau. Et Aude, vous avez eu une mauvaise surprise l'autre jour, oui, en rentrant chez vous tout simplement.
10: Effectivement, j'arrive dans le hall de mon immeuble et je vois là, sagement posé sur le banc dans l'entrée, une pile de magnets. Ils sont assez grands, enveloppés dans du cellophane avec une tonalité bleu-blanc-rouge, ça fait sérieux. Et dessus, je vois une liste de numéros de téléphone, la mairie, les pompiers, les hôpitaux de la région et puis le numéro d'un plombier, d'un électricien, d'un dératiseur avec écrit en rouge 24 heures sur 24, 7 jours sur 7. Ouais. Donc là, qu'est-ce que j'ai fait? J'ai ramassé toute la pile et hop, j'ai mis tout ça à la poubelle.
0: Hein? Pourquoi? Pourquoi, Aude? Quel est le piège?
10: Eh bien parce que ces magnets que vous avez déjà vus, vous aussi j'en suis sûre, et que vous avez peut-être même déjà collés sur votre frigo, ces magnets ne sont pas très honnêtes. Tenez, avant de tout jeter, j'ai regardé le numéro de la mairie qui était

0: voisin aussi que c'est une arnaque, c'est ce que j'ai fait.
1: Voilà, on fait attention aux magnets, on l'aura bien compris. Moi je dis magnète. Magnète, voilà.
2: Oui, moi aussi j'aurais dit magnète, ouais.
1: Mais bon, magnète, on peut dire les deux apparemment. Voici Julien Doré, nous à 8h17.

0: nous, Julien Doré, sur votre radio locale ici Limousin. 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Renseignez-vous.
1: Jean-François Duquet, bénévole dans différentes associations de la Haute-Vienne sur le handicap.
2: Les Limousins sont formidables. Stéphane Pigato.
1: À l'âge de 15 ans, un accident de plongeon, on va dire bête, hein. J'étais sur les épaules d'un copain et malheureusement, en sautant, j'ai heurté une pierre au niveau de mes vertèbres cervicales.
3: Alors, quand on a 15 ans et que ce genre de choses arrive, ça doit être compliqué de se reconstruire. Et vous êtes passé par le biais du sport, finalement, pour repartir de l'avant, si on peut dire.
1: Bon, c'est pas évident, hein. C'est sûr, à l'âge de 15 ans, on espère d'autres choses, mais oui, en rééducation, j'ai découvert différents sports et j'ai bien accroché sur le tennis de table, ça m'a bien plu.
3: Et alors là, il arrive ce qui n'était pas prévu, c'est-à-dire que vous enchaînez les compétitions, vous enchaînez les victoires et vous grimpez au plus haut sommet du ping-pong handicap mondial.
1: Ben, ça n'a pas été de suite, quoi. Je ne me suis pas entraîné à fond dès le début, mais c'est vrai que à partir de 6-7 ans après mon accident, je m'y suis mis en étant sur Limoges. Et ben ouais, au fil des entraînements et des compétitions, ben les victoires sont arrivées, on va dire, et à différents échelons.
3: Donc champion de France, champion d'Europe.
1: Champion de France, vice-champion d'Europe en premier temps, et puis les championnats du monde. Et jusqu'en 2008, j'ai réussi à me qualifier pour mes premiers Jeux paralympiques qui étaient à Pékin.
3: Alors les premiers, parce qu'il y en a eu d'autres ?
1: Ouais, il y en a eu trois. Trois médailles sur chaque jeu. Donc une médaille d'argent en équipe en 2008 à Pékin. Une

0: belle médaille d'argent en individuel à Londres. Et ben, pour finir ma carrière de sportif de haut niveau, une médaille d'or avec Fabien Lamiro et Stéphane Moliens à Rio en 2016.
1: Voilà, alors aujourd'hui, vous vous occupez de la section rugby de l'USAL, rugby handicap, c'est comme ça qu'on dit ?
0: Ouais, rugby fauteuil, ouais. L'USAL, c'est pas du tout mon club de rugby, hein, je suis corrézien à la base. Mais oui, depuis 2016, on a créé cette section, rugby fauteuil, au sein du club de l'USAL, donc ça se passe super bien, on est très très bien intégré, et c'est un régal de se trouver dans une section valide aussi, donc c'est bien. On parle d'inclusion, alors bon, c'est un grand mot, hein, l'inclusion, mais voilà, ça se passe bien. Et puis aussi sur Pana Loisirs Handisport, donc à Panazol, qui est mon club de cœur de tennis de table sur le handisport, où je suis aussi depuis 25 ans.
1: Qu'est-ce que vous espérez avec votre équipe de rugby fauteuil à l'USAL ?
0: C'est bien parce qu'on vient d'être champion de France de National 2. Après avoir été champion de France de National 3 l'an dernier, donc quoi de mieux. On sera pas en National 1 l'année prochaine parce que c'est vraiment
1: le palier est trop. Ouais.
0: Voilà. Donc faire aussi bien l'année prochaine en National 2. On a plein de petits jeunes, donc les faire progresser. On a un nouveau joueur qui est arrivé, donc qui permet de faire progresser tout le monde aussi. Donc de continuer comme ça et que ça, voilà, tout aille bien pour la saison prochaine.
2: Voilà, de la Haute-Vienne jusqu'au podium du monde entier, Jean-François Duquet nous rappelle que la force d'un champion, c'est avant tout celle du cœur. C'était notre Limousin formidable du jour.
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2: Et la fraîcheur qui est revenue sur les hauteurs. Annie relève 14 degrés à Mema, 14 degrés, imaginez. Christine à 16,5 à Chanac-les-Mines. Après un bel orage, Paco Paco en Corrèze à la Tronche, 16,5. On a du 17 avec ce Sur-Vienne. Et puis du 17,8 au Breuil de Salon-la-Tour. Merci Marie-Pierre pour cette information. Voilà des températures qui contrastent franchement avec celles de la semaine dernière. Et ça fait du bien. Voici le groupe Queen.

0: C'était le groupe Queen.
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5: 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On va se câliner.
0: Oh. Alors Bastien, Maïssa, vous savez qui est au téléphone.
6: Au standard, oui.
0: Oui, au standard. Elle m'a garanti que Marie à Saint-Cyr était en super forme ce matin.
6: Ah.
0: On le vérifie maintenant ou pas? Oui.
6: Bah oui.
0: Bonjour Marie.
6: Bonjour Marie.
7: Bonjour.
0: Ben oui, elle est en forme. Comment ça va ce matin?
7: Très bien, il fait beau, il fait beau. Enfin, il fait beau. C'est couvert, mais c'est bien, il fait beau, il n'y a pas de pluie.
0: Ben oui, voilà, voilà. Et puis, on respire.
6: C'est plus frais, quoi.
0: C'est un peu surtout.
7: Exactement.
0: Voilà. Marie, vous jouez avec nous, vous tentez votre chance pour la batterie de secours ici Limousin, quand vous êtes un petit peu fatigué. C'est quoi le mot qui manque dans ce morceau de Jean-Louis Aubert?
7: Oui.
5: On va se câliner au soleil.
0: Eh oui.
5: Viens, on va plonger.
0: Eh oui, on va se câliner au soleil, Marie. Marie à Saint-Cyr, on vous offre cette batterie pour votre téléphone portable. Et qu'est-ce que vous allez faire à Saint-Cyr aujourd'hui, vous, dites-nous?
7: Je vais à Limoges.
0: Ah bah alors vous allez venir récupérer votre batterie, ok?
7: Voilà, exactement.
0: On vous embrasse, belle journée. Quelle est votre radio locale en Limousin?
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0: Eh bien, si on le disait, hein, le retour du frais a fait beaucoup de bien ce week-end.
6: Eh oui, les orages ont rafraîchi l'atmosphère. L'alerte rouge canicule a été levée samedi matin en Haute-Vienne et en Corrèze. Et la vie a pu reprendre tranquillement depuis sur les marchés, par exemple, délaissés par les clients depuis quelques jours. Il faisait même très chaud dès 6h. Reportage à Panazol après les 90 secondes, Valentin Bertrand.
9: Problèmes techniques ou humains, toutes les hypothèses sont explorées par les enquêteurs à Tomblaine, près de Nancy, où le crash d'un avion a fait 11 morts. L'appareil venait de décoller pour un baptême de parachutisme. Une cellule psychologique est ouverte pour accompagner les témoins, dont les proches présents sur l'aérodrome au moment de l'accident. C'en est fini de la vague de chaleur. Plus que 5 départements du sud-est et de la Corse sont en vigilance orange canicule. L'heure est maintenant au bilan. La chaleur a fait au moins 100 000 morts et mis à mal notre réseau électrique et ferroviaire. Sébastien Lecornu réunit cet après-midi une cellule interministérielle de crise à Matignon. Faire payer plus cher les vêtements de mauvaise qualité, en interdire la publicité, le Sénat s'apprête à adopter officiellement une loi contre l'ultra fast fashion. Dans le viseur, des marques comme Shein ou Temu. Dans son ensemble, le secteur textile représente 10% des émissions mondiales de gaz à effet de serre. L'eau minérale Volvic condamnée pour pratique commerciale trompeuse. En cause, la mention bouteille 100% recyclée ou neutre en carbone, un jugement historique selon la CLCV à l'origine de l'action. C'est la première fois que la justice se prononce sur ces indications. Volvic annonce faire appel. Au mondial de foot, le Canada est le premier pays à se qualifier pour les huitièmes de finale. Ce sera, on l'espère, autour des Bleus demain à 23h avec ce match contre la Suède, l'équipe de France qui vient de retrouver son coach Didier Deschamps de retour après les funérailles de sa maman. Match qui sera bien sûr à vivre comme tous les autres de l'équipe de France sur votre radio ici.
6: Beaucoup Valentin Bertrand, bonne journée. Fin de canicule en Limousin depuis ce week-end, il va faire moins chaud cette semaine, du moins la nuit, même en journée après le passage d'orage ce week-end, ce qui rassure évidemment tout le monde, habitants comme commerçants, avec cette fraîcheur retrouvée. Garance Caillé, vous êtes allé hier matin au marché de Panazol près de Limoges.
10: Entre les étals, les clients ne parlent que de ça.
11: Ça va beaucoup mieux, on sent mieux. C'est vrai que le moindre souffle d'air, on se sent revivre. Donc d'ailleurs, on est venu au marché ce matin et on ne serait pas venu sinon. En tout cas, on serait venu peut-être plus tôt. Alors que là, on prend le temps de flâner, de regarder, de discuter.
10: Ce grand bol d'air soulage aussi les commerçants. Exemple avec l'inéré Saint-Yves. Il est traiteur et devant lui, d'énormes marmites.
12: Alors on fait tout ce qui est paella, couscous. Et après, on fait de la rougaille saucisse, spécialité de... Là
8: Réunion.
10: Ce matin, ça va. Il est à l'ombre, mais ces derniers jours, il a dû s'adapter.
8: Une vraie catastrophe. Moi, j'arrive sur les marchés assez tôt, vers 5h, pour cuisiner, parce qu'après, il fait très très chaud.
10: Sauf que ses clients ne sont pas venus à cause de la chaleur. Ses paella et ses couscous sont donc finis à la poubelle.
8: J'ai jeté au moins une quinzaine de plats, quoi. C'est des journées perdues. Vaut mieux rester à la maison que d'avoir des pertes.
10: Même détresse sur le stand d'à côté, chez Karine Massalou, qui vend du pain. Le redoux la soulage après des jours très éprouvants.
12: Par exemple, hier, j'étais en plein centre-ville, place Marceau, à Limoges. Et même à 6h du matin, c'était déjà infernal.
10: En Haute-Vienne et en Corrèze, 30 degrés ou plus tous les prochains jours. Un vrai défi pour Johan Desblé, qui vend des fromages et des yaourts sur les marchés.
13: Tous les équipements froids, comme nous, on fait des lactiques. Ils ne réussissent pas à suivre les températures. Les remorques frigo, ce n'est pas fait pour des différentiels de 50 degrés. On ne peut pas réellement monter de stand, quoi. Forcément, c'est compliqué de résister à ces chaleurs-là. On est obligé de boire une quantité d'eau assez lunaire pour essayer de survivre et de ne pas tourner de l'œil.
10: Et sur les marchés, les commerçants vont continuer à subir. Selon Météo France, la vague de chaleur s'étendra jusqu'à la mi-juillet.
6: Mais les températures resteront élevées aujourd'hui et cette semaine en Haute-Vienne et en Corrèze, mais bien moins chaudes que la semaine dernière. Le bulletin complet pour aujourd'hui dans un instant. En revanche, cette vague de chaleur marque le début de l'été, favorise les départs de feu. Il y en a beaucoup en Haute-Vienne, il y en a eu beaucoup la semaine dernière notamment. À son tour, la Corrèze passe en zone à risque. 90 communes sont concernées. Qu'est-ce que ça veut dire ? Reportage à suivre dans le journal de 9h. Et donc aujourd'hui, Régis, journée plus agréable après l'épisode de canicule. C'est 10 jours là, en pleine fournaise.
0: C'est 10 jours un peu pénibles, on va dire. Oui. Effectivement, on va pouvoir reprendre le footing, par exemple.
6: Bonne idée. Voilà.
0: Parce qu'il y en a pas mal qui s'étaient arrêtés pendant quelques jours. En Haute-Vienne, ça va être partagé entre nuages et éclaircies. Peut-être aller 2-3 averses cet après-midi du côté des Moutiers de Vassivière. En Corrèze, attention, plus agité avec des orages prévus en journée. Ce petit vent de nord à nord-ouest nous apporte un peu de fraîcheur et ça fait du bien. 31 degrés attendus à Brive aujourd'hui, 29 à Limoges, Saint-Junien, Oradour-sur-Vert, 28 à Tulle et Saint-Thierry-la-Perche, 27 à Ussel, Bellac, 27 à Userche également, 25 à Égletons et 23 à Bessines sur Gartempe. La soirée s'annonce calme, peut-être 2-3 averses, mais ça s'améliore progressivement pour nous donner mardi un temps plus calme, plus sec et des températures agréable. Sur la route, attention, si vous circulez sur la 20, secteur Bessines-sur-Gartempe, on l'a pris il y a quelques minutes, un accident s'est produit impliquant une voiture et un poids lourd. Prudence, bonne route.
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0: 8h35, bon courage si vous allez travailler, voici les Innocents Colors.

0: Les Innocents sur votre radio locale, ici Limousin. Belle journée à tous, c'est lundi, nous sommes le 29 juin. Billy Preston se prépare. Alors, si ça vous dit pas grand-chose, en tout cas, ça va vous mettre la pêche.
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0: Parce que Preston, ça donne ça. Et Manon Lisa, pour la nouveauté du matin, va chanter Le Petit Pêcheur dans quelques instants. Notre invité, allez, dans moins de 10 minutes, c'est Karel Calamon, pour nous parler de cet événement qui a lieu jusqu'au 10 juillet à la galerie de la BFM Centre-Ville de Limoges, qui accueille Sourire Offert, une expo qui mêle art, atelier et bonne humeur. Ici Limousin Sport à 8h40, on parle ce matin de l'Université de Limoges et de ses sportifs de haut niveau, Jérôme Osterman.
3: Ils sont un peu plus de 70 à être sélectionnés sur 550 candidats chaque année par les services de l'université à Limoges, Brive, Aigleton, Tulle et Guéret, avec un véritable accompagnement pour eux, explique Alexandre Maléry, référent sport de haut niveau à l'Université de Limoges.
4: Nous parlons donc de sportifs de haut niveau, pas forcément de sportifs professionnels. Donc sportifs de haut niveau, c'est une reconnaissance d'un très haut niveau de pratique, ce qui implique beaucoup d'heures d'entraînement, beaucoup de déplacements par ailleurs, et donc la nécessité de les accompagner au mieux à 360 degrés, que ça soit sur les aménagements pédagogiques de cours ou d'allongement d'études, mais aussi sur le bien-vivre au quotidien, que ce soit des séances d'ostéopathie, de récupération ou autre.
3: Et l'université a décidé de monter en régime à ce niveau-là en s'appuyant sur sa fondation et ses mécènes. Un fonds, le fonds Unisport, a d'ailleurs été lancé en décembre dernier. Marie Bessaudou, la directrice de la fondation partenariale de l'Université de Limoges.
5: L'université agit déjà beaucoup en faveur de leur parcours académique. Nous, on va beaucoup plus agir sur un soutien financier que ce soit sur de la dépense de déplacement par rapport à des compétitions, par rapport à des entraînements, souvent à l'étranger, par rapport aussi à de l'équipement spécialisé, sur des dépenses liées à de la médecine douce.
3: Une aide particulièrement précieuse, y compris pour celles et ceux pour qui les Jeux Olympiques de Los Angeles sont déjà un objectif.
4: C'est vrai que Clémence Rougier en athlétisme pourrait être préfigurée Los Angeles 2028. Léane Morceau ou Ellie de Carvalho en paranatation pour la première et paracycliste pour le deuxième. Également, et puis d'autres aussi, on a peut-être d'autres potentiels avec Théo Dabos, mais à voir lui si on pourra le reconnaître sportif de haut niveau dès l'année prochaine, parce que ça dépend aussi des types d'études qui suit, est-ce que ça rentre dans le giron de l'université.
3: Mais il y a aussi tous les autres. D'ailleurs, certains étudiants ne savent même pas que cet accompagnement existe ou n'osent pas y prétendre.
4: Il y avait une forme de « je suis dans mon coin, je veux pas trop déranger, je fais ma pratique de mon côté », voilà. C'est ce qu'on appelle notamment les sportifs isolés, puisqu'autant les sportifs de haut niveau, on va dire du LH, du CSP ou du Sabrif-Corrèze-Limousin ou Limoges-Athlée, pour ne citer que, qui sont dans un environnement relativement sécur et accompagné. Mais on a par ailleurs des cyclistes ou des triathlètes qui s'entraînent tout seuls au quotidien et ils ont leur club en Bretagne ou ailleurs. Donc ça, c'est une vraie difficulté pour eux. Et je pense que le rôle de l'université de la Fondation, c'est d'accompagner aussi ces sportifs qui sont un peu plus dans la confidentialité et qui méritent tout autant que ceux qui sont un peu plus sous les lumières.
3: Et pour les accompagner encore mieux, la Fondation partenariale de l'université cherche toujours de nouveaux mécènes pour des dons financiers. Mais pas seulement.
5: Il peut également être sur du don en nature, ça peut être sur des équipements, peut être aussi sur du don de compétences.
3: Sachant que la Fondation, au-delà de cette aide très concrète, veut aussi valoriser ses étudiants sportifs de haut niveau, à l'image d'une exposition photo qu'elle a récemment organisée avec le fonds de dotation du Limoges Handball, dont trois jeunes joueurs sont aussi étudiants à Limoges.
0: C'est Jérôme Osterman, ici Limousin Sport, à réécouter bien évidemment sur l'appli ici, le site internet ici.fr, 8h43. À suivre, une nouveauté dans votre radio.
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0: Laurent Lisa, le petit pêcheur, nouveauté sur votre radio locale, ici Limousin, les 8h47.
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0: Et si un simple sourire pouvait changer une journée? Mais oui, c'est possible. Notre invitée ce matin, Karel Calamon, présidente de l'association Artiste, elle vient nous présenter Sourire offert, une expo originale à découvrir jusqu'au 10 juillet de 10h à 19h à la galerie de la BFM Centre-Ville à Limoges. Un événement qui réunit artistes, photographes, créateurs autour d'un thème simple mais essentiel, le sourire comme source de bien-être et bien sûr de lien entre les personnes. Karel Calamon, bonjour.
3: Bonjour.
0: Sourire offert. Mais quel joli nom! Comment est née cette idée de consacrer tout un événement au sourire?
3: Ben, il faut dire que depuis l'année dernière, je suis sourientologue.
0: Oui, ça voilà. Existe, ça, c'est officiel.
3: Mais c'est un concept que je mets sur pied. Ouais. Et donc, pour rappeler que le sourire fait du bien en nous et autour de nous, mais il y a de cela 3 ans quand même que j'ai pris conscience des bienfaits du sourire.
0: Mais bien sûr.
3: C'est sûr qu'on le fait naturellement, mais on ne prend pas toujours conscience. Et avec l'événement Sourire offert, c'est pour emmener le plus grand nombre à prendre conscience des bienfaits du sourire, parce qu'un sourire réchauffe le cœur, un sourire transforme les vies, et un sourire fait du bien.
0: Et l'art, donc, peut justement créer des liens, créer le sourire.
3: Exactement. Et au cours de cette exposition, on a des œuvres assez chaleureuses. Hein. Voilà, vous avez des photographies, des tableaux, des objets décoratifs, des accessoires du bonheur. Et c'est juste à venir voir.
0: Ouais, mais c'est-à-dire que lorsque vous avez fait appel aux artistes pour l'expo, vous leur avez dit que leur travail doit bien sûr être synonyme de sourire, de joie.
3: Exactement. Ouais. Voilà. Après, on parle de sourire, mais derrière le sourire, il y a la joie, il y a la paix, il y a l'unité, il y a la solidarité. Et c'est énormément de belles valeurs finalement qui nous rassemble.
0: Mais bien sûr, bien sûr. Qu'est-ce qu'on va retrouver en détail? Qui sont les artistes? Quelles sont les œuvres? Comme ça, vite fait.
3: Mais déjà, les artistes, nous avons Arnaud Dubard. C'est un artiste qui peint en tenant le pinceau dans la bouche.
0: Ouais, d'accord.
3: Et voilà, il y a des œuvres extraordinaires. Et, ouais. Et c'est un monsieur courageux que j'affectionne beaucoup. Et il nous rappelle qu'on ne doit pas se limiter, hein, peu importe notre situation physique, psychologique. Et à côté d'Arnaud Dubard, nous avons Janine Barateau qui fait de la peinture, Jetser Faustin qui fait également de la peinture. Nous avons aussi Bernard Lazira qui est un faiseur d'images. Donc on peut trouver, on retrouve plusieurs photos, hein, qui ont été prises au Sénégal, au Cambodge. C'est quelqu'un qui voyage. Ouais. Et pour finir, nous avons Kochka. Mais il faut dire que Coach K n'est autre que Karel Calamon.
0: Donc c'est vous.
3: Voilà. Sourientologue. Et là où je fais des accessoires du bonheur, parce que avec mes créations, je veux aussi apporter la paix, la joie, la bonne humeur. Ouais. Et vous avez aussi des textes illustrés. Voilà, donc énormément de choses et de belles surprises. Il y aura des ateliers.
0: Voilà, c'est ce que j'allais dire. Voilà. Autour de l'exposition, il y a aussi des ateliers de peinture, d'art oratoire.
3: Exactement.
0: C'était important pour vous que le public aussi puisse participer, finalement?
3: Justement, parce que, comme on vous l'a dit, c'est aussi un moment d'échange, de partage, de solidarité. Donc, ça permet finalement de créer aussi du lien. Et autour des ateliers créatifs, il y a des liens forts qui se créent.
0: Il faut sourire du cœur. C'est,
3: oui,
0: c'est ça le message.
3: Le sourire du cœur, c'est très important, parce que vous savez, parfois on sourit, mais c'est automatique, c'est faux, c'est pas sincère, mais sourire
0: du cœur.
3: Ça vient
0: de là, du cœur.
3: Justement, et c'est celui-là qui transforme les vies.
0: Karel Calamon, on se sent beaucoup mieux après votre passage. Voyez,
3: merci.
0: J'étais un peu chouin-chouin là avec Jérôme qui réalise l'émission. Voilà, ça va beaucoup mieux. Non, je rigole. L'expo Sourire offert, c'est donc jusqu'au 10 juillet à la BFM de Limoges. En fait, c'est à la galerie, hein, de la BFM Centre-Ville. Oui. De 10h à 19h. Merci Karel, à très bientôt.
3: Merci à vous.
0: Le docteur Kierzek arrive d'ici quelques instants. On le sait, les vacances riment souvent avec barbecue. Mais peut-on se faire plaisir sans faire grimper les risques pour la santé avec nos marinades et nos légumes? Réponse dans un instant avec notre doc. Et là, c'est Billy Preston.

0: 8h54 sur votre radio locale, ici Limousin, avant de recevoir Christophe Besson, qui prend la suite de notre Pascal Saint-Martin. Nous, on l'a trouvé un petit peu fatigué, Pascal. On s'est dit, bon, prends des vacances, Christophe est là. Il va te remplacer.
1: Il sera vite en vacances aussi.
0: Aussi. Bon, les programmes d'été débutent. On va en parler bien sûr tout au long de cette journée et de cette semaine. Mais là, j'ai envie qu'on aille voir le docteur Kierzek.
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0: Comme chaque matin, il est là pour la consultation du jour. On parle de l'été, on parle des barbecues, bien évidemment. Et quand on pense barbecue, on veut quelque chose de malin et de sain. Bonjour docteur.
4: Bonjour à toutes et à tous. C'est l'été, les vacances qui approchent. Et je sais ce que vous allez me dire, docteur. On veut des grillades, on veut des merguez, on veut des brochettes. Mais vous avez aussi entendu parler des problèmes cancérogènes de cette viande qui est trop grillée, la viande sur le barbecue. Alors, on fait quoi? On jette le grill? Non, pas du tout. On fait un barbecue malin et sain, en effet. J'allais dire, suivez le guide avec des astuces ultra simples. Première astuce, la marinade. C'est un peu notre meilleur ami pour les barbecues. Avant de poser la viande sur les braises, on peut la faire tremper 30 minutes dans une marinade avec de l'huile d'olive, du citron, de l'ail, du thym, du poivre. Les antioxydants des herbes et de l'agrumes vont réduire jusqu'à 90% de la formation des composés cancérogènes, ces fameux hydrocarbures aromatiques polycycliques, c'est leur nom, les HAP. La cuisson d'aliments à des températures élevées, ça va développer ces cancérigènes. Si vous mettez de l'huile d'olive, du citron, des agrumes, ça va diminuer la production. Et puis évidemment, pas de contact direct avec la flamme, évidemment. Astuce numéro 2, on évite les flammes justement. Vous voyez ces belles flammes qui lèchent la viande, c'est exactement ce qu'il faut éviter. Quand le gras tombe sur les braises, eh bien, ça va brûler, ça produit de la fumée qui est chargée là aussi en cancérogènes et qui va se déposer sur la viande. Donc retirer le surplus de gras, utiliser une grille fine et au mieux une plaque trouée ou une feuille d'alu percée et ne laissez pas le feu trop vif, braise rouge et sans flamme, ça c'est l'idéal et ne laissez pas la viande sans bouger, retournez là aussi toutes les minutes, c'est important. Et dernière astuce, la pré-cuisson au four ou à la vapeur. Oui, je vous entends me dire, mais docteur, c'est plus un barbecue. Oui, mais le fait de pré-cuire 5 minutes la viande ou les saucisses au four ou au micro-ondes, ça réduit énormément le temps sur le grill.
0: Alors quand on pense alimentation saine, on ne pense pas forcément c'est mon viande.
4: Mettez des légumes, poivrons, courgettes, aubergines, oignons, maïs. Les légumes ne produisent presque pas les mauvaises substances. Vous pouvez les servir généreusement avec un peu de viande. C'est ça le secret du barbecue méditerranéen. Et puis après le barbecue, nettoyez la grille aussi à chaud. Vous allez enlever tous les résidus qui sont carbonisés. Et avec le barbecue, le rosé, c'est pas indispensable. Vous vous hydratez, ça c'est important. Vous mettez une belle salade verte, des féculents complets. Mais le rosé, c'est vraiment avec beaucoup de modération. Et là, vous aurez un barbecue malin, sain, avec une marinade, pas de flamme, une pré-cuisson, vous retournez la viande et des légumes à gogo. Et allez, d'ici là, bon été, bonne santé à l'écoute d'ici, bien sûr.
0: Merci beaucoup, docteur Kierzek. Autour de la table, barbecue, vous faites quoi, vous? Christophe, Bastien.
1: Bonne question, merguez, saucisses.
5: Ah ouais, côte de porc, ah ouais, d'accord. De bœuf, tous les trucs bien, quoi.
6: Après, petit poivron, c'est pas mal aussi.
5: Ouais. Moi, je fais du tofu.
1: Oh, c'est pas vrai.
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0: Et après les infos de 9h, on observe les étoiles, Christophe Besson.
1: Oui, quand on vous montre les étoiles, regardez pas le doigt du monsieur, regardez bien les étoiles qui sont dessus, cher Régis, on est bien d'accord. Oui, on va parler des étoiles parce que, vous le savez, le 12 août prochain, il y a une éclipse totale du Soleil. Nous, on l'aura à 96% à peu près. En fin de journée, c'est super bien. Tout le sud-ouest va en bénéficier. Puis il y a aussi l'astrofête ce week-end à Mémac. Mémac qui est la réserve internationale des ciels étoilés. Monsieur le maire, Philippe Brugère sera des nôtres et un astrophysicien aussi vient nous
0: voir. Très bien. Et je crois qu'on va offrir des lunettes aussi.
1: Oui, pour l'observation.
0: Ici, les
1: lunettes, lunettes obligatoires si vous voulez voir l'éclipse du soleil du 12 août prochain.
0: Bonne émission. Allez, je reviens demain à 6h, promis. Bisous.
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1: Nous sommes aujourd'hui le 29 juin 2026, il est 9h. L'actualité avec vous, Bastien Thomas, bonjour.
6: Bonjour Christophe, bonjour à tous.
1: Bonjour, la Corrèze élève son niveau d'alerte face au risque de feux de forêt.
6: Une partie du département vient de passer en zone à risque et ce n'est pas sans conséquence, Philippe Graziani.
10: 90 communes sont concernées. Cela va du sud du territoire de Tulaglo aux causes de Brive et à la Xintrie, précise le préfet Vincent Berton.
11: Ça veut dire concrètement que dans ces communes, le préfet peut être amené à prendre des mesures de limitation de la circulation dans les massifs en cas de risque incendie important. Donc ça, c'est une nouveauté. Ça existe déjà dans le pourtour méditerranéen, mais pas en Corrèze. Et également, on va pouvoir mettre en place des obligations légales de débroussaillement. Alors, c'est l'obligation pour chaque propriétaire de débroussailler 50 mètres aux abords de sa maison.
10: La zone concernée, de fait, est la zone la plus exposée aux feux de forêt, souligne le colonel des pompiers Guillaume Jean.
12: Ce classement-là émane en fait d'une analyse qui a identifié sur l'ensemble d'ailleurs du département les différentes forêts avec les risques, les enjeux à proximité, le type de végétation, l'inflammabilité de ces végétaux. Et donc cette zone, ces 90 communes et ces massifs surtout qui sont dans ces 90 communes étaient le plus à risque aujourd'hui dans le département.
10: Et pour les pompiers, ce classement implique des changements à plus ou moins long terme.
12: Le fait de classer ces communes à risque va avoir une incidence sur l'aménagement du territoire et notamment sur l'équipement en piste de défense, de protection des forêts contre l'incendie, en identifiant des points d'eau peut-être supplémentaires, donc des outils qui vont nous faciliter en aménagement du territoire à la lutte en fait, et donc c'est des éléments qui nous permettront d'intervenir plus facilement et plus rapidement dans ces secteurs.
10: L'interdiction d'entrer dans une forêt peut intervenir évidemment dès cet été. Quant au débroussaillement, l'arrêté préfectoral l'obligeant sera pris à l'automne.
11: Ça veut dire à terme des contrôle parce que c'est une obligation. Mais à ce stade, on est dans une phase pédagogique. C'est totalement nouveau en Corrèze. Il y a déjà des gens qui font du débroussaillement, bien évidemment, beaucoup débroussaillent autour de chez eux, mais ce n'était pas obligatoire. Maintenant, ça devient obligatoire. Donc, il y a tout un travail de pédagogie à faire pour expliquer ce que ça veut dire que débroussailler et comment on doit débroussailler. Parce que débroussailler, ce n'est pas tout couper.
10: Des ateliers débroussaillement seront proposés notamment par l'ONF, l'Office des forêts. À terme, les contrevenants pourront toutefois être verbalisés jusqu'à 1500 euros.
6: La Haute-Vienne est aussi concernée par ces incendies de l'été. Le risque est élevé encore aujourd'hui. Les pompiers ont d'ailleurs été très largement mobilisés la semaine dernière. Et des mesures de restriction d'usage de l'eau ont été mises en place en Corrèze comme en Haute-Vienne face à la sécheresse des sols. En tout cas, après 10 jours de canicule en Limousin, l'air devient un peu plus respirable. Et qu'est-ce que ça fait du bien? Les orages de ce week-end ont apporté un peu de fraîcheur, mais ont entraîné des coupures de courant pour plusieurs centaines de foyers ovinois et corréziens hier. Cette semaine, les températures devraient rester autour des 30 degrés. Bulletin complet en fin de journal. Un retour à la normale attendu par les agriculteurs notamment. C'était devenu très compliqué pour eux de travailler sous 40 degrés. Chez Johan Desblais par exemple, à Ladignac-le-Long, où il s'occupe de 150 vaches, cette semaine sera très intense. Un prolongement de la canicule selon lui.
13: On a beaucoup souffert notamment sur les pâturages parce qu'avec la chaleur, l'herbe ne pousse pas. Mais aussi les cultures qui s'ouvrent, donc les maïs, tout ça, et puis sans parler des bêtes. On a dû, un peu en catastrophe, installer des brumisateurs dans les tables. Franchement, on n'est pas les plus touchés. On a un cheptel qui est quand même assez résistant à ça, parce qu'on a une grande mixité de races dans les tables. Mais bon, voilà, ça reste quand même compliqué. C'est difficile de les voir en souffrance. Normalement, les débuts de saison comme ça, c'est toujours une grosse activité parce que y a de l'entretien dans les parcelles à faire à la ferme et en fait là on peut juste pas sortir parce que c'est un coup à tomber dans les vapes dans les champs et faire de la débroussailleuse sous 48 degrés c'est clairement pas une bonne idée quoi. Sans parler des installations qui sont, on va pas se cacher, dans le milieu agricole en général assez vétustes et en salle de traite c'est assez courant de devoir travailler sous 50 degrés.
6: La Météo France prévoit une nouvelle vague de chaleur la semaine prochaine mais n'est pas encore en mesure d'en prédire l'intensité. Une nouvelle cellule de crise interministérielle se réunit autour du Premier ministre Sébastien Lecornu en fin d'après-midi.
1: Le Secours populaire de Brive a besoin de 10 000 euros.
6: 10 000 euros pour financer du matériel de stockage alimentaire pour les produits frais, notamment parce que l'association est orpheline de local depuis un an et un violent orage. Son nouveau local à Malemort n'est pas encore opérationnel. Cette cagnotte a été ouverte sur la plateforme Hello Asso. Le quartier autour de la clinique Chaigneux à Limoges sera bouclé jeudi. La préfecture de la Haute-Vienne mènera un exercice de sécurité civile. C'est un exercice important avec 350 personnes. personnes pour s'assurer de la bonne coordination des secours en cas de besoin. Certaines rues seront donc bouclées. Prudence si vous devez passer dans le secteur. Avocats, magistrats et plusieurs organisations de la société civile sont appelés à la mobilisation aujourd'hui partout en France pour dénoncer le manque de moyens alloués à la justice et pour demander le retrait de la réforme de la justice criminelle portée par le garde des Sceaux, Gérald Darmanin. Son texte doit être examiné à partir de demain à l'Assemblée nationale.
1: La loi d'urgence agricole est au Sénat aujourd'hui.
6: Et c'est le retour du débat sur l'acétamipride, pesticide interdit en France depuis 2016, dont le retour est réclamé par certaines filières, notamment celle de la betterave sucrière. Un consensus médical et scientifique dénonce ce produit, considéré aussi par certains comme tueur d'abeilles. Marine Tondelier est en Limousin aujourd'hui, d'abord au lac de Vassivière. La chef des écologistes vient parler préservation du lac et dire son opposition au projet de porcherie contesté à Royard. Ce soir, elle sera à La Mongerie, près du Zerche-en-Corrèze, pour une rencontre avec les habitants. C'est son Tour de France du mois de juillet, à quelques mois de l'élection présidentielle l'année prochaine.
1: Ah, c'était crève-cœur, mais on connaît le premier qualifié pour les huitièmes de finale de la Coupe du Monde de foot.
6: Et c'est le Canada, l'un des trois pays hôtes, avec les États-Unis, le Mexique, vainqueur hier soir de l'Afrique du Sud, 1-0. Le Brésil affronte le Japon et l'Allemagne face au Paraguay. Voilà le programme du jour pour nos Bleus. C'est demain soir, 23h, 16e de finale face à la Suède.
1: Quand je dis crève-cœur, c'est 94e.
6: Oui, ah, ça fait mal. Toute dernière minute du temps réglementaire, effectivement.
1: On transpose et ça fait du mal. Des nuages, des éclaircies se partagent le ciel aujourd'hui. Ça s'améliore, mais c'est plus respirable surtout. Avec quelques averses possibles en fin de journée sur Émoutiers-Vassivière, sur le pays de Vézère-Vézère ainsi que sur le bassin de Brive. Le temps reste sec sous un ciel plus lumineux. Les températures sont légèrement en dessous des 30 degrés, sauf sur le bassin de Brive. En moyenne, 26 à 29 degrés. La nuit prochaine, on pourra observer les étoiles. Vous comprendrez pourquoi je vous en parle dans le détail d'ici quelques instants.
6: Avec attention.
1: Ah oui, forcément, puisqu'on va pouvoir voir les étoiles. Température demain matin entre 14 et 17 degrés. Il fera 18 degrés sur Limoges, 12 sur les hauteurs. Demain, eh bien, c'est un soleil qui brille sans interruption et des températures qui en profitent pour monter à nouveau 27 à 30 degrés demain en moyenne.
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1: Une petite begin et juste après, on va aller voir les étoiles ensemble avec la Réserve internationale de ciel étoilé à Mémac. On a un beau privilège et aussi celui de accueillir d'ici quelques instants Philippe Brugère, le maire de Mémac. On aura aussi un astrophysicien avec nous juste après la begin.

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1: Ici les Limousins, bienvenue chez vous. Christophe Besson.
0: Oui, mais pas tout seul, vous allez l'entendre, Philippe Brugère qui est avec nous, monsieur le maire de Meymac, bonjour.
2: Bonjour.
0: Et bienvenue dans ce Bienvenue chez vous. On va joindre d'ici quelques instants un astrophysicien. Et puis, un petit peu plus tard dans cette émission, on jouera à partir de 11h avec le Grand Splatch, avec de magnifiques cadeaux. Et puis, on parlera également d'huile essentielle ce matin. On va choisir son plongeoir ou peut-être le toboggan pour le Grand Splatch. Voilà autant de propositions qui vous seront faites. Et ça y est, là au téléphone, François Boucher, bonjour.
3: Bonjour.
0: Et bienvenue. On va faire la présentation d'un petit peu tout le monde. On va parler assez rapidement, mais quand même, revenir sur cette réserve étoilée, réserve internationale, le ciel étoilé, depuis 2021, qui est Meymac. C'était important, Philippe Brugère, que Meymac soit déclaré un ciel privilégié, quelque part.
2: Alors, pas que Meymac, hein, c'est l'ensemble du parc naturel régional de Mille Vaches en Limousin. Et donc, c'est l'ensemble du PNR qui est labellisé Réserve internationale de ciel étoilé. Juste préciser que nous étions, au moment où on a été labellisé, la 19e réserve au monde. Savoir que ces réserves internationales, elles sont situées sur l'ensemble des 5 continents. Et aujourd'hui, il y en a 27. C'est vous dire le prestigieux de ce label.
0: Ouais. Et ça vous oblige à quoi, en fait? À des sorties régulières, à des séances d'observation?
2: Ça nous oblige à toujours consolider nos actions dans le domaine de la préservation de la qualité d'observation de ce toile, de ce ciel, et donc toujours travailler sur plein de domaines différents, mais notamment garder une luminosité la nuit, un éclairement le plus faible possible pour garder cette qualité de ciel étoilé.
0: Enfin, minimum de pollution lumineuse, c'est ça.
2: Lutter contre la pollution lumineuse, et donc on renouvelle ce label, donc il y a des actions incessantes tous les 3 ans.
0: François Boucher, astrophysicien, cosmologiste français, spécialiste du fond diffus cosmologique et des grandes structures de l'univers. Pardon, mais là, je suis un peu perdu, m'en veuillez pas, mon cher François, mais vous êtes directeur de recherche émérite au CNRS et à l'Institut d'astrophysique à Paris, que vous avez dirigé, et vous serez ce week-end à Meymac à l'occasion de l'Astrofête. Ce sera le vendredi, le samedi ou le samedi, le dimanche, Philippe?
2: Alors, c'est le vendredi soir.
0: Vendredi soir.
2: Le samedi, ça finit tard le samedi, dans la nuit du samedi, donc puisqu'il y a 2 soirées d'observation.
0: François, vous y serez, vous? C'est important ce genre de fêtes qui sont populaires, ouvertes au grand public?
3: J'y serai à 2 titres. D'abord, je suis l'initiateur de la chose, parce que quand j'ai vu que le Meymac avait, enfin plus exactement le PNR avait décroché cette réserve de ciel étoilé, connaissant l'importance de la chose, j'ai dit, mais attendez, mais il faut en profiter. Donc j'ai appelé le maire. Et je lui ai dit, ben voilà, si vous voulez, je vais vous aider. Et il m'a dit, ben vous tombez du ciel.
0: C'est ce qu'il a dit, ouais.
3: Voilà, et donc ben on a sympathisé, et puis est venue assez vite l'idée de dire, ben écoutez, moi je suis à la tête d'une réserve extraordinaire de talents, puisque l'Institut d'astrophysique de Paris est un des meilleurs laboratoires du monde en astrophysique, et donc j'ai tous mes collègues. Et la région a un ciel extraordinaire. C'est un ciel où d'ordinaire il faut prendre l'avion et aller à l'autre bout du monde pour en bénéficier. Et donc l'idée de dire on va essayer de marier les deux. Et donc c'est un peu l'idée. Alors par ailleurs, ce que je fais, c'est que je choisis un thème chaque année. La première année c'était le noir. Hein, le noir sous toutes ses formes. Ça permet d'avoir des tableaux de soulage, un tableau de soulage. Enfin bon. La deuxième année, le thème a été les planètes extrasolaires, c'est-à-dire celles qui ne sont pas autour de notre Soleil, ailleurs. Et donc, j'ai pris un certain nombre de spécialistes mondiaux, mais il se trouvait qu'ils étaient à l'Institut d'astrophysique. Et cette année, j'ai choisi encore un autre thème, qui est les messagers secrets du cosmos. Alors, vous allez me dire, mais de quoi il parle, ce garçon?
0: De quoi il parle, le garçon?
3: Voilà. Écoutez, c'est très simple. En fait, on reçoit pas que de la lumière du ciel. On reçoit des tas de... Alors, la lumière, c'est des petits grains qu'on peut appeler des photons. Mais on peut recevoir aussi des neutrinos, c'est-à-dire des particules très légères. On peut recevoir des noyaux d'hydrogène. On peut recevoir des rayons, comment on appelle ça?
0: Gamma?
3: Des gravitons, c'est-à-dire en fait des ondes gravitationnelles.
0: Ouais.
3: Bon, tout ça fait que, en fait, nous percevons avec nos petits yeux qu'une toute petite fraction
0: de ce que le ciel nous offre.
3: L'idée, c'est d'amener des spécialistes Par exemple, on va ouvrir la directrice actuelle de l'Institut d'astrophysique, qui est une spécialiste des neutrinos. Mmh. Bon, et ben voilà, elle va parler pendant une heure à peu près des neutrinos, de pourquoi on part à leur chasse, pourquoi elle construit un des plus grands instruments mondiaux dans le désert de Gobi en Chine, etc., etc. Mmh. Bon, j'ai pas tout ce que vous voulez passer.
0: Non, mais justement, j'allais vous proposer de nous en parler, et peut-être pas trop dans le détail, parce que justement, ça nous donnera envie d'aller assister à ces conférences. Voilà, mais ils sont nombreux, ces messagers secrets du cosmos, et on les parcourra quand même, parce que je crois qu'il y a aussi des conférences sur les rayons gamma, enfin sur plein de choses. Et puis, il faudra qu'on parle d'une chose aussi ensemble pour cet été, mon cher François. C'est de l'éclipse du soleil qui, là, amène plein de monde à regarder le ciel, mais il ne faut pas regarder le soleil directement, on est bien d'accord. Oui, Philippe,
2: rappelez-vous. Je voulais juste préciser que ne faut pas avoir peur du mot conférence.
0: Oui.
2: C'est
0: des
2: chercheurs de très très haut niveau qui font des interventions de très haut niveau, mais à la fois vulgarisées.
0: Ouais. Mmh, qui savent bien, bien le... Et c'est ce qui est passionnant, d'ailleurs, parce qu'on en apprend tous les jours. Philippe, François, je vous garde avec moi, on va écouter Amel Bent, parce que l'amour, ça se donne aussi. Il n'y a pas que ce qui nous vient des étoiles, il y a aussi ce qui nous vient des chansons, et on se retrouve juste après pour parler de cette astrofête ce week-end à Mémac.

0: L'amour, ça se donne, Abel Bent, il est presque 9h20.
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0: Et bienvenue à nos messagers du cosmos, je dis plus secret parce que les secrets on vous les dévoile ce week-end du côté de Mémac. Nous sommes en compagnie de Philippe Rougère, monsieur le maire de Mémac, très intéressé par les étoiles depuis très très longtemps. Il nous l'a dit tout à l'heure, c'est une réserve internationale de ciel étoilé, Mémac et le PNR, on l'a bien entendu. Et François Boucher, astrophysicien, cosmologiste français qui est aussi avec nous pour parler de ce qui se passe ce week-end. Et puis il y a un grand événement cet été, François vous ne direz pas le contraire parce que là ça attire du monde, c'est moins qu'on puisse dire. On est à 100% concerné par une éclipse presque total du soleil en Europe.
3: Et oui. Et il se trouve que le chemin des éclipses, enfin ou le chemin de l'ombre, varie selon l'époque. Et là, ça passe tout près. Oui. Et donc, il faudra en profiter puisque c'est un moment, une expérience toujours un peu exceptionnelle de vivre un peu comme dans Tintin. mais évidemment avec les précautions d'usage, jamais observé directement. Bon, enfin, je suppose qu'on vous le répétera. Parce que c'est dommage d'abîmer une belle fête en abîmant ses yeux.
0: Ah, et puis après, c'est pour la vie, donc il faut faire très très très attention, surtout aux jeunes enfants. D'ailleurs, on mène une opération ici, mon cher François, tout le réseau des radios locales de Radio France, pour offrir les lunettes d'observation, les lunettes obligatoires pour regarder cette éclipse, au 05 55 34 5000. On va en offrir, tiens d'ailleurs, pour toute la famille, 4 ou 5, au 34 5000 tout de suite. Maïssa vous attend et vous expliquera d'ailleurs aussi l'horaire, parce que on pourra observer cette éclipse presque totale du soleil, donc en France et en Limousin, 96% ce 12 août prochain. Donc ce sera à partir de 19h27, ça se terminera à 21h11. Le soleil va complètement disparaître une première fois derrière la lune avant de réapparaître et puis se coucher un petit peu plus tard sur l'océan, parce qu'on a besoin un petit peu de cette poésie quand on regarde les étoiles, Philippe.
4: Absolument. Juste préciser aussi que l'observation du soleil pourra se faire, alors là sans éclipse, mais ce week-end, oui, à Mémac, à l'occasion donc de l'Astrofête, organisée donc par le club d'astronomie de Haute-Corrèze, et on apprend à observer, y compris toutes les éruptions solaires qu'on peut des fois apercevoir.
0: Tout à l'heure, François nous disait, alors il n'y a pas que la lumière des étoiles, on a plein de petites choses qui nous arrivent sans qu'on s'en rende forcément compte. J'étais en train de regarder, il y a les neutrinos cosmiques, les ondes gravitationnelles, les rayons cosmiques, les rayons gamma. Il y en a toute une tripotée comme ça, il ne faut pas en avoir peur, François.
3: Ah non, il ne faut pas du tout en avoir peur, c'est au contraire, des images, ça nous apporte plein d'informations sur le cosmos et ça ne nous fait pas de mal. Je voudrais rajouter une chose, en plus sur un spectacle assez unique,
0: oui,
3: qui sera une reconstitution en 3D d'Aurore Boréale. C'est une de mes équipes a fait une première mondiale qui est allée proche du cercle polaire, avec des caméras super suffisamment éloignées pour pouvoir rendre dans un endroit tout noir un rendu 3D d'aurore boréale et qui sera à Mémac par les deux individus qui ont fait cette première mondiale. Et là aussi, il suffira d'y aller.
0: Ouais.
3: Voilà.

0: Une heure polyvalente.
1: Ouais, la salle polyvalente. Voilà, ce sera un intérieur. Oui, on aura l'impression de vivre vraiment des aurores boréales comme si on y était, quoi.
2: Il y a trois sites, voilà, en fait.
3: C'est l'idée. Ouais. Et puis, il y aura un autre événement exceptionnel qui est moi-même, puisque je vais vous parler des dernières nouvelles du cosmos. C'est encore pour autre chose. Et donc, je vais montrer un peu aux gens à essayer de voir qu'il y a à la fois des très grandes nouvelles qui passent inaperçues et des choses qui font énormément de bruit médiatique et qui sont totalement inutiles, voire faux. Et que donc, voilà, il faut apprendre à lire et à se méfier de la communication parfois journalistique. Mais c'est comme ça que la science progresse.
1: Oui.
3: Et donc, j'en profiterai pour en dire quelques mots sur la manière dont la science progresse vraiment. Ce qui est quelquefois pas complètement compris par le public.
1: Voilà, Philippe Brugère, le maire de Meymac, me souligne effectivement, vous êtes le président de l'Union rationaliste des scientifiques, donc il faut sans arrêt revenir sur des fake news, c'est ça?
3: Voilà, c'est exactement ça. Les fake news, c'est un poison, que ça soit en science ou en politique.
1: Oui. Bon, en même temps, ce ne sont pas toujours les journalistes qui les fabriquent. Hein.
3: Ah,
1: parfois,
3: oui, mais les journalistes,
1: il arrive par accident qu'ils les relaient. Mais bon.
3: Les journalistes qui répercutent ce que font ceux qui sont chargés de leur tirer des communiqués.
1: En principe, effectivement.
3: Voilà, donc le problème est à la source. Mais bon. Voilà.
1: Alors, une première en Europe, vous venez de le dire, puisque ce sera une deuxième au monde, une heure de spectacle de rêve, d'explication sur ces aurores boréales qui auront été filmées de façon particulière. On va pouvoir les vivre comme si on y était. Alors ça, c'est un des événements, parce que il y a du beau linge à vos côtés, François. Irina Dvorkin, Johan Dubois qui lui s'occupe des rayons cosmiques. Frédéric Daigne qui nous renseignera sur les rayons gamma, Clotilde L'Aigle pour les lentilles gravitationnelles et des résultats d'Euclide. C'est quoi Euclide, rapidement?
3: Alors Euclide, c'est un satellite qui est en l'air en ce moment de l'Agence spatiale européenne, qui a été piloté justement à partir de l'Institut d'astrophysique par un de mes collègues, et qui fait des images ultra profondes du cosmos. Et alors il y a une news récente, c'est l'image où il y a la plus profonde jamais faite du centre de notre galaxie. Et avec tout ça, on peut faire plein de choses que notre collègue Clotilde L'Aigle vous racontera. Et d'ailleurs, pour ses premiers travaux, elle vient d'avoir la médaille de bronze du CNRS. Donc voilà, donc c'est des gens qui sont professeurs, directeurs de recherche, etc.
1: Oui, mais accessible, hein, j'insiste bien.
3: Mais vous inquiétez pas, et qui partagent cette passion, de la faire partager et de tenter de faire comprendre, dans le terme simple, pourquoi on fait ça, pourquoi c'est intéressant, pourquoi c'est beau. Parce qu'en fait, c'est tout à fait facile de se faire comprendre. Ce qui est difficile, c'est de faire... c'est-à-dire d'avoir le niveau technique pour pouvoir pratiquer les choses. Mais en revanche, comprendre pourquoi c'est fait et quels sont les grands résultats, ça peut se comprendre par tout le monde.
1: Mmh.
3: Et donc la consigne que j'ai renvoyée récemment à mes collègues, c'est n'oubliez pas, vous parlez à tout le monde. Et ça doit être accessible à tout le monde, et non pas à des universitaires ou des passionnés d'astrophysique ou d'astronomie qui seront servis par ailleurs. Mais voilà, donc c'est vraiment... L'idée, c'est de partager avec tous notre passion.
1: Il y a aussi Daniel Kuhn, comment décrypter le sens caché des images d'astronomie? Alors, c'est toujours scientifique, là, c'est pas philosophique.
3: Alors, c'est scientifique, oui et non. Ouais. Là aussi, c'est en fait simplement de dire ce qu'on voit comme image, en fait, surtout quand c'est des choses qu'on ne perçoit pas avec l'œil, effectivement, ce n'est pas des vraies couleurs. Ce sont des conventions, c'est-à-dire qu'on traduit un phénomène par certaines couleurs. Et donc, en fait, les mêmes données scientifiques peuvent donner à différents rendus, différentes images. Et donc, il faut apprendre, ça s'apprend, à lire des images, et on peut se faire tromper si on ne connaît pas les codes. Voilà, donc là aussi...
1: Il y a un effort d'explication à faire, ouais.
3: C'est un peu décrypter, pointer le doigt, si vous préférez, sur le fait que, en fait, c'est pas simplement une photo, surtout quand on photographie l'invisible. Il faut bien qu'il y ait des conventions, voilà, pour expliquer. C'est pas une trahison, mais c'est une traduction. Voilà.
1: Très bien, entendu. Les messagers secrets du cosmos, c'est le thème de cette troisième édition de l'Astrophète. Vous voulez rajouter quelque chose, Philippe?
0: Oui, je voulais dire, Daniel Kunt, c'est un fidèle, hein, comme tous les autres, mais c'est un fidèle de notre festival d'astrophysique. Et c'est aussi un poète, il aime bien jouer avec les mots, avec les images, avec tout ça. Voilà.
1: Il y aura de belles rencontres, ça c'est certain, tout au long de ce week-end.
3: Écrivain prolifique.
1: Oui, écrivain prolifique.
0: Et expliquer que c'est aussi accessible aux enfants et il y a des activités pour les enfants, on peut venir en famille, il y a vraiment pour tous.
1: On va y revenir dans le détail parce qu'on a heureusement ensemble jusqu'à 10h pour parler de cette Astrofête 3e édition qui se déroule à Mémac et sur le PNR, c'est-à-dire le plateau de 1000 vaches.
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1: Avec quelques conseils de prudence aussi, quelques chiffres qui concernent l'éclipse annoncée du soleil le 12 août prochain, éclipse observable à presque 100% dans notre région 96. Alors ce soir-là, on espère profiter d'un ciel déjà bien dégagé et surtout ne regardez pas jamais l'éclipse directement, même avec des lunettes de soleil, il faut le faire avec des lunettes spécialement conçues, ne jamais regarder le soleil en règle générale, comme ça. Alors où voir l'éclipse dans les meilleures conditions? En France, c'est dans le sud-ouest, le phénomène sera particulièrement visible en début de soirée. Sur la côte basque, soleil qui pourrait être masqué à plus de 99%, il sera à 96 à Limoges et dans notre Limousin. En quelques minutes, la lumière du jour va prendre des airs de crépuscule. Le soleil sera environ à 6,3 degrés au-dessus de l'horizon ouest au moment du maximum. L'éclipse qui va débuter à 19h27. Se terminera à 21h11, un soleil qui va disparaître une première fois, donc derrière la Lune, avant de réapparaître et de se coucher un petit peu plus loin à l'ouest dans l'océan. 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

0: Ici Limousin avec Stevie Wonder. À l'instant, il est presque 10h25, ça file.
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0: Bienvenue chez vous sous une voûte étoilée qu'on va pouvoir observer. Alors d'abord ce week-end, mais si vous aimez ce rapport que il y a un des proverbes qui disent qu'effectivement de temps en temps, au moins une fois par jour, faut regarder une à deux minutes le ciel pour voir vraiment quelle est notre position, notre place sur Terre. C'est petit. Voilà. Et ben avec Philippe Brugère, le maire de Meymac, et François Boucher, astrophysicien, on vous en parle de ces étoiles depuis 9h ce matin. Vous pouvez aussi nous appeler, intervenir, témoigner. On vous accueille avec grand plaisir. François, rendez-vous ce week-end. On va vous lâcher parce que je sais que vous avez beaucoup de travail.
3: Mais oui, hein, oui, là, je prépare une conférence à Londres tout à l'heure.
0: Bon, très bien. Bon voyage. J'espère qu'à Londres, il fait moins chaud qu'ici.
3: Il
0: fait chaud aussi. Bon courage et je rappelle que vous êtes ce week-end, si on veut vous rencontrer, à Meymac à l'occasion de la troisième Astrofête.
3: Voilà. Bonne fin de journée.
0: Merci également. Belle journée à vous. Bonjour Sabrina.
4: Bonjour.
0: Bonjour. Vous habitez Guimont. On est un petit peu à l'est de Tulle, là, hein.
4: Oui, c'est ça.
0: Vous nous avez appelé pour gagner les lunettes pour observer l'éclipse de soleil du 12 août prochain. Et puis, vous êtes vous-même intéressé par l'observation des étoiles amatrice?
4: Oui, c'est vrai que très amatrice, je connais pas grand-chose, mais c'est tellement beau quand on regarde le ciel étoilé. C'est vrai que c'est quand même très impressionnant. Alors là, les éclipses, c'est tellement rare que oui, ça intrigue et ça intéresse, effectivement.
0: Alors, vous en êtes où dans l'observation des étoiles à pouvoir repérer les planètes? Parce que moi même pas.
4: Très débutante.
0: Mais quand on regarde dans une lunette, par exemple, la Lune, on la voit autrement, quoi.
4: Ah oui, c'est vrai que c'est magnifique. Hein,
0: C'est passionnant, oui. On aime bien apprendre autour de ça, mais c'est vrai que des fois, le faire tout seul, c'est compliqué. Là, on a des sommités qui vont venir nous raconter ça, le vulgariser ce week-end. On espère vous voir à Meymac, Sabrina.
4: Pourquoi pas, c'est pas si loin.
0: Et puis, je pense, je regarde la météo, de ce côté-là, on est épargné, pas par la chaleur, mais par un ciel bien dégagé et observable.
4: Oui, mais ça c'est mieux, parce que des fois, malgré tout, voilà, on n'a pas toujours le ciel avec nous, des fois, pour pouvoir bien observer, donc.
0: Ouais, je me rappelle la précédente éclipse, effectivement, il y avait pas mal de nuages dans le ciel de France et c'était compliqué pour l'observer. Là, ce sera, on l'espère, on croise les doigts pour le 12 août prochain, un ciel comme celui d'aujourd'hui, mais avec moins de chaleur. Voilà, on veut tout et son contraire, mais bon, c'est comme ça. Salut, belle journée, Sabrina. En tout cas, les lunettes, je crois, pour observer, vous sont offertes par votre radio ici.
4: Mais écoutez, merci beaucoup.
0: À très bientôt.
4: Bonne journée, au revoir.
0: Belle observation à vous, Philippe. C'est vrai qu'on, Philippe Brugère, monsieur le maire de Meymac, on est tous attirés par cette observation, par ce regard qu'on peut avoir dans les étoiles, mais pas tous à la tête du même savoir, quoi.
5: Oui, et puis ce qui est agréable dans ce festival d'astrophysique, il y a aussi l'association des astronomes amateurs, locaux. Il y a un club à Limoges qui vient régulièrement. Et puis il y a le club qui s'est constitué autour de Meymac. Et ils nous permettent de décrypter un peu les étoiles. Vous disiez tout à l'heure qu'on comprend pas trop comment les différentes constellations, etc. Mais il y a des choses assez simples à capter. Comment repérer l'étoile polaire, par exemple, qui, elle, ne bouge pas dans le ciel. C'est assez simple avec quelques clés de compréhension que nous donnent ces astronomes amateurs.
0: Tout au long de cet été, le week-end notamment, ici Limousin vous proposera une chronique, un rendez-vous avec ces étoiles. Et puis qu'est-ce qu'on peut observer? Tiens, je sais pas, le week-end du 14 juillet, qu'est-ce qu'on peut voir à part les feux d'artifice? Eh ben, on le saura grâce à ce rendez-vous estival. C'est toujours intéressant de regarder dans le ciel et décrypter, savoir ce qui s'y passe. D'autant qu'aujourd'hui, on ne navigue plus avec le ciel. C'est fini, ça.
5: Ah, c'est fini, hein. Il y a les GPS, pour autant qui fonctionnent et qu'on ne nous coupe pas les signaux. On a vu qu'il y a des fois des circonstances où on peut couper le signal GPS. Faire attention.
0: Il y aura les deux pendant l'Astrofête, c'est-à-dire, on l'a entendu, ces conférences, c'est pas des colloques, ce sont des conférences vraiment à l'adresse de tous, et puis des observations du concret, même avec les plus jeunes, hein, c'est ce que vous proposez?
5: Oui, c'est ça, c'est-à-dire que ça s'adresse vraiment au grand public, aux familles, et y compris pour les enfants, où on a des activités pendant l'après-midi, donc faut bien voir les différents temps qu'il y a. Le vendredi soir, c'est au Montbessou l'observation avec des conférences in situ, c'est-à-dire au sommet, au pied de la tour du Montbessou, le toit du Limousin. D'ailleurs, une semaine plus tard, le Tour de France passera pour la première fois au pied de la tour. Et puis il y a autour du pôle gymnase cinéma des activités pour les enfants.
0: On va y revenir dans le détail parce que justement la salle polyvalente, on y reviendra parce que c'est vraiment un événement. Je pense que la salle polyvalente va falloir l'agrandir parce que le rendez-vous que vous donnez est tout bêtement sensationnel. On va faire la fête avec Michel Fugain. On se retrouve juste après.
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0: C'est la fête, Michel Fugain.
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0: 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Ne jamais le regarder directement, Philippe Brugère, mais c'est vrai, on a l'air d'un professeur un petit peu comme ça, rabat-joie, mais il y a trop d'accidents d'une éclipse sur l'autre pour ne pas vous protéger avec ces lunettes ici Limousin et puis pouvoir profiter du spectacle, parce que c'est un véritable spectacle qui réunit tout le monde. Enfin, c'est un côté universel, pour pas vous le cacher, quand on regarde les étoiles, on se dit bon, on n'est pas grand chose hein, dans l'absolu. Et puis il y a l'origine de l'univers qui est là. Enfin, tout ça s'est expliqué ce week-end. Déjà à l'Astrofête à Mémac à partir de vendredi.
3: À partir de vendredi, voilà, et vous avez raison de rappeler qu'il faut jamais regarder le soleil à l'œil nu, comme ça, directement. Hein,
0: alors, vous m'expliquez-vous qu'on peut l'observer déjà sur un miroir au sol?
3: C'est exactement déjà ça. Quand on observe le soleil, c'est une image qui est réfléchie sur le sol. Donc on regarde le sol.
0: Mais voilà. mais pas le
3: soleil.
0: Le soleil directement. Réserve internationale de ciel étoilé à Mémac et au plateau, sur le plateau de Mille Vaches, en fait l'ensemble du parc régional hein, du PNR Mille Vaches, là où on va pouvoir aller se balader à côté de ce mont Bessou, vous en parliez tout à l'heure, 1100 mètres hein, qui est le mont culminant de notre, on est au sommet, on est à 1100 mètres d'altitude hein.
3: Alors à 1000 mètres,
0: 1000 mètres, pardon, je croyais 1100 mètres de plus
3: parce que le mont Bessou fait 977 mètres,
0: c'est 1000 mètres effectivement. Et donc sur ce site là on va pouvoir partir avec des personnes qui nous expliqueront l'observation du ciel, quelles sont les étoiles qu'on voit là ce soir, vendredi soir, ce samedi.
3: Puisqu'on a une collaboration aussi depuis le début avec, puis il s'est monté aussi grâce à ce festival, le club d'astronomes amateurs de Haute-Corrèze, qui regroupe 50 ou 60 adhérents, je crois,
0: ça allait très vite, en plus,
3: ouais. Très très vite. Et on voit qu'il y a plein de gens qui sont passionnés par ça, on ne soupçonnerait pas. Et un club très dynamique qui nous épaule dans l'organisation de ce festival.
0: Alors une fois qu'on aura vu ces étoiles, repérées pour quelques-unes peut-être, enfin celles qui nous bercent le plus on va dire, on pourra aller écouter des personnes qui viendront nous expliquer toutes ces lumières qui viennent du ciel. Il n'y a pas que les étoiles qu'on voit, il y a plein d'autres choses.
3: Oui, il y a plein de choses qui échappent à la vision humaine. Et qui peuvent être détectés, et donc c'est tous ces messagers secrets, puisqu'on ne les voit pas, qui ont une influence sur notre vie et donc qui seront décryptés par les astrophysiciens tout au long des conférences que nous aurons, notamment le samedi, mais il y aura aussi des conférences le vendredi, puisque ça commence le vendredi soir par l'observation du soleil et puis après des étoiles, les observations astronomiques au Mont Bessou. Donc le vendredi c'est au Mont Bessou, le samedi la journée c'est à la salle des fêtes et à la salle polyvalente et au cinéma, et puis le soir on revient au Mont Bessou.
0: Ce qui est intéressant, c'est de voir ces étoiles. Les astrophysiciens vous le diront, celle-ci a tel âge, quelques milliards d'années, et puis comme ça, on arrive à comprendre et à dater l'univers, 13 milliards 7, c'est ça, d'années.
3: Alors
0: notre
3: oui,
0: univers,
3: tout à fait.
0: M'assurons le Big Bang, quoi.
3: Le Big Bang, on ne sait pas encore pour combien de temps il sera, mais on verra pas sa fin. Hein. On peut rassurer tout le monde.
0: On est tranquille de ce côté-là.
3: Même si le réchauffement climatique a des effets néfastes en ce moment qu'on voit bien, on ne verra pas la fin de l'univers, il n'y a pas de souci. 13 milliards 7, effectivement, avec une présence humaine qui est vraiment dans les tout dernières minutes, j'allais dire, de ces 13
0: à cette échelle-là,
3: milliards
0: oui.
3: 7.
0: À cette échelle-là, c'est certain. Et puis, il y a ce spectacle qui va être assez unique. Là, ça faut pas louper. Alors, parfois, quelques-uns, on a eu la chance de voir de vraies aurores boréales. Là, elles seront reconstituées dans une salle polyvalente, celle de Mémac.
3: C'est ça, et on pourra les voir et apprécier ces aurores boréales en 3D dans la salle polyvalente de Mémac, la salle des fêtes.
0: Ouais.
3: Voilà, fait par les chercheurs de l'Institut d'astrophysique.
0: Éric Yvon et Jean Mouette, qui sont donc à l'origine de ce spectacle, sont allés filmer de vraies aurores, et ils nous les restituent comme si on y était, c'est bluffant.
3: Tout à fait, un film, alors bon, je n'ai pas encore assisté, hein, je n'ai pas vu, mais c'est filmé avec des caméras spéciales, et donc ils ont été in situ, sur place, filmer ces aurores et ils les reconstitueront à la salle polyvalente.
0: Le temps a filé comme une étoile, Philippe Brugère. On va bientôt se saluer, ce sera juste après. Madonna, on prend quelques vacances. Holiday.

0: La Madonna sur votre radio ici Limousin.
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0: Avec Christophe qui nous appelle le radio sur Verve. Bienvenue chez vous, mon cher Christophe. L'observation des étoiles, c'est un truc qui vous botte?
3: De la nature en général, mais oui. Bonjour Christophe aussi.
0: Bonjour, bonjour, quant à Christophe, rencontre un autre Christophe. Oui, vous avez votre lunette d'observation, comment ça se passe?
3: J'en ai eu une autrefois et maintenant je fais ça, j'irai par la forêt, j'irai par la montagne. Donc en me promenant, je regarde ce qu'il y a autour de moi, aussi bien au-dessus qu'en dessous.
0: Vous connaissez le ciel étoilé du Limousin? Vous êtes capable en famille de dire bon tiens là il y a telle ou telle planète?
3: Non, malheureusement pas suffisamment. Donc je m'amuse à trouver la grande ours, la petite ours, mais c'est assez réduit mes connaissances.
0: D'accord, les deux casseroles là, et puis après le reste.
3: Voilà.
0: Oui. Bon, ça. En tout cas, je crois que les lunettes sont à vous pour l'observation de cette éclipse du soleil le 12 août prochain, qui sera un événement dans toute l'Europe. Hein, mais on a de la chance en Limousin, 96% d'une éclipse, c'est je crois une fois ou deux dans sa vie.
3: Hein. Oui.
0: Donc profitez-en avec les lunettes ici Limousin qui vous protègent si vous observez le soleil en famille le 12 août prochain. À bientôt, belle continuation.
3: Merci beaucoup, à vous aussi, au revoir.
0: Suivez la bonne étoile qui est la vôtre. Philippe Brugère, monsieur le maire de Meymac, c'est donc le troisième rendez-vous ce week-end, 3 et 4 juillet, de cette astrofête avec des astrophysiciens et puis de l'observation toute bête, oui.
4: Oui, le premier rendez-vous avait eu lieu effectivement il y a 3 ans, c'est la 3e édition. C'était à l'occasion des 20 ans du parc naturel régional de Mille Vaches en Limousin. Et donc on a décidé de pérenniser ce rendez-vous, notamment parce que j'ai la chance de connaître donc François Boucher, le directeur de l'Institut d'astrophysique de Paris, ancien directeur, jeune retraité aujourd'hui, mais qui a du temps justement à consacrer à ce festival.
0: Oui, au néophyte que nous sommes, réservateur national de ciel étoilé hein, depuis 2021, ce qui donne de bons prétextes pour regarder un petit peu les étoiles. On n'a pas trop philosophé parce que bon, avec des astrophysiciens, il faut rester un petit peu les pieds sur terre, s'il vous plaît. Quoique,
4: vous savez qu'il y a assez peu d'endroits au monde et notamment encore plus rarement en France où on peut observer la Voie lactée à l'œil nu, puisque tout à l'heure Christophe que nous avions sur l'antenne disait qu'il regardait sans lunettes le ciel. On peut voir déjà plein de choses sans lunettes.
0: La Voie lactée, on la voit bien depuis le parc naturel régional.
4: Absolument, c'est la pureté du ciel qui veut ça, on a de la chance, mais c'est le marqueur d'un territoire qui est préservé par beaucoup de pollution.
0: Pollution lumineuse notamment.
4: Mais pas que. Ouais. Pas que lumineuse.
0: Hein. Les rues de Meymac sont éteintes à 21h
4: un peu plus tard, parce que sinon je me fais fâcher, mais
0: j'entends bien.
4: À partir de 23h, c'est globalement éteint, il n'y a que quelques points lumineux qui restent.
0: Mais là, on comprend bien pourquoi. C'est ça qui vient cesser.
4: Absolument. Et c'est quelque chose de très fédérateur sur l'ensemble du PNR. On a tellement de sujets qui divisent, et bien celui-là, il fédère.
0: Si on veut, parce qu'on l'a vu dans le détail, mais peut-être un petit peu de façon pas désordonnée, mais pas chronologique. Si on veut en savoir plus sur l'astrofête, il y a un site internet, il y a bien sûr les réseaux sociaux.
4: Sur meymac.fr, tout à fait, sur les réseaux sociaux, sur le site de tourisme Haute-Corrèze, il y a le programme détaillé des 2 jours.
0: Belle astrofête à vous, ce week-end.
4: Merci Christophe.
0: À bientôt, au plaisir.
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0: Le cœur maladroit, Marine. Vous avez été nombreux au 34-5000 à nous appeler pour avoir vos lunettes, pour se protéger de l'éclipse du soleil, pour regarder le soleil et cette éclipse le 12 août prochain. Vous nous écoutez bien tout au long de cet été. On vous offrira vos lunettes pour le 12 août.
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0: On n'est pas encore, hein, on est le 29 juin aujourd'hui, 2026, il est 10h. Des infos avec vous, Bastien Thomas, la Corrèze qui passe en zone à risque au feu de forêt.
2: Le risque est là, effectivement, 90 communes sont concernées, du sud de Tulaglo en passant par le Causse de Brive et la Xintrie, alors que le département est aussi en alerte sécheresse, comme la Haute-Vienne. Des mesures de restriction d'usage de l'eau ont été mises en place en fin de semaine dernière. Les températures seront en tout cas plus faibles cette semaine, autour de 30 degrés. L'alerte rouge canicule a été levée ce week-end. Des orages ont rafraîchi le fond de l'air. Quelques centaines de foyers ont d'ailleurs été privés de courant hier, selon Enedis, en Haute-Vienne et en Corrèze. Mais Météo France prévoit une nouvelle vague de chaleur. Attention, la semaine prochaine, sans pouvoir encore en prédire son intensité. Le Premier ministre Sébastien Lecornu présidera, lui, une nouvelle cellule interministérielle de crise aujourd'hui, en fin d'après-midi, pour faire le bilan et surtout pour se préparer au prochain épisode de canicule.
0: Le Secours Populaire de Brive lance un appel aux dons.
2: 10 000 euros, voilà la somme dont a besoin l'association corrézienne sans local depuis un an, local détruit par un violent orage. Si le Secours Pop va bientôt déménager à Malemort dans un nouvel espace, il lui faut du matériel de stockage pour les denrées alimentaires, notamment les produits frais. Dans le bassin de Brive, près de 800 familles sont accompagnées par l'association. Un exercice important de sécurité civile sera mené jeudi autour de la clinique Chénieux à Limoges, environ 350 personnes. C'est un gros exercice. Exercice mené par la préfecture de la Haute-Vienne pour vérifier la bonne coordination des services de secours. La circulation sera donc perturbée dans le quartier. Le haut de la rue du Général Catroux, notamment en direction du centre de Limoges, sera coupé toute la journée. Avocats, magistrats et plusieurs organisations de la société civile sont appelés à la mobilisation aujourd'hui partout en France pour dénoncer le manque de moyens alloués à la justice et demander le retrait de la réforme de la justice criminelle portée par le ministre Gérald Darmanin. Son texte doit être examiné à partir de demain à l'Assemblée nationale.
0: La loi d'urgence agricole de retour au Parlement aujourd'hui.
2: Au Sénat, en fin d'après-midi, avec un débat attendu autour de la réintroduction de l'acétamipride en France, dérogation pour certaines filières, notamment la betterave sucrière. C'est un pesticide interdit depuis 2016 dans le pays, l'acétamipride, dont l'usage est néfaste pour la santé humaine et animale, selon un large consensus scientifique et médical. Une tribune hostile à son retour a aussi été publiée dès ce week-end dans les colonnes du Monde. L'écologiste Marine Tondelier est en Limousin aujourd'hui, deuxième étape de son Tour de France en van électrique. La chef du Parti Vert, candidate à la primaire de la gauche non mélenchoniste, s'arrête à Vastivière en début d'après-midi. Elle vient pour parler de la préservation du lac et dire son opposition au projet de porcherie contesté à Royères. En début de soirée, Marine Tondelier sera ensuite à la Mangerie au nord du Zerche à la rencontre des habitants.
0: Et puis en foot, le Canada est le premier qualifié pour les huitièmes de finale.
2: De la Coupe du Monde de football, effectivement, l'un des hôtes de la compétition a battu l'Afrique du Sud hier soir 1-0 en 16e de finale. Au programme aujourd'hui, Brésil-Japon, Allemagne-Paraguay. L'équipe de France affrontera la Suède demain soir pour une place en 8e. Coup d'envoi 23h, heure française. Match à vivre évidemment sur votre radio locale ici. J'allais dire Pascal.
0: Et pourquoi pas?
2: Mais non, Christophe, l'habitude.
0: Oui, l'habitude. Bien, le poids des habitudes, c'est terrible. Hein,
2: Christophe, la météo pour aujourd'hui, oui. C'est du chaud, mais moins chaud que la semaine dernière.
0: Ça couple aussi, donc nuages et éclaircies qui se partagent le ciel, avec de rares averses qui seront possibles en fin de journée, hein, sur Émoutier, Vassivière. Partout ailleurs, c'est du beau temps, un temps qui reste sec sur le bassin de Brive, sur le bassin de la Vézère-Auvézère, un ciel plus lumineux et des températures comprises entre 26 et 29 degrés pour les maximales. Nuit prochaine, claire, avec l'observation des étoiles possibles, de 14 à 17 degrés demain au lever du jour, on respire. Mais demain, les températures regrimpent à nouveau avec un soleil qui va briller sans interruption. 27 à 30 degrés les maximales demain.
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0: Une question d'équilibre avec Francis Cabrel à 10h04. Belle matinée avec votre radio ici.

0: Cabrel, cette question d'équilibre.
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0: Un bienvenue chez vous avec de super conseils, des réponses aux questions que vous vous posiez, puis juste ce qu'il faut de face ici. L'apanage d'un certain Pascal Saint-Martineau, à qui l'on va souhaiter de superbes vacances, qui d'habitude est avec vous à cette heure-ci. Alors qu'est-ce qu'on va faire, tiens, ce matin? On va se protéger des piqûres d'insectes grâce aux huiles essentielles avec Françoise Couic-Marinier, qui nous le confirme, c'est pas la canicule qui fait reculer le moustique.
2: Et la première chose que je voulais dire sur les tiques, c'est que ne mettez rien avant d'enlever la tique.
0: Et la tique et les moustiques. On teste aussi un bus médicalisé, une belle invention limousine.
3: L'unité No Limites est destinée à amener les soins au plus près des patients.
0: Et qui sert également à la recherche, vous l'entendrez, tout comme les aliments sains de saison, l'abricot, quoi.
4: Les abricots, le fruit qui donne la pêche.
0: Voilà, pour le rigolo, pour le fruit, sans facétiste, avec Jérôme Sonigo qui arrive avec nous d'ici quelques instants, juste après Bruno Mars. C'est bien parce qu'il donne tempo.

0: Bruno Mars, 10h12, attention, vous êtes sur la route, c'est un accident qui nous est signalé, deux véhicules légers, donc c'est sur la 20 dans le sens Toulouse-Paris à Boisseuil, point repère 193, vous êtes particulièrement vigilant. Un autre accident, un petit peu plus ancien entre guillemets, mais le véhicule n'est toujours pas dégagé, véhicule léger accidenté dans le sens Paris-Toulouse à Nespoul, il est sur le refuge, point repère 287. Et puis un rappel sans doute, parce qu'on vous en a déjà parlé, de ces travaux de signalisation verticale sur la Nationale 147 dans le sens Poitiers-Limoges à Couzex, elle est coupée, donc point repère 8, les déviations sont mises en place.
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0: Et on va en cuisine. Dans notre panier à fruits, on se réfugie avec l'abricot, c'est amusant ça, Pascal Saint-Martino.
3: Nous sommes dans la cuisine ici Limousin, où il y a des bons parfums, où il y a des beaux produits aussi. Parmi les produits que j'ai à vous proposer, Jérôme Sonigo.
4: Regardez, enchanté, bonjour.
3: Il est beau, il est tout frais, mon Jérôme.
4: Bonjour chers auditeurs.
3: Bonjour Jérôme. Jérôme qui est cuisinier traiteur au El Cardo de Limoges et qui nous donne ses bons conseils. On va parler d'abricots aujourd'hui. Alors, le titre que m'a envoyé Jérôme pour parler de ce rendez-vous, les abricots, le fruit qui donne la pêche.
4: Oui, parce que j'avais pensé aussi orangé et lisse comme le crâne de Pascal Saint-Martino.
3: Alors ça, franchement, c'est un bas coup que vous venez de me faire. Bon, les abricots, on est en plein dedans, c'est bien, c'est du fruit, c'est de la fraîcheur.
4: Oui, alors ce qui est très intéressant avec l'abricot, c'est qu'il a débarqué dans nos vergers, et notamment en Méditerranée, pour la France, on va dire la Drôme, hein, qui est vraiment le pays qui produit en grande quantité l'abricot. Mais c'est un département qui force avec ce fruit à la nature, vous voyez, à ces terres arides, le soleil, le vent. Donc il faut des arbres qui sont très résistants aussi. Et nous avons des fruits qui sont de plus en plus, alors comme on a dit, juteux, fruités. On sait qu'il y a ce travail qui est fait par les agronomes pour avoir aussi des fruits qui sont résistants au transport. Alors c'est toujours compliqué. On achète des abricots qui sont pas mûrs et puis deux jours après ils sont trop mûrs.
3: Donc faut essayer d'avoir l'abricot le plus près de chez soi finalement, c'est la solution entre autres.
4: Ça peut être ça, mais aussi c'est une bonne dose d'énergie, donc il faut faire attention quand est-ce qu'on les achète. Moi j'adore les abricots secs par exemple. Et alors petite astuce de cuisinier pour savoir si c'est un abricot qui n'a pas été transformé au moment du séchage, il faut qu'il soit noir en fait. L'abricot sec orange, on lui a mis un produit dessus pour qu'il reste orange.
3: D'accord.
4: Mais normalement en séchant, il y a une concentration de goût et de sucre, et donc aussi un changement de couleur. Il vient d'Asie centrale, on le retrouve, il est très bon pour le transit. Moi ce que j'aime c'est le bergeron. Alors ça c'est vraiment celui que je préfère parce qu'on peut l'utiliser en sucré comme en salé.
3: D'accord.
4: C'est-à-dire qu'il a cette chair qui va résister à la cuisson sans devenir tout de suite de la compote. Et il est important aussi pour l'élasticité de la peau. Voilà.
3: Ah, très bien. Pourquoi vous me regardez? Mais alors, c'est fini. Je vous rappelle qu'on parle cuisine et pas beauté.
4: Oui,
3: alors, Jérôme Sonigo.
4: J'essaye de doubler aussi cette chronique.
3: Comment on va le cuisiner, cet abricot?
4: Alors, vous allez le couper en deux, vous allez garder les noyaux. Vous les offrirez aux enfants à Noël. On va les caraméliser avec un petit peu de beurre et un petit peu de cassonade, ou alors du miel. Et on va essayer de prendre un miel floral pour assembler, vous voyez, les thématiques de terroir.
3: D'accord.
4: Par exemple, un miel de lavande va aller très bien sur la Provence avec l'abricot. Donc, on le caramélise. Une petite branche de romarin qu'on a bien rincé quand même sous l'eau avant parce que c'est toujours important d'enlever la poussière. Et vous avez cette association. Alors, ce qui est sympa, ça, c'est petite recette, une belle tranche de pain de campagne. Vous la faites toaster. Vous allez dessus étaler un fromage de chèvre.
3: Mmh.
4: Petite fleur de sel, les abricots rôtis par-dessus, légère cuillère de miel. Vous pouvez le couper en morceaux, ça vous fait pour l'apéritif des petites bouchées. Une salade mesclun avec une vinaigrette, si possible vinaigre de framboise, parce que ça va donner du peps aussi à l'abricot de l'autre côté. Et vous avez un plat d'été formidable.
3: Et ben voilà, plein de fraîcheur en plus. Merci beaucoup Jérôme pour tous vos conseils qu'on peut réécouter à souhait sur notre site et sur l'application ici. À bientôt.
4: Bon appétit.
3: J'allais dire abricot, mais non, c'est à bientôt Jérôme.

0: Ah, que le temps est bon, avec eux, bon entendeur, salut. Il est presque 10h20 à suivre le mode de ne pas déranger sur le smartphone, c'est quoi? Vous le saurez ça avant 11h, auparavant, un des plus grands spécialistes en France et en Europe, hein, des huiles essentielles, et notre chroniqueuse, Françoise Couic-Marinier, nous en dira plus sur les piqûres d'insectes et les coups de soleil. C'est dans quelques minutes, avant cela, on s'occupe de vous pour des travaux dans Limoges, c'est coton en ce moment, on en reparlera tout à l'heure.
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0: La famille des sœurs Sledge, Sister Sledge à l'instant. We are family sur votre radio ici, Limousin.
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0: À 10h25, dans Bienvenue chez vous, c'est Pascal Sammartino qui vient tenter de répondre à nos questions. Et puis d'ailleurs, vos suggestions et vos questions sont aussi les bienvenues. Vous pouvez nous écrire au 05 55 34 5000 par WhatsApp. Oui, c'est possible. Tout de suite, on parle de l'inaptitude au travail, c'est un sujet important.
3: Nous parlons de droit du travail aujourd'hui avec maître Richard Doudet, qui est avocat au barreau de Limoges. Bonjour maître.
4: Oui, bonjour Pascal.
3: Merci d'être avec nous. On va évoquer une question un peu angoissante aujourd'hui. Que va-t-il m'arriver si je suis déclaré inapte à mon poste de travail ?
4: Alors Pascal, déjà rassurons tout le monde, l'inaptitude n'arrive heureusement pas du jour au lendemain. Ce n'est pas le médecin du travail qui se réveille un mardi matin en disant « Tiens, aujourd'hui on déclare Gérard inapte à son poste d'animateur ». En général, cela intervient après une longue période d'arrêt maladie, parfois plusieurs mois, avec un vrai dialogue entre le salarié, le médecin traitant, l'employeur et surtout le médecin du travail. Il faut comprendre que c'est une décision très importante parce qu'elle peut entraîner le licenciement du salarié. Le médecin du travail va examiner si la personne peut encore occuper son poste sans danger pour sa santé, si des aménagements sont possibles, avant d'en arriver à l'inaptitude. Et attention, cette décision, elle peut être contestée. Le salarié, comme l'employeur, dispose d'un délai de 15 jours pour saisir le conseil de prud'homme. Dans ce cas, un médecin expert est désigné pour rendre un avis médical indépendant.
3: Et si la décision devient définitive, qu'est-ce qui se passe ensuite ?
4: Là, tout dépend ce qu'écrit le médecin du travail. S'il indique que tout reclassement est impossible, l'employeur dispose d'un délai d'un mois pour procéder au licenciement. Mais souvent, le médecin précise qu'un reclassement est possible ou souhaitable. Et dans ce cas, l'employeur doit rechercher sérieusement une solution dans l'entreprise. Cela peut passer par l'aménagement d'un poste, un changement de service, parfois même une petite formation d'adaptation. Le droit du travail dit en quelque sorte, avant de licencier quelqu'un, on essaye d'abord de voir s'il peut continuer autrement. Et les juges vérifient cela de très près. Le faux reclassement du style, on vous propose manutentionnaire au sous-sol alors que vous avez des problèmes de dos, ça passe très mal devant les prud'hommes.
3: Alors, le salarié, il peut refuser ce reclassement ?
4: Oui, il peut refuser, mais les conséquences ne sont pas toujours les mêmes. Si l'inaptitude est non professionnelle, par exemple après une maladie sans lien avec le travail, le refus du reclassement n'a pas de conséquences particulières sur les indemnités. En revanche, si l'inaptitude est d'origine professionnelle, c'est-à-dire après un accident du travail, une maladie professionnelle, c'est différent. Normalement, dans ce cas, le salarié bénéficie d'une indemnité spéciale de licenciement doublée. Mais s'il refuse abusivement un reclassement compatible proposé par l'employeur, il peut perdre ce bénéfice et ne toucher que les indemnités classique. Donc il faut bien réfléchir avant de dire non.
3: Pour conclure, maître, est-ce que ce dossier, ça va suivre le salarié toute sa vie ? Est-ce que ses futurs employeurs vont avoir accès à tout ça ?
4: Ah non, absolument pas. Il n'existe aucun casier judiciaire du salarié. Et heureusement, un futur employeur n'a pas accès à un fichier secret disant « Attention, Pascal, déclaré inapte à l'antenne en 2024 ». C'est strictement interdit. Et surtout, l'inaptitude dépend beaucoup du contexte de travail. On peut être déclaré inapte dans une entreprise parce que les conditions sont très pénibles et parfaitement apte au même métier ailleurs, dans de meilleures conditions. Il ne faut pas confondre l'inaptitude avec l'invalidité ou la reconnaissance de travailleurs handicapés qui, elles, peuvent nécessiter certains aménagements et que le salarié peut choisir de faire reconnaître. Donc l'inaptitude, ce n'est pas une étiquette à vie. C'est une mesure de protection de la santé dans un contexte professionnel précis à un instant T. Et finalement, le rôle du droit du travail, ici c'est simple. Éviter qu'on perde sa santé en essayant de ne pas perdre son emploi.
3: Et prenez soin de vous avant tout. Merci beaucoup maître Richard Doudet pour tous ces conseils tout au long de cette saison. Bien sûr, et tous ces conseils sont en ligne sur notre site et l'application ici. À très bientôt.
4: Merci pour votre écoute Pascal.
3: À bientôt, au revoir.

0: êtes en train de regarder la montre, ça file vite. Hein. Dans moins d'une demi-heure maintenant, vous pourrez participer à partir d'aujourd'hui et tout au long de l'été au Grand Splash. Rien de plus simple, vous choisissez vos armes pour rentrer dans l'eau, soit un toboggan, soit un plongeoir. Et peut-être que vous gagnerez de magnifiques cadeaux. Je vous donnerai le détail un petit peu plus tard dans cette émission.
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0: Et en ce moment, pour certains Limougeaux, c'est un petit peu l'enfer. On sait, c'est pour la bonne cause, mais la circulation est compliquée pour entrer dans la cité porcelainière. Surtout à la sortie 33 de l'autoroute avec des travaux avenue Jean Gagnant. C'est la création, l'extension de deux réseaux de chaleur, Limoges Sud et Limoges Centre. Des travaux qui se poursuivront donc jusqu'au 17 juillet au moins, avenue Jean Gagnant. Et puis une troisième phase de travaux qui impacte l'avenue des Bénédictins. Et pour le bon déroulement, la voie descendante de l'avenue Bénédictin accueille la circulation en double sens. La voie de droite dans le sens montant est quant à elle entièrement barrée à la circulation, accès piétons, cyclistes et secours maintenu tout de même. Pendant la durée des travaux, la rue Doncelot, perpendiculaire à l'avenue Bénédictin, est mise en sens unique, descendant. Et attention, bientôt, ce sera le quartier de la mairie, l'avenue Gambetta qui seront impactés. N'hésitez pas à consulter le site limoges-métropole.fr. Vous avez le détail de ces travaux.
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0: Bienvenue chez vous, Alain Souchon, et juste après les huiles essentielles.

0: Patricia Casse viendra nous rejoindre d'ici quelques minutes.
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0: 10h35 et quelle chance nous avons Françoise de Couic-Marinier régulièrement à notre chevet chez nous ici. Françoise qui est docteur en pharmacie, enseignante en université, elle a cofondé le diplôme universitaire d'aromathérapie clinique en France, s'il vous plaît. Pascal Sammartino.
2: Voici arrivé dans le studio ici Limousin, Françoise Couic-Marinier. Bonjour Françoise.
3: Bonjour à toutes et à tous.
2: Tel un petit ange qui arrive comme ça près du micro. On parle bien évidemment des problématiques des beaux jours, de l'été, des vacances. On a parlé il y a pas très longtemps des moustiques, des brûlures. Il y a les piqûres aussi qui font mal. Des piqûres de quoi ?
3: De simuli, c'est pas du tout connu, mais on peut s'asseoir sur un tronc d'arbre et ça fait hyper mal, de phlébotomes, de plein de choses, des piqûres de tiques aussi en été.
2: Oui.
3: Donc ça c'est important, et la première chose que je voulais dire sur les tiques, c'est que ne mettez rien avant d'enlever la tique. Vous voyez des vidéos encore sur internet où il faut mettre notamment tel et tel huile essentielle que je ne citerai point. Surtout ne mettez rien, parce que si on la stresse avant de l'enlever, elle crache toutes les cochonneries qu'elle puisse avoir, comme ce qui donne la maladie de Lyme, etc.
2: Et ça aggrave le problème. Le docteur Kirzek nous disait par exemple qu'il faut aussi utiliser, on n'arrache pas comme ça une tique, on prend une pince.
3: Un tire-tique,
2: voilà.
3: Et maintenant, il existe même des mini-tire-tiques. Il y a trois tailles de tire-tiques parce qu'elles sont de plus en plus petites. Et plus elles sont petites, plus elles sont pathogènes. Donc, c'est très important.
2: Bon, alors, on va aussi parler d'un autre souci qu'on aime bien, c'est le soleil en général. Mais il faut faire attention, là aussi, on protège sa peau.
3: Ah oui, là, ça va être très important. On peut protéger sa peau avec des filtres solaires. Alors, préférez quand même des choses bio qui sont efficaces. Alors, des fois, ça plâtre un peu la peau toute blanche. Mais c'est très important parce qu'on a une recrudescence des cancers de la peau, mélanome ou autre. Et puis derrière, on va régénérer sa peau, c'est-à-dire que le soir, on peut introduire dans son gel douche de l'huile essentielle de lavande officinale, par exemple 30 gouttes pour 100 ml de gel douche, c'est très agréable et ça va nourrir la peau et cicatriser. Donc pour éviter justement ces choses-là, on peut la nourrir aussi avec des huiles végétales, de l'argan pour les peaux sèches, mais aussi de si on s'est brûlé, de la calophylle inophylle, où on peut rajouter de la lavande, de l'eucalyptus citronné, ce sera très efficace. Et on s'en sert aussi contre les piqûres, les égratignures, les brûlures. Je vais mettre la lavande, l'eucalyptus citronné aussi sur la piqûre, quelle qu'elle soit, pour cicatriser et désinfecter. On utilisera de l'arbre à thé, notamment après une piqûre de tique.
2: D'accord. Je reviens au soleil qui peut brûler la peau. Bien évidemment, il y a les crèmes solaires. Tout comme les crèmes solaires, quand on est parti se baigner entre deux moments de bronzage, il faut remettre du produit, c'est ça ?
3: Alors idéalement, quand on voit des indices UV, préférez des indices UV vraiment à 50, hein, parce que c'est vraiment important. Déjà, c'est calculé avec 2 cm de crème sur la peau pour que ça ne brûle pas la peau. Mm-hmm. Il faudra en remettre toutes les 2 heures. Et d'accord. En plus, si j'étais baignée, donc vous avez maintenant des crèmes qui protègent l'environnement, notamment marin.
2: Oui.
3: Ça, c'est important aussi hein, par rapport à la destruction et l'écologie. Il faut en remettre dès qu'on sort de l'eau. C'est très important.
2: Oui, et c'est efficace.
3: Oui, c'est efficace. Ça marche très très bien. On le voit en général lorsque on a oublié d'en mettre, je sais pas, autour de l'épaule ou quoi, on voit justement le coup de soleil, là où on n'a pas mis de crème ou d'huile solaire, pourquoi pas. Éviter, alors c'était la grande mode à une époque, la graisse à traire, ça c'est pour les pies des vaches, et c'est surtout pas pour brûler la peau. Je vous en supplie, évitez ça pour éviter les mélanomes, les basocellulaires, qui sont des cancers de la peau trop courants et qu'on peut éviter.
2: Et nous ne sommes pas des vaches, nous ne sommes pas des veaux, et nous ne sommes pas vaches tout court. Vous retrouvez les conseils de François sur notre site et l'application ici. Au revoir Marguerite.
0: Ils sont mignons. Nous limites, on parlera tiens, d'une unité mobile nomade pour la santé publique en Limousin. Et après, on ne vous dérangera plus puisqu'on va enfin savoir pourquoi, dans une nouvelle chronique qui s'appelle « Ces tendances », pourquoi on utilise de plus en plus « Ne pas déranger » sur son portable. Vous êtes sur la route, sur la 20. Je vous signale à nouveau cet accident entre deux véhicules légers à la hauteur de Boisseuil. Peut-être éviter le secteur, si ça vous est possible, dans le sens Toulouse-Paris, point repère 193.
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0: Patricia Cass, à presque 11h moins le quart.
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0: Bon. Je rassure tout de suite son public, sa famille, public nombreux, famille nombreuse aussi. Alexandre Pain va bien, mais c'est pour vous, c'est pour nous qu'il teste aujourd'hui un endroit, oui, un bus médicalisé.
3: Ici Limousin vous emmène à la découverte aujourd'hui d'un bus un petit peu spécial. Il s'appelle le bus No Limit. Il est aujourd'hui sur le parking du CIC, le centre d'investigation du CHU de Limoges. Et on en parle avec le docteur Elodie Pfender qui est à mes côtés. Elodie, à quoi on est à l'intérieur de ce bus? À quoi il va servir concrètement? Ce bus qui est tout équipé, on en reparlera dans quelques secondes.
4: Alors oui, effectivement, l'unité No Limit est destinée à amener les soins au plus près des patients, que ce soit pour des protocoles de recherche clinique, puisque nous, on est un centre d'investigation clinique, donc la recherche clinique reste notre activité prédominante, mais également pour des actions de prévention au plus près des patients, puisqu'on est sur un territoire limousin qui est assez enclavé, avec des difficultés de déplacement. L'idée, c'est de créer du lien et de faciliter la vie des patients et aussi des soignants. Alors, on a essayé de l'équiper le plus exhaustivement possible, comme vous le disiez, avec un fauteuil de consultation, mais aussi tout le matériel nécessaire pour réaliser les prélèvements biologiques, que ce soit des prélèvements sanguins ou urinaires. En recherche clinique, on a souvent besoin derrière de les centrifuger, puis de les stocker dans un compartiment réfrigéré. Donc, on a tout ça à bord de l'unité mobile. Et aussi, où lira tous les professionnels de santé associés, que ce soit des médecins, pharmaciens, infirmières ou techniciens.
3: Julie, vous êtes la coordinatrice de cette unité. Concrètement, comment ça va se passer? Où est-ce que vous allez vous installer? Et imaginons, le bus est installé à un endroit dans une commune où je suis. Vous allez aller vers quel type de public? Comment ça va se dérouler?
5: Alors, effectivement, cette unité est à destination de ce qu'on appelle l'ex-territoire limousin. Donc, ça sera Haute-Vienne, Creuse et Corrèze. Le but, comme disait Elodie, c'est d'aller au plus près des patients ou des professionnels. Donc ça peut être par exemple en collaboration avec une maison médicale, sur le parking de la maison médicale, pour que les patients vus en consultation avec un médecin généraliste puissent nous être adressés directement et les patients n'ont que, entre guillemets, à traverser le parking pour nous retrouver et qu'on leur parle de recherche clinique.
3: La recherche clinique, pour essayer de vulgariser un petit peu pour les personnes qui pourraient nous écouter, c'est quoi la recherche clinique concrètement?
5: Alors la recherche clinique, c'est essayer de trouver des solutions ou des nouveaux médicaments, des nouveaux traitements, des nouveaux dispositifs pour faire avancer la santé. Donc ça peut être effectivement un nouvel antiseptique, un nouvel antibiotique ou tout simplement un nouveau pansement.
3: Et c'est peut-être grâce à ce bus qu'on découvrira d'ici quelques années des protocoles et de nouveaux médicaments, de nouvelles solutions. On vous donne toutes les informations pour connaître les destinations du bus et puis on se retrouve très bientôt. Belle journée.
0: No Limit, c'est donc, ça, vous l'avez entendu, hein, une unité nomade pour la santé publique en Limousin, un bus qui permet de déployer les programmes de prévention de recherche clinique. Voilà, c'est tout aussi clair que cela. L'unité No Limit, pour savoir où elle se trouve, vous allez sur les réseaux sociaux, vous tapez unité No Limit CHU et vous devriez trouver votre bonheur pour savoir où il se trouve ce bus. Nous, notre bonheur, il est aussi tendance, et dans les tendances, aujourd'hui, Muriel Jordan, tout au long de cet été, va nous en dire un petit peu plus sur les habitudes des jeunes, des moins jeunes. Là, on va parler d'une fonction sur votre smartphone, à savoir ne pas déranger. Alors, justement, on va écouter Taylor Swift, vous ne dérangez personne, Opalite, et on se retrouve juste après.

0: Une artiste bankable, Taylor Swift à l'instant, on a souvent l'habitude de dire oui, c'est vrai, ses tournées, ses musiques lui rapportent énormément d'argent, des milliards de dollars. 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
0: Avec un nouveau rendez-vous, notre radar des tendances, Muriel Jourdan, qui décrit pour nous tous les jours un phénomène de société qui raconte un peu notre monde. Aujourd'hui, on s'intéresse à l'option ne pas déranger qu'on peut activer sur les smartphones.
3: Ah oui, on l'aime, cette option ne pas déranger. On l'aime parce qu'elle nous donne l'impression de reprendre le contrôle sur nos discussions, sur nos réseaux sociaux. On l'aime parce qu'elle nous offre de la tranquillité d'esprit. Bref, ce mode ne pas déranger, bah, c'est comme si nos cerveaux passaient de ça à ça. Pas étonnant que la génération Z, la Gen Z, comme on dit, ces jeunes nés entre 97 et 2012, ne jurent que par ce mode ne pas déranger. Et oui, parents, grands-parents ou oncles, tantes, il faut que je vous annonce un truc, hein, si vous n'étiez pas au courant, les ados mettent leur portable en ne pas déranger toute la journée. Ah ouais, c'est pour ça que vous pouvez pas les joindre. Plein d'adolescents ont la phobie des appels téléphoniques. Ils sont angoissés quand on les appelle, ils ne décrochent pas et ils appellent peu. Ils préfèrent vraiment le SMS. Cette peur porte un nom, la téléphobie. Et ils sont nombreux à la partager sur les réseaux sociaux.
4: Ceux qui fuient à tout prix toutes les conversations téléphoniques. Tu les appelles, limite, tu les agresses. D'ailleurs, ils décrochent jamais et quand eux doivent passer un coup de fil, ils vont toujours angoisser et reporter jusqu'au dernier moment.
5: Je sais pas pour vous, mais moi perso, je déteste appeler des inconnus au téléphone. J'avais trouvé une solution, c'est que je préparais tous mes appels en avant sur un post-it.
3: Selon une étude britannique parue fin 2024, 56% de la génération Z est atteinte de téléphobie à cause de mauvaises nouvelles. Bah oui, ils imaginent immédiatement le pire quand le téléphone sonne sans prévenir.
0: Mais c'est cette phobie, hein, Muriel, qui explique l'usage permanent de ce mode-là. Ne pas déranger chez les ados. Hein.
3: Oui, sans doute, parce que d'après cette étude, 37% des 18-34 ans préfèrent un message audio à un coup de fil de crainte de devoir décrocher et chercher les mots en direct. Voilà, ils sont face à une véritable peur parfois de décrocher en direct, de faire face à une mauvaise nouvelle, d'être pris de court. D'ailleurs, sur TikTok, le hashtag NPD comme ne pas déranger ou DND, do not disturb, cartonne.
6: Mon téléphone, il est en mode ne pas déranger depuis 2 ans. Et franchement, je pense que je vais mourir avec cette option activée.
7: T'as un truc à faire et tu ne veux pas être dérangé par les notifications de ton téléphone? Tu peux le mettre en muet pour une durée déterminée. Comme ça, tu oublieras pas de remettre le vibreur ou la sonnerie.
3: Et comme disait MC Solar en 1997... Les temps changent. Avant, il y a 20, 30 ans, on kiffait recevoir des messages. Moi, quand j'entendais la notif d'un message, je me précipitais sur le chat ou sur mon téléphone à clapet, impatiente de savoir si c'était ma meilleure pote ou mon crush de l'époque. Bah, aujourd'hui, c'est l'angoisse de la notif. Bref, le mode ne pas déranger, c'est très tendance chez les ados. Donc, je vous conseille soit de leur envoyer un SMS, soit de prendre rendez-vous avec eux pour un coup de téléphone.
0: Hop, on vous met en pause et puis on se retrouve demain. Donc, ne pas déranger Muriel Jourdan jusqu'à ces tendances demain. À la même heure.
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0: Et on va se rafraîchir avant midi, c'est sûr, avec le jeu du Grand Splash qui revient pour cet été 2026. C'est simple, comme tout, 05 55 34 5000. Vous venez choisir le plongeoir ou le toboggan. Et au bout, sachez-le, dans l'eau, on a caché quelques petits cadeaux, comme vos passes pour le Festival Mort, ou passes famille pour le train à vapeur cet été, et puis plein d'autres cadeaux. On choisit.

0: Né quelque part avec Maxime Le Forestier, 05 55 34 5000. Appelez-nous maintenant, inscrivez-vous pour le grand splash, le premier de cet été.
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0: Cadeau comme s'il en pleuvait, juste après les infos, nous sommes aujourd'hui le 29 janvier 2026, 11h. Avec Nathalie Cole. Bonjour Nathalie.
2: Bonjour à tous.
0: La Corrèze renforce sa lutte contre les risques d'incendie.
2: Oui, une partie du département est désormais officiellement classée en zone à risque, au même titre que les Calanques de Marseille et d'autres massifs forestiers du pourtour méditerranéen. 90 communes sont concernées, avec notamment de nouvelles obligations de débroussaillement pour les propriétaires. On vous expliquera tout dans le journal de midi. L'épisode de canicule touche à sa fin. Il n'y a plus de vigilance en Haute-Vienne et en Corrèze, et plus aucun département français en alerte rouge. Mais le bilan et les conséquences de cet épisode doivent être tirés. Ce sera le cas notamment lors d'une réunion de la cellule de crise interministérielle ce soir, d'autant qu'une nouvelle canicule est annoncée pour la semaine prochaine. Par ailleurs, le ministre du Travail, Jean-Pierre Farandou, propose d'organiser un voyage d'études en Espagne avec les partenaires sociaux. L'idée est de passer 2 ou 3 jours sur place pour comprendre comment la société espagnole s'est adaptée à la chaleur.
0: Le Secours Populaire de Brive lance une cagnotte pour aménager ses nouveaux locaux.
2: Oui, l'association doit déménager car ses anciens locaux ont été fortement endommagés par les orages il y a un an et ne sont pas récupérables. Le nouveau site est trouvé à Malemort, mais le Secours Populaire a besoin de 10 000 euros, notamment pour y installer des chambres froides, congélateurs et frigos pour la distribution de l'aide alimentaire. La cagnotte est ouverte sur le site Hello Asso. Une manifestation contre la prochaine carte scolaire organisée cet après-midi à Limoges devant les services de l'inspection académie. Une pétition sera notamment remise pour réclamer le maintien de toutes les classes. 23 doivent fermer en Haute-Vienne en septembre prochain et 15 en Corrèze. Eux dénoncent le manque de moyens noués à la justice. Des avocats, magistrats et plusieurs organisations de la société civile sont appelés à se mobiliser partout en France aujourd'hui. Ils demandent aussi le retrait de la réforme de la justice criminelle qui doit être examinée à partir de demain à l'Assemblée nationale.
0: Le Sénat, lui, se penche sur la loi d'urgence agricole.
2: Examen à partir de cet après-midi avec notamment la possibilité de réautoriser l'utilisation de l'acétamipride, insecticide dangereux pour la santé de l'homme et de la planète selon les experts scientifiques et médicaux. Mais réclamé à titre dérogatoire par certaines filières comme celle des betteraves sucrières. Un changement très attendu pour les futurs parents cette semaine. Le congé supplémentaire de naissance entrera en vigueur mercredi. C'est un nouveau congé optionnel et autonome, indemnisé à 70% du revenu le premier mois, 60% le deuxième mois. Et les parents auront le choix de la durée. Reportage et explication à suivre dans le journal de midi.
0: L'écologiste Marine Tondelier est en Limousin aujourd'hui.
2: La deuxième étape de son Tour de France en van électrique la conduit à Vassivière en début d'après-midi pour parler de la préservation du lac et dire aussi son opposition au projet de porcherie industrielle contesté à Royères. Et en début de soirée, Marine Tondelier ira à la rencontre des Corréziens. Ce sera sur la commune de La Mongerie, au nord du Zerche. Le mondial de foot et le Canada, premier pays à décrocher sa qualification pour les huitièmes de finale grâce à sa victoire sur l'Afrique du Sud hier soir 1-0. L'équipe de France, elle affrontera la Suède demain soir pour tenter à son tour de décrocher une place en huitièmes de finale. Le coup d'envoi, ce sera à 23h, heure française. Pour la météo, Christophe, on respire un peu cette semaine.
0: Avec un ciel partagé aujourd'hui, avec des nuages, des éclaircies, de rares averses, et qui seront possibles en fin de journée sur le pays des Moutiers, sur Vassivière, sur le pays de Vézère-Vézère, le bassin de Brive, c'est du soleil. Enfin, c'est un ciel beaucoup plus lumineux. C'est pour les températures de 26 à 29 degrés, oui, beaucoup plus respirable, vous venez de le dire. Ça fait du bien, surtout que demain matin, on aura des températures comparables à un mois de septembre, de 14 à 17 degrés au lever du jour. On va pouvoir aérer les maisons, les appartements. On attend 18 degrés sur Limoges, 12 sur les hauteurs. Et demain, mardi, en revanche, le soleil va briller sans interruption, ce qui va donner un gros écart entre le matin et l'après-midi, ce qu'on attend pour les maximales de 27 à 30 degrés.
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0: Le moins qu'on puisse dire, c'est qu'on a pris de l'avance sur l'été avec la météo de ces dernières semaines. On va faire la même chose sur votre radio ici Limousin, mais c'est pour vous gâter, vous offrir de magnifiques cadeaux. On en parle. Allez, je vous présente le grand splash version été 2026 juste après Daniel Balavoine, la Ziza.

0: L'Aziza avec Daniel Balavoine.
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0: Enfin, on va prendre du frais, on va prendre l'eau ensemble. Prendre l'eau, c'est plonger. Ou y aller en toboggan, parce que si on prend l'eau, évidemment, non, on va pas se noyer ensemble, on n'est pas comme ça. C'est un rafraîchissement qu'on vous propose, et c'est gratuit, hein. 05 55 34 5000. Vous venez choisir votre mode de plongée, en quelque sorte. Soit du plongeoir, soit du toboggan. Et puis, on verra bien ce qu'il y a au bout comme cadeau, une fois que vous serez dans l'eau. Voilà, c'est un jeu pour lequel il faut se mouiller. Oui, même à la radio, le Grand Splash, c'est un choix assez cornélien, un dilemme. Comment rentrer dans l'eau avec le toboggan, avec le plongeoir? C'est vous qui choisirez. 05 55 34 5000 avec, au bout de ce plongeoir ou de ce toboggan aujourd'hui, des passes pour le Festival Mort. 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Énervé, c'est ça. C'est les cadeaux, généralement, c'est ça qui nous... les Pointer Sisters, I'm so excited, 11h10.

0: Les Pointer Sisters avec I'm So Excited. Maintenant, c'est à vous de jouer.
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0: Quel honneur, tapis rouge. Tiens, on va choisir le tapis rouge avant de plonger, pourquoi pas. Pour Philippe, notre premier candidat au grand splash de l'été 2026. Bonjour, j'allais dire bonsoir. Bonjour Philippe.
2: Bonjour, ici Limousin, pardon.
0: Oui, ça va bien?
2: Ben oui, il fait moins chaud, donc on revit un peu.
0: On respire à Favart comme ailleurs.
2: On arrive à dormir un peu.
0: Un petit peu. Et vous, votre recette pour se rafraîchir la plupart du temps?
2: Ah ben, un peu de douche, et puis parce que j'ai pas de piscine autour actuellement, donc voilà.
0: Ah, c'est pour ça, j'allais dire, vous avez une piscine, on arrive tous là, tous les candidats du Grand Splash arrivent chez vous si besoin.
2: Hein. J'ai deux bassins avec des poissons dedans, mais voilà.
0: Bon, les poissons, ça va, ils n'ont pas trop chaud non plus?
2: Non, ça va.
0: Ouais, parce qu'ils souffrent aussi de la même façon, tiens, on en parlera entre 9h et 10h, mercredi matin avec l'aquarium du Limousin, il faut prendre soin aussi de nos poissons quand il fait chaud comme ça.
2: Bien sûr, bien sûr.
0: Bon, alors nous on a un bassin, mais alors c'est plus une espèce de pédiluve.
2: Oui.
0: Pas trop profond, au bout d'un toboggan, ouais. Au bout d'un plongeoir. Alors, pour le plongeoir, c'est un peu plus profond, on prend soin de vous quand même.
2: Oui.
0: Hein. Et donc, vous allez devoir choisir entre le plongeoir et le toboggan, mon cher Philippe, pour au bout, peut-être, je ne sais pas, gagner vos passes pour le Festival Mort, pour le train à vapeur. Il y a aussi le mug aux couleurs d'ici Limousin, la gourde d'Everest ou le drap de pain poli, puis on prend plein d'autres. On vous écoute.
2: Alors, on va prendre le toboggan.
0: Ah, faut se jeter, mais là, on prend pas trop de risques, hein, quand même. Hein? Même pas peur. Allez.
2: Oh non, non.
0: Allez, on y va. Un, deux. Et un, j'allais dire aucun style, mais efficace quand même.
2: Ça y est, on est arrivé.
0: Bon, cher Philippe, on va regarder le cadeau qu'il y avait dans l'eau au bout du toboggan. Oui. C'est le mug au poignet coloré, le mug bleu marine et blanc. Il est marqué dessus, hein, ici Limousin.
2: D'accord. Ben okay.
0: Voilà, c'est à vous. J'entends bien que ce ne sont pas les passes pour le Festival Mort ni le train à vapeur, mais vous revenez quand vous voulez.
2: Tant pis.
0: C'est le principe du jeu, ou tant mieux, on se retrouvera d'ici la fin de l'été.
2: D'accord.
0: Il y aura de très très beaux cadeaux, Philippe, et surtout marchez à l'ombre. Mettez-vous au frais. Ça va aller cette semaine, mais la semaine prochaine, ça va faire un nouveau chaud. À bientôt.
2: Ouais, à bientôt.
0: Au revoir. 05 55 34 5000. Vous avez bien compris qu'il faut choisir le plongeoir ou le toboggan ou le plongeoir. Ben, vous nous appelez, vous vous inscrivez, et bonne chance à vous. Zazie, peu importe.

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1: La nouvelle chanson de Zazie. Peu importe, presque 11h20.
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1: Radio qui vous propose de plonger aujourd'hui d'un plongeoir ou d'un toboggan pour gagner les cadeaux proposés dans ce grand splash qui va nous intéresser et surtout vous gâter tout au long de cet été. Des passes pour le Festival Mort avec que de la vedette sur scène. Des passes famille également pour un train à vapeur entre Limoges et Limoutier. Voilà ce qu'il y a à gagner entre autres.

0: les années 80 avec le groupe Cockrobin.
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0: Alors, le Grand Splash, c'est une façon de rentrer dans l'eau ensemble, de se rafraîchir. Alors, avec le toboggan, un max de sensations avant l'eau, avant le bassin, c'est pas sans danger non plus. On peut perdre quoi, son maillot de bain quand on est sans toboggan, se brûler les fesses, enfin, et puis l'ensemble du Limousin le voit, l'entend à la radio, c'est terrible. 05 55 34 5000, si vous voulez prendre de

plus de risques. Peut-être qu'il y a de plus beaux cadeaux au bout du plomb, voire du grand splash. 05 55 34 5000. Je vous rappelle, à gagner aujourd'hui des passes Festival Mort, le pass famille du train à vapeur Limoges et Moutier, aller-retour le 14 juillet, puis des goodies, comme on dit aujourd'hui, la gourde Everest aux couleurs des Limousin, le drap de bain qui sera bien, bien utile à la plage. Appelez-nous 05 55 34 5000. Toi, plus moi, plus nous, plus l'eau. Voici Guillaume Grand.

0: Bon, bah, s'il le dit, on y va.
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0: Ici, on se mouille, messieurs, dames, dans le Grand Splash tout au long de cet été 2026. Bonjour, Céline.
3: Bonjour.
0: Vous habitez Limoges.
3: Oui.
0: Ça va?
3: Ça va.
0: Ouais. Respire un peu, hein, depuis ce lundi.
3: Oui, ça fait du bien, ça fait du bien.
0: Ben, on vous propose même encore un nouveau rafraîchissement, à savoir un petit plongeon à partir d'un plongeoir ou d'un toboggan, ma chère Céline, pour gagner, vous l'avez entendu, vos passes pour le Festival Mort ou alors le train à vapeur Limoges-Moutier le 14 juillet. Puis il y a tout un tas d'autres cadeaux aussi, la gourde aux couleurs d'ici Limousin, comme le drap de bain. Qu'est-ce qui vous ferait plaisir?
3: Le train à vapeur, c'est pas mal, on ne connaît pas.
0: Alors si vous ne connaissez pas le Festival Mort, c'est pas mal non plus. Hein. Vous allez en sortir rincé, mais que de la joie, que du bonheur avec sur scène, que du festif. Et deux jours comme ça, je peux vous assurer que c'est un bel été qui démarre. Bon. Le mug aussi est là, et on n'oublie pas la gourde Everest, on n'oublie pas le drap de bain, il va falloir choisir le plongeoir ou le toboggan, Céline.
3: Allez, un petit plongeon.
0: Attention, parce que tout le Limousin... Tout le Limousin, vous regardez, vous voit. Hein.
3: Oui, ben, on va essayer de ne pas faire un plat, mais bon.
0: Et il y a un petit peu plus de style que Philippe qui vous a précédé, d'accord? On fait juste ça, c'est votre seul challenge. Et on y va.
3: D'accord, on y va.
0: À la deux. D'efforts récompensés, ma chère Céline. Qu'est-ce que je vois au bout de ce plongeon? Petite visite à côté de Brive, le week-end prochain?
3: Ah, pourquoi pas?
0: Ça va changer de l'ordinaire, c'est moi qui vous le dis. Voilà, le pass Festival Mort pour vous et la personne de votre choix. Il était au bout de ce premier plongeoir, chère Céline.
3: Ah, merci beaucoup.
0: Vous allez applaudir, danser, chanter avec le collectif Métissi. Il y a de quoi se réhydrater sur place. Ah, vous n'étiez pas, surtout pas. La Sketchup, Patrick Sébastien, Christophe Maé, les Zouk Machines, enfin, et encore plein d'autres. Il y a juste un spectacle. Alors, vraiment, je vous envie. Le presque Claude François et ses Claudettes, c'est à chaque fois mais un rendez-vous délirant. Vous allez passer un très très bon moment avec votre radio ici Limousin, ma chère Céline.
3: Merci beaucoup, ici Limousin.
0: C'est un bel été.
3: Merci.
0: À bientôt.
3: Merci. À bientôt. Au revoir. Bonne journée.
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0: À vos côtés demain, à Brive, la Ligue contre le cancer propose une journée cancer et vie professionnelle. À savoir allier les deux, c'est pas toujours simple, mais il faut prévenir, soutenir et accompagner. C'est une belle approche, un beau rendez-vous demain, ce mardi 30 juin, à la salle Escande à Brive, de 8h30 à 17h. Tant d'informations, d'échanges ouverts à tous, hein, qui mêlent des témoignages, des ateliers, des interventions autour de nos droits, de l'accompagnement, du retour au travail. On y parlera également du rôle des aidants ou encore de la prévention et du dépistage, bien sûr, dépistage. Occasion précieuse pour mieux appréhender les liens entre la santé et la vie professionnelle. Des préinscriptions sont gratuites et vous les faites auprès du comité de la Corrèze de la Ligue contre le cancer et le service de prévention et de santé au travail Corrèze Dordogne. Ce sont eux qui co-organisent.
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0: Johnny Hallyday, le chanteur abandonné.
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0: Seul numéro de téléphone, le 05 55 34 5000, vous venez participer. C'est gratuit, pas de questions, pas de pièges. 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
4: Elle est bien cette petite guitare-là, de vacances Alex Warren Ordinary.
5: Oui, c'est...

0: Voilà, rangez le ukulélé sur le bord du bassin et nous on va plonger.
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0: Alex Warren, à l'instant, il est midi moins 20, on va se lever tout de suite, Elisabeth. Bonjour Babette, j'imagine que tout le monde vous appelle Babette autour de vous.
2: Non,
0: perdu, merci d'avoir participé. Au revoir Elisabeth. Je tente ma chance aussi, hein. je plonge à ma manière. Voilà, c'est assez grossier, j'avoue. Bon Elisabeth, vous êtes de passage dans notre région, mais où êtes-vous donc?
2: Je suis dans une route de campagne, je me suis arrêtée pour avoir du réseau et je m'en vais sur Rocamadour.
0: D'accord, vous êtes dans une cour de ferme quoi, c'est ça?
2: Non, même pas.
0: C'est pire que ça.
2: Même pas.
0: Pire que ça. Vous êtes d'où exactement ma chère Elisabeth?
2: Moi je viens de Castelginès, une petite bourgade à côté de Toulouse.
0: D'accord. Et donc là vous êtes en transit en fait, pour aller où?
2: Oh, je vais à Rocamadour passer la journée.
0: Oh, un grand classique, c'est chouette ça.
2: Bah ouais, ça va être sympa quoi.
0: C'est quoi? C'est déjà les grandes vacances?
2: Non, c'est juste une journée tranquille.
0: C'est chouette. Et puis vous écoutez la radio, oui. Ici Limousin, vous dites, madame, attendez, mais moi je veux plonger, moi. Je veux prendre le toboggan. Je suis joueuse, Elisabeth.
2: Ouais.
0: Et donc vous choisissez.
2: Allez, on va partir sur le grand plongeon.
0: Du plongeoir.
2: Du plongeoir, d'accord. Pardon. Je vais faire le grand plongeon du plongeoir.
0: À partir du plongeoir, d'ailleurs. Le maillot de bain est bien arrimé, bien attaché, parce que quand on arrive dans l'eau, c'est un peu délicat, mais enfin bon, on y va. Allez,
2: à la deux.
0: Et à la trois.
2: Et à la trois.
0: Oh, mais c'est joli, ça. Mais c'est beau comme tout, ça, Elisabeth.
2: Bah oui.
0: Un passé de sirène, peut-être. Dans une autre vie, vous étiez sirène, c'est pas possible autrement.
2: Ah ouais?
0: Vous entendez? Vous êtes sous l'eau, là, on vous entend. Voilà, on va remonter le cadeau.
2: Ouais.
0: Eh bien, ce sera, tiens, pour vous remercier de nous avoir appelé, le drap de bain aux couleurs d'ici Limousin.
2: Super.
0: Vous allez voir, c'est un drap de bain microfibre, hyper absorbant, séchage ultra rapide.
2: Ouais.
0: Il est 1m sur 1m50, il est bleu foncé. Vous allez vous faire remarquer.
2: Super, merci beaucoup. Hein.
0: Et bon retour à Castelginès quand vous y serez. Et puis je vous dis à très très bientôt, j'espère.
2: Oui. C'est moi qui vous remercie. Bonne journée à toute l'équipe et merci.
0: Salut Elisabeth.
2: Au revoir.
0: Fabienne Thibault qui a adopté, vous le savez, notre région, notre Corrèze, qui défend les produits authentiques. Elle vient nous chanter le monde des Stones et on se retrouvera juste après pour jouer au grand splash.

0: bien évidemment, extrait de Starmania. Le pont des Stones, Fabien Thibault.
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0: Je rajoute, le monde est chaud aussi, ça fait du bien de se rafraîchir à la radio, 05 55 34 5000, pour venir plonger devant tout le monde. Je sais, vous êtes un petit peu timide, mais allez-y, allez, lancez-vous. Soit du toboggan, soit du plongeoir, 34 5000 pour gagner la gourde Everest, le mug intérieur, au poignet coloré, aux couleurs d'ici Limousin, s'il vous plaît, le drap de bain, ou encore votre passe Festival Mort pour vendredi, samedi. Il nous reste aussi le passe famille train à vapeur, qui fait des allers-retours comme ça tout au long de l'été. Hein. Là, c'est pour le 14 juillet, le jour de la fête nationale. Vous ferez un aller-retour Limoges et Moutier en train vapeur. C'est juste génial de le faire en famille. Je vous souhaite bonne chance. Choisissez votre plongeon. À tout de suite.
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0: Les frérots de la Vega, à l'époque, ils étaient encore frérots. Le chant des sirènes, 11h53.
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0: Bonjour Cathy.
2: Bonjour.
0: Diminutif de Catherine, mais je me lance à chaque fois, j'ai toujours peur maintenant. Non, c'est Cathy Cathy ou Cathy Catherine?
2: C'est Cathy, parce que tout le monde m'appelle Cathy.
0: Bah, évidemment.
2: Mon prénom de naissance soit Catherine, effectivement.
0: À Magnac Laval, tout le monde vous connaît comme Cathy.
2: Exactement. Partout,
0: mais pas comme Magnac, enfin, ça va aller, oui. Qu'est-ce que je voulais dire? Vous êtes encore au boulot ou pas?
2: Non, pas du tout. Je suis à la maison.
0: Ah, bien.
2: Donc voilà, je suis à la maison et j'ai commencé à cuisiner un petit peu. Et quand j'écoutais la radio, je me suis dit, mon Dieu, essayons, mes enfants, ce serait chouette.
0: Ah, ce serait pas mal. Qu'est-ce que je voulais dire aussi? J'étais en train de regarder. Oui, qu'est-ce qu'on mange?
2: Non, je vais faire des petits légumes sautés à l'huile d'olive avec des pommes de terre.
0: On arrive, on fait un bus.
2: Un petit peu de poulet avec, une grosse salade en entrée. Enfin voilà, quelque chose d'équilibré.
0: Et de frais, hein?
2: Et de frais, d'agréable.
0: Ça fait du bien, effectivement. Bon, oui. Ma chère Cathy, vous savez pourquoi vous êtes venue quand même. Il va falloir à un moment donné se mouiller, comme
2: oui,
0: on dit.
2: Hein oui,
0: hey.
2: Oui.
0: Bah, oui. Alors?
2: Alors nous allons prendre le toboggan.
0: Le toboggan. Et vous le faites en famille, j'ai l'impression. Vous prenez les enfants par la main.
2: Oui, j'ai ma fille à côté de moi.
0: Oui. Eh ben, elle vous tient par la main. Et puis là, maintenant, ben, attention, parce que c'est... oh là là, il y a de la pente hein, dans ce toboggan. Même pas peur?
2: Un petit peu.
0: Allez, à la une, on y va. À la deux.
2: À la trois.
0: Oh là là, oh là là. À deux, c'est moins facile, je reconnais.
2: Oulala, oulala, oulala, oulala.
0: Ça y est. Le prénom de votre fille, Cathy?
2: Augustine.
0: Augustine. Vous savez qu'Augustine vient de l'attraper, justement, le cadeau qui était là juste au fond de l'eau. Mais pas très, très, très profond, d'ailleurs. Le passe-famille train-vapeur pour le 14 juillet, Limoges et Moutier. En plus, je pense qu'en famille, c'est un truc qui se fait bien, ça.
2: Hein, ouais. Oh, super, qu'est-ce qu'on est content, super, bon, génial, ben, merci
0: mieux.
2: Beaucoup.
0: Tant mieux, comme quoi le toboggan aussi peut rapporter de trop, trop beaux cadeaux, c'est le hasard qui fait
2: super,
0: bien les choses.
2: Super content, ouais. En plus j'ai deux filles, donc c'est vraiment super.
0: Elles allaient voir, c'est génial, parce que tout au long, alors là c'est un train de sénateur, comme on le dit, avec le train vapeur, avec cette ligne entre Limoges et Moutier, avec des wagons superbes, alors j'espère qu'il ne fera pas trop chaud, parce que dans les wagons 3e classe, c'est un confort un peu rustique, rudimentaire, mais alors qu'est-ce que c'est historique, on est assis sur notre histoire et c'est vraiment une superbe équipe qui mène cette aventure chaque
2: c'est
0: été.
2: C'est génial, mais il y a peut-être des fenêtres qui s'ouvrent s'il fait très chaud.
0: Il y a des fenêtres mais elles ne s'ouvrent plus. Non, si je plaisantais, bien sûr qu'il y a des fenêtres qui s'ouvrent. Heureusement. Mais il y a aussi beaucoup, vous verrez, d'animation dans les wagons, il y a une belle ambiance. Vous ferez cet aller-retour le jour du 14 juillet.
2: Ah, c'est super, merci infiniment.
0: Eh bien, tant mieux. Je vous embrasse, Cathy, vous embrassez les enfants. Et puis, vous nous raconterez sur les réseaux sociaux tout ça, vous nous envoyez des photos sur WhatsApp.
2: D'accord, avec plaisir.
0: 34 5000, à bientôt. Bel été à vous.
2: Merci beaucoup, à bientôt, au revoir.
0: Rendez-vous demain à partir d'11h pour le grand flash de l'été 2026. Bon, dans un petit jerk avant les infos.

0: On a formidable une émission qui continue avec Hasard, bon Thierry, le Jerk.
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2: Aujourd'hui, 29 juin 2026, il est midi.
0: Les infos sont présentées par Nathalie Colle et la Corrèze qui monte d'un cran en matière de prévention des feux de forêt.
3: Oui, une partie du département est désormais officiellement classée en zone à risque. Et si ça permet de mieux lutter contre les incendies, eh bien c'est parce que ça a des conséquences très importantes, Philippe Graziani.
4: La première, oui, ça veut dire qu'à tout moment, le préfet peut interdire l'accès total à ces forêts, tout ou partie. C'est ce que connaissent depuis longtemps, par exemple, les Calanques de Marseille ou encore le massif de la Clape près de Narbonne. 90 communes sont concernées en Corrèze, cela va du sud du territoire de Tulaglo jusqu'aux causses de Brive et Lac-Zintrie de l'autre côté. L'autre conséquence concerne directement les habitants de ces communes avec l'obligation de débroussaillement des abords des maisons. Il faudra que chacun nettoie une zone de 50 mètres autour de son habitation. Cette directive sera effective dès cet automne. Une grande nouveauté en Corrèze qui demande un peu de pédagogie. Des ateliers seront notamment proposés par l'ONF, l'Office des forêts. Les contrevenants seront rappelés à l'ordre, au début en tout cas. Ensuite, les propriétaires qui n'auront pas respecté cette obligation pourront recevoir une amende pouvant aller jusqu'à 1500 euros.
3: Un répit sur le front de la canicule, plus aucun département français n'est en vigilance rouge. La Corrèze et la Haute-Vienne sont même repassés en vert. La cellule de crise interministérielle se réunit à nouveau ce soir pour tirer le bilan de cet épisode et aussi se préparer à une nouvelle grosse vague de chaleur annoncée pour la semaine prochaine. Stop à la fonte des classes, c'est le mot d'ordre d'un rassemblement organisé à Limoges cet après-midi à 14h30 devant l'inspection académique. Une pétition sera remise contre les fermetures de classes, 23 prévues en septembre en Haute-Vienne. Pour les parents et les élus des communes concernées, la canicule qu'on vient de vivre rappelle à quel point des classes surchargées contribuent, disent-ils, au mal-être des enfants et des personnels. Une collision entre deux voitures a fait 2 blessés légers sur l'autoroute A20 ce matin au niveau de Boisseuil. C'était vers 9h30. Une femme de 62 ans et un homme de 29 ans ont été conduits au CHU de Limoges.
0: Les jeunes parents vont pouvoir passer plus de temps avec leur bébé.
3: Oui, à partir de mercredi, ils pourront bénéficier du congé supplémentaire de naissance. Un tout nouveau congé optionnel qui dure 1 à 2 mois au choix. Les papas et les mamans qui le prennent seront indemnisés à hauteur de 70% de leurs revenus le premier mois, 60% le deuxième. Et c'est une belle avancée pour les futurs parents que vous avez rencontrés, Maë Faye.
5: Devant l'hôpital mère-enfant de Limoges, beaucoup de futurs parents semblent ravis. Morgane a fait son choix, elle utilisera les 2 mois de ce nouveau congé de naissance.
6: Il va être pris d'ailleurs, donc ça permet de rester un peu plus longtemps à la maison avec le petit plutôt que de rentrer vite au travail. On peut faire mieux, mais c'est déjà un bon point de départ et je pense que ça va soulager beaucoup de parents en France pour le coup.
5: La réforme concerne les mères et les pères, qu'ils soient biologiques ou adoptifs. Pour Florian, cela va permettre une meilleure répartition des charges entre les parents.
7: C'est une avancée et c'est formidable parce que 1 mois, c'était très court pour le premier et là, du coup, c'est notre deuxième. Et sur le deuxième, c'est une bonne avancée pour accompagner la maman au retour et puis pour m'occuper du bébé en plus.
5: Mais il y en a d'autres qui voient ce changement d'un moins bon œil. Pascal Esclair, le président de la CPME de Corrèze, redoute les répercussions que cela aura sur les petites et moyennes entreprises.
8: Ce qu'on demande depuis longtemps, c'est la baisse du coût du travail. Et il faut bien reconnaître que cette réforme ne va pas dans le bon sens de nos demandes. Ça a vraiment l'air de la fausse bonne idée, quoi. Ça va nécessiter des remplacements dans les entreprises, notamment les petites entreprises.
5: Ce congé remboursé par la Sécurité sociale concerne les enfants nés ou adoptés à partir du 1er janvier 2026.
3: Avec donc un petit effet rétroactif, car ce congé supplémentaire de naissance n'est pas forcément pris dès l'arrivée de l'enfant. Il peut être déclenché jusqu'à 9 mois après. La loi d'urgence agricole revient au Sénat aujourd'hui avec notamment des discussions sur le retour controversé de l'acétamipride pour certaines filières. Un consensus scientifique et médical juge pourtant cet insecticide dangereux pour la santé et pour l'environnement. L'écologiste Marine Tondelier est attendue à Vassivière cet après-midi pour la 2e étape de son Tour de France en van électrique. La candidate à une primaire de la gauche pour la présidentielle va parler de la qualité de l'eau du lac et s'opposer au projet controversé de Porcherie à Royères. Elle passera ensuite la soirée en Corrèze à la rencontre des habitants de La Mongerie, au nord d'Uzerche. Et puis pas de candidat pour le NPA l'an prochain, la présidentielle. Le nouveau parti anticapitaliste a annoncé ce matin sa décision de soutenir la candidature de l'insoumis Jean-Luc Mélenchon pour constituer un front unique antifasciste en 2027.
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3: Un peu moins chaud, mais chaud quand même, Christophe.
0: Ah, chaud quand même. Nuages éclaircis qui se partagent le ciel avec des averses peut-être en fin de journée sur Moutier, sur Vassivière. Température comprise entre 26 et 29 degrés. On attend 30 hein, sur le bassin de Brive. La nuit prochaine, ce sera clair, ce sera étoilé. Demain matin, les températures en moyenne seront bien plus fraîches, 14 à 17 degrés, mais ça va grimper dans l'après-midi au bénéfice du soleil qui va briller sans interruption entre 27 et 30 degrés pour les maximales. On attend 26 sur les Monts Blancs, sur Ambazac, 31 sur le bassin de Brive.
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3: Bonjour la France, j'espère que tu as passé un bon week-end. La France, j'espère que tu démarres bien ce lundi. J'espère que tu as un petit peu moins chaud, la France. Comment ça va, Éric Bastien?
11: Écoutez, ça va, j'ai froid.
3: D'accord, alors le il tient des propos incohérents. Céline, est-ce que tu peux appeler quelqu'un de médical? Je ne sais pas, le docteur Kirzek, s'il est là.
11: Mais attendez, on n'est pas habitué. J'ai mis une écharpe ce matin pour aller emmener mes enfants à l'école.
3: D'accord, ok, c'est bien. Bah écoute, c'est super. Moi, j'ai toujours chaud, mais tout va bien.
11: On l'a décongelé. Maria.
3: Mais Maria, elle est là.
11: En toutes circonstances.
3: La glace ne prend pas, là, avec toute cette chaleur. Alors, je vous rappelle que c'est une nouvelle semaine. Oh, c'est les émissions d'été.
11: C'est vrai.
3: Au taquet, en maillot de bain. On est là sur la plage. Alors. 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
11: Mais vous le savez, Valérie, Chumalongo a toujours été inspiré par l'Espagne.
3: Bien sûr, par l'Espagne.
11: D'ailleurs, Joe Malongo a décidé de se rebaptiser Joe Malonga. Il est passé à la mairie de Barcelone, et il va se mettre en mode Joe Malonga. 32 dosettas, 6 verres en verra. 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
3: Appelez le docteur Kirzek. Allez, on accueille nos candidats du jour, Pascal et Claire. À tout de suite.
12: Bonjour.
3: Comment ça va?
12: Voilà.
3: Pascal, tu m'entends?
12: Oui, j'entends, bonjour.
3: Hein. Ça va?
12: Ça va bien, oui, un peu stressé, mais ça va.
3: Oh non, Pascal, tu joues avec moi, déstresse-toi tout de suite, mon petit chat. Tu joues avec ici Roussillon.
12: Exactement.
3: Tu as 66 ans, tu habites à Marquixane, en Pyrénées-Orientales.
12: Oui.
3: Comment appelle-t-on les habitants de Marquixane?
12: Des Marquichois et des Marquichoises.
3: Mon petit Marquichois. Alors, tu es marié à Christiane, tu as 4 enfants, 4 petits-enfants. Oui. Du don, ça te fait du boulot ou pas? Ils habitent pas loin, ils habitent près de chez toi, tes petits-enfants?
12: Oui. Enfin, il y en a 3 qui habitent près de chez moi et il y en a une qui habite sur Paris.
3: Ah, voilà, d'accord. Il y en a 3 qui ont de la chance et une, malheureusement.
12: Oui, un peu moins.
3: Un peu moins. Alors, tu es retraité et tu as travaillé 35 ans dans la grande distribution. Tu faisais quoi?
12: Oui, j'étais manager de rayon.
3: Eh ben alors, t'es content d'être à la retraite et de plus manager les rayons?
12: Oh oui, trop de stress, beaucoup de stress.
3: Bah oui, c'est trop stressant. Ouais. Surtout que petit, tu voulais être chanteur de variété.
12: C'est vrai, oui.
3: Et voilà. Et que ta passion, c'est le chant, que tu vas tout le temps au karaoké. Et ta chanson que tu adores, c'est celle que je suis en train de passer.
12: Oui.
3: J'aurais voulu. Mais je t'entends pas, chante. Pour pouvoir inventer ma vie.
12: Non, c'est pas ça, Valérie.
3: Pour pouvoir inventer ma vie. Alors, moi, j'adore.
12: J'aurais voulu être un chanteur.
3: Eh oui, voilà.
13: Bon, t'adores chanter, hein, Julien Clerc, Gérard Lenormand, Léo Ferré. Et ton fils est pianiste et il paraît que vous vous entraînez pour chanter un truc pour l'anniversaire de ta fille.
12: Oui, qui s'est passé samedi.
13: Alors, c'était bien.
12: Oh, formidable, on a passé une soirée extraordinaire. J'ai un beau-fils qui avait tout organisé. Il a fait venir un DJ international.
13: Oh,
11: international?
13: Oh là là!
11: Genre David Guetta,
12: oui,
11: toi,
12: oui, un DJ international. Je peux pas vous dire son nom parce que je me souviens plus. Mais il revenait d'Ibiza, là.
13: Oh là là!
11: Le mec avait David Guetta dans son salon, c'est
13: et
11: normal.
13: Voilà.
12: Mais oui.
13: Bon. Alors, mon petit Pascal, on va chanter, on va danser, on va surtout gagner. Je vais te poser la question, la première question, vraie ou faux. Tiens, je te mets un petit coup de Pink Floyd.
11: Ah, j'aime bien ça.
13: Ah, ça, c'est la chanson préférée de Eric Bastien.
11: Tous les matins.
13: Alors, écoute bien cette question. Les billets d'euros sont fabriqués en coton. Les billets d'euros sont fabriqués en coton. Vrai ou faux, top chrono, 5 secondes.
12: C'est vrai.
13: Oui, c'est vrai, ils sont 100% fibres de coton, ce qui leur donne un peu cette texture particulière qui est plus résistante et plus durable. Eh bien, bravo, premier point pour Pascal.
11: Eh oui, Claire est avec nous. Bonjour Claire, avec ici Poitou. Comment ça va Claire?
14: Bonjour.
13: Hello.
11: Qui habite à Vouillé, dans les Deux-Sèvres. Est-ce que tu es en forme Claire? Est-ce que tu as passé un bon week-end?
14: Je suis au taquet, j'ai passé un bon week-end, il faisait presque frais, donc ça allait.
11: Ouais, ça a mieux ce matin quand même, on respire un petit peu. Hein. Quand même, la plupart des départements qui voilà, se sont éloignés de cette canicule. Bon Claire, je te mets pas la pression dès le lundi, mais voilà, moi j'en peux plus.
13: Ça fait
11: quand même des semaines, voire des mois, voire presque des années, que je ne suis pas foutu de gagner ne serait-ce qu'une émission le vendredi, une finale. Ça m'est arrivé une fois, jadis. Donc s'il te plaît Claire, puis-je compter sur toi aujourd'hui?
14: Alors, ça met la pression, mais je vais faire ce que je peux.
11: Mais oui, ça va le faire, Claire. Qui est mariée à Guillaume, qui a deux filles. Comment elles s'appellent, tes petites, parce que sont petites, comment elles s'appellent?
14: Oui, c'est Louise et Gabrielle. Elles ont 7 et 3 ans.
11: 7 et 3 ans. Bon, bah, c'est les vacances scolaires à la fin de la semaine, là.
14: Oui, ça fait du bien.
11: Oui, d'accord. Vous partez un petit peu? Vous savez déjà ce que vous allez faire cet été ou pas?
14: Alors, on va partir en août sur la Côte d'Azur.
11: D'accord. À quel endroit? On peut savoir ou c'est...
14: Du côté de Saint-Raphaël.
11: D'accord. Donc plutôt dans le Var. Profite bien. Est-ce que tu emmènes toute ton animalerie là? Parce que deux cochons, des poules et des canards. Tu fais comment?
14: Heureusement, on a les voisins qui sont sympas.
11: Bah merci les voisins. T'as un gros chien. T'as ton mari qui est gérant d'une ferme. Il y a 30 vaches et 6 moutons.
14: Exactement.
11: Et ouais.
14: Exactement.
11: Et vous allez pouvoir vous échapper un petit peu. Ça va aller.
14: Ça va faire du bien. Oui, on a des personnes qui sont chouettes et qui s'occupent bien de nos animaux quand on n'est pas là.
11: Bon, tant mieux. Claire, bienvenue. Allez, un premier point peut-être pour toi qui arrive tout de suite avec un extrait. Écoute.
15: C'est l'histoire de la vie.
11: Ah ouais, c'est ça, c'est le cycle éternel pour moi. L'histoire de ma vie, la lose. Jamais, jamais un gagnant. En 2025.
14: Alors, si c'est sur le Roi Lion, je suis bien.
13: Non, c'est pas ça la question.
11: Ouais, c'est pas loin, mais bon. En 2025, il n'y a plus qu'en Afrique où on peut trouver des lions en liberté. Moi, je l'affirme. Est-ce que c'est vrai ou faux? Top chrono, 5 secondes. Les lions en liberté.
14: C'est vrai.
11: Tu dis qu'il n'y a plus qu'en Afrique, je dis c'est vrai? Non, c'est faux.
14: Oui.
11: Non, c'est faux. Bien que l'Afrique abrite une majorité des lions sauvages, il existe encore des populations, comme par exemple dans la forêt de Gir, notamment en Inde, où on peut encore trouver des lions en liberté. Désolé, Claire.
13: Allez, Pascal, un point. Claire, pas encore de points. Et là, tout de suite, encore une chanson pour Eric Bastien.
11: Ah.
13: Parce que, on a décidé de te faire plaisir.
11: Ah, c'est gentil.
13: On sait que t'aimes l'oseille. Bien allez, sûr. Money, money, money. Vous écoutez ici, vous écoutez à bas. Tout de suite, mes chéris.
11: Ah, j'adore.

0: Wayne's World.
1: Ah bah, money, money, money, toujours 16. Oh, qu'est-ce que j'ai aimé cette chanson.
0: Jingle.
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0: Tu parles. Allez, on joue avec Pascal qui joue avec ici Roussillon contre Claire qui joue avec ici Poitou. Pascal qui a 66 ans, qui est marié à Christiane, qui adore chanter. Alors, il pourrait que tu bricoles un petit peu. Tu viens d'emménager dans une maison et alors tu fais quoi dans cette maison? Qu'est-ce que tu bricoles?
3: Oh, bah, les placards, enfin, beaucoup de bricoles avec mon beau-fils qui est de la partie. Donc je l'aide et puis on a monté la cuisine. Là, je suis en train de faire le jardin. Enfin bon, le jardin, je le fais à partir de 6h30 le matin jusqu'à 9h parce qu'après, il fait trop chaud.
0: Ah bah oui.
3: Voilà, voilà. Et bon, il y a encore un peu de travail, mais c'est bientôt fini.
0: C'est bientôt fini. Alors, il fait chaud là aujourd'hui dans les Pyrénées-Orientales?
3: Bah là, c'est un peu couvert, mais samedi, quand on a été à l'anniversaire, dans la voiture, il faisait 54.
0: Oula, oula.
3: Et là, toute la nuit, on en a eu jusqu'à 1h du matin, il devait encore faire 32 ou 33.
0: Ah oui, c'était chaud là, ça c'est chaud là.
3: Ah oui, là c'est chaud, ouais. Ouais,
0: c'est
3: ouais.
0: Un petit peu chaud. Alors, tu cuisines un peu, tu cuisines les pizzas, l'omelette,
3: Les raviolis.
0: Ah, c'est bien les raviolis, dis donc.
3: Oui, en boîte. Hein.
1: Ah oui.
3: Ça va, oui, en boîte.
0: Ah oui.
3: Les enfants me demandaient toujours, papa, fais la cuisine, tu vas nous faire quoi? De la pizza, des frites, non pas des frites, des raviolis.
0: Oh là là.
3: Parce que moi, non, je ne sais pas faire la cuisine. C'est ma femme qui s'en occupe.
0: Alors, qu'est-ce qu'elle sait cuisiner, Christiane?
1: Des raviolis.
0: Non. Tout, c'est-à-dire?
3: Tout.
0: Ah, elle sait tout faire.
3: Elle sait tout faire.
0: Oh bah dis donc, c'est bien ça.
3: J'ai un cordon bleu à la maison, elle sait tout faire.
0: Ah, c'est magnifique ça.
3: Ça c'est magnifique. Hein. Oui.
0: Bah oui, apparemment, c'est quoi ton plat préféré qu'elle cuisine?
3: Le plat préféré, je sais pas, le cassoulet.
0: Ah oui, d'accord, elle sait vraiment faire des trucs en plus hyper durs.
3: Bon. Le couscous.
0: Oh là là. Alors,
3: ouais. Tu
0: es en tête. Tu as marqué un point.
3: Oui.
0: Tu vas en marquer un deuxième tout de suite.

0: Avant de jouer, j'ai découvert que tu avais été mannequin chez L'Oréal. Waouh!
1: Oui,
0: mais raconte ça!
1: Dans mes jeunes années!
0: Oh,
2: dans
0: hier.
2: Mes jeunes années!
0: Mais raconte.
2: Genre comme si t'étais vieille!
0: Bah non, elle est toute jeune là! Oh, c'est quoi, Claire, raconte?
1: En fait, c'était pour payer mes études et ils cherchaient des jeunes femmes pour aller sur des scènes. Et il y avait le coiffeur qui faisait des coiffures vraiment très particulières, vraiment en mode show,
0: ouais.
1: Avec des coiffures en l'air. Et puis il y avait aussi la présentation des couleurs. Et donc, avec les copines, on faisait ça. C'était
0: génial.
1: C'était très sympa.
0: Bah, t'as défilé, et surtout, tu as défilé un petit peu partout en France avec ces coupes de cheveux sur des shows coiffures.
1: Ouais.
0: Donc, c'est une bonne manière de financer les études. Du coup, t'es devenue quoi aujourd'hui? Tu fais quoi dans la vie? Je t'ai pas demandé, Claire.
1: Alors maintenant, je travaille dans tout ce qui est la facturation en EHPAD. C'est un peu moins glamour,
0: ouais.
1: Mais c'est très sympa aussi.
0: Bah oui, écoute, c'est le métier que tu fais aujourd'hui. Et j'imagine que tu le fais quand même avec passion. T'es sur un travail un petit peu plus calme. Mais petit, tu voulais être vétérinaire. Bon, t'es parti sur l'administration. Ok. Dis-moi, tu cuisines un petit peu ou pas, toi? Parce que j'ai l'impression que autant Pascal, c'est sa femme qui gère, autant toi, c'est l'inverse. Pareil que c'est cauchemar en cuisine avec toi, Claire.
1: Exactement.
0: Ah oui.
1: Moi, on m'empêche de passer en cuisine. Et moi, je pourrais tenter, mais moi, on m'empêche de passer en cuisine parce que je n'ai pas les talents de la femme de Pascal. Je suis très, très, très, très nulle. Mais j'ai un mari qui cuisine très, très, très
0: bien. C'est génial, le mari 100% cuisine. Ouais. Parce que plus personne ne veut de ton pâté chinois là, que tu faisais. C'était une espèce de recette. Là. Tes amis détestent.
1: Exactement.
0: Bah, oui.
1: Vraiment ma spécialité.
0: Oui.
1: Personne ne veut y
0: regoûter. Oui, oui. Non, mais c'est revenu jusqu'à nous, hein, avec une espèce de recette québécoise. C'est immonde. Tu arrêtes ça tout de suite, Claire. Tu arrêtes.
1: Okay.
0: Allez, voici ta question. Elle vaut un point de plus. Bonne chance. En parler, tiens, c'est marrant qu'on
2: un
0: parle
2: point
0: de cuisine.
2: Tout
0: court. Oui.
2: Allez, dépêche-toi.
0: En parler de fromage.
3: Fromage râpé, le rap du fromage, fromage râpé, on rap du fromage.
0: Il y a des chercheurs, Claire, qui ont découvert que notre cerveau fonctionne plus rapidement juste après avoir mangé du fromage. Est-ce que c'est vrai ou faux selon toi? Top chrono, 5 secondes.
1: Je pense que j'aurais dit vrai, mais je vais dire faux quand même parce que j'aime le fromage. Mais...
0: Eh, t'as raison. Non, c'est totalement faux. Le fromage n'a aucun pouvoir magique. En revanche, il paraît que les Français, ça joue sur leur humeur. Petit verre de vin avec modération, petit morceau de fromage et on a la patate.
2: Ouais, bah oui, évidemment qu'on a la patate.
0: Je vous ramènerai du Saint-Nectaire.
2: Un point Pascal, un point Claire. Et là, tout de suite, on va partir avec Florent Pagny. Si tu veux, mais c'est... Allez, vous écoutez ici, vous écoutez Florent Pagny. On vous aime, à tout de suite.

0: Et si tu veux m'écouter, bien sûr, je ne fais qu'écouter Valérie depuis 2 ans. Florent Pagny sur Ici, 12h25.
1: Ah là là.
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1: Et nous sommes au taquet avec Pascal et Claire qui ont un point chacun. Alors, on va faire le quiz musical. Là, ça va être ton moment, Pascal. Donc, je vais juste dire un petit truc avant ce quiz. Alors, comme ça, on est impatients. Faut que ça aille vite.
3: Je vais vite.
4: Ah oui. C'est vrai que je suis très impatient. Oui, il faut que ça aille vite. Bon, c'est pas toujours bien fait, mais bon.
1: Ah oui. Après, t'aimes pas que ça traîne, quoi.
4: Ah non. Puis j'ai mon épouse, elle, c'est complètement le contraire.
1: Ah. Ah bah ça.
4: Et
1: doit...
4: mon fils aussi, alors comme ça. Ouais.
1: Oh là là. Ça doit être sympa, ça. Tiens.
4: Ah oui.
1: Oh là là. Bon, alors, écoute, c'est le double mix. C'est-à-dire que tu as deux chansons qui vont s'enchaîner. Et il va falloir que tu me dises à la fin quels sont les deux chanteurs ou un groupe ou des chanteurs. En tout cas, qui chantent, qui sont les deux extraits. Écoute bien. D'accord. C'est parti.
4: Je veux dire à la fin.

0: Tu fais des ravages.
1: Alors, qui c'est qui chante? Allez, c'est parti.
2: Gypsy King et Danny Briand.
0: Oh là là.
1: Gypsy King et Danny Briand. Alors, est-ce que c'est la bonne réponse? Est-ce que... Oui! Yolale!
0: C'est Chico, les gypsies.
1: Oh, ouais. Ça va. Je suis amoureux et quand j'entends ta voix, je suis fou de joie. Et voilà, 2 points pour Pascal, bien ça sûr. Fait 3.
0: Ah, mais c'est comme Monaco qui est en France. Hein. Elle fait
1: oui.
0: Quoi, ce
2: Valérie, est-ce que je peux raconter juste une anecdote sur Danny Briand?
1: Alors après, parce que on est à cause.
0: Non mais allez-y,
1: non,
0: c'est bon.
1: À cause d'Éric Bastien,
0: on est en
1: retard.
0: Je voudrais pas que vous ayez un défaut.
1: Non,
0: allez-y.
1: Mais non, on la racontera après. Dépêche-toi.
0: Bon, alors Claire qui collectionne des chaussures, Claire. Oui, Claire collectionne des chaussures, sauf que elle n'est pas d'accord avec ça. Son mari lui dit si.
3: Mon Dieu, quel bonheur d'avoir un mari.
0: Mais voilà, t'as combien de paires de chaussures?
4: J'en ai, je pense, au moins 50.
0: Ah ouais, donc si, tu collectionnes quand même les paires, 50. Toi, t'es convaincu que non, mais ton mari l'affirme. Alors, il est sympa, ton mari, parce qu'il t'a fait un meuble spécial pour tes chaussures.
1: Oh
4: oui. Un petit meuble avec des petits casiers pour mettre chaque petite paire de chaussures.
0: Ben oui, des petits casiers avec des lumières. Il lui a mis des petits luminaires et
4: oui.
0: Tout pour ses... Oh.
1: Dis donc, il est sympa, ton mari.
0: Il sait cuisiner, il fait des trucs. Il est génial, ce gars.
1: Ben oui, il est génial. Moi, j'ai pas mon mari, ma pauvre fabriquée.
0: Et qu'elle est des chaussures, ou pas?
1: Ben, j'ai beaucoup de chaussures, oui, ça c'est vrai.
0: Combien?
1: Mais bon.
0: Plus que 50?
1: Oui, plus que 50.
0: Ah oui, quand même, oui. Ben alors, Régis, faut t'y mettre. Voici ton quiz musical, ça vaut 2 points, il y a 2 artistes
1: au groupe. Calme-toi, tu vas trop vite.
0: Il y a l'anecdote de Danny Briand, moi j'ai hâte de savoir.
1: Oui, vas-y.
0: Allez, Claire.

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1: Allez, on se concentre 10 secondes. Claire, qui chante ?
2: J'aurais préféré l'autre.
1: Oui. Ah, c'est pas la réponse que j'attends, mais.
3: T'en as aucun des deux, là ?
2: Non.
4: Alors, et toi, Pascal, tu les as ? C'est qui ?
5: Oui, c'est Ringo Sheila et François Feldman.
1: Ah, oh, il est trop fort.
4: Voilà.
1: Mais oui.
4: Dans la Venise.
1: Sheila et Ringo, effectivement.
4: Et prends-en sur la Tamise.
1: La Tamise. Et François Feldman.
4: Que deviennent.
1: Mais Claire. Mais Claire.
4: Eh, oui.
1: Ah, c'est la chute, là.
4: Bah, c'est pas. Écoute.
1: Ah, ça va mal.
4: Alors, ça veut dire que Pascal, tu as 3, ça c'est magnifique. Claire, tu as 1. Là, on va écouter la réclame et après on écoutera l'anecdote de Patrick sur Dany Briand. Alors c'est la réclame, mais pas que, c'est aussi l'actualité dans toutes vos régions.
1: Bien sûr.
4: Tu le sais ça.
1: Il y a 44 stations.
4: 44 stations de votre radio
1: Ici.
4: Voilà.
1: Jusque-là j'ai bon.
4: Jusque-là t'as bon
1: pour une fois. Je passe en
4: CM2. Et pour une fois que t'as bon.
1: T'as vu.
4: Allez, l'actualité dans vos régions, la pub et on se retrouve après.
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1: Damido. C'est comme ça.
4: Et je rappelle que c'est une nouvelle semaine. Qui dit nouvelle semaine dit nouveau cadeau. Premier prix de la finale de vendredi, un séjour pour 4 adultes à Porte Aventura World. Et donc c'est 3 jours, 2 nuits en pension complète, hôtel 4 étoiles. L'accès illimité pendant 3 jours à Porte Aventura Park. Un accès à Ferrari Land, 100 euros de carburant pour y aller. Si on ne gagne pas ce magnifique cadeau, il y a un deuxième cadeau, magnifique aussi, une machine expresso EO, fabriquée par Malongo, 32 dosettes, 6 verres en verre. On reprend la compète avec Pascal qui a 3 et Claire qui a 1. Allez Pascal, on va écouter tout de suite Dany Briand et tu vas nous raconter ton anecdote. Tes yeux,
2: je suis amoureux,
4: mais pas. Alors qu'est-ce qui s'est passé avec Dany Briand ?
5: Avec Dany Briand, c'était pas moi, c'était mon frère dans les années 2000. Il était technicien dans le sport et il allait lui livrer un vélo elliptique.
4: Ah.
5: Et donc il sonne, Dany Briand, il ouvre et il vient de se lever. Et lui, il était avec un diable et puis le matériel. Et il est rentré dans l'appartement, à Paris. Il est rentré dans l'appartement et il y avait une moquette blanche. Le problème, c'est qu'il avait roulé dans une trotte de chien.
4: Oh, oh merde.
5: Et donc, sur la moquette blanche, et c'est Dany Briand qui lui a dit, je crois que vous avez roulé dans un... La moquette était dans un état...
4: Mon Dieu.
5: Je ne sais pas s'il nous écoute, mais peut-être qu'il s'en souvient.
1: Ah, je pense qu'il est en PLS, Dany, depuis jour-là.
4: Mais, ah oui, d'accord, bah, je comprends. C'est un peu compliqué de mettre de la merde de chien sur de la moquette blanche. Oh.
1: C'est moche.
5: Bah, oui, il ne l'a pas vu. Dans la rue, il a roulé sur les pieds.
4: Oh là.
5: Comme ça, dans l'appartement.
4: Oh là là là. Oh, bah, c'est bien, c'est sympa. Dany, si tu nous écoutes, on s'excuse. Alors.
1: En même temps, ça fait briller le sol, hein. Dany.
5: Oui.
4: Ah là là. Quand j'entends tes blagues, j'ai envie de crever. Alors, aïe. Bien, alors, nous allons parler du fait que tu veux être un aigle. Si tu étais un animal, tu voudrais être un aigle, un grand aigle qui volerait partout dans les airs.
5: C'est vrai.
4: Ah oui, d'accord. T'aimes les... Ah, tiens, il y a Pascal qui vient de passer. Voilà.
5: Oui.
4: Ok, alors mon petit Pascal...
1: Très, très belle anecdote.
4: Bah, j'aime bien l'idée qu'il veuille être un aigle. Les gens, il y en a, ils veulent être des gorilles, des chiens, des chats. Lui, il veut être un aigle, il veut voler.
1: L'aigle royal.
5: C'est majestueux, un aigle.
4: Ben oui, c'est magnifique. Alors Pascal, tu es en tête avec 3 points. Je te propose de marquer 3 points de plus avec la question à choix multiple. Je vais te poser la question, te faire des propositions. Et à mon top chrono, tu auras 10 secondes pour me donner ta réponse. Alors, aujourd'hui, lundi 29 juin, se poursuivent les épreuves du brevet des collèges. Alors,
1: c'est l'heure.
4: Le BEPC, là. Mais alors, est-ce que tu sais combien de candidats passent chaque année le brevet des collèges en France? Écoute bien. 450 000. 650 000. 850 000. Un seul, Éric Bastien, qui ne l'a toujours pas.
1: Bien sûr.
4: 40 ans.
1: Ah non.
4: Alors, combien de Français passent le brevet des collèges chaque année? 450 000, 650 000, 850 000 ou que Éric Bastien? Top chrono, 10 secondes.
5: Je dirais 650 000.
4: 650?
5: Oui, 650 000.
4: Et non, c'est plus, c'est 850 000. Ah. Et oui, et l'année dernière, ils étaient même 849 300. C'est encore, tu vois, très précis. Bon, bah, pas de points, mais voilà, tu as appris un truc.
1: Bon, et bonne chance, évidemment, à tous les collégiens et aux parents qui vont récupérer les collégiens tout à l'heure. La rencontre avec Guillaume, on va s'en dire un petit mot. Claire, à Issy-Poitou, qui habite Vouillé, dans les Deux-Sèvres, elle est mariée à Guillaume. Ça fait combien de temps que vous êtes mariée, d'ailleurs?
0: Ben, ça va être nos 2 ans cette année.
1: 2 ans cette année, donc jeune mariage. On va parler du mariage, mais avant ça, la rencontre. La rencontre, c'est un peu en mode... Eh oui, parce que, si j'ai bien compris, vous travaillez chacun d'un côté, vous habitez chacun d'un côté, et le point commun, c'est que vous êtes tous les deux dans une coloc. Sauf qu'un jour,
0: exactement,
1: tu vas nous raconter, il y a une soirée intercoloc.
0: Et oui, et là, la soirée intercoloc où nos deux colocs se rencontrent, et bien là, coup de foudre avec le coloc de la coloc d'en face.
1: Ah ouais, toi, t'as eu coup de foudre direct à Guillaume. Tu t'es dit tout de suite, mais c'est quoi un coup de foudre? C'est-à-dire que tu le vois, tu te dis, tu sais que c'est l'homme de ta vie, direct.
0: Ah, c'est lui, oui.
1: Ah ouais, quand même. Ah, c'est impressionnant.
0: Oui.
1: Il t'a parlé tracteur.
0: Oui, il m'a parlé tracteur. Donc, bah, je sais pas, moi qui adore les animaux, la vie à la ferme, et bien ça, plaf, ça fait l'étincelle.
1: Ben oui, je rappelle que ton mari, il est gérant d'une ferme de 30 vaches et de 6 moutons. Bon, ça a été le gros coup de foudre. Ça, c'était il y a une petite dizaine d'années. Et puis, ben, voilà, ça l'a fait. Hein, un moment important. Donc, mais alors, du coup, il y a une histoire de parrainage. C'est quoi l'histoire avec les colocs?
0: Eh ben, on est tous restés amis. Alors, il y en a qui sont aussi mariés entre eux.
1: D'accord.
0: Et puis maintenant, eh ben, les colocs, c'est les parrains, marraines de nos enfants.
1: D'accord. Ah ouais. Donc, une belle histoire. 2 ans de mariage. Alors, vous vous êtes mariés en mode cachotier, vous l'avez dit, à personne.
0: Oui. C'était un mariage secret. On était là pour fêter le baptême de ma deuxième.
1: Gabrielle.
0: En fait, on a dit à tout le monde, exactement, on a dit à tout le monde, venez, on va faire une photo dans le parc de la mairie parce que c'est beau.
1: D'accord.
0: Et en fait, il y avait le maire qui nous attendait, qui nous a mariés en direct.
1: Mais tout le monde a dû être bluffé parce que personne n'est au courant. Comme tu dis, ils sont venus pour le baptême.
0: Personne n'était au courant.
1: Et même les parents, si vous avez encore vos parents, je ne sais pas, mais ils n'étaient pas du tout au courant non plus.
0: Non, il n'y avait vraiment personne sauf nos 2 témoins respectifs. Ils étaient obligés puisqu'il fallait fournir des documents. Mais sinon, personne n'était au courant. Alors tout le monde a adoré, sauf la belle-mère qui n'a pas trop aimé le...
1: Voilà, je savais bien qu'il y avait une histoire. Elle n'a pas aimé, parce que c'est la mère de Guillaume. Elle n'était pas contente de ne pas être au courant. Voilà. Elle s'est détendue ou pas depuis?
0: Oui.
1: Comment elle s'appelle?
0: Elle nous en reparle encore.
1: Ah oui, tu vois, comment elle s'appelle?
0: C'est Marie-Christine.
1: Bon, Marie-Christine, ils sont heureux depuis 2 ans. Allez, cool, Marie-Christine, on t'aime. Allez, voici ta question. Elle arrive à choix multiples. Nous sommes aujourd'hui, et Valérie l'a dit, avec tellement d'aisance verbale.
4: Bien sûr.
1: Que nous sommes le 29 juin aujourd'hui. Alors, ok, c'est les épreuves du brevet. Mais c'est également l'anniversaire de la commercialisation du premier iPhone. Est-ce que tu sais, Claire, en quelle année le premier iPhone est sorti ? Voici les propositions. Il est sorti en 2005. Il est sorti en 2007. Il est sorti en 2010. Il est sorti l'année de la création du Damido Land, c'est-à-dire cette année, il y a quelques semaines encore, grâce à Valérie Damido. Top chrono, 10 secondes. 2005, 2007, 2010, ou bien 2026, Damido Land iPhone.
0: Je vais dire 2007.
1: Bon, évidemment, Damido Land, c'est une blague. Tu dis 2007, présenté par Steve Jobs en janvier.
4: Steve Jobs.
1: Oui, c'est en janvier 2007. Premier iPhone qui a été mis en vente le 29 juin de la même année. Bah, ça fera 20 ans l'année prochaine. Et figure-toi qu'en 74 jours, c'est-à-dire en deux mois, ils en avaient vendu 1 million d'exemplaires.
4: Magnifique. Allez, Pascal, tu as 3. Claire, tu as 4. Et il reste encore la question cachée, le bingo. Mais là, tout de suite, un jour, j'irai à New York avec toi.
1: Bien sûr,
4: allez, c'est téléphone, c'est Jean-Louis Aubert. C'est New York avec toi. Vous écoutez ici, on vous aime.

0: Voilà. Ici
1: à jour à New York, d'accord.
0: Bah oui, c'est ici qu'il nous a emmené. C'est Jean-Louis Aubert. Enfin, c'est téléphone surtout.
1: Ouais,
0: sur ici.
1: Mais c'est Jean-Louis qui chante. Bah,
0: c'est Jean-Louis, mais il y a Richard Kolinka à la batterie aussi, quand même.
1: Oui, d'accord, mais enfin, c'est Jean-Louis aussi,
0: oui,
1: Richard.
0: Enfin,
1: qui chante.
0: Il y a Louis Martinet qui est à la guitare également. Il y a Corinne aussi.
2: Votre jeu.
1: Oui, d'accord, ok.
2: C'est
0: ici. Mais toujours me contredire, de toute façon.
1: Oui, mais c'est Jean-Louis qui chante.
0: Oui.
1: Allez.
0: Non, mais c'est vrai, mais bon.
1: Bisous. Allez, Pascal, tu as 3, Claire, tu as 4. Alors, notre petit Pascal qui joue avec ici, Roussillon. Il paraît que toi, si tu avais dû déjeuner avec quelqu'un, tu aurais adoré déjeuner avec le général de Gaulle.
3: Exactement.
1: Alors, et il paraît que ton papa avait le portrait du général de Gaulle et que, d'ailleurs, ton papa, il était résistant, il avait voulu le rejoindre en Angleterre. Et qu'est-ce qui s'est passé?
3: Non, il n'a pas rejoint l'Angleterre.
1: Il
3: a été arrêté par la police espagnole, ben, ici au Pertus, et ils l'ont ramené en France, et il a été la police française l'a incarcéré.
1: Sympa. Voilà.
3: Donc il n'a pas pu prendre le bateau pour rejoindre le général de Gaulle. Donc. Mais il a été à son enterrement. Il avait dit à ma mère, si le général de Gaulle décède avant moi, on ira à son enterrement. Et il était à son enterrement, et il était à côté du général Massu, dans la foule.
1: Eh ben voilà.
3: À Colombey, les deux églises. Ouais.
1: Ok.
3: Et il est mort deux ans après, mon père.
1: Ah.
3: Après le général de Gaulle, pas lui.
1: D'accord. Ok.
3: Voilà.
1: Eh bien, mon petit chat, je vais raconter une petite anecdote qui parle de mobylette. Et oui, parce que Pascal, quand il a 14 ans, il décide de partir en vacances avec deux copains en mobylette. Voilà, et voilà, ils ont fait le trajet Lille, la Bretagne. Alors, combien de temps pour y aller?
3: 3 jours.
1: Et voilà, ça fait quand même 2500 km en 103 Peugeot, hein.
3: Oui, aller-retour avec là-bas, oui, à peu près 2500 km en Peugeot 103. Oui.
1: Eh ben dis donc, il paraît que tu t'es même tombé parce que tu t'es endormi en roulant.
3: Oui, dans la nuit, ouais, parce qu'on roulait la nuit aussi et je suis tombé, je me suis endormi au guidon et je suis tombé et les copains m'ont tiré parce que j'étais sur une route nationale, en plus il n'y avait pas de lumière donc, et qu'il y avait de la circulation.
1: Ouais. Dis donc, t'as pas intérêt parce que la mobylette ça contient pas beaucoup d'essence, t'as pas intérêt à tomber en panne d'essence parce que les stations...
3: Non. Bon, ça consommait pas beaucoup non plus, il fallait souvent s'arrêter à la pompe à essence pour mettre de l'essence.
1: Une mob, c'est 50, super, mais il y a 50 ans, pour trouver des pompes à essence sur la route Lille-Bretagne,
3: c'était pas évident, non, c'est sûr.
1: Voilà,
3: c'est un beau souvenir.
0: Mais surtout, pourquoi aller jusqu'en Bretagne choisir ça?
1: Mon père, il a fait la Garenne Colombes, le Sud, en vélo avec ses copains. Donc, tu sais, ça, dès leurs vacances. Mais pas les mêmes vacances.
0: Non.
1: Alors, écoute bien, là, tu as 3. Tu peux marquer 5 points de plus.
3: Oui.
1: Et avec la question cash, tiens une petite chanson.
4: Vive

0: à la boisson qui est composée de pastis et de sirop de menthe et évidemment de l'eau. Comment ça s'appelle quand on met du pastis et du sirop de menthe et de l'eau? Ça s'appelle, top chrono, 10 secondes.
1: Un perroquet.
0: Et c'est une bonne réponse, bien sûr, un perroquet. Et si on met de la grenadine, c'est une tomate. Voilà, 5 points de plus, tu as 8.
2: Bon, tout ça avec modération, bien évidemment.
0: Oui.
2: Il faut le dire. Claire, comment ça va? Tu veux un petit apéritif? Qu'est-ce que je te sers? Une grenadine, une menthe à l'eau, qu'est-ce qu'on se prend?
3: Limonade. Ouais, une petite grenadine.
2: Une petite grenadine pour les gamines, comme on dit. Eh ben Claire, moi je suis bien content, parce que là t'es en tête, sauf que là il a marqué. Il a marqué. Et donc,
0: il a 8.
2: Oui, il a 8. Donc, Claire,
0: il a 8, ouais.
2: Ouais, Claire.
0: Ça sinon, ça se passe bien au niveau du magasin de mots, il y a des salles pour la canicule.
2: On y va ensemble après. Nous parlez bien. Non,
0: c'est pas, moi, je parle bien.
2: Non, parlez bien. Bien. Impeccable. Dites-moi.
0: Impeccable, ouais.
2: Oui. Claire aime voyager. Claire, elle a été aux États-Unis, elle a été aux Antilles, elle a été en Australie, en Namibie, au Maroc. Mais elle rêve d'aller au Chili. Pourquoi déjà le Chili t'attire?
3: Alors, c'est les différences entre les paysages. Du fait que peut y avoir des déserts, il peut également y avoir tout au bout des icebergs, tout quoi, ce mélange m'attire, et donc j'aimerais bien que ce soit mon prochain voyage.
2: Bon, et tu en as parlé à Guillaume, ton mari?
3: Oui.
2: Et alors, il n'est pas d'accord?
3: Ah, je pense que ce sera pour l'été prochain, enfin j'espère.
2: Ce qui est fou, c'est que tu nous as raconté que tu étais mariée depuis 2 ans. Et je découvre que ton mari est nul en date et que pour qu'il se rappelle du nombre d'années de mariage, vous faites un voyage chaque année. Mais ton mari ne sait pas compter jusqu'à 2?
3: Non, mais au moins il sait. Pour nos 1 an, on était
2: c'est inquiétant,
3: en Autriche
2: quand même.
3: Pour le A,
2: okay.
3: Le B pour les 2 ans au Baléares, et okay. Comme ça le C pour les 3 ans.
2: Ah, génial. Le D, le Danemark, voilà. Le E, l'Éthiopie, F, la Finlande.
0: Ah, tu sais, dis donc.
3: Exactement.
0: Oh, c'est bien, Eric connaît son alphabet.
2: Exact. À passer F, je ne vais pas au-delà. Alors là, c'est juste pour le fun et pour le plaisir. Parce que tu nous as dit que si tu étais un animal, tu serais un canard. Alors on s'est dit, allez.
4: C'est la danse des canards.
2: C'est juste pour le plaisir.
0: C'est juste pour le plaisir.
2: Bon, et Claire, faut pas prendre la voiture, hein, Claire. Hein. Faut y arrêter la voiture.
3: Non.
2: Ah oui. Combien d'accidents? Combien d'accidents?
3: 5.
2: Voilà. Donc le Ferrari Land, on va peut-être pas y aller. À Barcelona, en Espagne, 5 accidents et à chaque fois, c'est pas de ta faute.
0: Bien sûr.
3: Non.
2: Non.
0: Évidemment.
3: C'est les autres.
2: Bien sûr, c'est les autres. Voilà. Bon, enfin, ton mari t'a demandé d'arrêter. T'as quand même passé 2 fois ton permis, hein.
3: Oui.
2: Bon.
3: Non, allez. C'est pas.
2: Oui.
3: Je suis pas très contente.
2: Oui, non, c'est pas grave. Non, mais sois prudente quand même sur les routes. Voici ta question. Elle vaut 5 points. C'est une question cash. Il n'y aura pas de proposition de réponse. Quel célèbre magazine de bande dessinée fut lancé par le Parti communiste français en 1969? Top chrono, 10 secondes. Un magazine de BD lancé par le Parti communiste français en 69. Très connu.
0: Attends, est-ce que tu sais, Pascal?
1: Charlie Hebdo, non?
0: Non, Pif Gadget.
2: C'est Pif Gadget.
1: Pif Gadget.
2: Et oui, pour accompagner le journal, ils avaient eu cette idée de génie d'offrir un gadget dans chaque numéro. Il y a beaucoup qui s'en souviennent, d'ailleurs, il y avait plein de petits trucs.
0: Ah,
2: des
0: bah
2: petits
0: moi, j'ai eu plein de trucs, quoi.
2: Ouais.
0: Alors, ça fait 8 pour Pascal, 4 pour Claire.
2: Oh.
0: Et là, tout de suite, vous écoutez ici, on va écouter Le Petit Pêcheur de Manon Lisa. A tout de suite, mes chéris.

0: bah c'est une nouveauté, Manon Lisa, ça s'appelle Petit Pêcheur et c'est sur ici à 12h52.
1: Et à 12h52, c'est l'heure de la réclame, j'adore.
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0: Ce soir, c'est soirée d'amido.
1: Allez, c'est soirée Pascal et Claire. Alors, Pascal à 8, Claire à 4. Mon Dieu, qui va gagner et qui va l'emporter?
0: Mon Dieu.
1: Alors, une dernière anecdote avant d'encourager mon candidat. Alors, comme ça, Pascal, on part avec tes frères et ton beau-frère à la pêche au brochet. On passe le péage de Saint-Arnoult. Il y a des douaniers, surtout une petite douanière. Il y a un de tes frères qui dit, t'as vu, elle a un sacré pétard. Fenêtre ouverte, qu'est-ce qui s'est passé?
5: Ce qui s'est passé, c'est que mon frère disait, elle a un sacré pétard, mais il parlait du pistolet. Mais elle a pris ça pour elle. Donc, ils nous ont arrêtés après le péage. Ils nous ont fait sortir et ils nous ont fouillé. Ils ont fouillé le coffre. J'ai un frère qui a même levé les mains. Il y a un douanier, il a dit, non, non, baissez les mains, monsieur. Voilà.
1: Qu'on parlait de son cucu, bien sûr. Bah oui, non, il parlait pas de ça. Bon, voilà. Bon,
5: Pas du tout. Non.
1: Voilà.
5: Voilà, c'est encore une anecdote.
1: Ok. Voilà. Alors, mon petit Pascal, tu es en tête, mais tu sais qu'il y a le bingo. Donc, il va falloir que tu l'emportes. Pour t'encourager, je vais te mettre une petite chanson de Julien Clerc. Tiens.

0: dommage que je ne connaissais pas cette chanson de Julien Clerc, alors que franchement, j'adore Julien Clerc. Hein.
1: Valérie, écoutez, vous ne pouvez pas me faire plus plaisir que de m'avoir passé cette chanson. C'est extraordinaire.
0: Bah, tu remercieras Céline, la réalisatrice, qui a été bien cherchée dans la cave et le grenier de Radio France. Alors,
1: formidable.
0: Écoute bien ton bingo, il est très simple. Tu vas devoir trouver à mon top chrono, et tu auras 10 secondes pour le faire. Tu vas devoir trouver un maximum de mots qui riment comme canicule. Donc des mots qui riment en hule. Voilà, comme canicule en fait. Un maximum de mots qui riment comme canicule. Tout ce qui rime en hule. Allez, top chrono, c'est parti, 10 secondes.
1: Alors, catapulte. Culbute,
0: non,
1: ça va pas.
0: Non. Alors, ça veut dire que tu n'as rien, hein, parce que opercule, clavicule, ondule, accule, annule, bidule, bascule, calcul. Voilà, tu as zéro, mon chéri. Alors là,
1: je me suis planté comme une grosse bûche.
0: Ça m'arrange pas bien, ça.
2: Bon, alors.
1: Je me dis bien.
2: Claire, tu as 4, il a 8. Mais là, il n'a rien fait du tout dans notre bingo.
0: Ouais, c'est pas la peine de le rajouter.
2: Non, je lui réexplique juste là.
0: Oui, ça va.
2: Claire, il suffit de marquer, comment dire, un point. Ouais. En un point, tu encaisseras les 10 points que valent le bingo chaque jour. Et tu reviendras vendredi. Ce qui fait
0: Alors que moi, j'avais encore plein d'anecdotes sur Pascal à rencontrer.
2: Oui, c'est bien dommage, tant pis.
0: Quoi?
2: Vous ne pourrez pas les raconter vendredi.
0: Oui, c'est vrai, mais bon.
2: Je sais pas, appelez-vous, prenez son numéro de portable.
0: Allez, ça suffit.
2: Passez le voir cet été. Claire! Claire! Claire, ça va?
3: Oh mon Dieu!
0: J'ai cru que tu faisais un malaise.
2: Tu vas bien, rassure-moi, Claire. Ça va ou pas, là?
3: Non, je suis très concentrée.
0: Reste concentrée, parce que c'est pas gagné encore. Hein. Tu peux faire zéro. Hein.
2: Et on a déjà vu, Madame Damido, des situations comme ça.
0: Oui, nous avons déjà vu.
2: Où l'autre a fait zéro. Hein. Donc attention.
3: Mais c'est pour ça, là, j'ai vraiment l'impression.
2: Oui. Alors, pour t'encourager, te détendre un petit peu, on va te faire écouter une artiste que tu adores. Tu vas d'ailleurs la voir en concert au mois de mai. C'est Céline Dion.
0: Est-ce que vous avez remarqué, vous qui nous écoutez, que dès que cette chanson passe quelque part, dans un baptême, un mariage, un anniversaire, que sais-je, toutes les filles hurlent « Ah, j'adore !» Et elles vont toutes sur la piste chanter ça. Je n'ai jamais vu ça, une chanson qui provoque ça. C'est un truc de malade.
2: Ça, c'est Jean-Jacques Goldman.
0: C'est super!
2: C'est l'effet Jean-Jacques Goldman.
0: Oh là là là là.
2: Mais t'as tes places pour mai 2027, alors. 2027, hein?
3: Oui. Ouais, c'est 2027, ouais.
0: Et si c'est 2026, c'est foutu.
2: Eh oui, parce qu'en mai, je sais plus où elle passe, mais elle vient. En septembre, elle est à Paris.
0: Mais en mai, c'est parti, là. C'est fini, on est fin juin.
2: Ah, on est fait. Oui, en mai 2027.
0: Oui, voilà.
2: Savez, il sera passé plein de choses en mai 2027.
0: Oula, ma bonne dame.
2: Bon.
0: On y va.
2: On est chaud.
0: On est chaud, cacao.
2: Claire, on a besoin d'un point.
0: Ouais.
2: Claire, qui connaît toutes les dates par cœur. Elle connaît la date d'anniversaire de sa voisine, par exemple.
0: Oui, bon, allez.
2: On a rien à faire. Claire, dont la fête est le 11 août, rappelons-le. Moi aussi, je le sais.
0: Bon, allez, sans plus attendre.
2: On a le temps, on n'a qu'un point à marquer.
0: Oui.
2: Allez, on y va. Maximum de rimes en heure. En heure, comme le mot fraîcheur. Tu vois, fraîcheur, ça finit par heure. Top chrono, on y va. 10 ans.
3: À la bonne heure, une fleur. Bonne humeur.
2: Bien sûr. Ah, la bonne heure.
3: Acteur.
2: Oui. Petit dernier. Allez.
0: Elle a marqué 4.
2: C'est gagné. Bravo.
0: Bon, eh bien, c'est toi, ma petite chérie, qui sera avec nous vendredi pour tenter de remporter le séjour à Port Aventura World. Mon petit Pascal, je suis désolée.
2: Désolé, Pascal.
0: Bravo d'avoir joué avec nous quand même. Hein?
1: Je gagne rien.
0: Non, mon cœur, tu gagnes rien, je suis désolée. Tu gagnes des bisous virtuels. Voilà, qu'est-ce que tu veux que je te dise? Bon, je remercie Céline à la Réal, je remercie Cricri à la Technique, je remercie Alex au Standard, Maître Coupez au Savoir, Eric Bastien à la Vanne.
2: Et d'un candidat.
0: Allez, stop. Et je vous dis tous que je vous aime, prenez soin de vous, faites attention à vous, et on se retrouve dès demain pour Au Taquet.
2: Bonjour Wendy Bouchard, bienvenue.
0: Hola Wendy Chouchou.
4: Bonjour chers amis, vous avez bien, vous êtes rafraîchis comme il fallait ce week-end à peu près, vous avez trouvé cette fraîcheur.
0: Oui, j'ai passé le week-end dans la piscine de ma belle-mère.
4: Bon, alors ça c'est bien, nous allons continuer dans cette grosse séquence à interroger les responsabilités et surtout notre avenir avec Corinne Lepage, notre invitée notamment.
0: Bonne émission chérie.
4: Bonjour chers amis.
0: À demain.
4: À demain.
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2: Allez, bienvenue, la France qui respire un petit peu mieux aujourd'hui. Vous écoutez ici.
4: Vous écoutez ici, il est 13h, je vous aime, faites attention à vous. Et c'est Ma France.
2: Belle journée, et Ma France est avec Wendy Bouchard.
4: Yes.
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4: Bonjour à tous, merci d'être à l'écoute de Ma France. Une France qui respire davantage, oui, même s'il ne faut pas baisser la garde et continuer de surveiller les plus fragiles qui ont été profondément secoués par cette canicule. Le gouvernement réunit une cellule de crise, 14 ministres convoqués en fin de journée pour faire le bilan, notamment humain. 1000 morts de plus en 4 jours sous des températures à 40 degrés. Face au procès en impréparation, les ministres réagissent alors qu'une nouvelle vague de chaleur pourrait être attendue. Mais attention, vous l'entendrez à ce que vous lisez sur les réseaux sociaux. En Lorraine, au lendemain de la mort de 11 personnes dans un crash d'avion sur l'aérodrome de Nancy, les enquêteurs tentent de comprendre les raisons de ce drame. Le retour du projet de loi d'urgence agricole au Sénat, la réintroduction d'un pesticide controversé notamment, soulève la colère des médecins. Et puis les Français entrent dans un nouveau tournoi avec des matchs à élimination directe au mondial de foot. France-Suède à suivre demain 23h pour les 16e de finale et le journal du mondial arrive dans Ma France. 13h15 pour réagir à cette séquence caniculaire inédite. J'accueille l'ancienne ministre de l'environnement, Corinne Lepage, avocate spécialisée dans ces questions écologiques. Elle publie un petit plaidoyer formidable pour lutter contre la régression environnementale. Elle veut remettre la santé et les Français au cœur du projet. Nous l'avons tous ressenti, cette sensation d'air frais que nous avions oublié, une respiration plus facile, une meilleure récupération. De Granville à Châteauroux, de Lille à Auxerre, plus aucun département n'est en vigilance rouge. Cette vague de chaleur a donc perdu en intensité avec des températures qui toutefois restent en moyenne jusqu'à 3 degrés au-dessus des normales de saison. On revit, la nature aussi, c'est un répit salutaire après cette canicule éprouvante. L'ambiance est plus détendue, par exemple au marché de Panazol. Nous sommes près de Limoges, avec vous Garance Caillé.
6: Entre les étals, les clients ne parlent que de ça.
7: Le moindre souffle d'air, on se sent revivre. Là, on prend le temps de flâner, de regarder, de discuter.
6: Ce grand bol d'air soulage aussi les commerçants. Exemple avec l'Inéré Saint-Yves. Il est traiteur et devant lui, d'énormes marmites.
8: Alors, on fait tout ce qui est paella, couscous. Et après, on fait de la rougaille saucisse, spécialité de la Réunion.
6: Ce matin, ça va. Il est à l'ombre. Mais ces derniers jours, il a dû s'adapter.
8: Une vraie catastrophe. Moi, j'arrive sur les marchés assez tôt, vers 5h, pour cuisiner. Parce qu'après, il fait très très chaud.
6: Mais pendant la canicule, ses clients ne sont pas venus. Ses couscous et ses paillas ont donc fini à la poubelle.
8: J'ai jeté au moins une quinzaine de plats, quoi. C'est des journées perdues. Vaut mieux rester à la maison que d'avoir des pertes.
6: Il fera entre 28 et 30 degrés tous les jours cette semaine sur la majeure partie de l'Hexagone. Un vrai défi pour Johan Desblés qui vend des produits laitiers sur les marchés.
9: Tous les équipements froids, comme nous, on fait des lactiques. Ils ne réussissent pas à suivre les températures. Les remorques frigo, ce n'est pas fait pour des différentiels de 50 degrés, on ne peut pas réellement monter de stand.
6: Et sur les marchés, les commerçants vont continuer à subir. Selon Météo France, la vague de chaleur s'étendra jusqu'à la mi-juillet.
4: Ouais, car à peine sommes-nous sortis de cette canicule qu'une nouvelle vague de chaleur est annoncée donc. Scénario qui reste possible si un anticyclone se bloque de nouveau entre la France et les îles britanniques. Mais sur les réseaux sociaux, cette information s'emballe. Certains avancent même des dates établies pour ces températures qui seraient encore plus élevées que celles que nous venons de vivre. Et pourtant, Antoine Deyana, vous avez enquêté pour la cellule d'investigation de Radio France, il est encore très tôt pour être aussi précis.
2: Carte rouge vif à l'appui, ses comptes en quête de clics annoncent déjà une canicule plus longue, plus intense, jusqu'à 45 degrés dès le 6 juillet. Ces posts très viraux, l'un d'eux vu près de 3 millions de fois, jouent sur l'angoisse des gens qui sortent à peine d'une semaine caniculaire très intense. Alors d'abord, c'est faux, hein. Aucune prévision officielle n'annonce une telle température la semaine prochaine. Et comme le répond la chaîne Météo à l'un de ses posts sur Instagram, affirmer aujourd'hui qu'une canicule sera plus chaude et plus longue, c'est impossible. Météo France annonce tout de même qu'un scénario avec de fortes chaleurs est très probable la semaine prochaine. On sera sans doute autour des 30 degrés selon les prévisions actuelles, mais l'intensité précise reste, elle, incertaine. Les prévisionnistes utilisent un indice de confiance, une note sur 5 qui grimpe à mesure que l'échéance approche. Par exemple, pour la semaine du 14 juillet, l'indice de confiance est de 2 sur 5.
4: Merci Antoine. Avant les projections, il y a le temps temps présent et le bilan de cette canicule que le Premier ministre dressera à 18h place Beauvau en cellule interministérielle de crise. Rendez-vous orchestré aussi pour anticiper au mieux d'éventuels épisodes, dit le Premier ministre. Le ministre de l'Intérieur le redit, lui, face aux accusations d'impréparation de l'opposition. Ce n'est pas un fiasco, nous étions préparés, voilà ce que souligne Laurent Nunez. En attendant, car il ne s'agit que d'un bilan, les premiers chiffres, Morgane Guillaumard, sont cruels.
10: Rien que depuis mercredi, on dénombre 1 000 000 de victimes supplémentaires par rapport à d'habitude dans notre pays. Un premier bilan dressé par Santé publique France qui va à coup sûr s'alourdir dans les jours qui viennent. Et les victimes, ce sont surtout des personnes âgées, seules, isolées, à la maison. La sécurité civile note une augmentation de 40% des décès à domicile. Constat dressé aussi par ceux qui s'occupent des défunts. Véronique Bertrand est la directrice de 2 entreprises de pompes funèbres à Paris. Ce week-end, elle a pris en charge 15 de personnes décédées contre 45-50 en moyenne en un mois.
11: Beaucoup de sollicitations de décès à domicile, en fait, et puis la complexité de la situation, puisque nous n'avons plus de place dans nos chambres funéraires sur Paris, Île-de-France. Donc, on est parti, en fait, faire des transferts sur des départements voisins, donc, qui ont pu nous accueillir, en fait, dans d'autres chambres funéraires, notamment à Voves, dans le département du 28. On a adapté, en fait, dans les domiciles des défunts, afin qu'ils ne soient pas laissés en l'état, en fait, et que le corps puisse être mis dans un lieu un peu plus sécurisé.
10: Et elle ajoute que les places qui vont se libérer aujourd'hui pour des départs en obsèques seront malheureusement vite reprises par d'autres victimes des fortes chaleurs.
4: Oui, malgré la baisse des températures dont nous parlions, Morgane Guillaumard, il faut rester vigilant.
10: Oui, c'est pas parce qu'il n'y a que les températures redescendent qu'il faut baisser la garde. Ces derniers jours, les corps ont été mis à rude épreuve, on dort mal, on récupère moins bien. Il risque donc d'y avoir un contre-coup de cet épisode de chaleur, surtout pour les personnes les plus fragiles. Il faut profiter de ce court moment de répit pour se reposer, continuer à bien s'hydrater. Les hôpitaux, eux, s'attendent d'avoir arrivé un flux de patients très important cette semaine, surtout des personnes âgées déshydratées ou très fatiguées. Et d'autres victimes seront à déplorer aussi parce que leurs corps vont être découverts en ce début de semaine avec le retour des aides à domicile, des aides ménagères chez leurs patients. Philippe Juvin, le chef des urgences de l'hôpital Pompidou à Paris, alerte. On va rouvrir les portes des maisons et découvrir des personnes en très mauvais état ou encore mortes à cause de la chaleur.
4: Image tragique, merci Morgane. Après ces grosses chaleurs, des orages violents ont éclaté ce matin. En conséquence, 20 000 foyers restent privés d'électricité selon Enedis. Après le passage de vents de grande intensité samedi soir dans les Hauts-de-France, dans le centre Val-de-Loire et l'ouest de l'Île-de-France. Alors que les collégiens de 3e continuent les épreuves du brevet et que les enfants du primaire terminent leur cours vendredi, eh bien, quelques jours des départs pour les grandes vacances, ces chaleurs accablantes ont poussé certains Français à revoir leur programme de vacances. Repréciser l'hébergement, la destination et pour être certain de trouver de la fraîcheur dans les réserves. Alexis Morel, c'est très clair, ses critères de recherche sont présents ces derniers jours.
12: Elle a beaucoup souffert ces derniers jours dans son petit appartement bordelais. Alors pour cet été, Alice est en train de revoir ses plans. Fini la plage.
13: Là, je voudrais bien aller à la montagne, quoi. De l'air frais là, et de l'eau.
12: Et elle n'est pas la seule. Les réservations de logements en montagne bondissent de 9% par rapport à l'an dernier sur le site de location entre particuliers, PAP Vacances. Mais les plus fortes progressions sont ailleurs, explique sa PDG Corinne Joly.
14: Toute la façade nord-ouest du pays, avec des progressions de 13% sur la Manche, 13% aussi en Bretagne.
12: Et des régions réputées plus fraîches, même si ça n'a pas forcément été le cas la semaine dernière. Et quand ce n'est pas la destination qui change en fonction des températures, c'est le choix du logement, avec un critère devenu prioritaire pour Claire de région parisienne.
15: C'est climatisation automatiquement, quitte à payer un peu plus cher, impératif. On ne veut pas souffrir la nuit, sinon c'est plus des vacances.
12: Même si certains hésitent pour des raisons écologiques, oui, la clim s'impose à la dernière minute, confirme Xavier Rousselou de la plateforme Hôtel.com.
16: Les recherches d'hôtels avec climatisation ont bondi de 110% par rapport à la période précédant les vagues de chaleur que l'on a connues récemment.
12: Avec donc une pression à s'équiper pour les hôtels qui ne le sont pas encore, sous peine de perdre des clients.
4: Enfin, la LPO déplore un drame pour la faune sauvage et la saturation de ses centres de soins avec des milliers d'oisillons, en particulier des hirondelles et des martinets qui ont sauté du nid terrassés par les fortes chaleurs. Le centre de soins du zoo de Beauval, pour les mêmes raisons, lance sur ICI Touraine, et c'est un appel que nous relayons, un appel aux bénévoles pour venir nourrir aux zoos les oiseaux en souffrance. Ils ont besoin de bras pour les aider, notamment pour les 3 semaines qui viennent. En Lorraine maintenant, au lendemain de la mort de 11 personnes dans le crash d'un avion sur l'aérodrome de Nancy, qui a fait de ce drame l'accident d'aviation légère le plus meurtrier en France, les investigations se poursuivent. L'appareil décollait pour un baptême de parachutisme avec 5 moniteurs et leurs élèves. Alexis Arad, vous suivez cet accident tragique ces dernières heures avec l'équipe d'ICI Lorraine. 2 enquêtes ont été ouvertes, l'une par le bureau d'enquête et d'analyse, l'autre par la justice, pour chercher à déterminer les éventuelles responsabilités dans ce drame. Cela dit, Alexis, les enquêteurs ne pourront pas se fier à des outils qui sont d'importance dans de tels accidents.
17: Lors des crashs d'avions, des boîtes noires, ces enregistreurs de vol qui permettent de retracer les données de vol et les dernières paroles prononcées dans le cockpit avant les catastrophes. Mais pour cet avion, le Pilatus, les boîtes noires ne sont pas obligatoires. Et en leur absence, il faudra donc surtout trouver des témoignages, ceux des personnels de la tour de contrôle de l'aéroport et des riverains et des familles qui étaient présentes sur place au moment du crash. Il va falloir aussi analyser des vidéos qui auraient pu être tournées lors du décollage, que ce soit depuis le sol ou depuis la cabine de l'appareil avec des caméras embarquées ou des téléphones que les enquêteurs vont chercher dans la carcasse.
4: Et quelles informations pourraient apporter ces vidéos dans cette enquête, Alexis ?
17: Eh bien, des détails très précieux comme la position des passagers. On sait que l'avion était à pleine capacité. Il pourrait y avoir eu un problème d'équilibre ou bien voir si certaines paroles prononcées peuvent éclairer sur les circonstances de l'accident. D'autres données seront étudiées comme la trajectoire de l'avion dont le transpondeur a transmis des coordonnées. Les restes du moteur seront examinés et puis les registres techniques de l'avion seront consultés pour savoir si toutes les maintenances nécessaires avaient bien été effectuées. Toutes les pistes sont ouvertes, de la défaillance matérielle à celle du malaise du pilote alors qu'il faisait encore très chaud hier à Nancy.
4: Merci Alexis Arad pour ICI Sud-Lorraine et toutes les informations dans la précision apportée aussi sur la page ICI Lorraine sur les réseaux sociaux et sur ICI.fr. Dans l'actualité encore, le retour aujourd'hui, lundi, du projet de loi d'urgence agricole au Sénat. Le gouvernement est d'ores et déjà en désaccord avec la volonté des sénateurs d'imposer un droit prioritaire à l'eau pour les usages agricoles. Dans ce texte, il est aussi question de la politique d'abattage du loup, un texte modifié notamment par les députés avec un amendement qui autorise la réintroduction à titre dérogatoire de 2 insecticides très controversés, notamment l'acétamipride. Plusieurs médecins et associations de patients sont vent debout, Victor Delande, et il publie une tribune dans Le Monde pour dénoncer cette nouvelle régression coupable pour l'environnement et pour notre santé.
18: Dans cette tribune, les médecins rappellent d'abord des faits scientifiques. Ces produits phytosanitaires sont dangereux pour la biodiversité et pour la santé humaine. Pierre Sujobert est professeur d'hématologie aux Hospices Civils de Lyon.
19: L'acétamipride diffuse dans l'eau. On en retrouve dans à peu près tous les liquides humains qu'on peut prélever. Dans le sang, dans les urines, dans le sperme, dans le liquide céphalorachidien qui baigne le cerveau. C'est un produit qui est toxique pour les neurones et qu'on retrouve dans le cerveau des enfants. Plus une femme a été exposée à l'acétamipride pendant sa grossesse, moins le périmètre crânien de son enfant un être sera grand, ce qui traduit des troubles du neurodéveloppement.
18: Sans oublier que de plus en plus de travaux scientifiques suggèrent un effet perturbateur endocrinien de l'acétamipride. Pour les signataires de cette tribune, ce vote au Sénat est donc extrêmement important.
19: L'enjeu, il est également démocratique. Est-ce qu'on croit encore que les choix politiques sont fondés, guidés par une évaluation rigoureuse, scientifique ? Là, c'est vraiment un cas d'école. Si les sénateurs votent cet amendement, malgré le consensus absolu, alors je suis très inquiet en fait sur les perspectives démocratiques.
18: Les médecins qui ont signé cette tribune rappellent enfin que les sénateurs ne peuvent ignorer la mobilisation exceptionnelle l'été dernier de millions de citoyens en faveur d'un environnement plus sain.
4: Ouais, mobilisation autour de la loi du plomb, c'était en juillet dernier. La régression et de la protection de l'environnement et donc les atteintes à la santé publique, on en reparle dans quelques instants avec notre invitée, ancienne ministre de l'écologie, Corinne Lepage. Les choses très sérieuses commencent demain pour la France en Coupe du Monde. Les Bleus rencontrent la Suède en 16e de finale. C'est un autre tournoi qui commence, une défaite et ce sera l'élimination directe. Les joueurs le savent et ils font confiance à Didier Deschamps pour le leur rappeler.
20: La première compétition, elle est finie. Là, il y en a une deuxième pour ceux qui, il y en a quelques-uns qui ont déjà fait Coupe du Monde. Là, on bascule. C'est la même compétition, mais c'est une autre compétition. Il y a le coup près après chaque match. La confiance, vous l'avez, on est capable et vous avez été capable de faire de très bonnes choses. Il y a des choses qu'on peut améliorer, bien évidemment. On avance, et plus on avance, on monte la montagne. Donc en face, on aura de plus en plus de répondants aussi. Ok ?
4: France-Suède, 16e de finale demain, 23h. Le journal du Mondial à suivre dans quelques instants. Enfin, avis aux professionnels, si vous voulez aller travailler en Bretagne, la région manque de maîtres crêpiers. C'est un métier en tension dans une région où les crêpes et les galettes sont incontournables. Difficulté pour les propriétaires de crêperies à trouver des pros avec le bon tournement. Vous l'avez constaté à Auray, dans le petit port de Saint-Goustan, où il y a précisément plusieurs crêperies. Jean-Michel Naga.
3: Isabelle Montfort a ouvert sa crêperie en novembre et elle a eu beaucoup de mal à trouver une crêpière.
21: J'ai regardé sur France Travail, niveau crêpier, il n'y avait rien du tout. Et sur Indeed, rien. Le crêpier est très demandé. Dès qu'il y en a un de disponible, il est très rapidement pris.
3: Et forcément, ils sont plus exigeants sur le salaire.
21: Ah bah c'est 2500. Moi, je viens de m'installer, donc je ne peux pas me permettre de donner ce qu'ils demandaient.
3: Et tout le monde a autant de difficultés à trouver?
21: Ah oui. J'ai eu d'autres professionnels crêpiers qui m'appelaient demandant, t'as trouvé quelqu'un? Enfin, c'est, ils trouvent pas. Ça fait 2 ans que c'est comme ça, que c'est compliqué.
3: Basile est crêpier justement dans l'établissement voisin et il reconnaît que son métier est très recherché.
22: Un bon crêpier, c'est pas évident. Le problème, c'est le logement aussi. Toutes les crêperies qui logent, ils ont des crêpières. Ici, ils logent.
3: 4 logements réservés aux saisonniers et en priorité aux crêpiers. C'est une stratégie gagnante pour Juliette, la responsable de salle.
23: Les personnes se déplacent de Paris ou d'autres que s'il y a un logement. Donc c'est vrai que là-dessus, on y travaille depuis plusieurs années parce que c'est vrai que c'est de plus en plus compliqué. C'est deux, trois dernières années, on va dire, de post-Covid, quoi. Depuis que les logements sur Saint-Goustan ont un peu flambé, quoi.
3: Les crêpiers sont en position de force, mais ils font souvent un autre choix, celui d'ouvrir leur propre crêperie en Bretagne.
4: Merci. C'est Jean-Michel, il est 13h15.
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4: Et dans Ma France, alors que nous sortons douloureusement de cette nouvelle canicule éprouvante et meurtrière, les urgences et les questions de fond se remettent à plat alors que le vivant, alors que la nature viennent de vivre un terrible préjudice. Avec nous, une femme qui voue sa vie à la défense de cet environnement si fragile, et l'actualité nous le rappelle. Bonjour Karine Lepage.
24: Bonjour Wendy Bouchard.
4: Merci d'être avec nous.
24: Merci de l'invitation.
4: Qui publiait un livre formidable, qui est sorti il y a quelques jours et qui tombe, si j'ose dire, à point nommé pour nous faire réagir. C'est le discrédit écologique dans la collection Tract de chez Gallimard. C'est un petit livre de 70 pages qui se lit très vite et dont vous souhaiteriez finalement que chaque Français s'empare pour dire plusieurs choses. D'abord, c'est un filigrane de votre ouvrage. Au commencement, chers auditeurs, était la santé. Quand on vient de vivre ce qu'on a éprouvé, on le sait très bien, Corinne.
24: C'est-à-dire, je pars de... Ma réflexion, elle est très simple. Il y a un discrédit écologique. Pourquoi ? Première partie du bouquin, c'est une analyse, oui. Donc je ne vais pas rentrer dans les détails, mais simplement, je renvoie dos à dos les écophobes, souvent à l'extrême droite, et les wokistes, de l'autre côté, qui, à mon sens, ont oublié l'écologie, parce que l'intersectionnalité et le fait qu'on mélange toutes les luttes fait que l'écologie en est une parmi beaucoup d'autres, et donc ça passe à l'as. Et plus ça monte à l'extrême gauche et plus ça monte à l'extrême droite et ainsi de suite. Et donc, l'écologie est la victime de tout cela. Alors que, et c'est ma thèse, c'est un sujet qui devrait être totalement consensuel, désidéologisé, tout simplement parce que c'est notre vie. Et donc, c'est la raison pour laquelle je me dis comment est-ce qu'on fait pour que les gens se réapproprient le sujet et comprennent que c'est vraiment leur intérêt. Et je crois que la meilleure manière, c'est de parler de la santé. Parce que la santé, c'est quelque chose qui est compris par tout un chacun, qui, certes, peut revêtir des aspects différents si vous habitez à la campagne ou dans une grande ville, si vous êtes très aisé ou au contraire si vous vivez contre le périphérique. Tout ça, c'est vrai. Mais il n'empêche que les maladies que nous avons du fait de la pollution de l'air, de la pollution de l'eau, de la pollution des sols, eh ben, elles touchent tout le monde. Et donc, c'est la raison pour laquelle je propose de repartir de la santé en posant une question très simple. Qu'est-ce que chacun peut faire pour sa santé? Très vite, on se rend compte qu'il y a des limites. Je peux faire attention à ce que j'achète, même si acheter bio, par exemple, c'est plus cher. Donc, il y a un problème de pouvoir d'achat. Alors qu'à mon sens, ça devrait être moins cher, mais ça, c'est un avis personnel. Et mais, pour l'eau et pour l'air, très franchement, on atteint très vite les limites, parce que l'air, on peut rien faire du tout, et l'eau, pas grand-chose. Donc, on voit bien qu'on a un besoin de réglementation. Et donc, on se rend compte qu'on remonte la chaîne des causes et que partant de ma vie quotidienne et de ma santé, ben, je pose des questions de base.
4: C'est ça.
24: Qu'est-ce qu'il faut faire pour avoir une eau propre, un air respirable et des aliments qui sont bons pour la santé, non pas mauvais. On parlait des néonicotinoïdes il y a un instant et de la réflexion des médecins. Pour moi, aujourd'hui, le sujet de la pollution chimique est un sujet aussi important que le sujet climatique.
4: Et ça, c'est formidable, parce que vous dites, vous repartez de la base, vous posez des questions de base, et les citoyens, on entendait en effet ces patients, ces médecins, brandissent ces sujets. Mobilisation, 2 millions de pétitionnaires pour la loi Duplomb. Ça repart ici avec ce sujet sur la loi d'urgence agricole. On reparle, et vous l'évoquez, le cadmium, l'épiphase, tout ça, c'est notre vie quotidienne. Et ce que nous venons de vivre avec ces organismes éprouvés, ces 1000 décès supplémentaires, on est dedans, Corinne Lepage.
24: On est complètement dedans. On est complètement dedans, et avec une forme de déni quand même, parce que quand on nous dit c'était pas prévisible, si, je suis désolée, les scientifiques le disent depuis très longtemps. Moi j'avais publié un papier dans Le Monde en 2003, au moment de la canicule, en disant changement climatique, la révolution ou la mort. J'avais déjà la certitude que c'était bien lié au changement climatique. Quant à l'adaptation, très franchement, on en est loin. Oui, bien sûr qu'on a besoin de climatisation, parce qu'il faut éviter que les gens meurent. Mais c'est pas ça qui va résoudre le problème de l'adaptation. Il va falloir faire beaucoup d'autres choses.
4: Mais déjà là-dessus, on est en retard, cela dit.
24: Déjà, on est très en retard là-dessus. Mais il va falloir faire beaucoup d'autres choses qui concernent notre vie quotidienne, l'aménagement de nos villes,

0: RTE ne parviennent plus à satisfaire. Quand les hôpitaux sont complètement submergés, c'est pas un problème de sécurité ? Bien sûr que c'est un problème de sécurité. La question climatique et la question sanitaire, c'est des problèmes de sécurité. Et derrière, c'est aussi des problèmes de souveraineté.
1: Oui.
0: C'est-à-dire avoir la capacité de s'organiser de telle manière qu'on puisse faire face.
1: Comment vous expliquez que ces sujets ont été confisqués ? Vous citiez ces extrêmes, à la fois donc le backlash dont on parle beaucoup, cette régression environnementale. Il y a ce courant trumpiste, mais en France, on y est aussi. Dans cette loi du plomb, avec les députés, les sénateurs, on y est aussi. Pourquoi ça a été confisqué alors que c'est essentiel à notre survie ?
0: Parce que c'est devenu un sujet de polarisation politique, comme l'immigration. Pas pour les mêmes raisons, mais le même sujet de polarisation politique.
1: On oppose les plus pauvres.
0: Au contraire, t'es pour l'environnement, t'es de gauche, t'es contre l'environnement, t'es de droite. Ouais. Ben c'est complètement crétin. Ouais. Tout le monde devrait être pour l'environnement.
1: Et ça fait 40 ans que vous dites ça.
0: Hein. C'est notre santé, c'est notre vie, c'est celle de nos enfants. J'entendais hier Luc Ferry, qui est quand même pas un grand écologiste, hein, c'est le moins qu'on puisse dire. Dire le sujet majeur aujourd'hui, c'est celui des générations futures. Ce qui nous préoccupe tous, c'est comment nos gosses vont vivre quand même. En ce qui me concerne, mes petits-enfants, comment vont-ils vivre ? On a tous ce sujet derrière la tête. Et on en est co-responsables. Non pas forcément dans les gestes quotidiens qu'on va faire, même si chacun peut essayer de faire au mieux, mais dans les choix politiques qu'on va faire pour exiger de nos politiques qui sortent de cette idéologisation qui est mortifère et qui s'intéresse enfin au vrai sujet.
1: Oui, et même quitte à être cynique, parce que vous citez les politiques qui le sont souvent, on peut y voir un intérêt personnel ou collectif dans l'écologie. Et vous revenez sur la flambée des prix en pleine du carburant, en pleine guerre contre l'Iran, l'engouement pour la voiture électrique. Il faut, voilà, mais pas que les crises seulement créent un sursaut et s'éteignent.
0: Et puis avoir, alors on est dans une dèche budgétaire calamiteuse, ça, tout le monde est d'accord là-dessus, mais on a des choix à faire. On a des choix. Il y a peut-être des choses, des sujets qu'il faut, pour le moment, peut-être un peu réduire et puis investir dans toute cette transformation qui, en plus, est économiquement intéressante. Mmh. Parce que quand vous faites de la transformation, vous faites bosser les entreprises, vous créez des emplois, bien vous sûr. Avez des activités économiques, vous faites rentrer de l'argent dans les caisses de l'État puisqu'il y a des impôts, de la TVA et tout le tremblement. Donc, c'est une autre vision. Toujours de dire ça va coûter. Oui, mais ça va vachement rapporter. Et le coût de l'inaction est absolument colossal. Je renvoie à la Cour des comptes.
1: 16 à 22% du PIB mondial d'ici 2100.
0: Est-ce que vous dites ? Je renvoie à ce que dit la Cour des comptes, oui. Très benoîtement sur la France, oui. Hein, rapport de janvier 2026, où elle dit le coût de l'inaction est 5 fois ou 6 fois supérieur au coût de l'action.
1: En quelques secondes, Corinne Lepage, à 18h, Sébastien Lecornu réunit pour une énième cellule interministérielle de crise, ses ministres, pour faire le point, le bilan et se projeter. Quelle formule, quel plaidoyer avez-vous envie de lui livrer ?
0: Reprenez le sujet, non pas dans l'urgence et dans la com, parce que c'est quand même de ça dont il s'agit, mais dans la prévention, dans la préparation. On a un plan national d'adaptation au changement climatique. Qu'est-ce que vous en avez fait ? Qu'est-ce que vous en avez fait ? Et pour le moment, rien du tout. C'est quand même le troisième, je rappelle, plan, pas le premier. Les deux premiers, c'était zéro. Il n'y avait rien dedans. Celui-là, il y a quelque chose, mais en fait, il n'y a rien. Le fonds vert pour les communes, qui permettent effectivement des actions très concrètes, immédiates. Ratiboiser. Est-ce qu'il n'y a pas d'autre chose à ratiboiser plutôt que le fonds vert des collectivités locales ? Je ne sais pas. C'est des choix à faire. Et qu'ils nous donnent de l'espoir sur la manière dont ils vont continuer à s'en occuper, même quand il fera moins chaud.
1: Sur la base de ce que vous dites, qui est très beau et très juste, l'amour de ses enfants, l'inquiétude quant à leur avenir doit être un puissant moteur. Merci beaucoup Corinne Lepage pour ce discrédit écologique contre le backlash chez Gallimard, collection Tract. C'est un plaisir de vous avoir avec nous.
0: Merci Wendy Bouchard beaucoup. De l'invitation.
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1: Le journal de la Coupe du Monde, cher Bruno, bonjour Salomon.
3: Bonjour Wendy.
1: Alors que les choses sérieuses ont commencé hier soir, Bruno, on est passé à la phase à élimination directe et donc un premier qualifié.
3: Effectivement, on rappelle Wendy qu'avec cette Coupe du Monde à 48 équipes, on a le droit à des 16e de finale en Coupe du Monde. Il y a donc eu hier soir à Las Vegas, alors pas le 16e de finale le plus sexy, on va être très clair, Afrique du Sud, Canada, match techniquement moyen, mais scénario plutôt sympa puisque les Canucks canadiens l'ont emporté dans les derniers instants. On se met en mode télévision canadienne anglophone. Installez-vous, c'est du velours. In the final moments of the game, here's Jacob Schaffelberg. Schaffelberg's ball into the box, headed away by Ocon. It's Ustakio! Stefan Ustakio! In stoppage time! et de Vancouver à Toronto et même du côté de Montréal.
1: On dirait Bruno Salomon.
3: Ouais, c'est ça, au pays du hockey sur glace habituellement. Ben oui. Et ben le soccer est en train de fédérer, on a vu de nombreuses vidéos.

0: montrant des fan zones en liesse et des manifestations populaires dans les rues. Le but du milieu de terrain Eustachio a donc permis de l'emporter 1-0 et de voir le Canada se qualifier pour la première fois de son histoire en huitième de finale de la Coupe du Monde. Au prochain tour, le Canada affrontera, ça risque d'être un tout petit peu plus difficile, les Pays-Bas ou le Maroc. Là, ça risque d'être un peu compliqué.
1: En tout cas, belle ambiance aux États-Unis pour un pays qui n'aime pas le foot. On est content. On prend des nouvelles des Bleus dans ce journal de la Coupe du Monde.
0: Une équipe de France qui a récupéré déjà son sélectionneur Didier Deschamps, et ça, c'est une bonne nouvelle, et qui a pris aussi la direction de New York, où les Bleus sont arrivés hier soir. C'est là, dans le New Jersey, c'est en face de New York, au MetLife Stadium, qu'affrontera et que la France affrontera la Suède demain en 16e de finale de la Coupe du Monde de football. Match à 23h, mais avant cela, les Bleus ont un entraînement de prévu aujourd'hui. En tout cas, cette équipe de France a un sacré soutien. C'est en tout cas ce qu'ont vu les reporters de Radio France. Reportage Xavier Monferrand.
2: Les Bleus ont la cote et ça se voit. Avant de monter dans le bus pour New York, des dizaines de supporters sont venus les attendre comme chaque jour à la sortie de leur hôtel au cœur de Boston. Parmi eux, Ethan, maillot de Barcola sur le dos, il est en vacances avec ses parents et il est venu encourager les Français avant le match contre la Suède.
3: Et Agui, Stéphane et Dédé, ils m'ont dit bonjour, je suis content. C'est aussi grâce à eux, hein. Pas de coach, pas de victoire, plus c'est la dernière de Dédé. Et puis, ouais, il y a Mbappé, il y a Ryan, il y a Mike Maignan aussi. Bah, c'est cool, au moins je les ai vus, je n'ai pas eu de signature, mais c'était cool. On va aller chercher la troisième étoile.
2: La troisième étoile, elle est au bout du chemin, mais il est encore long pour François, venu de Vichy pour vivre la Coupe du Monde au plus près des Bleus, confiant pour la France, mais prudent.
4: Alors, il faut, si on veut être champion du monde, il faut battre la Suède. Bon, faut toujours se méfier d'être trop optimiste avec la France, c'est le risque. Mais voilà, après, on a une belle équipe, donc faut être confiant.
2: Et difficile de ne pas se projeter, tous les supporters des Bleus ont déjà en tête le prochain tour et ne parlent que de ça, le choc attendu face à l'Allemagne.
0: Ouais, France-Suède, incertitude, juste petit point médical, incertitude autour de la présence de Marcus Thuram, remplaçant habituellement l'attaquant milanais, est touché au mollet. Un geste sympa, c'est le geste sympa du jour chez les Bleus en arrivant à l'hôtel à New York, dans sa chambre d'hôtel. Ryan Cherki a passé le nez à la fenêtre, il a vu des supporters français qui lui faisaient des grands signes. Bah, il est descendu de la chambre d'hôtel et il est allé leur apporter des maillots. Il leur a offert un jeu de maillots, c'est plutôt sympa. J'ai bien aimé le geste, on le rappelle, France-Suède, c'est demain à 23h à suivre en intégralité sur notre antenne et la chaîne YouTube ICI, ICI. On vous attend nombreux avec Pierre Clément, Charlotte Lorgeret et Nicolas Perronnet.
1: Cette version.
0: Ah, c'était pour vous, je l'avais promis jeudi.
1: Elle est là.
0: C'est Sheila quand même. Ah, l'hymne américain par Sheila.
1: Bon, ben voilà, avec Nicolas Perronnet et l'hymne américain. Comment va notre reporter de l'autre côté de l'Amérique?
0: Eh ben écoutez, il va bien, très bien quand même. Après deux grosses semaines de travail intensif et de déplacements en tout genre, Nicolas a fait un mini break ce dimanche, donc hier, et il a pris la mer.
5: Salut les amis, journée off pour moi hier, bah oui il en faut hein, aussi, je me suis mis en mode touriste du coup à Boston et j'en ai profité. Et alors vu que je commence à bien connaître hein, quand même le Boston sur terre, je suis allé faire un tour en mer au large des côtes du Massachusetts. Et ici on est en pleine saison baleine, il y a un sanctuaire, une zone maritime protégée par le gouvernement fédéral américain qui est situé en fait à l'embouchure hein, de la baie du Massachusetts entre Cape Ann et Cape Cod, et c'est l'un des meilleurs sites au monde tout simplement pour observer les baleines à bosse notamment, car leur migration traverse pile le golfe du Maine, donc c'est assez facile en fait de les trouver en ce moment dans cette zone. Elles passent leur temps à s'alimenter, ces baleines, donc il y a des bateaux qui emmènent les gens au large de Boston pour voir ce spectacle qui est quand même assez magnifique. Petite pause touristique donc pour moi avant de repartir dans le New Jersey, où les Bleus sont déjà arrivés hein, pour leur 16e face à la Suède. Allez, 3, 4, 5 heures de route peut-être, ça dépend des bouchons, et nous on y est aussi. À demain.
0: Ça a soufflé sur le bateau pour Nicolas Perronnet, que l'on retrouve donc demain à New York pour France-Suède en live. Et tiens Wendy, avant de dévoiler le programme du jour, je vous rappelle hein, le programme du jour, c'est Brésil-Japon ce soir à Houston, 19h, Allemagne-Paraguay et Pays-Bas-Maroc. Voilà.
1: Merci
0: pour le programme.
1: Merci beaucoup cher Bruno Salomon, et voici à l'écoute de la belle humeur de la proximité sur ICI.
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7: Avec quelques conseils de prudence, aussi quelques chiffres qui concernent l'éclipse annoncée du soleil le 12 août prochain. Éclipse observable à presque 100% dans notre région 96. Alors ce soir-là, on espère profiter d'un ciel déjà bien dégagé. Et surtout, ne regardez pas jamais l'éclipse hein, directement. Même avec des lunettes de soleil, il faut le faire avec des lunettes spécialement conçues. Ne jamais regarder le soleil en règle générale, hein, comme ça. Hein. Alors où voir l'éclipse dans les meilleures conditions? En France, c'est dans le sud-ouest. Le phénomène sera particulièrement visible en début de soirée. soirée. Sur la côte basque, soleil qui pourrait être masqué à plus de 99%. Il sera à 96 à Limoges et dans notre Limousin. En quelques minutes, la lumière du jour va prendre des airs de crépuscule. Le soleil sera environ à 6,3 degrés au-dessus de l'horizon ouest au moment du maximum. L'éclipse qui va débuter à 19h27. Se terminera à 21h11, un soleil qui va disparaître une première fois, donc derrière la Lune, avant de réapparaître et de se coucher un petit peu plus loin à l'ouest dans l'océan. 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

Gall avec Hong Kong Star. Soyez les bienvenus. Ici Limousin, votre radio en Limousin vous aide à passer, en tout cas je l'espère, un chouette après-midi avec des rendez-vous que vous connaissez peut-être. Et puis pour celles et ceux qui ne le savent pas encore, eh bien, sachez-le, je vous le dis, nous accueillons Alain Ginestet dans un peu plus de 5 minutes avec son rendez-vous qui s'appelle Les Échos du Limousin, l'info un peu autrement, vu par Alain Ginestet. Il nous parlera du Secours Populaire de Brive. La solidarité ne doit pas fermer ses portes, c'est ce qu'il nous dira. Ce sera juste après Louane et Géry Rafferty tout de suite. Baker Street.

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1: À la vie, c'est dans les Échos du Limousin, on s'intéresse ce matin au Secours Populaire de Brive.
2: Oui, et au moment difficile qu'il traverse, rappelez-vous, il y a tout juste un an, les locaux de l'association à Brive avaient été ravagés par de très forts orages, les plafonds s'étaient effondrés, il n'y avait plus d'électricité, beaucoup de matériel et de choses avaient été détruites. Il y avait ensuite eu l'espoir quand même d'y revenir un temps dans ces locaux, mais finalement, en février dernier, le couperet tombe, la charpente de la structure est touchée, et les locaux sont définitivement inutilisables, il fallait trouver une solution.
1: Solution a priori trouvée, mais rien n'est simple en fait.
2: Bon, la solution c'est un déménagement des locaux du Secours Populaire de Brive vers Malemort, dans un local qui a été trouvé. Il est plus vaste, il sera sûrement mieux agencé et sûrement plus fonctionnel, quand tout sera prêt, car le problème est là, explique Christine Carlier, coordinatrice bénévole du Secours Populaire de Brive. Le bâtiment lui-même n'est pas prêt, et il ne dispose pas évidemment non plus des équipements nécessaires, notamment au stockage des denrées, ce qui est le plus coûteux.
3: Pour le moment, donc, on ne peut pas accéder aux locaux, parce qu'il nécessite un certain nombre de travaux. Tant qu'on n'a pas acheté tout ce qui est chambre froide, frigo, pour l'aménagement de la distribution alimentaire. Ensuite, on a le sol, on va devoir faire un réagréage, etc. Enfin, voilà, on ne peut pas rentrer dedans.
2: Tout n'est donc pas encore opérationnel. Les aménagements les plus urgents sont chiffrés en environ 10 000 euros, ce qui est peu en valeur absolue comme ça, mais beaucoup en termes de conséquences, car sans cet argent frais immédiatement disponible, l'installation ne peut pas être faite tout simplement.
4: Et donc le Secours Populaire de Brive-Allain lance un appel à l'aide.
2: Oui, par le biais d'une cagnotte ouverte sur la plateforme Eloasso, plateforme qui est là pour aider les associations, comme son nom l'indique. Le montant de l'objectif est logiquement fixé à 10 000 euros, ni plus ni moins. Pour l'instant, on est précisément à 1 601 euros ce matin. On peut donc faire mieux, reconnaît Christine Carlier, qui lance un appel au public et aux partenaires du Secours Populaire.
3: La cagnotte, elle a du mal à décoller, mais bon, voilà, on fait ce qu'il faut, ça va aller. On essaye de démarcher toutes les entreprises aussi pour avoir des fonds. Et si vous voulez, nous, on vise l'ouverture pas avant fin d'année. Si on peut avant, bien sûr, mais on va dire novembre, aux alentours de novembre.
2: Et pendant ce temps, il faut tenir, tant bien que mal, la plupart des 800 familles du bassin de Brive aidées par le Secours Populaire a été réguillée vers les Restos du Cœur. Mais c'est une solution d'urgence qui ne peut pas durer, qui peut être que provisoire. L'ensemble du monde associatif briviste espère un retour rapide du Secours Populaire sur place.
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0: Francis Cabrel et la Corrida sur votre radio ici les Limousins, une magnifique chanson. Hein. Avec pour la suite un flash tout à l'heure à 14h, mais juste auparavant, nous attendent les Coldplay.
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1: Voilà ce qu'on entendait le 29 juin. 29 juin 2007, c'est la sortie officielle du tout premier iPhone, oui, le 01. Les anciens s'en souviennent, ça fait 19 ans que sortait donc l'iPhone. Tout court, nous sommes en 2026, il est 14h, l'heure du flash.
2: La canicule et une nouvelle cellule de crise prévue à Matignon à 18h en fin d'après-midi. Même si le mercure a baissé qu'on respire enfin, il s'agit de faire un retour d'expérience selon le Premier ministre. Tirer les leçons de cet épisode caniculaire historique de 11 jours qui fait craindre une forte surmortalité. Attention, dans certains départements, le risque feu de forêt reste très élevé. C'est du orange aujourd'hui pour les Pyrénées-Orientales, l'Aude, l'Hérault, le Gard, les Bouches-du-Rhône, la Drôme et le Var. Le Vaucluse est en vigilance rouge. À cause des orages, cette fois la circulation des trains est perturbée en Normandie. Jusqu'à lundi prochain, plus d'une dizaine d'arbres sont tombés, provoquant d'importants dégâts. Selon la SNCF, perturbations donc à prévoir sur les lignes Paris-Rouen-Le Havre, Paris-Caen-Cherbourg ou encore Paris-Trouville-Deauville. Des orages qui ont entraîné aussi de nombreuses coupures d'électricité. 20 000 foyers privés de courant à 9h ce matin dans les Hauts-de-France, le centre Val-de-Loire et l'ouest de l'Île-de-France. Malaise humain ou problème technique, le temps de l'enquête à Nancy après le crash d'un avion lors d'un baptême de parachutisme hier. 11 personnes sont mortes dans cet accident qualifié de rarissime par le président de l'aérodrome. Cette grosse panne chez Orange, un incident technique perturbe les connexions à la 4G et à la 5G depuis ce matin. Des perturbations qui n'ont pas entraîné de coupure totale chez les utilisateurs, précise l'opérateur. Et puis en rugby, le demi de mêlée Antoine Dupont déclare forfait pour le championnat des nations. La nouvelle compétition entre hémisphère nord et sud se déroule en juillet.
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1: Nuages et éclaircies pour notre après-midi de lundi avec de rares averses attendues en fin de journée sur notamment Émoutier-Vassivière. Les températures, elles, oscillent entre 26 à 29 degrés. La nuit prochaine, on verra les étoiles. Le ciel sera clair toute la nuit. Et c'est de 14 à 17 degrés pour les températures au lever du jour. Demain, on attend 18 sur Limoges, une moyenne de 12 sur les hauteurs. Demain, soleil, il va briller sans interruption sur l'ensemble de notre région. Les températures en profitent pour grimper un petit peu. Elles seront comprises demain entre 27 et 30 degrés pour les maximal.
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Hello pour les intimes électriques, Light Orchestra sur votre radio, ici Limousin qui vous gâte, hein, en tout cas je l'espère, avec pour la suite trois chansons françaises, trois petits bijoux à reprendre en chœur ensemble. Il y aura tout à l'heure le Paris Latino de Bandolero, Marine, et dans un instant Maxime. Maxime Le Forestier avec En bas là-bas arrive dans pouf, une poignée de secondes.

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1: Et en ce moment, pour certains Limougeons, c'est un petit peu l'enfer. On sait, c'est pour la bonne cause, mais la circulation est compliquée pour entrer dans la cité par Solanières. Surtout à la sortie 33 de l'autoroute avec des travaux, avenue Jean Gagnant. C'est la création, l'extension de deux réseaux de chaleur, Limoges Sud et Limoges Centre. Des travaux qui se poursuivront donc jusqu'au 17 juillet au moins, avenue Jean Gagnant. Et puis une troisième phase de travaux qui impacte l'avenue des Bénédictins. Et pour le bon déroulement, la voie descendante de l'avenue Bénédictin accueille la circulation en double sens. La voie de droite dans le sens montant est quant à elle entièrement barrée à la circulation. Accès piétons, cyclistes et secours maintenus tout de même. Pendant la durée des travaux, la rue Doncelot, perpendiculaire à l'avenue Bénédictin, est mise en sens unique, descendant. Et attention, bientôt, ce sera le quartier de la mairie, l'avenue Gambetta, qui seront impactés. N'hésitez pas à consulter le site limoges-métropole.fr. Vous avez le détail de ces travaux.
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0: Ici est la radio des grands tubes des années 80 avec à l'instant les Texas Midnight Runners. Et pour le 100%, rendez-vous ce soir à partir de 19h, 100% années 80. Pour ceux qui aiment ces tubes d'il y a 40 ans, c'est avec Laurent Petit-Guillaume. La suite est avant le flash de 15h. Pour les fans aussi, il y aura du Joe Dassin, l'été indien, Charlotte Cardin, la toute nouvelle hein, Charlotte Cardin, et Étienne Dao qui nous emmène dans son manège. C'est dans un instant.
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2: Un très très joyeux anniversaire si vous êtes natif, native d'un 29 juin. Vous êtes né le même jour que cet écrivain génial, Frédéric Dard, mais lui, oui ça fait une paye, hein, en 1921, il nous a quitté le 6 juin 2000 pour être précis. Il est 15h, on va retrouver l'actualité de ce lundi en 90 secondes, le flash.
3: Cette fusillade en Allemagne, près de Hambourg, dans la ville de Stade, des coups de feu ont éclaté dans un centre d'aide pour jeunes. Bilan, 5 morts, plusieurs blessés, 2 arrestations. Pas plus de détails sur les circonstances pour l'instant. Une vigilance rouge au feu de forêt dans le Vaucluse. Le niveau de danger est très élevé dans le département. 7 autres du pourtour méditerranéen sont en orange. Vous avez la carte sur ici.fr. Dans le sud-est, où il fait encore très chaud, aujourd'hui, les deux départements Corse, les Alpes de Haute-Provence, le Var, les Alpes-Maritimes sont en vigilance orange canicule. Mais sur la majeure partie du pays, on respire tout de même mieux. Une nouvelle réunion se tient à Matignon à 18h avec 17 ministres autour de Sébastien Lecornu pour tirer les leçons de cet épisode caniculaire historique de 11 jours que l'on vient de traverser et qui fait craindre une forte surmortalité. Avocats, magistrats et plusieurs associations appelées à se mobiliser aujourd'hui pour demander le retrait de la réforme de la justice criminelle portée par le garde des Sceaux, Gérald Darmanin. Elle doit être examinée par l'Assemblée nationale demain. Et puis pour le 4e lundi consécutif depuis la mort de Liana, la mobilisation se poursuit à l'appel d'associations pour réclamer une loi intégrale contre les violences sexuelles, des rassemblements devant les tribunaux partout en France. Léon Marchand déclare forfait pour la finale du 200 mètres brasse prévue ce soir en championnat de France de natation à Saint-Étienne. Le nageur, athlète le plus décoré des Jeux de Paris, a senti une gêne à un adducteur.
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2: Nuages et éclaircies pour notre après-midi de lundi avec de rares averses attendues en fin de journée sur notamment Émoutiers-Vassivière. Les températures, elles, oscillent entre 26 à 29 degrés. La nuit prochaine, on verra les étoiles. Le ciel sera clair toute la nuit. Et c'est de 14 à 17 degrés pour les températures au lever du jour. Demain, on attend 18 sur Limoges, une moyenne de 12 sur les hauteurs. Demain, soleil. Il va briller sans interruption sur l'ensemble de notre région. Les températures en profitent pour grimper un petit peu. Elles seront comprises demain entre 27 et 30 degrés pour les maximal.
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0: Zucchero et la bande originale de Bronze 3 avec Baila Morena. Bel après-midi. Vous nous avez choisi? Eh ben, c'est ici, la radio en Limousin. Et pour cet été, des chansons françaises à reprendre tous ensemble et en chœur. Arrive Jane Birkin, Indochine. Et dans quelques instants.
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0: On tient le bambou. Alain Chamfort arrive.
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1: À vos côtés demain, à Brive, la Ligue contre le cancer propose une journée cancer et vie professionnelle. À savoir allier les deux, c'est pas toujours simple, mais il faut prévenir, soutenir et accompagner. C'est une belle approche, un beau rendez-vous demain, ce mardi 30 juin, à la salle Escande à Brive, de 8h30 à 17h. Tant d'informations, d'échanges ouverts à tous, hein, qui mêlent des témoignages, des ateliers, des interventions autour de nos droits, de l'accompagnement, du retour au travail. On y parlera également du rôle des aidants ou encore de la prévention et du dépistage, bien sûr, dépistage. Une occasion précieuse pour mieux appréhender les liens entre la santé et la vie professionnelle. Des préinscriptions sont gratuites et vous les faites auprès du comité de la Corrèze de la Ligue contre le cancer et le service de prévention et de santé au travail Corrèze Dordogne. Ce sont eux qui co-organisent.
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0: grand Charles, Charles Aznavour, avec les plaisirs démodés. Eh ben, sachez-le, nous, on aime ça, ce qui est démodé. Après tout, pourquoi pas, la suite de votre après-midi. On fera le point sur l'actu à 16h, c'est-à-dire dans un petit peu moins d'un quart d'heure. Mais avant, viendront nous rendre visite, très jolie visite, Daniel Balavoine, Shakira et l'hymne de la Coupe du Monde. Et dans un instant, Eddy Mitchell, un autre plaisir démodé, couleur mentalo.
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1: C'était un 29 juin
2: qu'a été diffusé à la radio-télévision française.
3: Il arriva un jour du mois d'août dans ce Paris fiévreux, à peine sorti des barricades, qui s'arrêtait de compter ses morts pour lui crier sa ferveur.
2: Oui, c'était le premier journal télévisé le 29 juin 1949. C'était un peu plus lyrique à l'époque quand même. Il est 16h, on retrouve l'actu en 90 secondes en 2026.
4: Le Conseil d'État valide définitivement la légalité du chantier de l'A69. L'autoroute Toulouse-Castres doit entrer en service d'ici la fin de l'année. Il s'agissait de l'une des dernières étapes de l'opposition juridique à ce projet, au cœur, on le sait, d'une vaste contestation des associations environnementales depuis le printemps 2023. La canicule et une nouvelle cellule de crise prévue à Matignon à 18h en fin d'après-midi, même si le mercure a baissé, qu'on respire enfin, il s'agit de faire un retour d'expérience. Selon le Premier ministre, tirer les leçons de cet épisode canicule historique de 11 jours qui fait craindre une forte surmortalité. Attention, dans certains départements, le risque feu de forêt reste très élevé. C'est du orange pour les Pyrénées-Orientales, l'Aude, l'Hérault, le Gard, les Bouches-du-Rhône, la Drôme et le Var. Le Vaucluse, lui, est en vigilance rouge. À cause des orages, cette fois, la circulation des trains est perturbée en Normandie. Jusqu'à lundi prochain, plus d'une dizaine d'arbres sont tombés, provoquant d'importants dégâts selon la SNCF. Perturbation donc sur les lignes Paris-Rouen-Le Havre, Paris-Caen, Cherbourg ou encore Paris-Trouville, Deauville. Au moins 5 morts et plusieurs blessés en Allemagne après une fusillade dans un centre d'aide pour les jeunes à Stade, c'est près d'Hambourg. Deux suspects ont été arrêtés, dont le tireur présumé. Essayer d'enrayer l'essor de la mode éphémère incarnée par le géant asiatique Shein, le Parlement devrait définitivement adopter une loi contre l'ultra fast fashion, alors que le secteur textile représente près de 10% des émissions mondiales de gaz à effet de serre.
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2: Nuages et éclaircies pour notre après-midi de lundi avec de rares averses attendues en fin de journée sur notamment Émoutiers-Vassivière. Les températures, elles, oscillent entre 26 à 29 degrés. La nuit prochaine, on verra les étoiles. Le ciel sera clair toute la nuit. Et c'est de 14 à 17 degrés pour les températures au lever du jour. Demain, on attend 18 sur Limoges, une moyenne de 12 sur les hauteurs. Demain, soleil. Il va briller sans interruption sur l'ensemble de notre région. Les températures en profitent pour grimper un petit peu. Elles seront comprises demain entre 27 et 30 degrés pour les maximales.
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0: Ici Limousin avec un don du ciel, Sissi, puisqu'elle chante l'amour, ça se donne à Mel Bent à l'instant même sur votre radio ici. Et maintenant, c'est un reportage qui nous présente chaque jour, à cette heure-ci, hein, le destin, le parcours d'un ou d'une limousine formidable. Personnalité connue ou même pas du tout connue, mais qui font le Limousin sa richesse, sa beauté. Lui est un garçon incroyable, il force l'admiration, vous allez l'entendre, il s'appelle Jean-François Duquet. Il est au micro ici de Stéphane Pigato.
1: Jean-François Duquet, bénévole dans différentes associations de la Haute-Vienne sur le handicap.
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1: À l'âge de 15 ans, un accident de plongeon, on va dire bête, hein. J'étais sur les épaules d'un copain et malheureusement, en sautant, j'ai heurté une pierre au niveau de mes vertèbres cervicales.
3: Alors, quand on a 15 ans et que ce genre de choses arrivent, ça doit être compliqué de se reconstruire. Et vous, vous êtes passé par le biais du sport, finalement, pour repartir de l'avant, si on peut dire.
1: Ouais, c'est pas évident, hein. C'est sûr, à l'âge de 15 ans, on espère d'autres choses, mais oui, en rééducation, j'ai découvert différents sports et j'ai bien accroché sur le tennis de table, ça m'a bien plu.
3: Et alors là, il arrive ce qui n'était pas prévu, c'est-à-dire que vous enchaînez les compétitions, vous enchaînez les victoires et vous grimpez au plus haut sommet du ping-pong handicap mondial.
1: Ça n'a pas été de suite, quoi. Je ne me suis pas entraîné à fond dès le début, mais c'est vrai que à partir de 6-7 ans après mon accident, je m'y suis mis en étant sur Limoges. Et au fil des entraînements et des compétitions, les victoires sont arrivées, on va dire, et à différents échelons.
3: Donc champion de France, champion d'Europe.
1: Champion de France, vice-champion d'Europe en premier temps, et puis les championnats du monde. Et jusqu'en 2008, j'ai réussi à me qualifier pour mes premiers Jeux paralympiques qui étaient à Pékin.
3: Alors les premiers, parce qu'il y en a eu d'autres ?
1: Ouais, il y en a eu trois. Trois médailles sur chaque Jeu. Donc une médaille d'argent en équipe en 2008 à Pékin, une belle médaille d'argent en individuel à Londres et pour finir ma carrière de sportif de haut niveau, une médaille d'or avec Fabien Lamiro et Stéphane Moliens à Rio en 2016.
3: Voilà, alors aujourd'hui vous vous occupez de la section rugby de l'USAL, rugby handicap, c'est comme ça qu'on dit ?
1: Ouais, rugby fauteuil, ouais. L'USAL, c'est pas du tout mon club de rugby, hein, je suis corrézien à la base. Mais depuis 2016, on a créé cette section, rugby fauteuil, au sein du club de l'USAL, donc ça se passe super bien, on est très très bien intégré, c'est un régal de se trouver dans une section valide aussi, donc c'est bien. On parle d'inclusion, alors c'est un grand mot à l'inclusion, mais voilà, ça se passe bien. Et puis aussi sur Pana Loisirs Handisport, donc à Panazol, qui est mon club de cœur de tennis de table sur le handisport, où je suis aussi depuis 25 ans.
3: Qu'est-ce que vous espérez avec votre équipe de rugby fauteuil à l'USAL ?
1: C'est bien parce qu'on vient d'être champion de France de National 2. Après avoir été champion de France de National 3 l'an dernier, donc quoi de mieux ? Alors, on ne sera pas en National 1 l'année prochaine parce que c'est vraiment
3: le palier est trop. Ouais.
1: Voilà. Donc faire aussi bien l'année prochaine en National 2. On a plein de petits jeunes, donc les faire progresser. On a un nouveau joueur qui est arrivé, donc qui permet de faire progresser tout le monde aussi. Donc de continuer comme ça et que ça, tout aille bien pour la saison prochaine.
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0: vraie funky musique des années 70, 80, de KC and the Sad Child Band. Voilà. Ah, ça, toute une époque. Et alors, cette époque aussi, la chanson française nous offrait des tubes, des refrains inusables. Allez, la suite avec trois chansons françaises. Ici Limousin vous gâte, hein. Michel Sardou, Manon Lisa. Et dans un instant.
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0: Oui, elle est belle. Bien sûr.
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0: Marc Lavoine et Catherine Ringer arrivent dans un instant.
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1: En Haute-Vienne, on recherche des volontaires chez les pompiers, Laurence.
2: Et oui Régis, nous allons parler des sapeurs-pompiers. À Châteauneuf-la-Forêt, il y a une caserne de sapeurs-pompiers volontaires, juste à côté de la mairie. Ils cherchent des volontaires pour intégrer leur équipe. Alors si vous êtes intéressé, n'hésitez pas à venir les rencontrer tous les dimanches matins à la caserne pour poser vos questions. Ou alors, vous pouvez participer à leur manifestation annuelle, le traditionnel bal des pompiers organisé par l'Amicale des sapeurs-pompiers, le samedi 4 juillet en plein air, place du centre de secours. Tout sera réuni pour passer une belle soirée, entrée gratuite, buvette, restauration et DJ. Alors, venez rejoindre les sapeurs-pompiers volontaires de Châteauneuf-la-Forêt, dont dans la devise est courage et dévouement.
1: Voilà, et on les remercie d'ailleurs, ces sapeurs-pompiers, pour toute l'énergie qu'ils déploient au quotidien pour mon petit tracas. Merci.
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0: des éclairs.
1: La symphonie des éclairs, le petit chef-d'œuvre de Zao de Sagazan. On passe des éclairs aux foudres du fond de la classe, allègrement. Oui, ce soir avec le rendez-vous signé Fred Ballard. Aujourd'hui, il ne reste qu'une seule semaine à nos maîtresses pour un dernier stress avant les grandes vacances. L'humour en tube ramasse les copies avec Elodie Pou et Lala Sagna.
2: Non, Colombe, il ne faut plus enlever vous-même les manteaux des enfants quand ils arrivent. Non, Colombe, n'avez-vous pas reçu les dernières directives gouvernementales? Il faut désormais... Cette journée me fatigue déjà.
3: Comprends, mais il y en a plus que quatre. Et après, c'est la libération pour toutes les maîtresses qui vont vivre deux longs mois de calme et d'arrêt total d'injonctions pédagogiques émanant du ministère de l'Éducation, expert en consignes complexes et alambiquées.
2: Il faut laisser l'enfant quitter de lui-même le vêtement venu de l'extérieur afin qu'il s'engage dans son entrée en groupe classe. Ceux qui n'arrivent pas, ils crèvent de chaud, Colombe. Ah, ils crèvent de chaud s'il le faut, mais moi, je me retape pas une réunion avec l'inspecteur d'académie, hein. Cette espèce de gros, encore un beau dessin.
3: Voilà, bah Elodie Pou a bien fait de bifurquer vers une autre voie, hein, parce que c'était limite, hein, dans ces cas-là. Il faut pas forcer. L'abnégation, c'est bien, mais parfois, ça ne suffit pas, car il en faut de la patience pour être professeur des écoles, surtout quand on a la peau noire.
4: C'était mon rêve de petite fille, j'ai toujours rêvé d'entendre des blancs m'appeler maîtresse. Il y a des parents qui arrivent à me dire, attendez, est-ce que L-A-L-A, ça se prononce bien Lala? Non, non. L-A-L-A, ça se prononce Kirikou?
3: Ah oui, il n'y a pas qu'aux enfants hein, qu'on apprend le B-A-B-A. Lala Sagna doit aussi apprendre le L-A-L-A à certains parents. Sa façon d'enseigner est moins académique, mais beaucoup plus marrante. Et puis un peu d'autodérision en attendant, ça fait des vacances.
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0: La fièvre avec Julien Doré. Julien Doré qui, ce jeudi soir à 20h, sera aussi au cinéma avec votre radio ici. C'est la captation de son concert, hein, le dernier Pestacle, comme il s'appelle, qui sera projeté sur les grands écrans de vos cinémas ce jeudi soir à 20h. À suivre, avant le flash de 17h, les plages de Jean-Louis Aubert et le Fever Dream d'Alex Warren.
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1: Il nous a quittés le 11 février 2023, mais il était né un 29 juin. Jolie pensée aujourd'hui pour Robert Hébras, le natif de Radour-sur-Glane, qui était l'un des 7 survivants du massacre de 1944. Il était né, oui, le 29 juin 1925. Il est 17h, l'actu, en 3 minutes, le flash, avant d'être en compagnie ce soir de Philippe Lars.
2: On respire mieux aujourd'hui sur une large partie du pays. 5 départements du sud-est restent tout de même en vigilance orange canicule. Plus aucune vigilance rouge. Alors, quelle première leçon en tirer? Le gouvernement va faire un point dans une heure maintenant, lors d'une nouvelle cellule interministérielle présidée par le Premier ministre, dans la salle de crise du ministère de l'Intérieur. Alors, que peut-on attendre de cette réunion, Audrey Tison?
3: Un bilan détaillé pour mieux préparer les prochaines crises. Voilà l'objectif. Chacun des 17 ministres convoqués doit présenter des données sur les conséquences de la vague de chaleur. À commencer par Stéphanie Rist pour la santé. Le premier chiffre est tombé hier. Au moins 1000 décès supplémentaires sur la semaine passée, d'après Santé publique France. Ce chiffre va forcément encore évoluer dans les prochains jours. Le premier ministre souhaite obtenir un retour d'expérience dans tous les domaines. Travail, transport, sécurité, logement, sport. Plusieurs points préoccupants ont déjà été identifiés et doivent être traités, estime Matignon, comme la solidité de nos réseaux d'eau, d'électricité ou réseau SNCF, mais aussi le rafraîchissement des hôpitaux. 3000 climatiseurs sont en train d'être commandés. À noter que les dégâts sur l'agriculture feront l'objet d'une réunion spécifique ce vendredi.
2: Audrey Tison pour ici. Plus de vigilance rouge à la canicule, mais une vigilance rouge au feu de forêt pour le Vaucluse. Le niveau de danger est très élevé dans ce département. 7 autres du pourtour méditerranéen sont en orange, carte sur ici.fr. Le Conseil d'État valide définitivement la légalité du chantier de l'A69, l'autoroute de Toulouse-Castres, décriée par les associations environnementales. Il s'agissait de l'une des dernières étapes de l'opposition juridique à ce projet. Selon le ministre des Transports, Philippe Tabarot, la décision du Conseil d'État permettra l'achèvement des travaux de l'autoroute et son ouverture en octobre prochain. Les enquêteurs du BEA, Bureau d'enquête et d'analyse de l'aviation civile, sont à Tomblaine, près de Nancy, pour travailler sur les causes du crash d'un avion hier matin, peu après le décollage. Les 11 personnes à bord sont mortes, 5 moniteurs de parachutisme, leurs 5 élèves et le pilote. Aucune piste n'est privilégiée pour le moment. La carcasse de l'avion est en cours d'évacuation. Ce modèle d'avion ne dispose pas de boîte noire. Pour le 4e lundi consécutif depuis la mort de Liana, la mobilisation se poursuit à l'appel d'associations pour réclamer une loi intégrale contre les violences sexuelles faites aux femmes et aux enfants, avec des rassemblements à 19h devant les tribunaux de France et place Vendôme à Paris, devant le ministère de la Justice. Une fusillade en Allemagne, près de Hambourg, cet après-midi dans la ville de Stade. Des coups de feu ont éclaté dans un centre d'aide pour jeunes. Bilan 5 morts, plusieurs blessés et 2 arrestations, dont le tireur présumé. Léon Marchand déclare forfait pour la finale du 200 mètres brasse prévue ce soir au championnat de France de natation à Saint-Étienne. Le nageur, athlète le plus décoré des Jeux Olympiques de Paris 2024, avec 4 médailles d'or, a senti une gêne à un adducteur. Détail sur ici.fr.
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5: La météo, une soirée très calme sur la Haute-Vienne et la Corrèze. Les températures sont redescendues, donc ça c'est une très bonne nouvelle. On va souffler ce soir, pas de perturbations et des températures entre 15 et 20 degrés sur le Limousin cette nuit. Demain matin au lever, quelques nuages, mais rien de méchant. Ça aussi c'est la bonne nouvelle, de belles températures estivales. 24 en base à Quénexon, 25 à Limoges, 26 à Argentat, 27 à Tulle et Brive pour les maximales. L'après-midi sera dans la continuité de la matinée pour ce mardi 30 juin, avec des températures qui vont légèrement grimper autour des 30 degrés.
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5: C'est un plaisir de vous retrouver une nouvelle fois aujourd'hui, lundi 29 juin, pour ce 17-19 sur votre radio locale. Ici Limousin, on a des cadeaux pour vous. On va jouer ensemble durant 7 heures. Ici Limousin, testé pour vous également qui arrive. Il est 17h04, voici Kim Wilde.

0: 17h07 sur votre radio locale, ici Limousin, très heureux de passer cet après-midi avec vous. Bon courage si vous êtes encore au boulot, peut-être en train de nous écouter dans la voiture également. On vous accompagne, actu locale, musique et bonne humeur, c'est le programme.
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0: Et le programme, c'est également des jeux. On va jouer ensemble dans quelques minutes. Vous allez repartir avec des cadeaux. On aura également tout à l'heure un Ici Limousin à tester pour vous. On vous met les meilleurs Ici Limousin à tester pour vous, comme ça, qui arrivent au fil de la semaine. Et puis, peut-être que vous profitez à la maison. Vous êtes dehors, tranquillement installé, en train de siroter une petite eau gazeuse, comme ça, avec la musique d'Ici Limousin qui va bien. En préparation, Oria, ça s'appelle Soirée Mondaine, tout de suite.

0: Ici Limousin vous emmène à la découverte aujourd'hui d'un bus un petit peu spécial. Il s'appelle le bus No Limit. Il est aujourd'hui sur le parking du CIC, le centre d'investigation du CHU de Limoges. Et on en parle avec le docteur Elodie Pfender qui est à mes côtés. Elodie, à quoi on est à l'intérieur de ce bus? À quoi il va servir concrètement ce bus qui est tout équipé? On en reparlera dans quelques secondes.
1: Alors oui, effectivement, alors l'unité No Limit est destinée à amener les soins au plus près des patients, que ce soit pour des protocoles de recherche clinique, puisque nous, on est un centre d'investigation clinique, donc la recherche clinique reste notre activité prédominante, mais également pour des actions de prévention au plus près des patients, puisqu'on est sur un territoire limousin qui est assez enclavé, avec des difficultés de déplacement. L'idée, c'est de créer du lien et de faciliter la vie des patients et aussi des soignants. Alors, on a essayé de l'équiper le plus exhaustivement possible, comme vous le disiez, avec un fauteuil de consultation, mais aussi tout le matériel nécessaire pour réaliser les prélèvements biologiques, que ce soit des prélèvements sanguins ou urinaires. En recherche clinique, on a souvent besoin derrière de les centrifuger, puis de les stocker dans un compartiment réfrigéré. Donc on a tout ça à bord de l'unité mobile et aussi où il y aura tous les professionnels de santé associés, que ce soit des médecins, pharmaciens, infirmières ou techniciens.
0: Julie, vous êtes la coordinatrice de cette unité. Concrètement, comment ça va se passer? Où est-ce que vous allez vous installer? Et imaginons, le bus est installé à un endroit dans une commune où je suis. Vous allez aller vers quel type de public? Comment ça va se dérouler?
2: Alors, effectivement, cette unité est à destination de ce qu'on appelle l'ex-territoire limousin. Donc, ça sera Haute-Vienne, Creuse et Corrèze. Le but, comme disait Elodie, c'est d'aller au plus près des patients ou des professionnels. Donc ça peut être par exemple en collaboration avec une maison médicale, sur le parking de la maison médicale, pour que les patients vus en consultation avec un médecin généraliste puissent nous être adressés directement et les patients n'ont que, entre guillemets, à traverser le parking pour nous retrouver et qu'on leur parle de recherche clinique.
0: La recherche clinique, pour essayer de vulgariser un petit peu pour les personnes qui pourraient nous écouter, c'est quoi la recherche clinique concrètement?
2: Alors la recherche clinique, c'est essayer de trouver des solutions ou des nouveaux médicaments, des nouveaux traitements, des nouveaux dispositifs pour faire avancer la santé. Donc ça peut être effectivement un nouvel antiseptique, un nouvel antibiotique ou tout simplement un nouveau pansement.
0: Et c'est peut-être grâce à ce bus qu'on découvrira d'ici quelques années des protocoles et de nouveaux médicaments, de nouvelles solutions. On vous donne toutes les informations pour connaître les destinations du bus et puis on se retrouve très bientôt. Belle journée.

0: Damiano David, 17h passé de 21 minutes sur votre radio, ici Limousin, très heureux de vous retrouver. Next Summer, on y arrive sur le summer, sur l'été. Tiens, j'ai un petit jeu pour vous qui va bien. Là, on se lundi 29 juin pour démarrer la semaine. Deux places pour Festi Malmort pour le vendredi 3 juillet avec cette soirée Malmort Dérail. Patrick Sébastien, Bernard Minet, vous nous appelez maintenant 05 55 34 5000. La première personne qui appelle au standard repart avec deux places pour Festi Malmort. Nous, on va continuer. Actu local, musique, bonne humeur avec le classique de Rose Laurence, Africa en préparation.
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0: 1983 pour ce titre de Rose Laurence, Africa sur ICI Limousin. C'est Fabienne qui vient de gagner deux places pour aller du côté du Festival Mort le 3 juillet prochain.
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0: La gare de Limoges qui se transforme en musée. Voilà ce dont on vous parle aujourd'hui sur ICI Limousin, avec un espace de 200 mètres carrés, un lieu d'exposition artistique, de médiation, de documentation, de rencontres, de conférences, de débats. Le public est invité à découvrir gratuitement des expositions les lundis, mercredis, jeudi, vendredi et samedi entre 15h et 19h. C'est une association, l'association La Vitrine, qui souhaite renforcer la visibilité de la création contemporaine auprès des voyageurs, auprès des riverains également, en exposant des créations artistiques, des jeunes créations artistiques. C'est pour rendre l'art accessible à tous les publics, et donc dans la gare de Limoges qui accueille plus de 2,5 millions de voyageurs par an. Donc voilà, la gare de Limoges qui se transforme en musée, plutôt sympa pour découvrir ou redécouvrir cette magnifique gare des Bénédictins. Bienvenue.
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0: Ici Limousin, bon après-midi, lundi 29 juin avec Nick Kershaw sur votre radio locale. On revient dans quelques instants avec le nouveau titre de Louane qui s'appelle Conduire. Mais juste avant, on va retrouver Perrine Clément qui a été chercher dans votre valise, dans notre valise, les objets incontournables de cet été.
1: Dans ma valise, il y a...
2: Mais il n'y avait pas d'autocollant sur la mienne.
3: Ah oui, vu ce qu'elle contient, c'est vraiment pas la tienne.
1: Une valise.
2: Remarque, une valise de représentant remplie de costumes à paillettes et à plumes et un petit slip kangourou, j'aime beaucoup.
4: Je ne pouvais pas commencer sans elle. C'est la vedette de nos vacances. La valise. Que l'on perd, que l'on oublie, que l'on pèse, que l'on mesure, que l'on porte et sur laquelle on s'assoit. Cette idée, commercialisée à partir des années 1970, on la doit à Bernard Sado, qui un jour, dans l'aéroport de Porto Rico, observe un individu déplacer un objet volumineux sur un chariot à roulettes. Il imagine faire la même chose avec sa valise. Les ventes de la valise à roulettes décollent réellement en 1987, avec Robert Plath, qui la modifie légèrement en rajoutant une poignée télescopique. Ses premiers clients, ses collègues. Pilotes, stewards, hôtesses de l'air se déplacent à toute vitesse d'un hall d'aéroport à un autre, avec une valise à 2 ou 4 roues. Une visibilité qui va susciter l'intérêt des voyageurs. Et vous, avez-vous une valise ?
5: Ma valise, elle est rouge. Elle est sur 4 roues, assez grande. Tout dans la simplicité, mais rouge quand même, on la remarque bien.
6: Ma valise, souvent, c'est une valise qu'on peut mettre en soute dans l'avion.
7: On est sur du 4 roues pour qu'on puisse la prendre à côté de nous tranquillement, qu'on soit obligé de la traîner derrière. Et elle est rigide, elle est grise, classique. Je mets un petit élément distinctif dessus pour que je puisse la reconnaître si jamais je suis amenée à prendre l'avion, comme ça je la vois de loin. Mais c'est tout.
8: Ma valise, elle est rouge. Elle a 4 roues. Elle passe dans les compartiments cabine. Ce qui est très pratique, ça évite de payer la soute.
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0: Merci beaucoup Perrine Clément. On va jouer dans quelques instants, mais une petite info trafic rapidement avec un véhicule en panne dans le sens Bordeaux-Lyon du côté de la Corrèze. C'est à Saint-Germain-les-Vergnes sur la bretelle de sortie de l'échangeur. Est-ce qu'on jouerait pas au mot qui manque là maintenant à 17h34 avec un titre de Grégoire. Écoutez.
9: Retrouve-moi rue des étoiles.
0: Est-ce qu'on réécouterait pas une fois? C'est possible? On peut réécouter une petite fois comme ça, rapidement? C'est jouable? Eh ben oui, bien sûr, on réécoute.
9: Retrouve-moi, rue des étoiles.
0: Attention. Je te veux dans mon équipe. Mais oui, c'est ça. Mais oui, mais ça rigole à la technique en face de moi, mais c'est le bruit de quand le siège il se retourne. C'est exactement ça. Vous retrouvez le mot qui manque 05 55 34 5000 pour repartir avec des cadeaux. Vous repartez. Alors on joue pour quoi? On joue pour un t-shirt blanc impérial, pas un t-shirt blanc. Un t-shirt blanc impérial. 05 55 34 5000 pour retrouver le mot qui manque. On joue avec le titre de Grégoire et tout de suite c'est Louane.
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1: Louane avec Conduire, son nouveau titre. On joue au mot qui manque à 17h passé de 38 minutes sur votre radio ici Limousin. Et on joue avec un titre de Grégoire. Écoutez.
2: Retrouve-moi, rue des étoiles, après Jupiter.
1: Le mot qui manque, alors il est simple, je vous donne un indice parce que pour le moment on n'a pas d'appel. Donc peut-être que c'est un peu compliqué sur ce titre de Grégoire. L'indice, la réponse, c'est entre premier et troisième. C'est donné. C'est un t-shirt donné sur votre radio ici Limousin. Vous appelez maintenant 05 55 34 5000. On joue, je vous le rappelle, le mot qui manque. Le mot qui manque dans ce titre de Grégoire, rue des Étoiles, c'est entre premier et troisième. Donc, qu'est-ce qu'il y a entre le premier et le troisième? Vous êtes dans une course, il y a le premier qui arrive. Hop, il passe la ligne d'arrivée. Ensuite, il y en a un qui arrive, donc c'est le mot qui manque. Et ensuite, il y a le troisième qui arrive. Entre les deux, c'est le numéro combien? C'est un peu le lièvre et la tortue, tout ça. Axel Red, tout de suite avec Ma Prière.

0: Hier, 17h43 sur votre radio, ici Limousin. Vous êtes peut-être dans la voiture en train de nous écouter. Vous rentrez à la maison. Profitez de cette soirée après une bonne journée de boulot. Bon courage à toutes celles et tous ceux qui travaillent encore.
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0: Le 17-19 qui continue et on joue aux mots qui manquent. Écoutez.
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0: Le titre de Grégoire, rue des étoiles, avec ce mot qui manque. Accueillons Christian qui est à Saint-Léonard-de-Noblat. Bonjour Christian.
4: Bonjour Christophe.
0: Bon, c'est pas Christophe, c'est Alexandre, mais vous pouvez m'appeler Christophe. Appelez-moi Christophe, ça me va très bien. Christian. C'est bien aussi, hein, j'aime bien Christophe.
4: Ah bon, alors Christophe.
0: Ben voilà, très bien, on va le faire comme ça Christian. Et puis moi je vous appelle Jean, si vous voulez.
4: Ah ouais, très bien.
0: On fait un Jean et Christophe et on fait un jeu comme ça, si ça vous va. Alors Jean, quelle est votre réponse?
4: Eh bien, deuxième.
0: Ben oui, parce qu'entre le premier et le troisième, il y a quoi? Il y a deuxième. C'est la bonne réponse mon cher Jean, bravo quoi.
4: Ah, merci Christophe.
0: Bon. Christian, vous venez de gagner un t-shirt ici Limousin. Voilà pour le cadeau offert cet après-midi. Merci d'avoir joué avec nous, Christian. Ça va cet après-midi du côté de Saint-Léo, tout va bien?
4: Ouais, ça va. Il y a du soleil, c'est bon, le soleil brille.
0: Mais il fait un peu moins chaud que la semaine dernière, ça c'est la bonne nouvelle.
4: Ah ben oui, je viens de me balader, c'est bon, ça va, il y a de l'air, ça va très bien.
0: Bon, très bien. Christian, dernière question, quelle est votre radio locale en Limousin?
4: Eh bien, je crois bien que c'est ici Limousin.
0: Je crois bien aussi. Merci Christian, bonne journée à vous, bon après-midi,
4: merci,
0: à bientôt.
4: Merci, au revoir.
0: Vous avez joué avec nous, voilà, comme ça, tranquillement, le mot qui manque. Et Christian qui repart avec un t-shirt. Tout de suite, c'est UB40 sur votre radio locale.

0: UB40 sur ici Limousin. On se retrouve dans 12 minutes. Toute l'actu locale avec la rédaction. Et puis on écoute Wonderful Life avec Black dans quelques instants.
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1: Ancien candidat de la Star Academy, Charles Doré, c'était famille ou pas famille sur votre radio. Ici Limousin, dans quelques instants, on va faire un point sur toute l'actu locale avec la rédaction. Juste avant, on fait un point sur l'infotrafic avec des choses à vous dire. Si vous prenez la route, un véhicule en panne, c'est du côté de la Corrèze, dans le sens ouest-est, Bordeaux vers Lyon. Très exactement à Saint-Germain-les-Vergnes, situé sur la bretelle de sortie de l'échangeur. Ce véhicule en panne, donc extrême prudence, ça peut être très très dangereux. 18h bientôt, vous sortez du boulot, vous êtes dans la voiture. L'actu locale avec la rédac, c'est parti.
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1: Ici Limousin, il est 18h, bonne fin d'après-midi. Les infos, Nathalie Coll, à 4 jours des vacances, un ultime coup de gueule contre la prochaine carte scolaire en Haute-Vienne.
3: Oui, un petit groupe d'enseignants et d'élus s'est regroupé devant l'inspection d'académie de Limoges en début d'après-midi pour dénoncer une nouvelle fois les 23 fermetures de classes prévues en septembre dans le département. L'ultime validation était prévue aujourd'hui. Les manifestants ont aussi remis une pétition signée par un millier de personnes opposées à ces fermetures. Et pour Manon Meunier, députée de la 3e circonscription de la Haute-Vienne, le climat ces derniers jours devraient au contraire inciter à limiter le nombre d'élèves dans les classes.
4: Alors on sait aujourd'hui qu'en France on est à plus de 27-28 élèves par classe, alors qu'au niveau de l'Europe on est à 19. C'est des conditions inacceptables pour la qualité d'éducation, c'est des conditions inacceptables physiquement, c'est intenable, on l'a vu encore aujourd'hui avec les canicules, on ne peut pas surcharger les classes. On voit aujourd'hui que quand les élèves sont plus nombreux par classe, eh bien les élèves en situation d'inclusion, en situation de handicap se voient plus en difficulté. Les enfants, forcément, peuvent eux-mêmes avoir des comportements violents en classe. Et ça, ça peut retomber évidemment sur la situation de l'ambiance générale de la classe, et c'est à la charge du professeur. Mais on sait que moins il y a d'élèves par classe, plus le professeur a le temps de prendre le temps avec chaque enfant, et c'est ça qui compte pour la qualité d'éducation. Donc il est urgent de cesser d'utiliser l'éducation nationale comme variable d'ajustement budgétaire.
3: Et c'est ce que disent aussi les syndicats d'enseignants. En Haute-Vienne, ils réclament justement avoir des classes de 18 à 22 élèves maximum pour avoir de meilleures conditions d'apprentissage. Les magistrats, avocats et plusieurs organisations de la société civile étaient eux appelés à des rassemblements partout en France ce midi devant les tribunaux pour réclamer plus de moyens pour la justice. Mobilisation suivie notamment à Brive par la quasi-totalité des magistrats et personnels de greffe. Les manifestants s'opposent aussi au projet de réforme de la justice criminelle qui doit être examiné à partir de demain à l'Assemblée nationale. 17 ministres se réunissent en ce moment à Matignon autour du chef du gouvernement Sébastien Lecornu pour une nouvelle cellule de crise interministérielle sur la canicule. Ils vont dresser le bilan de l'épisode qui s'achève avec encore des conséquences attendues pour plusieurs jours dans les hôpitaux par exemple. Le but est aussi d'en tirer des enseignements pour l'avenir. Ce matin, le ministre du Travail, Jean-Pierre Farandou, a aussi suggéré un voyage d'études en Espagne avec les partenaires sociaux pour aller voir comment la société espagnole s'est adapté à la chaleur.
1: La fin de 6 mois de travaux sur le pont de l'Artige en Haute-Vienne.
3: Il a rouvert à la circulation il y a quelques jours entre Saint-Léonard-de-Noblat et Saint-Denis-des-Murs sur la départementale 39 et ce pont était inauguré ce matin. Il fait partie des 1700 ouvrages d'art du département de la Haute-Vienne qui sont sous haute surveillance pour éviter des drames. Et s'il ne souffre pas de l'extrême chaleur que nous venons de connaître, eh bien il y a d'autres facteurs à vérifier régulièrement, souligne Christophe Maltou. Il est directeur du pôle patrimoine départemental et mobilité au conseil départemental de la Haute-Vienne.
5: Ce qui peut jouer sur la structure, c'est plutôt les fortes précipitations parfois, donc qui peuvent créer des affouillements au niveau des piles, au niveau des culées. Donc ça, c'est un élément effectivement qu'aujourd'hui qu'on doit prendre en compte. Et justement, quand on a eu des inondations récentes, on fait faire des visites là, on programme des visites subaquatiques effectivement pour vérifier que les ouvrages n'ont pas souffert, qu'il n'y a pas eu des désordres causés. Bon, après, sur le reste, la chaleur, le froid, bon, ça, c'est des choses que l'on connaissait, donc pas forcément d'impact aujourd'hui. L'impact, il est plus sur effectivement les fortes précipitations et puis il est aussi sur les charges lourdes. Effectivement, si on a un trafic lourd de plus en plus important, effectivement, ça peut engendrer des désordres sur le moyen terme sur ce type d'ouvrage.
3: Des visites visuelles sont donc assurées tous les 2 ans sur les ouvrages d'art du département, dont 800 ponts, comme celui donc de l'Artige, dont la réfection a coûté 170 000 euros. Une collision entre 2 voitures a fait 2 blessés légers ce matin sur l'autoroute A20 au niveau de Boisseuil. C'était vers 9h30. Une femme de 62 ans et un homme de 29 ans ont été conduits au CHU de Limoges pour des examens de contrôle. Des assises de la sécurité routière se tiendront en Corrèze demain avec les services de l'État, les secours et tous ceux qui interviennent sur cette problématique. Des ateliers sont notamment prévus pour réfléchir aux mesures qui permettraient de faire baisser sensiblement et durablement le nombre d'accidents dans le département. Le préfet de la Corrèze a déjà évoqué l'idée, par exemple, d'abaisser la vitesse à 90 km/h sur la 20 dans la traversée de Brive. La construction d'autoroute A69 entre Toulouse et Castres pourra bien s'achever pour une ouverture en octobre prochain. C'est ce que dit le ministre des Transports, Philippe Tabarot, suite à une décision de justice rendue aujourd'hui. Le Conseil d'État a validé l'autorisation environnementale de ce chantier contesté par les écologistes. C'est donc une décision définitive pour ce segment d'autoroute de 53 km qui est censé raccourcir d'une 20aine de minutes le trajet entre Toulouse et Castres. Un mot de sport et le nageur Léon Marchand qui déclare forfait pour la finale du 200 mètres brasse au championnat de France de natation disputé à Saint-Étienne. Il a senti une douleur à l'adducteur pendant la course. Il a donc décidé de lever le pied. Il est pour l'instant en soins. On n'a pas plus d'informations pour le moment, précise le directeur technique national. La météo. On garde encore un petit peu de chaleur. Hein.
1: Exactement, mais soirée calme sur la Haute-Vienne et la Corrèze. Les températures sont redescendues par rapport à la semaine dernière. Ça, c'est une très bonne nouvelle. On va souffler ce soir. Pas de perturbations. Des températures entre 15 et 20 degrés cette nuit sur le Limousin. Demain matin, au lever, quelques nuages. Mais rien de méchant. Hein. De belles températures estivales déjà demain matin. 24 en bas à Quénexon, 25 à Limoges, 26 à Argentat, 27 à Tulle et Brive pour les maximales. L'après-midi de demain sera dans la continuité de la matinée avec des températures qui vont légèrement grimper autour des 30 degrés.
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1: 18h06 sur votre radio, ici Limousin. On va faire un point sur le sommaire de cette heure qui arrive avec des invités, avec des cadeaux, on en parle, et puis avec de la musique, bien entendu. Vita, ça fait mal, et puis le titre d'Étienne Daou s'appelle Des heures, un doux tout de suite.

0: Étienne Daou avec des heures hindoues pour démarrer cette nouvelle heure sur votre radio ici Limousin, 18h09.
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0: Le 17-19 qui continue. On va parler dans quelques instants d'un festival itinérant, les concerts à la maison. C'est la 7e édition. On aura également des jeux pour vous offrir des cadeaux, vous offrir des invitations pour des spectacles. Voilà, pas mal de choses qui vont arriver durant cette heure. On va passer encore une fois un excellent moment ensemble. Les coulisses TV, et tout à l'heure, je sais que vous adorez ça. Allez savoir un petit peu les petites indiscrétions qu'il y a dans les coulisses TV. On en parlera sur le coup des 18h40 à peu près. 18h35, rendez-vous à ce moment-là. Donc, nous, on continue en musique avec Vita, ça fait mal.

0: Le nouveau titre de Vita, ça fait mal, à 18h13 sur votre radio. Ici Limousin, on parle d'événements qui se déroulent en Haute-Vienne et en Corrèze. Et là, on va parler d'une association haut-viennoise qui s'appelle La Bougeotte. Et on accueille sa présidente, Lucie Latière, qui est avec nous. Bonjour Lucie.
1: Bonjour.
0: Alors, on parle de l'association et notamment de la 7e édition du festival itinérant Les Concerts à la Maison. Ça se déroule chaque jeudi soir du 2 au 30 juillet dans un jardin au Viennois. Racontez-nous un petit peu l'histoire de ce festival itinérant. Comment est-ce que vous l'avez créé et comment est-ce qu'il a évolué? Parlez-nous de tout ça.
1: Oui, bon, c'est un festival en effet qui va sur sa 7e année, qui avait été créé à l'époque dans le contexte de la pandémie. Et on cherchait des endroits où les artistes pouvaient continuer de se produire. Et à l'époque, souvenez-vous, c'était chez les privés qu'on pouvait encore faire des choses. Et naïvement, on avait lancé un petit appel dans le journal pour savoir si des Haute-Viennois et Haute-Viennoises étaient partants pour accueillir des concerts chez eux. Et on avait été extrêmement surpris de la demande. Où en fait, on est sur un département où les gens sont contents d'accueillir et d'ouvrir les portes, et ils ont parfois juste besoin d'être accompagnés pour le faire. Et c'est un peu l'objet de ce festival.
0: Ce qui est sympa, c'est que tout de suite, ça donne une dimension complètement différente à un concert, que ce soit comme ça dans un jardin. Il y a tout de suite une proximité, une intimité, entre guillemets, qui est sympa entre le public, les artistes. C'est comme à la maison, entre guillemets.
1: Oui, exactement. Ben, c'est un petit peu l'idée, c'est de retrouver une manière d'aborder un concert un peu plus intime, un peu plus droit dans les yeux, où il peut y avoir des discussions avec l'artiste parce que lui-même est aussi très très proche du public, donc c'est parfois déstabilisant, mais c'est toujours une expérience très très chouette.
0: Je crois qu'il y a un espace de restauration également qui est sur place, bar avec des propositions, c'est comme ça qu'on dit, rafraîchissantes et locales, important de le rappeler aussi.
1: Tout à fait, oui, on a une super équipe de bénévoles à La Bougeotte qui font des propositions de petites choses à manger pour la soirée et évidemment de petites choses à boire aussi.
0: Alors si j'ai envie moi d'assister à un concert, comment ça se passe? C'est des réservations, il y a une billetterie comme pour un concert classique entre guillemets, vous donnez les lieux au dernier moment, ils sont déjà définis, c'est quoi les modalités?
1: Alors les lieux sont déjà définis, ils sont à retrouver sur notre site internet. Et pour participer, il faut soit s'inscrire justement sur notre site internet ou alors par téléphone. Je ne sais pas si vous voulez que je vous donne
0: les coordonnées. On peut peut-être donner le site internet labougeotteasso.com. C'est peut-être plus simple que le numéro de téléphone pour les personnes qui sont en voiture, qui ne peuvent pas noter. Mais au moins, site internet labougeotteasso.com pour retrouver les réservations.
1: Et il suffit de s'inscrire. Il y a deux petites étapes. Il faut adhérer à prix libre à l'association et ensuite participer. On appelle ça un pass, c'est une participation aux frais. Mais c'est très bien expliqué sur le site.
0: Je suppose, Lucie, que le nombre de places est limité parce que les jardins ne sont pas extensibles, entre guillemets. Donc, il faut aller assez vite pour pouvoir assister au concert.
1: Oui, exactement. Ben, on est content parce qu'on a déjà eu pas mal de retours. On commence à avoir des habitués, mais en effet, il reste encore des places. Et on est en effet sur des petites jauges en moyenne de 50 personnes. Ça dépend de la configuration des jardins. Donc, vous avez raison. Il faut prendre sa petite place.
0: Merci beaucoup d'avoir été avec nous. Lucie Latière, présidente de l'association La Bougeotte qui organise la 7e édition du festival itinérant Les Concerts à la Maison. C'est du 2 au 30 juillet et c'est une magnifique initiative en Haute-Vienne. Merci beaucoup Lucie d'avoir
1: Merci
0: été avec nous.
1: Merci à vous. Bonne journée, au revoir.
0: 18h17. Voilà, ça c'est chouette, des festivals à la maison comme ça, un concert dans votre jardin. Franchement, quand même très très très sympa. La suite de la musique avec The Bangles. On adore le titre Walk Like an Egyptian, l'anglais est vraiment mauvais.

0: On connaît les Bee Gees pour certains titres, celui-là peut-être un petit peu moins à tragédie. Il y a 18h25 sur votre radio, ici Limousin, vous sortez du boulot, vous nous écoutez. Merci d'avoir choisi votre radio locale en Limousin, on vous offre des cadeaux, on joue ensemble, on aura les coulisses TV. Tout à l'heure, on va parler de pêche également dans quelques instants. Très heureux de vous retrouver.
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0: Florent Pagny avec la dernière chanson du monde sur votre radio. Ici Limousin, Florent Pagny, coach hein, dans l'émission The Voice que vous avez retrouvé il y a quelques semaines sur TF1.
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0: On parle d'atelier pêche nature du côté de Saint-Junien. C'était tous les mercredis après-midi, hein, du 27 mai au 1er juillet. Donc il reste encore mercredi 1er juillet et également les journées des 6 et 7 juillet. Alors atelier pêche nature de Saint-Junien qui ont pour objectif de permettre au public âgé de 7 à 17 ans de s'initier et de progresser à plusieurs techniques de pêche, d'adopter des comportements respectueux, autonome, responsable vis-à-vis de l'environnement et des autres usagers du milieu aquatique. Ce qui est sympa, c'est que l'encadrement est assuré par un moniteur, un guide de pêche diplômé, avec des membres bénévoles de l'association agréée de pêche locale. Donc vraiment quelque chose avec un encadrement optimal, avec des personnes qui connaissent la pêche sur le bout des doigts. Donc pour les enfants, c'est vraiment sympa. C'est du côté de Saint-Junien, l'atelier pêche nature. Allez sur le site internet pour retrouver toutes les informations.
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0: Ici Limousin Sport, à suivre dans quelques instants les chroniques de la coulisse des coulisses TV pour savoir ce qui se passe un petit peu dans les coulisses de la télévision. Toutes les indiscrétions, ça arrive également avant 19h. Et puis One Republic Runaway, Axel Bauer, Éteint la lumière. Ça, c'est un titre vraiment mythique, Éteint la lumière.

0: Vic avec Runaway sur ici Limousin. On continue cet après-midi ensemble le lundi 29 juin. Ravi de vous retrouver. On parle de ici Limousin Sport tout de suite. Et plus précisément de l'université de Limoges et de ses sportifs de haut niveau, Jérôme Osterman.
1: Ils sont un peu plus de 70 à être sélectionnés sur 550 candidats chaque année par les services de l'université à Limoges, Brive, Aigleton, Tulle et Guéret, avec un véritable accompagnement pour eux, explique Alexandre Maléry, référent sport de haut niveau à l'université de Limoges.
2: Nous parlons donc de sportifs de haut niveau, pas forcément de sportifs professionnels. Donc sportifs de haut niveau, c'est une reconnaissance d'un très haut niveau de pratique, ce qui implique beaucoup d'heures d'entraînement, beaucoup de déplacements par ailleurs, et donc la nécessité de les accompagner au mieux à 360 degrés, que ça soit sur les aménagements pédagogiques de cours ou d'allongement d'études, mais aussi sur le bien-vivre au quotidien, que ça soit des séances d'ostéopathie, de récupération ou autre.
1: Et l'université a décidé de monter en régime à ce niveau-là en s'appuyant sur sa fondation et ses mécènes. Un fonds, le fonds Unisport, a d'ailleurs été lancé en décembre dernier. Marie Bessaudou, la directrice de la fondation partenariale de l'université de Limoges.
3: L'université agit déjà beaucoup en faveur de leur parcours académique. Nous, on va beaucoup plus agir sur un soutien financier que ce soit sur de la dépense de déplacement par rapport à des compétitions, par rapport à des entraînements, souvent à l'étranger, par rapport aussi à de l'équipement spécialisé, sur des dépenses liées à de la médecine douce.
1: Une aide particulièrement précieuse, y compris pour celles et ceux pour qui les Jeux Olympiques de Los Angeles sont déjà un objectif.
2: C'est vrai que Clémence Rougier en athlétisme et, pourrait être préfigurée Los Angeles 2028. Léane Morceau ou Élie de Carvalho en paranatation pour la première et paracycliste pour le deuxième. Également, et puis d'autres aussi, on a peut-être d'autres potentiels avec Théo Dabos, mais à voir lui si on pourra le reconnaître sportif de haut niveau dès l'année prochaine, parce que ça dépend aussi des types d'études qui suivent, est-ce que ça rentre dans le giron de l'université.
1: Mais il y a aussi tous les autres. D'ailleurs, certains étudiants ne savent même pas que cet accompagnement existe ou n'osent pas y prétendre.
2: Il y avait une forme de « je suis dans mon coin, je veux pas trop déranger, je fais ma pratique de mon côté », voilà. C'est ce qu'on appelle notamment les sportifs isolés, puisqu'autant les sportifs de haut niveau, on va dire, du LH, du CSP ou du Sabrif-Corrèze Limousin ou de Limoges-Athlée, pour ne citer que, ils sont dans un environnement relativement sécure et accompagné, mais on a par ailleurs des cyclistes ou des triathlètes qui s'entraînent tout seuls au quotidien, et ils ont leur club en Bretagne ou ailleurs, donc ça c'est une vraie difficulté pour eux, et je pense que le rôle de l'université de la Fondation, c'est d'accompagner aussi ces sportifs qui sont un peu plus dans la confidentialité et qui méritent tout autant que ceux qui sont un peu plus sous les lumières.
1: Et pour les accompagner encore mieux, la Fondation partenariale de l'université cherche toujours de nouveaux mécènes pour des dons financiers, mais pas seulement.
3: Il peut également être sur du don en nature, ça peut être sur des équipements, peut être aussi sur du don de compétences.
1: Sachant que la Fondation, au-delà de cette aide très concrète, veut aussi valoriser ses étudiants sportifs de haut niveau, à l'image d'une exposition photo qu'elle a récemment organisée avec le fonds de dotation du Limoges Handball, dont 3 jeunes joueurs sont aussi étudiants à Limoges.
0: Ici Limousin Sport, à réécouter également sur ici.fr et sur l'application Ici. Gianna Nannini, tout de suite.

0: 18h45 avec Gianna Nannini sur votre radio. Ici Limousin, c'était Imaski.
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0: Et on retrouve Patrice Gascoin. Oh là, j'ai eu du mal avec ses coulisses TV. Et aujourd'hui, Patrice, vous nous proposez de fêter les 20 ans d'une série de TF1 parce que cette saison, on regarde avec vous aujourd'hui Camping Paradis.
3: Je suis sûr qu'il y a des habitués du camping parmi vous, mais est-ce que vous êtes du genre à savoir repérer ceux qui débutent en mode nuit sous la tente ?
4: Ça sent le nouveau campeur.
5: Cet arbre est sur mon emplacement. Et moi, c'est Christophe Morisot, avec un Z, pas un S.
6: J'ai dû basculer dans la quatrième dimension.
2: Inédit, Camping Paradis, lundi à 21h10 sur TF1 et en streaming sur TF1+.
3: Et quel inédit ce soir, puisque la série Camping Paradis fête ses 20 ans. La première diffusion de cette fiction familiale et populaire, c'est pas un gros mot, hein. C'était le 21 novembre 2006, et cette ambiance ensoleillée, portée par des valeurs de convivialité et de bonne humeur, elle vous plaît toujours. Vous étiez l'an dernier en moyenne 4 millions de téléspectateurs à suivre les aventures de Tom. Tom, c'est le directeur de Camping Paradis. Il est joué par Laurent Ronac. Je ne sais pas si vous vous rappelez, mais le comédien a été découvert par le grand public dans une émission de télé-réalité qui s'appelait « Mon incroyable fiancé », un grand bluff où il avait été excellent et qui avait fait une audience canon, plus de 11 millions de téléspectateurs pour le dernier épisode. Et ben, c'est à partir de là que TF1 a eu l'idée de lui confier le rôle de Tom dans Camping Paradis. Alors, à l'heure de souffler sur les 20 bougies du gâteau d'anniversaire de la série, comment il le vit, Laurent Ronac, ses 20 ans de Camping Paradis ?
7: Et 20 ans de Camping Paradis, ça se vit bien. Hein, c'est plutôt facile à vivre. Voilà, parce que c'est une série qui marche, c'est une série populaire, c'est une série qui se tourne au bord de la Méditerranée, au soleil. Donc forcément, c'est plein de bons moments, c'est plein de beaux souvenirs. Je vois ça avec une certaine nostalgie de tout ce que j'ai pu vivre sur le plateau avec les comédiens, avec les équipes techniques, artistiques, de production. Voilà, c'est forcément plein de souvenirs, voilà, avec les bons et parfois quelques moments un peu plus difficiles à traverser ensemble. Mais en tout cas, voilà, c'est évidemment un chapitre, ou en tout cas le projet d'une vie qui aura été, même si ça durera encore, j'espère, quelques années, en tout cas une très très belle aventure, une très très belle expérience humaine.
3: La belle émotion de Laurent Ronac qui fête ce soir sur TF1 avec vous, les 20 ans de Camping Paradis. Et moi, je remets la tente ici, dès demain, pour de nouvelles coulisses télé.
0: Merci beaucoup Patrice Gascoin. 18h48 avec votre radio locale, ici Limousin, et le titre de Joe Dassin. Dans les yeux des millions, on fait la fête.
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0: duo Pascal Obispo et Francis Cabrel. Il faudrait que pleuve l'amour sur votre radio. Ici Limousin, j'espère que vous passez une très belle fin de soirée. Bon courage si vous êtes encore au boulot en train de nous écouter. En tout cas, nous on est là pour vous accompagner. Actu local, musique et bonne humeur jusqu'au bout.
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3: Actu locale, musique et bonne humeur avec un classique de Louise Attaque, Léa, tout de suite.
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0: Louise Attaque avec Léa sur votre radio ici Limousin. Ravi d'avoir passé cette fin d'après-midi une nouvelle fois avec vous.
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0: Ici Limousin, bientôt 19h, bienvenue si vous arrivez ici. Et vous allez retrouver la suite de vos programmes avec notamment 100% années 80, ça on adore. Très belle soirée à vous sur ici Limousin.
2: Ce drame à Beuvrage, près de Valenciennes, avec la mort de deux jumelles de 13 mois, de déshydratation, selon les premiers éléments de l'enquête. Leurs corps sans vie ont été découverts aujourd'hui au domicile familial, Pascal Thiébold.
3: Les secours sont arrivés vers 13h, deux véhicules des pompiers, deux ambulances du SMUR, mais aussi l'hélicoptère du SAMU qui s'est posé sur un terrain tout proche. Un dispositif d'ampleur pour venir en aide à ces deux petites filles, âgées de 13 mois, mais aussi au reste de la fratrie. Il y a en effet trois autres enfants âgés de 4, 5 et 6 ans. De sources policières, les jumelles ont été victimes d'une déshydratation sévère qui a donc conduit à leur décès. Les autres enfants ont été hospitalisés pour la même cause. Dans cette cité HLM, aux petites maisons d'un état, les voisins évoquent des températures de 30 degrés dans les chambres. Les parents des petites victimes ont été placés en garde à vue. La procureure de la République de Valenciennes devrait communiquer dans la soirée.
2: Pascal Thiébold, ici Nord. Quelles leçons tirer de la canicule que nous venons de vivre? C'est la question au cœur d'une cellule de crise qui se tient en ce moment au ministère de l'Intérieur. Sébastien Lecornu a pris la parole juste avant la réunion. Pour le Premier ministre, les EHPAD ont tenu, mais le nombre de morts à domicile, lui, a augmenté.
4: Toute comparaison mécanique avec 2003 serait assez mal à propos. Je le dis prudemment, c'est un peu tôt, mais on le voit bien, le nombre de victimes à domicile est bien plus important que sur tous les épisodes précédents. Et en clair, la surmortalité à domicile, c'est-à-dire quand les forces de secours arrivent, malheureusement, les personnes sont déjà décédées. Et à l'inverse, les EHPAD ont tenu, avec une pression qui est forte, un engagement important évidemment des équipes, enfin aussi beaucoup d'argent qui ont été mis ces dernières années. Le fameux Ségur du médico-social aussi est passé par là, enfin, je le dis comme ancien président de département. On a donc quelque chose qui a bien tenu, mais sur lequel il va falloir y revenir. Et puis évidemment, le point d'attention particulier, c'est l'hôpital.
2: Le Premier ministre annonce également que les climatiseurs pour les hôpitaux justement commenceront à être livrés en fin de semaine, début de semaine prochaine, et qu'une reprise d'un épisode caniculaire est possible. Alors, doit-on se préparer à une nouvelle canicule en France dès la fin de la semaine? Sébastien Léas, prévisionniste chez Météo France, nuance. Le scénario d'une vague de chaleur extrême est peu probable, mais il faut s'attendre à voir le mercure remonter en fin de semaine.
5: À partir de vendredi, on va se retrouver avec une situation de grande échelle sur l'Europe de l'Ouest, à nouveau propice à une nouvelle montée des températures. Alors pour l'instant, on parle que de montée des températures. On s'attend pas encore à avoir des chaleurs aussi intenses que la semaine dernière. Mais a priori, à partir de vendredi et une bonne partie de la semaine prochaine, on devrait être sur des températures encore chaudes. Quand on fait de la prévision au-delà de J4-J5, on va utiliser des modèles probabilistes ou des modèles ensemblistes et on va choisir le scénario le plus probable de ces modèles. Donc on n'aura sans doute pas des chaleurs extrêmes, on n'aura sans doute pas des températures proches des normales de saison. En revanche, on est vraiment sur un scénario chaud à partir de vendredi. A priori, une bonne partie du pays, l'Ouest a l'air d'être en premier lieu concerné avec les régions du pourtour méditerranéen. Puisque en fait, c'est des conditions anticycloniques qui se rapprochent et qui vont nous apporter ces nouvelles températures chaudes par l'Atlantique.
2: Attention, dans ce contexte, demain, 6 départements seront en danger très élevé d'incendie. Il s'agit des Pyrénées-Orientales, de l'Aude, de l'Hérault, du Gard, des Bouches-du-Rhône et du Vaucluse. Carte sur ici.fr. Le Conseil d'État valide définitivement la légalité du chantier de la 69, l'autoroute Toulouse-Castres, décriée par les associations environnementales. Il s'agissait de l'une des dernières étapes de l'opposition juridique à ce projet. Pour Thomas Digard, du collectif d'opposants La Voie est libre, c'est incompréhensible encore plus avec la chaleur actuelle.
6: Il faut quand même comprendre que le sujet de la 69, c'est pas qu'une autoroute de 53 km, c'est surtout un projet d'infrastructure qui n'a plus aucun sens dans le monde dans lequel on vit aujourd'hui, qui a été décrié par plus de 2000 scientifiques lors d'une tribune en 2023. Mais bon, je pense que les personnes qui défendent ce projet le défendent, je sais pas s'ils vivent dans leur chair ce qui se passe. Et ça, c'est assez simple à comprendre. Il y a des vidéos qui ont circulé récemment, et puis même les études scientifiques le montrent. Quand vous mesurez la température près d'un arbre ou sur de l'enrobé, par exemple, on est parfois trois fois plus chaud au niveau de l'enrobé. Ça va fondamentalement changer le climat local dans ce secteur.
2: Et selon le ministre des Transports, Philippe Tabarot, la décision du Conseil d'État permettra l'achèvement des travaux de l'autoroute et son ouverture en octobre prochain. Une fusillade en Allemagne, près de Hambourg, aujourd'hui dans la ville de Stade. Des coups de feu ont éclaté dans un centre d'aide pour jeunes. Bilan 5 morts, plusieurs blessés et 2 arrestations, dont le tireur présumé. Au programme de la Coupe du Monde de foot ce soir, la suite des 16e, Brésil-Japon, qui vient de commencer. Puis à 22h30, l'Allemagne affronte le Paraguay. Enfin, Léon Marchand déclare forfait pour la finale du 200 mètres brasse ce soir en championnat de France de natation à Saint-Étienne. Le nageur, athlète le plus décoré des JO de Paris, a senti une gêne à un adducteur.
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9: Bonsoir à tous, je déclare ouverte la version 100% années 80, spécial été, spécial vacances, peut-être pour certains, en tout cas spécial bon souvenir et bonne humeur, et ça commence comme ça.

0: C'était Madonna, With That Girl.
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0: Ah, dans les années 80, on était tous fans de Madonna. Et en 87, on l'était même encore plus. La reine de la pop, cette année-là, nous a comblé de bonheur. Mais a vidé aussi notre budget loisir. 87, c'est la sortie du film Who's That Girl. On vient d'écouter un extrait de la BO. Le film n'est pas un chef-d'œuvre, mais notre idole jouait le premier rôle. 1987, c'est un album, une tournée qui s'arrêtera à Paris au Parc de Sceaux le 29 août et à Nice le 31. Bref, un bon cru pour les fans. 1980, c'était aussi une belle année pour Bachung, Gabi au Gabi.
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0: pour François Valéry. N'oubliez pas de dire aux gens que vous aimez, que vous les aimez. Et si c'est dur, bah, faites-le en chantant. Ça lui a réussi à François. Il est resté 25 semaines dans le top 50. 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Notez-le bien, si c'est pas déjà fait, c'est tous les jours, 7 jours sur 7, dès 19h. On va continuer à feuilleter le livre aux souvenirs avec Phil Collins, One More Night, qui arrive juste après ça.
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0: L'ambiance des années 80, ça continue sur votre radio Ici Limousin, juste après ces petites infos.
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2: Avec quelques conseils de prudence aussi, quelques chiffres qui concernent l'éclipse annoncée du soleil le 12 août prochain, éclipse observable à presque 100% dans notre région 96. Alors ce soir-là, on espère profiter d'un ciel déjà bien dégagé et surtout ne regardez pas jamais l'éclipse directement, même avec des lunettes de soleil, il faut le faire avec des lunettes spécialement conçues, ne jamais regarder le soleil en règle générale, comme ça. Alors où voir l'éclipse dans les meilleures conditions? En France et dans le sud-ouest, le phénomène sera particulièrement visible en début de soirée sur la Côte Basque, soleil qui pourrait être masqué à plus de 99%, il sera à 96 à Limoges et dans notre Limousin. En quelques minutes, la lumière du jour va prendre les airs de crépuscule, le soleil sera environ à 6,3 degrés au-dessus de l'horizon ouest au moment du maximum, l'éclipse qui va débuter à 19h27. Se terminera à 21h11, un soleil qui va disparaître une première fois, donc derrière la Lune, avant de réapparaître et de se coucher un petit peu plus loin à l'ouest dans l'océan. 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

0: Kate Bush en 1984, c'était Running Up That Hill.
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0: 5 ans plus tard, 1989, c'est le duo norvégien Avalanche qui se retrouve numéro 1 du top 50 en France avec Johnny Johnny Come Home. Alors, petit rappel, tiens, concernant le top 50, le classement des ventes de 45 tours a été initié par le Syndicat National de l'Édition Phonographique en 84, mais la notoriété, elle est arrivée le 4 novembre 84, le jour de la première de l'émission sur Canal+, diffusée en clair. On arrête le petit cours d'histoire et on écoute Avalanche.
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0: Le groupe Police avec Every Breath You Take. Ah, un clip sublime en noir et blanc, Sting, le visage grave jouant de la contrebasse. Voilà, je suis sûr que vous vous en souvenez vous aussi, c'était en 1983. La suite de votre soirée, c'est dès 20h, Émilie Mazoyer et les Essentiels de Décibel. Mais en attendant, les Rolling Stones arrivent avec Start Me Up, c'est juste après ça. Belle soirée à tous.
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2: Bonsoir Émilie.
3: Comment ça va?
2: Ça va très très bien, très très bien. Et je suis ravie de faire la rentrée avec vous.
3: Mais oui, moi aussi. Vraiment flattée, heureuse, en confiance aussi parce que je sais qu'on va passer un bon moment. Celles et ceux qui nous écoutent connaissent évidemment votre parcours absolument incroyable. La dernière fois qu'on s'était vu, c'était lors de la sortie d'un album live incroyable qui faisait qui venait un petit peu célébrer les 30 ans de carrière de Louise Attaque. Mmh. C'était Amour, enregistré à Bercy, et c'était fou.

0: vous êtes à 97,5 depuis. Et en solo, ça ne chôme pas non plus, mon cher Gaëtan, puisque le sixième album arrive. Le premier, c'était il y a 15 ans, et on la chante encore par cœur, celle-là. Hein. C'était en 2010, ce premier album solo qui s'appelait Ginger.
1: Exactement.
0: Et alors, c'est à nouveau le nom d'une épice, d'un condiment.
1: Exactement.
0: Voilà, qui a été choisi pour donner un titre à votre album solo. C'est Marjolaine qui sortira le 14 novembre prochain.
1: Tout à fait.
0: Alors, Marjolaine, il faut m'expliquer. Moi, je pensais que c'était un prénom.
1: Mais c'est
0: une herbe.
1: C'est les deux. C'est les deux. Donc le petit clin d'œil à l'herbe, on l'appelle, c'est l'origan des jardins, la marjolaine, donc on en fait des infusions. Donc ça c'est le petit clin d'œil à Ginger, premier album solo. Et Marjolaine, c'est un prénom que je trouve magnifique, tout doux, ouais. Et c'est un prénom qu'on rencontre peu ces temps-ci. Et cette idée qu'on croise peu ce nom et ce prénom, pour moi, fait qu'il est tout à fait propice à l'imaginaire et à la rêverie. Et j'aime bien cette idée-là. Peut-être que vous avez une idée de votre Marjolaine, et j'espère que Marjolaine deviendra votre copine. Ouais. Et j'aime bien cette idée-là. Voilà. Et voilà. Donc c'est pour que Marjolaine soit aux auditrices, aux auditeurs d'ici et à tout le monde, et que eux l'emmènent avec eux en balade et que ça devienne leur copine.
0: La copine Marjolaine arrive au mois de novembre, mais Gaëtan est sympathique et nous présente un premier titre de l'album qui vient de sortir. C'est une chanson qui s'appelle « Je reste là ».
1: Tout à fait, « Je reste là ».
0: Comment faire pour choisir une première chanson pour présenter un nouveau projet ?
1: Jamais très simple de choisir un premier morceau, surtout que l'album, et c'est comme ça qu'on travaille maintenant avec ma Clarisse, j'allais dire, mais c'est ma manageuse qui est aussi mon épouse, Clarisse Fiorgan. Et maintenant, on décide quand l'album est fini. Et c'est important parce que de temps en temps, on décide un peu tôt, où on s'appuie sur un moment où les brouillons étaient sympathiques. Et puis finalement, quand on arrive à la fin de l'enregistrement, on s'aperçoit que c'était pas le bon choix. Donc là, on choisit à la fin. Ça, c'est un petit détail de forme. Et puis, c'est pas simple. Et là, il faut faire confiance. Et moi, je fais confiance à Clarisse sur ce coup-là et aussi aux équipes avec qui on travaille. Mais Clarisse a vraiment le final cut, comme on dit. Et puis, Je reste là, c'est une balade. Et moi, j'ai souvent mis en extrait des chansons peut-être plus rythmées. Je sais pas, même si des balades, j'en ai écrit peut-être pour d'autres, parce que c'est de la veine, je crois, j'espère, de Je vous trouve un charme fou que j'avais écrit pour Oshi, ou de Ilia que j'avais écrit pour Vanessa Paradis. Donc j'aime bien cette idée-là. J'aimais bien cette idée-là d'arriver avec une balade, chose que je n'avais pas faite, et je trouve ça intéressant de pas se répéter. Ça fait, vous l'avez dit tout à l'heure, ça fait une trentaine d'années que je fais de la musique. J'ai la chance de vivre.
0: C'était pas pour vous mettre un coup de vieux, parce que pour le coup, c'est frais comme au premier jour. Hein.
1: Mais il y a aucun problème. Mais ce que j'allais dire, c'est que à travers le fait de faire de la musique depuis 30 ans, et d'en vivre, et j'ai cette chance-là, je m'en voudrais de m'ennuyer. Donc arriver avec une balade, chose que je n'ai pas fait avant, ben voilà. J'espère que c'est de la fraîcheur, et j'espère que les auditrices, auditeurs le prendront comme tel.
0: Vous allez la découvrir maintenant, cette chanson. Vous en avez envie, ça tombe bien. C'est le moment de l'écouter. Elle a la douceur de la Marjolaine, finalement. Tout se passe comme prévu. Un plan parfait, ce retour en solo de Gaëtan Roussel. Je reste là, donc. Et Gaëtan Roussel est l'invité de Décibels.

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1: C'est tout nouveau et c'est déjà sur votre radio. Ici Gaëtan Roussel. Je reste là. Ça fait quoi la journée où on sort une nouvelle chanson? Est-ce que, on parlait tout à l'heure de ses 30 ans de carrière, est-ce que ça fait toujours le même effet, Gaëtan?
2: Oui, ça fait toujours le même effet à savoir, un effet de stress ou d'envie que ça arrive. Et ce qui gagne quand même à chaque fois, c'est l'impatience.
1: Ouais.
2: Et une fois que c'est sorti, on est content, parce que c'est ça qui est important, c'est que les chansons se mettent à vivre. Moi, je fais pas des chansons pour les garder pour moi et ou autre. Je les fais pour qu'elles appartiennent aux autres. Et c'est ça qui m'intéresse. Donc maintenant, je reste là. Et à vous qui écoutez ici et à vous qui écoutez autre chose. Et j'ai hâte que Marjolaine arrive, c'est-à-dire l'album. Et voilà. Donc, mais il y a ce petit côté.
1: Un petit côté de premier encart, hein.
2: Oui, il y a un petit côté. Oui, tout à fait. Hein, ouais, c'est vrai. Et ça s'enlève pas, ça part pas. Mais moi, j'aime bien cette idée-là. Je crois qu'à l'intérieur de ce petit moment de doute et de stress et de petites tensions, il y a tout ce qu'on a pu y mettre avant, et puis il y a tout ce qu'on va recevoir. Donc, j'aime bien cette idée-là. C'est pas anodin. Voilà. C'est pas grave, mais c'est important pour soi, à ce moment-là. Et j'aime bien cette idée-là. Et puis, on a hâte d'avoir des retours. Enfin, voilà, il y a tout ce qui va avec. Mais premier encart, c'est pas mal.
1: Alors, souvent, pour mettre des chiffres sur des ressentis, histoire de voir si ce qu'on ressent est réel, on compte. Alors, j'ai compté, Gaëtan. Donc, Louise Attaque, 5 albums. Vous, en solo, 6 albums. Vous avez d'autres groupes à différents moments de votre carrière, Tarmac, Les Disseurs. Et puis il y a Les Enfoirés, il y a votre émission de télé, il y a la radio, il y a eu la radio,
2: oui,
1: il y aura peut-être à nouveau de la radio, du cinéma, etc. Et je me demandais ce que cachait presque cette boulimie de travail. Déjà, est-ce que c'est du travail?
2: Oui, c'est du travail, parce que ne serait-ce qu'à travers les rencontres humaines et l'aventure humaine qu'il y a dans chacun des exemples que vous avez cités, chacune des aventures que vous venez de citer, il y a du travail, parce qu'il faut être à la hauteur, parce qu'il faut avancer, il faut essayer de comprendre pourquoi on est là, il faut essayer de savoir qu'il faut apprendre, pour apprendre, il faut être à l'écoute. Donc oui, après, c'est une passion. Donc c'est là où ça se décale un petit peu, même si c'est un travail, et j'ai cette chance-là de vivre de ma passion. Et pourquoi autant de choses? C'est comme ça aujourd'hui que je vois mon métier. Je le vois traversant. J'aime bien cette idée-là. J'apprends à chaque fois. Je le vois à travers l'idée que les vases sont communicants. Donc, quand je suis en train de faire l'émission de télé, c'est-à-dire que je suis dans un petit camion et que j'accompagne quelqu'un. Moi, je suis au volant et j'ai un ou une invitée. Et c'est le portrait d'un territoire et d'une personne. Et d'ailleurs, on va reprendre. Voilà. Et je pense qu'on va reprendre d'ailleurs pour quelques épisodes. Là, c'est tout autre que quand moi je suis ici avec vous, Émilie Mazoyer, et que je vous réponds. Donc, j'aime bien cette idée-là. Et jamais être au même endroit, c'est important. Et encore une fois, je reviens à ce que je vous disais tout à l'heure, je m'en voudrais de m'ennuyer. Et le fait d'être à différents endroits, à chaque fois dans des aventures humaines, fait que je ne m'ennuie pas. Et j'aime cette idée-là.
1: Pas envie de s'ennuyer, pas envie d'être blasé non plus, j'ai l'impression. Parce que, mine de rien, toutes ces aventures, bon, alors c'est formidable pour vous, mais à chaque fois c'est des succès de dingue. On pourrait imaginer qu'au bout d'un moment, ça ne vous fait plus rien. Et en fait, non, on voit que vous continuez à vous réjouir.
2: Mais bien sûr.
1: Tout le monde, ça. J'ai l'impression que c'est des artistes peut-être qui ont eu le temps d'avoir envie.
2: Je sais pas. En tout cas, moi, j'essaie de rester alerte par rapport à tout. Moi, je cherche pas à rester jeune. J'avance dans le temps et j'en suis très heureux. Par contre, essayer de comprendre les autres, essayer d'être avec les autres. On vient d'écouter mon dernier single, Je reste là. Je l'ai fait avec un jeune homme qui a un talent fou, qui s'appelle Marceau, qu'on peut croiser aux côtés de Solane, la jeune Solane, par exemple, chanteuse, ou de Pierre Garnier dans un autre registre. Et il a quasiment 25 ans de moins que moi. Et j'adore cette idée-là. Voilà. Et moi, j'ai envie de passer du temps avec cette vision-là aussi, d'aujourd'hui et de demain. Moi, ça m'aide à avancer et de continuer à avancer, ni de reculer. Enfin, j'espère pas. Et je veux pas retourner en arrière. J'ai aucune nostalgie. Donc, je crois pas être blasé. J'espère, en tout cas, c'est que des espoirs à chaque fois, mais j'espère vraiment ne pas l'être.
1: Mais ce qui est beau quand on vous entend parler, Gaëtan Roussel, c'est qu'à aucun moment on ressent une peur du vide. Pas du tout, c'est pas ça. Il y a des gens qui vont multiplier les aventures artistiques ou autres, justement pour avoir peur, pour combler un vide qui pourrait arriver. Chez vous, je sens pas ça du tout.
2: Non, je crois pas, même si évidemment, de temps en temps, on a peur de ce qui peut arriver quand quelque chose s'arrête. Il y a des moments, ne serait-ce qu'au sens R du terme, c'est-à-dire de dépression, c'est-à-dire de choses qui s'arrêtent. Mais cette idée d'avoir toujours, et depuis, je crois, quelques années, l'envie et le fait de pouvoir aller vers les autres régulièrement, fait que j'ai pas cette peur-là. Mais c'est quelque chose que je construis et qu'on construit avec Clarisse depuis des années. Voilà, c'est des années. Le travail de Clarisse, qui est ma manageuse, entre autres, c'est d'avoir une vision de mon travail. Son travail, c'est d'avoir une vision du mien. Et ça fait des années qu'elle propose cette idée-là. Donc, moi, on discute, on échange et on commence à comprendre ce qui est possible. Les premières fois, on m'a proposé émission de radio. Je me suis dit, émission de radio, mais comment faire? Et puis, très vite, j'ai compris, grâce à des discussions avec elle, que oui, évidemment, parce qu'il y a des choses à aller apprendre. Ouais. Voilà. Et on les apprend et on se promène avec après. Et c'est ça qui est sympa. J'aime bien cette idée-là.
1: C'est beau comme tout. Alors, vous parliez de votre équipe, donc ceux avec qui vous avez fabriqué ce nouvel album qui arrive au mois de novembre. Donc, Marceau, on en a parlé. Mmh. Et alors, peut-être plus étonnamment, enfin, je ne sais pas d'ailleurs, vous allez me dire, il y a Renaud Rebillot, alors, dont le nom est dans à peu près un remerciement sur deux aux Victoires de la Musique. Oui. Voilà, puisqu'il travaille
2: trois, même,
1: voilà, avec Gims, avec Vita, avec Slimane, qui sont des artistes que nous, on écoute sur cette radio ici, qui viennent régulièrement dans l'émission, qui ont une image peut-être plus variété que la vôtre. J'aimerais savoir pourquoi vous êtes allé le chercher, Renaud Rebillot.
2: Variété, c'est un super mot, hein, on est d'accord, moi je trouve. Je veux dire, c'est super, il y a des grandes chansons de variété, j'adore. Et moi, si on me dit que le prochain album, Marjolaine, il est pop, variété, chanson, je suis un homme très heureux.
1: Mais c'est vrai que c'est pas l'étiquette qu'on vous colle naturellement.
2: Oui, oui. Voilà. Et parce que j'ai rencontré d'abord... je connaissais bien le travail de Renaud Rebillot et j'ai rencontré la personne, qui est un homme charmant, plein d'esprit, talentueux, incroyablement. Ouais. Et j'ai travaillé avec lui d'abord sur Éclectique, c'est-à-dire mon album de Dieu précédent. Et justement, mon envie, à travers le fait d'aller à son contact qui avait, lui, développé peut-être une autre forme de musique, ou en tout cas d'autres sons que ceux que moi j'avais pu croiser jusque-là, c'est là où je vous rejoins, ça m'intéressait, puisque moi, justement, je voulais faire de l'éclectisme. Et je voulais que mon album Éclectique de Duo soit des productions qui, de chanson en chanson, frottent les unes avec les autres. C'est pour ça que sur cet album précédent de Duo, on y trouve Bertrand Belin, mais soprano, Oshie, Vanessa Paradis, Louane, il y a plein de gens. Et j'aimais cette idée-là. Et j'ai continué l'aventure avec lui sur quelques chansons de cet album Marjolaine, parce que notre aventure n'était pas finie, parce qu'on s'entend bien, et parce que ce monsieur et ce gars a énormément de talent, j'ai déjà dit, je le redis, énormément de talent mélodique, et aussi parce que dans la règle du jeu, pardon, je suis un peu long.
1: Il a accepté
2: une règle du jeu et ça m'a fait plaisir qu'il accepte, comme Marceau d'ailleurs. C'était qu'on travaille ensemble en co-composition, en production première, et qu'après tout ça, je puisse le prendre moi et que je l'amène à quelqu'un d'autre qui s'appelle Marlon B, qui est le troisième
1: mousquetaire.
2: Voilà. et lui, par contre, Marlon a été l'homme qui traversait en production le travail avec Marceau, le travail avec Renaud Rebillot et le travail que j'avais pu faire de mon côté. Donc, si vous voulez, il y avait, j'espère, une vision du pourquoi, du comment. Donc là, on a affaire à un Renaud Rebillot comme à un Marceau producteur, compositeur. Et j'aime bien cette idée-là. Et moi, je suis parti avec ça. Il y a eu la confiance des deux. Ouais. Après, je les laisse garder dans la boucle pour qu'ils comprennent. Voilà, donc ça, c'est comment fabriquer des disques. C'est en essayant de savoir un peu où on veut aller. Et là, il faut aller toquer à certaines portes. hors de question de pas travailler avec des gens que je ne connais pas. Marlon était la personne et Marceau étaient les deux que je ne connaissais pas encore.
1: Bah c'est super intéressant parce que je suis sûre qu'il y a plein de gens là qui nous écoutent et qui ne pouvaient pas imaginer que les chansons passaient dans autant de mains, dans autant de paires d'oreilles avant. Voilà.
2: C'est pas une obligation. Ça peut. C'est ce qui m'est arrivé à moi. Encore une fois, j'ai cette chance là. C'était un petit peu le fil que j'avais décidé de suivre. Et voilà, il y a aussi la possibilité. Ça m'est déjà arrivé de créer et d'écrire de mon côté 100% et puis d'avoir un autre producteur. Il y a des gens qui font de tout de A à Z. Je crois que ça dépend de ce que vous savez faire, de ce que vous avez envie de vivre. Et moi, je reviens à cette idée dont je vous parlais tout à l'heure. L'aventure, elle est humaine. Et moi, j'ai vécu une aventure humaine sur Marjolaine fantastique. J'espère que ça s'entend. Et on s'est marré pas possible et on a bossé pas possible. Et voilà. Et j'espère que ça s'entendra tout ça.
1: Dans toutes ces activités dont j'ai parlé, il y en a une dont j'ai pas encore parlé, parce que pour moi elle est vraiment à part, c'est la musique, les chansons que vous écrivez pour les autres. Vous avez évoqué Vanessa Paradis, évidemment, vous lui avez écrit cette merveille.

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1: Et puis je suis obligée de parler de Bachung et Résident de la République.
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1: Oui, vous avez écrit tout un tas de tubes pour vous, pour Louise Attaque, mais aussi pour d'autres artistes. Je citais Vanessa, Paradis, Alain Bachung, mais il y en a eu d'autres. Est-ce que ça c'est complètement à part? Parce que finalement c'est la seule partie de votre travail où là vous n'apparaissez pas. Vous êtes caché.
3: C'est à part.
1: Plein de gens ne savent pas que vous avez écrit ces chansons.
3: Oui. C'est à part avec un point commun, c'est que c'est des gens avec qui j'ai travaillé. J'ai travaillé pour eux, mais j'ai travaillé avec eux parce que les deux chansons que vous venez de passer, celle avec Alain Bachung, celle avec Vanessa Paradis, c'est des personnes et des êtres humains que j'ai rencontrés, avec qui on a discuté. J'ai eu la chance de coproduire ces chansons-là. Donc, si vous voulez, c'est une chanson. J'ai vécu aussi avec eux le fait de l'enregistrer et tout ça, donc l'aventure elle est là aussi, c'est pas la même, mais elle est là aussi, et c'est quelque chose que j'adore faire, croiser la route de d'autres chanteuses, de d'autres chanteurs, essayer de leur proposer quelque chose. On a toujours envie que ça leur ressemble, et en même temps il faut pas proposer quelque chose que la personne a fait la veille ou l'avant-veille, parce que sinon ça n'a pas d'intérêt. Le but c'est de faire en sorte que tout le monde avance. Donc voilà, mais j'aime beaucoup faire pour les autres.
1: Bah nous aussi on aime bien quand vous le faites.
3: C'est gentil.
1: Et Gaëtan Roussel toujours avec nous. Je reste là, c'est la nouvelle chanson.

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1: Sixième album solo, Gaëtan Roussel. Mais alors, même quand vous êtes en solo, parce qu'on parlait de éclectique, vous n'êtes jamais tout seul, hein, vous êtes avec Oshi.

C'était justement pour marquer l'éclectisme. L'éclectique. Mon cher Gaëtan, Rachid Taha donc. Le duo incroyable, improbable, la chanteuse qu'on ne pensait plus entendre chanter, Isabelle Adjani.

0: Alors voilà, même quand vous êtes en solo, Gaëtan Roussel, vous n'êtes pas tout seul. Vous nous parliez de l'équipe autour de Marjolaine, ce nouvel album. Renaud Rebillot, Marceau, Marlon B, votre Clarisse. Alors, je me demande, est-ce qu'il y a un moment où vous êtes tout seul avec vos chansons ?
1: Oui, j'aime bien cette idée-là aussi. Le moment où je peux pas me recroqueviller, parce que c'est un terme que je trouve un petit peu peut-être trop fort, mais aller flâner autrement et tout seul, juste avec ma guitare en bandoulière. Et donc je l'ai fait dans le sud de la France, sur Marjolaine, et puis je suis allé aussi me promener en Islande. Tout seul.
0: En Islande.
1: Voilà. J'avais été déjà.
0: Idée. Il fait si froid. Enfin, Gaëtan.
1: Il fait si beau. Il fait si beau. Oui, bien sûr. C'est magnifique. Et puis, j'entendais il y a pas longtemps quelqu'un dire quelque chose qui m'a touché et que je trouve très vrai. C'est que, voyager, c'est évidemment, remettre un coup de pied un peu dans tout ce qu'on pense être acquis ou vrai. Et puis, c'est pas tant changer de lieu, disait-il, c'est changer d'idée aussi. Et j'aime bien ça. Voilà, c'est rencontrer d'autres manières de regarder les choses. Et j'aime bien ça, donc j'ai la chance de pouvoir
0: Islande,
1: le faire.
0: Vous pensez pas de la même manière que quand vous êtes à Paris ou dans le sud de la France.
1: On est ailleurs et on regarde les choses autrement. On rencontre d'autres personnes. Donc les gens font pas comme vous. Donc vous vous demandez pourquoi et les gens, le soleil est pas pareil. Enfin tout, il y a tout qui change. Voilà, et les gens ont une autre manière d'évoluer dans leur quotidien, dans la manière. J'aime bien cette idée-là. Voilà, je veux pas l'intellectualiser à outrance. Je dis juste que cette idée-là, elle est jolie. Donc voilà. Donc ça, c'est mes moments à moi où finalement je me retrouve tout seul avec mon petit ordinateur et ma petite guitare pour faire mes petites chansons de mon côté que je ramène aussi sur un disque comme Marjolaine à Monsieur Marlon B. comme il s'appelle, producteur, comme j'ai amené les chansons que j'ai faites avec Marceau ou avec Renaud. Mais oui, il y a toujours un moment où je me retrouve un petit peu... Mais c'est régulier, ça. Moi, mon quotidien, il est fait d'écrire des chansons, j'aime ça. Je le fais au quotidien, presque. Et donc, je le fais un peu de mon côté, parce que je suis pas toujours avec les collègues, ou avec les camarades, et avec les copines ou les copains. Donc régulièrement, je suis juste avec ma petite guitare, et j'aime bien. J'aime bien. Enfin, j'aime beaucoup même. J'aime.
0: J'aime, c'est beau. Je le disais tout à l'heure en vous accueillant, Louise Attaque, 1 milliard de streams, c'est le chiffre que vous avez atteint il y a un an, en septembre 2024.
1: Ouais, tout à fait.
0: Qu'est-ce que quoi ? Waouh !
1: Ouais, waouh, 1 milliard.
0: Trop de zéro. Non, mais trop de zéro. Enfin, je veux dire, est-ce que ça veut dire quelque chose pour vous, l'artiste, l'artisan? Vous nous avez parlé de fabrication, de chansons, etc. Et là, boum, milliard.
1: C'est extraordinaire, surtout que on vient d'une ce disque-là. Enfin, et le groupe Louise Attaque a commencé à une période où il n'y avait pas le stream.
0: Ben
1: donc c'est génial que ça résonne aujourd'hui. Et pour moi, ce que ça veut dire, c'est ça veut dire que les gens aujourd'hui écoutent. Oui. Les attaques. Et c'est ça qui me plaît le plus, traverser comme ça les générations. C'est l'information que je reçois qui me va et qui va droit au cœur de mes camarades de Les Attaques et à moi-même. C'est ça qui est formidable. Et c'est aussi, encore une fois, une chance. Donc, merci. Merci.
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3: Sinclair, qui sort des albums depuis 1993. Que justice soit faite. C'était le premier et c'était fou.

0: des musiques de films et des émissions de télé. Bref, une belle carrière. J'en fais le bilan, pas pour dire que c'est fini, mais au contraire, pour dire que vous êtes de retour. Ça fait trop plaisir.
1: J'avais l'impression d'écouter la vie d'un autre. C'est assez génial.
0: À ce point-là ?
1: Ouais, ouais. Non, non, mais c'est vrai qu'on oublie tout ce qu'on fait. C'est vrai qu'il y a eu plein de choses. Hein. Plein de choses. C'est vrai, c'est vrai. Mais ce qui est pas mal, c'est quand on a fait plein de choses avant, on peut prendre un peu le temps de se reposer un moment.
0: Ah ouais.
1: Ranger sa chambre, tout cleaner et être prêt pour revenir.
0: Alors ?
1: Ouais.
0: On est né le même jour ?
1: Mais non.
0: 19 juillet ?
1: Mais non, c'est vrai.
0: On est jumeaux astrologiques ?
1: Mais non, j'y crois pas.
0: Et comme
1: sérieux,
0: nous, il y a qui le 19 juillet ?
1: Alors, il y a qui le 19 juillet ? Une fille que je connais qui travaille avec moi qui s'appelle Jamila. Mais okay. Personne ne la connaît.
0: Bisous Jamila.
1: Bisous,
0: non, mais
1: Jamila.
0: On est dans le club du 19 juillet. Il y a Karen Cheryl.
1: Arrête.
0: Non, mais on bosse ? On bosse ou pas ?
1: Karen Cheryl, qui jouait de la batterie.
0: Oui, extrêmement bien, 19 juillet. Et Brian May, le guitariste de Queen.
1: Ça, je l'ai toujours senti.
0: Ouais.
1: Voilà. J'ai toujours senti en prenant ma guitare que j'avais un truc avec Brian May.
0: Et alors avec moi, je ne sais pas, mais en tout cas, ça me fait poser cette question. L'astrologie, on y croit ou pas, vu qu'on est tous jumeaux astrologiques ?
1: Ouais, bon, on y croit jusqu'au moment où on s'aperçoit quand même que c'est un truc qu'on lit et qu'on comprend en buvant son café le matin. Tu vois, c'est ça.
0: Ça
1: reste très très simple au café. Un coup, un petit crème et le Parisien, s'il vous plaît. Et puis tu regardes et tu te dis, non, ça va pas aujourd'hui.
0: Sinclair, nous ça va très bien aujourd'hui. Ravi de passer cette soirée ensemble. On va écouter. Hey, ensemble.
1: Ah ouais.
0: C'est bien produit ou quoi ? Version, alors, Edit Remaster 2025, puisque dans ce best-of qui est sorti juste avant les grandes vacances, vous êtes retourné un petit peu trifouiller certaines chansons. Elle n'était pas parfaite ensemble ?
1: Elle était parfaite ensemble, mais en fait, c'est l'âge qui nous rend imparfaits. Au bout d'un moment, on a envie de changer un peu les choses. Non, si, c'était très bien. Mais il y a eu plein de versions, donc il fallait revisiter, remettre un peu de compression. Alors, je tiens juste à dire que le son à la radio est incroyable. À chaque fois que j'entends mes chansons à la radio, il y a une compression, il y a un truc, mais c'est formidable. Il faut que je vienne mixer mes disques ici.
0: Ok.
1: Ouais.
0: Ah bah bienvenue. Hein.
1: Non, franchement, le son là, j'entendais, je me dis, putain, c'est bien.
0: Une petite collab Sinclair Radio France, moi j'aimerais bien, franchement.
1: Avec plaisir.
0: Il faut venir nous faire un concert aussi. Mais il y a déjà la tournée avant. Et puis les révisions, donc la base, on chante ensemble. C'est Sinclair.

0: demandé à Panoramix la recette de la potion magique, mais tant pis, j'essaye. Cette chanson, ce tube qu'on chante partout, tout le temps, tout le monde, chanson de manif.
1: Ça
0: manif,
1: peut, ouais.
0: Manif féministe. Ah, nous, on l'a chanté.
1: Ah ouais, j'adore.
0: Ah, vous êtes entre Clara Luciani, La Grenade.
1: J'adore.
0: Et deux, trois. Non, mais vraiment, c'est une chanson. Voilà. C'est quoi l'ingrédient secret qui la rend ouf? Est-ce que c'est ce clavier incroyable? Est-ce que c'est les paroles? C'est quoi l'ingrédient?
2: Je pense que c'est la façon dont ça a été fait. C'est un morceau qui a été fait en une nuit. Je devais partir du studio et puis mon frère écoutait un morceau et. Je suis très lié à mon frère, et puis j'entends un morceau, et j'essaie de reproduire la ligne de base du morceau qu'il écoute, et ça donne forcément autre chose. Et lui entend la ligne de base que je suis en train de jouer, donc il vient jouer de la batterie, je dis « Attends, on enregistre, et je fais le morceau dans la nuit. » Paroles, musique et tout. Le matin, évidemment, très tard, je vais me coucher, on revient, le lendemain, on réécoute le morceau, on dit « Putain, c'est bien. »
0: Ah ouais.
2: Ouais, c'est bien. Mais en fait, c'est la fraîcheur. J'avais fini La Bonne Attitude, il était fini l'album. Et je me dis « Bon, allez, un dernier pour m'amuser, tout ça. » Et bim.
0: Ah là là.
2: Eh ouais, c'est ça.
0: Alors, à la fois, c'est génial et magique, et à la fois, ça fout un peu les boules à toutes celles et tous ceux qui disent, hein, mais faut travailler 172 heures sur un morceau, revenir, machin.
2: Il n'y a pas de formule. Non, il n'y a pas de formule. C'est comme le fameux mec qui fait de la calligraphie japonaise. On dit, attends, mais c'est dingue. Il arrive en un trait à faire ça. Il a bossé 1555 jours avant.
0: Oui, c'est vrai.
2: Alors que là, il y avait justement un album avant et c'est en fait ce cadeau génial de la vie. On se dit, bon, allez, j'ai fini juste un dernier. Et là, ça arrive. Ouais. Il y a ça et la partie de basse aussi pour répondre à la question.
0: Oui, quand même, elle est particulièrement...
2: C'est basse qui tourne en tête comme ça, voilà.
0: Ok.
2: Ouais, trop bien.
0: On a un début de réponse de la potion magique, mais pas trop.
2: Ouais.
0: Mais c'est bien. Non, mais faut la garder un peu. Ouais, c'est clair.
2: Ouais.
0: Donc, je le disais tout à l'heure, 8 albums depuis 1993.
2: Ouais.
0: Ça nous fait une setlist potentielle de 7 heures de concert.
2: Ouais.
0: Alors, je sais pas si c'est ce qui est prévu pour cette tournée qu'on qualifie de événement, parce que c'est votre retour sur scène. Comment ça s'est passé là, l'été
2: Franchement. C'était super. Je m'attendais à quelque chose, mais j'avais oublié que c'était aussi génial de faire de la scène.
0: Ça faisait longtemps ?
2: Pas si longtemps, mais longtemps. Pas si longtemps quand on a 55 ans, c'est-à-dire ça faisait 5 ans, mais ça faisait longtemps quand même. 5-6 ans, ouais. Mais c'est incroyable, surtout de retrouver cette sensation avec le public. Je sais pas, je me suis dit, mais pourquoi j'ai attendu si longtemps ? C'est comme ça. Il y a des cycles, des saisons, il faut attendre, et puis quand c'est le moment, mais c'était génial. Et là, ça nous a permis, j'ai un groupe super, un groupe du Sud, parce que je suis arlésien maintenant, et j'ai voulu vraiment...
0: Meilleure ville
2: géniale.
0: Arles, oh là là.
2: Région géniale, il fait beau, donc j'ai monté un groupe du Sud avec des gens qui voient le même soleil que moi, qui sentent la même odeur que moi.
0: Et en vrai, ça infuse dans la musique, ça ?
2: Complètement.
0: De vivre au soleil ?
2: Bien sûr, mais c'est sûr. Beaucoup moins de stress.
0: C'est pas les Gypsy Kings non plus, c'est ça que je veux dire.
2: C'est pas les Gypsy Kings non plus, c'est sûr. Il y a quand même des... Il y a une ambiance particulière, il y a une façon de penser la musique différente. Ouais, donc je suis très content. Donc les premiers concerts sont... Voilà, c'est super.
0: Il faut dire aussi que Sinclair, en live, ça chante. Si vous ne l'avez pas encore vu, vous pouvez simplement écouter dans sa discographie, parce qu'il y a plusieurs albums live. Mmh. Et là, on se rend compte que oui, c'est le kiff, et puis ça chante, quoi.

0: les enfants, voilà comment ça se passe. Non, mais c'est assez fou. C'est pas innocent de le dire, parce qu'il y a plein de gens, mais que j'aime bien, que j'embrasse, mais qui n'ont pas cette voix-là et qui montent quand même sur scène.
1: Mmh, c'est vrai. Après, c'est marrant. On a tous notre place. Moi, c'est vrai que j'ai découvert que je savais chanter. Mon premier album, je savais pas chanter. J'ai appris à chanter en faisant des concerts.
0: C'est la scène qui vous a appris à chanter.
1: Complètement.
0: Ah, c'est marrant. Moi, j'imaginais que vous chantiez comme ça, comme un pinson depuis tout petit.
1: Pas du tout. C'était très, très dur. C'était très, très dur au début. Mais il faut y croire. Et puis, bon, il y a forcément un truc physique, un organe qui marche, quoi. On est forcément attiré par des choses qu'on sait faire, qu'on ne sait pas encore. Enfin, elle est dure, cette phrase. Ce que je veux dire, c'est qu'on est attiré par ce qu'on est capable de faire, je pense.
0: On peut potentiellement faire si on bosse.
1: Si on bosse,
0: Si
1: on y croit à fond et qu'on donne toute l'énergie. Et c'est vrai que là, avec le temps, les concerts, je pensais que ma voix allait être peut-être un peu moins performante. Alors, il y a certaines notes que je ne peux plus faire, et tant mieux. Parce que c'était pénible, c'était très haut. Mais par contre, je chante mieux qu'avant, c'est ça qui est ouf.
0: Parce que vous avez choisi un style de musique, donc il y a un côté funk, et puis toute cette soul quand même qui est dans votre voix, et que c'est pas facile. Enfin, je pense que c'est plus facile de faire de l'eurodance jusqu'à 80 ans.
1: Je me le demande.
0: Que de la soul, je sais pas. Je pense que Tone Limited, même à 90 ans, c'est pas grave. Ça l'ordi marche pareil. Mais...
1: Ouais, c'est les jambes après.
0: Ouais, bon, c'est ça, faut avoir les jambes.
1: Avoir les jambes.
0: Mais il faut faire gaffe à cette voix quand même.
1: Ouais, mais ce qui est pas mal, c'est que je l'ai pas trop utilisée ces dernières années. je l'ai choyé, quoi. Je l'ai mise de côté. Je lui ai dit, tu te calmes, ça va revenir. Tu fais attention à toi.
0: Pour le moment, je suis sûre qu'il a un très bon avocat. Sinclair est notre invité. Je sais
1: pas besoin, en tout cas.
0: C'est vrai. Vous êtes dans le droit chemin.
1: Ouais, j'ai l'impression, ouais.
0: Bravo.
1: Franchement, ouais, c'est bien.
0: C'est hyper bien. Mais en vrai, avec les énormes succès à un âge très jeune que vous avez vu, vous auriez pu très mal tourner.
1: C'est vrai.
0: Donc voilà.
1: J'ai essayé, mais j'ai pas réussi.
0: J'ai essayé de mal tourner.
1: J'ai essayé. Ouais.
0: J'adore. Mmh. Alors, si moi je suis la prof cruelle de la rentrée, n'oubliez pas que Sinclair, malgré toutes ses qualités, ses grands yeux bleus, son air sympa, sa voix chaude, a aussi été un terrible juré de la Nouvelle Star.
1: Oh là là.
0: Ah, il en a fait pleurer les candidats et les candidates.
1: On m'appelait le méchant.
0: C'était le méchant, ouais, Sinclair. 2008-2009, puis 2013 à 2016.
1: Ouais.
0: Ça nous fait quand même de belles années. Vous avez hésité avant de faire ça? Moi, j'étais trop fan.
1: Ouais, j'ai hésité. En même temps, pas longtemps, parce que ça tombe l'année où je décide d'arrêter de faire des concerts parce que j'étais pas bien sur scène. Je dis, j'en ai marre. Il faut que je fasse une pause.
0: Autre chose.
1: Et on me propose ça. Et je fais un rendez-vous super avec eux et je me dis, allez, vas-y, va chercher deux choses là-bas. Va chercher un peu la télé, va chercher un peu de célébrité parce que j'en manquais. J'avais besoin de ça. Et en fait, j'ai trouvé autre chose. J'ai trouvé un truc génial. J'ai trouvé un moyen d'apprendre à mettre des mots sur des ressentis. C'est ça qui était incroyable. Avec la Nouvelle Star, j'ai appris à mettre des mots sur du feeling, du ressenti, sur de l'émotion. Et rapidement. Et puis j'ai compris pourquoi il y a des gens qui font de la musique qui fait rêver pendant 4 minutes et d'autres qui font chier. C'est ça le truc, avec la même chanson. C'est ça qui est incroyable.
0: C'est incroyable et presque injuste, mais on n'y peut rien.
1: On n'y peut rien. Mais on leur dit, c'est pas vraiment de ta faute.
0: Il y a des gamins qui chantent extrêmement juste, ou des vieux d'ailleurs, n'importe qui.
1: Bien sûr.
0: Mais le petit truc n'est pas là.
1: Non, il se passe rien. Mais c'est comme ça dans tout, en fait. C'est ça qui est assez génial. Mais d'être spectateur de ça et en même temps d'être acteur de ce procédé, c'est assez génial. Alors moi, j'avais choisi un peu la posture dure parce que je suis très sensible et j'avais pas envie de pleurer. Donc j'ai fait le dur. On y croit ou pas?
0: Ouais, à fond. Ça vous a plu?
1: Ouais, j'adorais.
0: Ça vous a plu?
1: Ouais, c'est bon.
0: Du coup, j'ai décidé ce soir de rouvrir le jury de la Nouvelle Star.
1: Oh là là.
0: Avec vous, Sinclair, tout seul. Vous mettez un rouge ou un bleu et je vous fais passer au crible quatre éléments de l'actualité musicale.
1: Okay.
0: Alors, rappelez-vous à l'époque, Nouvelle Star, rouge, ça passe pas. Bleu, ça revient la semaine prochaine. Attention, Sinclair, dans l'actualité musicale, rouge ou bleu, le retour enfin de Vanessa Paradis. T'aimerais changer les choses comme on change l'eau des roses. 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Rouge ou bleu?
1: On met bleu pour Vanessa Paradis.
0: Elle, pour le coup, elle a le truc.
1: Ouais, elle a toujours eu le truc. On on sait pas quoi, mais elle a le truc. C'est ça qui est génial.
0: La grâce, peut-être.
1: Franchement, son album avec Kravitz, mais il est monstrueux, quoi. Monstrueux.
0: C'est, il y a c'est, Be My Baby.
1: Ouais, c'est un chef-d'œuvre. Non, mais pour elle, on met roux. Enfin, pardon, oups, on met bleu.
0: On met bleu, ouais. Bleu pour Vanessa Paradis. On continue. Retour inattendu, et ça faisait plaisir pour celles et ceux qui s'inquiétaient pour sa santé, de Stromae, qui avait dû stopper net sa tournée, et qui là revient avec Paul Kalkbrenner, producteur allemand de musiques électroniques.

0: Rouge ou bleu?
1: On met bleu. Je suis navré.
0: Vous êtes tellement gentil maintenant,
1: mais
0: juré.
1: Ouais, j'habite le sud.
0: Pas ça à l'époque.
1: J'habite le sud. Je suis amour et soleil. Non, mais Stromae, il est trop bon.
0: Ouais.
1: Il est trop bon. Ce mec, il est génial. Donc oui. Après, j'ai pas tout écouté, mais franchement, à chaque fois que je l'ai vu, je l'ai croisé une ou deux fois. Ce mec est génial. Voilà.
0: Bon, je vais essayer de vous faire dire du mal
1: de
0: quelqu'un.
1: Mais faut vraiment mettre un truc. Faut vraiment y aller, quoi.
0: Je sais pas. Non, la reformation d'Oasis.
1: Allez, d'accord, je mets un rouge.
0: Ah,
1: un énorme rouge.
0: Un rouge au Gallagher.
1: Un rouge qui suinte le rouge, qui coule comme dans Shining sur les murs, qu'on fout partout, quoi. Ça va? Ça vous plaît?
0: Non, je veux savoir vraiment ce que vous en pensez, parce que, pour le coup, il y a beaucoup de gens qui disent que c'est super, ça fait plaisir de voir un groupe de rock qui se remet ensemble et qui repart en tournée, puis des frères qui se réconcilient, l'histoire est belle, mais qu'après, les billets de concert à 4000 francs, c'est pas possible, en fait.
1: C'est ça. Bon, tout ça, c'est vrai que tout ça, ça pue, mais bon, les gens sont contents de les voir, et je serais un peu mal placé de parler des mecs qui reviennent après 125 ans d'absence. Donc,
0: vous êtes engueulé avec personne. Vous avez le droit.
1: Ouais, c'est vrai. Avec moi-même, je me suis un peu engueulé, mais on s'est très très vite réconcilié. Après, franchement, Oasis, moi, je suis pas un grand fan. Franchement, je mets rouge pour rigoler, parce qu'en vrai, ils défoncent quand même. Ils ont fait des morceaux. Bravo les gars, quoi. Franchement, je ne peux rien dire. Allez, mais mettez-moi vraiment un truc pourri, quoi.
0: Ah bah non, je termine avec un truc cool. Et en plus, je pense que ça va vous faire plaisir, parce qu'il me semble que vous avez une histoire musicale en commun. C'est le retour de L'Anomalie de M.
1: Ah oui.
0: Soit il fait des albums de M, soit il fait L'Anomalie, donc projet malien avec plein de musiciens, et notamment l'excellente Fatoumata Diawara. Et en fait, M, c'est vous qui l'avez emmené en tournée, pour sa première tournée de toute sa vie. Il était votre guitariste.
1: Alors c'est fou, cette histoire, ouais. C'est Fixie avec qui je travaillais qui m'a dit, mais on devrait jouer avec Mathieu. Je dis, ouais, on se connaissait. Et puis on est parti en tournée. C'était super, hein. Mais on avait les cheveux de toutes les couleurs. On a fait, c'était le début, quoi. Et franchement, il assure grave. Enfin, quand il fait pas ses morceaux, il fait L'Anomalie. Quand il fait pas ça, il joue avec d'autres trucs. Enfin, c'est un super productif.
0: Donc on lui met un bleu.
1: Ah bah oui, on lui met un super bleu.
0: Bon, mais il n'y a eu que des bleus. Il y a eu faux rouge pour Oasis.
1: Un faux rouge pour Oasis, parce que bon, je ne veux quand même pas perdre la face du méchant, quoi.
0: Merci, Sinclair. Heureusement que vous êtes là.
1: Franchement.
0: Vrai, ne serait-ce que pour le suspense. Bon. Ouais. Et je voudrais réparer une injustice en terminant en écoutant votre chanson Liquide.
1: Ça, c'est gentil.
0: Qui me rend dingue, qui est sur l'album So Sorry de 2023.
1: Exactement.
0: Et qui me permet une dernière question aussi autour des chansons qui n'ont pas autant d'aura, de tubes, de diffusion radio que d'autres, mais qui sont des merveilles. Elles ont leur place dans cette tournée, on est d'accord?
1: Exactement. Mais en fait, tout l'intérêt de faire des morceaux qu'on connaît pas sur les listes, c'est de les faire découvrir pendant les concerts. Moi, j'adore ça.
0: Ou dans les très bonnes émissions de radio.
1: Ah, mais ça, c'est sûr. Mais il n'y a que vous, Émilie. Que vous.
0: Sinclair, merci d'être venu nous voir.
1: Franchement, je reviens quand vous voulez.
0: À bientôt.
1: À bientôt.

0: Mais quel génie, j'adore. Sinclair, Liquide, c'est sur son dernier album en date. Donc So Sorry, sorti en 2023.
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2: Et fait revivre les corons.
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1: Nous partons à la découverte des Maranges, ce petit territoire partagé entre trois villages, Chéilly-les-Maranges, Sampigny-les-Maranges et Desize-les-Maranges, au lieu de la prochaine Saint-Vincent tournante 2026. Alors, avec Plus belle la vigne, on zoome sur ce territoire viticole caché dans une petite vallée. Ici, les coteaux font partie de la côte de Beaune, mais en Saône-et-Loire. Explication avec Élodie Roy, viticultrice et vice-présidente du comité d'organisation de la Saint-Vincent.
2: La côte de Beaune s'étale d'une même exposition, mais il y a une faille géologique à Santenay et les Maranges, on est une vallée un petit peu à part, je dirais.
1: Alors là, Santenay, c'est dans quelle direction ?
2: Santenay, c'est juste en face. Voilà,
1: là-bas. C'est dans le petit creux là-bas.
2: Là, vous voyez des bâtiments en face. Oui. Là, c'est tout le début de Santenay.
1: D'accord. Voilà. Et donc après, il y a les hauteurs, en fait, il y a les collines.
2: Les coteaux, voilà. Les coteaux. C'est une vallée, en fait. Les Maranges, vous avez la vallée de la Causanne et la vallée de la Deune. Donc la Causanne, c'est une petite rivière qui circule sur Chéilly, sur Sampigny, qui prend sa source en fait à Vauchignon, au bout du monde. Donc c'est un nom qui ça s'invente pas.
1: C'est joli.
2: C'est une petite rivière qui fait 14 km et qui se jette dans la Deune, juste à la sortie de Chéilly. Donc cette rivière, elle passe au milieu là. Le petit village de Sampigny qui est ici, très étriqué, très enclavé, et sur les hauteurs, vous avez Desize et tout en haut le petit hameau de Borgy. Et la montagne des Trois Croix qui est en face de nous, connue aussi sous le nom de Mont de Seine. Alors, bon, moi je les vois les croix, mais je connais. C'est vraiment juste en face de moi. Je ne sais pas si vous voyez.
1: Non, mais
2: le petit point culminant.
1: D'accord.
2: Oui, là, on est à 521 mètres d'altitude, je crois. Et le vignoble des Maranges est vraiment devant nous.
1: Alors, qu'est-ce qui fait que ça reste tout de même la côte de Beaune? Alors qu'on décroche quand même de cette côte de Beaune.
2: On décroche de cette côte de Beaune, légèrement. Hein, c'est quand même pas. Parce qu'après, une fois passé la côte de Beaune, on est sur la côte chalonnaise. Mais la côte chalonnaise, on est sur la plaine de Saône. Nous, on est quand même très éloigné. La côte chalonnaise, elle est vraiment derrière cette colline-là.
1: D'accord.
2: Avec le village de Bouzeron qui commence la côte chalonnaise, Ruilly, Mercurey, etc. On a des terroirs distincts. Là, on a une carte géologique. Vous voyez qu'il y a beaucoup de couleurs différentes en fonction du type de sol.
1: Ah oui, je vois, jurassique, plutonique.
2: Donc ça, ce sont des niveaux géologiques. Donc là, on parle de millions et de millions d'années. Pour faire simple, c'est argilo-calcaire, mais pas que. On est un vignoble assez tardif. On vendange souvent plus tard que les autres appellations de la côte de Beaune.
1: Vous êtes entre la côte de Beaune et les hautes côtes, finalement.
2: Oui, exactement.
1: C'est ça.
2: Les Maranges, ils sont exposés sud-sud-est, on va dire. Les hautes côtes, moi, personnellement, j'ai des parcelles, elles sont exposées vraiment plein sud.
1: Nouvelle confirmation de la définition hyper millimétrée des terroirs bourguignons.
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3: L'Élastique à musique, une association fondée en 1980 qui propose des ateliers et des cours de musique pour tous les niveaux au Mans. L'association vient de faire sa rentrée et bonne nouvelle, il est encore possible de s'y inscrire. Mais comment ça fonctionne? Quels instruments peut-on essayer? Bougez pas, j'ai testé pour vous l'Élastique à musique. Et direction le 14 rue du Père Mersenne, devant un bâtiment blanc et vitré. Comme indice, un panneau avec une grande note de musique, il y est écrit l'Élastique à musique. J'ouvre la porte et rentre à l'intérieur.
4: Bonjour, bienvenue
5: à l'Élastique à musique.
3: Pour m'y accueillir, Nathalie, directrice des lieux, Florence, coordinatrice pédagogique, et Gabriel, professeur de piano et de MAO, musique assistée par ordinateur, des instruments qui figurent parmi la liste des nombreux autres proposés.
6: Oui, il y a une grande variété. On a des cours assez classiques, piano, guitare, basse, batterie, violon, trombone, saxophone, trompette.
3: Et bien d'autres. Cette diversité, c'est une grande force parce que l'équipe pédagogique met en place des projets communs entre tous les élèves. Il y a même des ateliers pour le chant, si vous voulez devenir la prochaine Céline Dion. Au total, 15 professeurs pour des cours soit particuliers, soit collectifs.
6: Oui, donc l'idée quand on fait de la musique, c'est de ne pas s'enfermer tout seul avec soi-même ou qu'avec son professeur, c'est de pouvoir échanger avec d'autres personnes.
3: Et donc une vie associative dans laquelle s'impliquer, avec des différences de niveau, bien sûr, mais qui sont aussi une manière enrichissante d'apprendre. Surtout que Gabriel et les différents professeurs font les choses petit à petit.
7: Donc le premier cours, c'est une rencontre, on fait le point sur le niveau. Généralement, je demande toujours de jouer un petit quelque chose pour ceux qui ont déjà un petit bagage, ça me permet un peu de situer là où l'élève en est.
3: Alors nous aussi, testons notre niveau. On démarre avec le piano. Ok, je rigole, ça c'était plutôt Gabriel. Voici la réalité. Deuxième étape, la batterie. C'est pas mieux, alors le troisième test, le plus dur, la trompette. Désolé pour vos oreilles, clairement il va falloir que je m'inscrive parce que c'est la catastrophe. D'ailleurs, grande nouveauté plutôt pratique pour vos enfants de 7 à 10 ans, il y a la mise en place d'un atelier découverte pour venir justement tester les instruments. Les enfants sont répartis en trois groupes, échangent à chaque trimestre. Le premier groupe, piano-voix, le deuxième, batterie-percussion MAO et le troisième, les cordes, guitare ou encore violon. Ça leur permet de choisir plus facilement l'année suivante et ça évite aux parents d'acheter un instrument pour rien. Ça, c'est plutôt pas mal parce que ça représente malgré tout un budget. L'élastique à musique, c'est testé et approuvé par Issimène.
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8: Mais oui, ces toitures typiques que l'on trouve dans de nombreuses régions de France, et notamment dans le Val de Serre et la Hague. Leur particularité, ce sont des toitures composées de pierres plates de pays en schiste, des toitures très chères à faire réparer. C'est la raison pour laquelle le château de Vauville a besoin de soutien financier. Je vous propose d'aller dans les combles du château avec Éric Pellerin, son propriétaire. On baisse la tête.
9: Attention la tête. La tête, c'est juste une chauve-souris.
8: Ah, où ça y est, une chauve-souris?
9: Il y en a une là, il y en a une qui dormait à l'autre palier aussi.
8: Ah, tu vois qu'on la dérange trop. Ah oui.
9: C'est protégé. Ce qui montre aussi que Vauville, c'est bien un lieu aussi de conservation, parce qu'on a dans le jardin plus de 25 espèces d'oiseaux différentes. Dans les combles du château, on a les chauves-souris qui sont protégées. Et on a beaucoup de petits reptiles. On a la mare de Vauville, donc nous, ici, entre les Landes et le jardin, beaucoup de tritons, beaucoup de grenouilles aussi, et pas mal de salamandres aussi dans le jardin.
8: Là, on va passer une toute petite porte. Il y a des araignées. Ah oui, donc là, effectivement, il y a quelques trous dans la toiture.
9: Donc c'est vrai qu'il faut agir. Tout est humide, hein, tout s'effrite. Les chevilles de bois, elles sont plus du tout à 45 degrés.
8: Oui, c'est-à-dire que là, ça risque de tomber aussi.
9: Ah oui, la prochaine tempête, je pense que ça va encore glisser un petit peu. Ce qu'il faut se dire, et c'est toujours ce qui me sauve un petit peu, c'est que cette maison-là, elle existe depuis presque 900 ans. Oui, il y a des problèmes de toiture. Maintenant, je suis là pour m'en occuper. Il y a les couvreurs qui interviennent génialement pour venir bâcher dès qu'il y a un problème. Et ça, c'est vrai qu'on est en confiance. La lose de schiste, quand on voit travailler les ouvriers et les couvreurs, c'est incroyable parce qu'ils soigneusement enlèvent chacune des tuiles. Pendant 3 semaines, 1 mois au sol, sous des tentes, ils les retaillent, ils les brossent, ils les toquent comme ça pour voir si la pierre est encore résistante et dure. Ils ont réussi à réutiliser 80% des tuiles qui existaient sur la toiture.
8: Mais je crois que ça ne se trouve plus de toute façon, ces tuiles.
9: Et non, et les couvreurs du Cotentin essayent de garder, voire de racheter, quand ils sont sur tout leur chantier, des tuiles pour pouvoir les réutiliser sur des monuments historiques comme Vauville.
8: Comment est-ce qu'on peut expliquer ce que c'est que la lauze pour celles et ceux qui ne connaîtraient pas? Comment on peut parler de ces toitures?
9: Les lauzes de schiste, c'est comme si vous aviez des grosses tranches d'un centimètre de pierre bleue, d'une pierre qui était extraite des carrières de Tour-la-Ville à côté de Cherbourg. Et quand on se promène dans Cherbourg, on peut voir le schiste dans la maçonnerie des maisons. Aussi bien sur la toiture, mais aussi dans les murs. Donc ça, c'est la partie récente refaite cet hiver.
8: Ah oui, effectivement, on voit la différence. Hein. Et alors, il n'y a pas de gouttière?
9: Non, au 15e et au 17e, il n'y a pas de gouttière.
8: Le château de Vauville, première pierre posée au 12e siècle, avec son jardin botanique, son environnement exceptionnel, les dunes, la mare et les landes de Vauville. 80% de sa toiture en lauze de schiste est gravement endommagée, mais on devrait pouvoir remplacer cette toiture grâce à la Fondation du patrimoine, et puis tous les soutiens habituels, la commune, la région, le département et l'État.
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1: Bon, tout va bien, Sébastien ?
2: Ouais, tout va bien. Oh, mais moi, je fais une belle balade avec vous. Par contre, il va falloir s'arrêter, Claire, pour faire l'interview.
1: Bon, ben attendez, je m'arrête là. J'attends le plat. Ça y est, c'est bon.
3: Ça fait bizarre. Hein.
2: Bonjour Claire Gombeau.
1: Bonjour Sébastien.
2: Vous faites partie de l'association À Vélo Sans Âge à Toulouse. Et d'abord, on va raconter un peu votre... Avant de raconter ce qu'est l'association, on va raconter votre parcours. Vous êtes retraitée, mais qu'est-ce que vous faisiez dans la vie ?
1: Alors, j'étais institutrice au départ, puis chef d'établissement. Donc, pendant plus de 38 ans, je me suis occupée des pitchouns.
2: Et à la retraite, quand arrive l'heure de la retraite, vous vous dites quoi ?
1: Je me dis, oh chic, je vais me poser. Et... patatras, je lis un article dans un journal qui raconte l'odyssée d'un vélo sans âge. Et je me dis, mais qu'est-ce que c'est que ce truc ? C'est génial. Je les appelle, ils me disent, il n'y a pas d'antenne entre Bordeaux et Nice, Claire, il faut que tu en montes une.
2: C'est quoi ce slogan ?
1: Du vent dans les cheveux et de la lumière dans les yeux, c'est magique.
2: Ouais. Alors que fait l'association ?
1: On propose aux personnes à mobilité réduite ou personnes âgées, isolées ou en EHPAD, des balades en triporteur. Figurez-vous que vous avez deux personnes devant et un bénévole derrière qui pédale.
2: Et c'est génial parce que évidemment vous mettez des étoiles dans les yeux des personnes que vous transportez, notamment des personnes âgées et ce couple qui pourrait en être un, Émile et Gaston, deux copains.
1: Oh, Émile et Gaston, magique. Quand on a ouvert l'antenne, Gaston a inauguré le premier triporteur. Il avait mis la cravate de son mariage, trop fier, en disant « Aujourd'hui, c'est jour de fête ». On est parti place du Capitole, où on a été accueillis par le maire. Gaston était le roi du jour. Tout le monde voulait monter avec lui pour découvrir ce drôle d'engin. À la suite de cette première balade, il ne ratait jamais, jamais une balade avec son copain Émile.
2: Quel âge tous les deux ?
1: Je pense qu'Émile avait déjà 91 ans et Gaston devait en avoir 92. On a emmené des personnes jusqu'à 104 ans.
2: Ah, magnifique. Il y a aussi la petite Élise.
1: Élise, extraordinaire, une jeune autiste qui, quand elle arrive, elle hurle de joie, de je ne sais. Et à partir du moment où elle s'installe sur le triporteur, elle s'arrête net, les yeux pétillent, elle sourit pendant toute la balade et dès qu'on rentre et qu'on remet le pied à terre, elle se remet à hurler. C'est quand même magique.
2: Et vous, alors, le bonheur que ça vous procure, vous nous en parlez ?
1: Honnêtement, ce sont les personnes qui nous le transmettent parce que ce sont que des sourires, que du bonheur. Et j'avoue qu'il y a des jours où on se donne un petit coup de pied dans le derrière pour y aller parce qu'on a la flemme. Mais quand on rentre, on se dit, heureusement qu'on y est allé, c'est magique.
2: On repart, Claire ?
1: Allez, on y va, en route !
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4: Une main dans le pop-corn, le ticket dans l'autre, vous entrez dans l'une des salles du Sénéchal. Mais avant d'être le cinéma de Guéret, c'était quoi ?
5: Daniel Domecq, je suis passionné de cinéma. À l'origine, c'était un bâtiment qui était en déshérence depuis un certain nombre d'années et qui était une école. C'était l'école Jean de Sessac, un grand bâtiment qui n'avait plus de fonction et dont il a été décidé de le transformer en cinéma à la demande d'un groupe qui s'appelait le groupe Raymond, qui est plus connu aujourd'hui sous le nom du CGR. Donc il y a des salles un petit peu partout en France et c'est donc cette société-là qui a réalisé les travaux avant 1983 puisque le Sénéchal sur cet endroit ouvre fin décembre 1983. À Guéret, on a du cinéma depuis 1897, première séance 23 mai 1897 et la première salle fixe, puisque avant il a été porté par des itinérants, première salle fixe qui ouvre en 1919 à un endroit qui maintenant est complètement détruit. Je veux parler de ce qu'on appelle l'îlot Carnot et c'est là qu'était le premier cinéma de Guéret. Le Café Continental possédait une salle des fêtes à l'opposé d'un grand jardin. Dans cette salle-là ont eu lieu des séances de cinéma et le propriétaire qui a acheté tout ça en 1919 en a fait un cinéma, un grand cinéma de 350 places avec balcon qui va fonctionner de 1919 à 1934. si on a beaucoup d'autres façons de regarder des films, ce qui est tout à fait louable et respectable, je crois vraiment que la dimension lieu de rencontre et de convivialité et la qualité surtout des images projetées et du son que l'on entend sont à mes yeux irremplaçables.
4: Bonjour.
3: Guillaume, je suis directeur du cinéma Le Sénéchal. J'ai grandi avec ce cinéma dès mes 7 ou 8 ans, on va dire.
4: Est-ce que ça fait maintenant d'en être le directeur ?
3: Waouh ! Un choc ! Non, ça fait bizarre et en même temps, il y a une sorte de logique quelque part.
4: Si vous pouviez dire quelque chose au Guillaume qui a 7 ans ?
3: Je pourrais lui dire, tu vas voir, il va y avoir plein de nouvelles choses excitantes dans le cinéma et plein de choses auxquelles tu ne pensais pas encore qui vont arriver et qui vont émerveiller tout le monde.
4: Maintenant, vous ne pourrez plus vous faire de films sur ce qu'était le Sénéchal avant. C'était une école.
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6: Dans Toujours à la page, je vous emmène dans une forêt extraordinaire. Extraordinaire et inquiétante à la fois. Celle de Chimère tropicale, un dernier livre de Corinne Morel-Darleux, paru chez Dalva. Femme politique repentie, écologiste convaincue, Corinne Morel-Darleux a d'abord écrit des essais pour transmettre ses convictions, mais depuis quelques années, c'est aussi à travers le roman que cette drômoise a choisi d'exprimer sa fascination pour la nature. Et c'est en Inde du Sud, lors d'une résidence d'écriture, que l'autrice a imaginé cette histoire, l'histoire d'Ariane, infirmière en psychiatrie qui n'a jamais quitté ses montagnes, mais rêve de jungle. Alors le jour où un double accident d'avion improbable se produit dans une forêt tropicale éloignée, Ariane trouve l'occasion de rejoindre cet univers fantasmé. Un univers de moiteurs, de crocs, de mystères, de magie, où elle croisera un homme jaguar, des chamans, des morts inaccomplis et l'inquiétant Cadillac qui la poursuit comme une ombre. Vous l'aurez compris, la place de l'imaginaire dans le livre de Corinne Morel-Darleux est centrale. Alors je lui ai demandé quelle était pour elle la place de l'imaginaire, son importance dans la vie.
7: Ouais, j'ai l'impression que c'est un sujet d'une actualité brûlante, cette question de la place de l'imaginaire. D'abord parce que j'ai l'impression qu'on est nombreuses et nombreux à avoir de plus en plus besoin de se réfugier dans l'imaginaire pour de temps en temps échapper au réel qui semble de plus en plus dystopique et difficile à affronter. Et ensuite parce que l'imaginaire, c'est aussi ce qui nous permet éventuellement d'imaginer autre chose. Comment le monde pourrait être de manière différente, de cultiver une forme d'empathie aussi, de pouvoir se mettre à la place de l'autre, d'envisager qu'il puisse y avoir des réalités multiples et pas une seule manière d'aborder la vie, d'aborder les événements, les faits. Toute ma question, moi, c'est de savoir comment on nourrit nos imaginaires, qu'est-ce que ça nous permet de produire qui n'est pas encore là, qu'est-ce que ça peut faire advenir dans nos vies.
6: Alors dans ce que vous nous racontez, il y a de l'extraordinaire, il y a du magique, il y a cette jungle qui est presque hantée.
7: Oui, cette forêt tropicale, elle est à l'image de la symbolique de la forêt qui est à la fois dans l'imaginaire collectif, un endroit, un milieu qui attire et en même temps qui a souvent provoqué aussi la peur, la crainte, parce que c'est un lieu mystérieux, étrange, sombre. Parce que finalement, je trouve que c'est beaucoup à l'image de notre époque, de nos vies, d'apprendre à cheminer sur cette ligne de crête entre émerveillement et inquiétude. Et donc, c'est finalement assez logique que ça se soit retrouvé dans mon écriture et dans l'histoire de Chimère tropicale.
6: Chimère tropicale, c'est un objet littéraire étrange, un roman organique qui nous enlace, nous emporte, sans laisser voir ce qui relève de la réalité ou de l'illusion. C'est sûrement pour cela qu'il est présélectionné pour le prix Ouest-France Étonnant Voyageur, verdict attendu le 24 mai 2026. En attendant, à vous de vous plonger dans ces Chimère tropicale parue chez Dalva.
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1: Direction la Vendée à Beauvoir-sur-Mer. Je suis très heureux de vous emmener à la rencontre d'Anne-Marie. C'est une maraîchine très attachée à la Vendée et à la transmission de ses traditions.
2: J'y suis née et toute ma jeunesse est donc passée là-bas. C'était difficile. Mon père est décédé à 36 ans. Donc on était trois enfants. On est restés tout seuls tous les trois avec notre maman, avec une vache pour vivre. Et puis un petit jardin. Et puis quand il n'y avait pas trop à manger, ma maman allait pêcher les grenouilles et les anguilles dans les fossés. C'est vraiment mes racines, le marais. Hein. J'y suis accro.
1: Vous êtes une vraie maraîchine ?
2: Ah oui, je suis une maraîchine à 100%. Hein.
1: Elle représente quoi la Vendée pour vous, Anne-Marie ?
2: C'est mon pays, c'est quelque chose qui m'est vraiment cher au cœur. Le marais, je ne peux pas m'en passer, mais dans le marais, il y a aussi la mer chez nous. Ouais. Et ça, c'est pareil, on a besoin de ça, nous. Je vais voir la mer, ou je me promène dans le marais.
1: Pourquoi ça vous apporte quoi, vous ?
2: Une détente, et j'ai un livre particulier aussi.
1: Ah.
2: C'est mon moment zen, moi.
1: Et c'est quoi ce livre que vous emmenez ? Ah, faut pas le dire.
2: C'est
1: votre petit jardin secret.
2: Oui, c'est mon petit jardin secret.
1: Alors, on le laissera dans son petit jardin secret.
2: Et puis, c'est pour ça aussi que je fais du folklore. Il nous faudrait des jeunes, mais les jeunes, maintenant, c'est compliqué. On en a dans le groupe, hein. On en a 5 et qui sont mordus, mais pour combien de temps? Parce qu'ils sont jeunes encore.
1: Alors, qu'est-ce qu'on peut faire pour remédier à ça?
2: Ben, on sait pas trop. Bon, maintenant, il y a beaucoup de balles folk et de choses comme ça.
1: Et pourtant, ces fêtes-là ont un succès assez populaire. Parce qu'on va penser à Chaland autrefois.
2: Oui, à Chaland autrefois. Et ouais. Maintenant, ce qu'on fait beaucoup moins, ce sont des kermesses, par exemple. Moi, j'adore les gens, j'adore connaître des gens parce qu'ils m'apporteront quelque chose.
1: C'est essentiel pour vous.
2: Oui.
1: C'est même limite vitale.
2: C'est limite vitale, oui. Après, j'ai fait 10 ans pour la RSB, là. La RSB, qui est l'association des retraités sportifs de Beauvoir. Moi, les associations, c'est aussi apporter aux gens des choses, leur faire plaisir d'abord dans ce qu'on leur propose. J'espère vraiment que beaucoup de gens pourront se lancer dans les jeunes, il faut vraiment, mais je comprends bien qu'actuellement la vie est difficile. Les gens de 35 ans maintenant, ils sont tellement pris par autre chose que c'est compliqué.
1: Alors on revient en arrière, vous avez 18 ans, vous vous mariez, Anne-Marie, vous diriez quoi à cette jeune fille?
2: Je dirais qu'il faut dans l'avenir, à 18 ans on est jeune.

0: Les locaux d'un transporteur mayennais, ceux de Brégé, entreprise de plus de 1000 collaborateurs. Il y a 12 agences en France, une présence également en Espagne et au Portugal. Le siège est à Saint-Berthevin, où il y a les bureaux, des entrepôts et aussi un garage, un atelier de réparation et d'entretien des véhicules. Je démarre la visite avec Sébastien Bluteau, c'est le chef d'atelier, dans une partie de ce garage que je trouve un peu trop calme.
1: Oui, en effet, là on se situe dans le magasin, donc le magasin des pièces détachées dans lesquelles on va retrouver les composants nécessaires, soit pour la carrosserie, soit pour les entretiens des véhicules.
0: Bon, moi je veux entendre du bruit et voir du monde. Je pense qu'il faut s'avancer par là.
1: Oui, en effet, en allant par ici, je pense qu'on va trouver plus d'activité.
0: Voilà, on rentre dans l'atelier où il y a plein de pneus. Alors des pneus de camion, évidemment. Là, on est sur du format, du volume XXL.
1: Ouais, tout à fait. Donc là, on va retrouver les pneus à la fois pour les remorques et pour les tracteurs, les véhicules moteurs. On travaille tous nos pneumatiques ici en local, sauf bien sûr les véhicules qui crèvent sur la route pour lesquels on fait des dépannages à l'extérieur.
0: Vous êtes combien à travailler dans cet atelier en tout, Sébastien ?
1: Les pneumatiques, c'est 2 personnes. Et si on élargit à l'ensemble de l'atelier des activités de l'atelier, on est en tout 20 personnes. On va inclure dans ces 20 personnes toute la partie aussi administrative qui fait le planning et qui contribue aussi à piloter les activités, qu'elles soient ici en interne ou qu'elles soient en externe.
0: Et justement, on se rapproche de vos mécaniciens. Oh là là, il y a de l'étincelle là devant nous.
1: Ouais, donc là on est sur des opérations de carrosserie, donc qui vont consister à remettre et maintenir en état les remorques pour que les opérations de chargement puissent se faire en sécurité pour le conducteur et puissent se faire de façon efficace au moment des passages chez les clients.
0: Alors au sein de l'entreprise, un camion va faire jusqu'à 800 000 km. Pendant notre conversation avec Sébastien, nous sommes interrompus par un gros bruit.
1: Donc là, on est sur le démontage de roues sur un véhicule moteur, donc justement pour pouvoir effectuer les opérations sur les pneumatiques.
0: Alors, il y a environ 350 véhicules moteurs, donc les cabines. Pour le nombre de remorques, c'est le double. Alors, il y a des diesels, une partie qui roule au gaz, une nouvelle génération de véhicules électriques. Dans l'atelier, je rejoins Steven, c'est l'un des salariés mécaniciens chez Brégé. Il est en train d'intervenir sur l'un des poids lourds.
2: Mon collègue est en train de démonter la face avant parce qu'il a tapé un sanglier.
0: C'est pas votre collègue qui a tapé, c'est le camion, le poids lourd.
2: Oui. Quand même, on fait aussi des entretiens. On va basculer pour voir s'il n'y a pas une fuite. On va faire un peu de tout ça, un peu de préventif.
0: Et vous, apparemment, vous êtes le chef d'équipe, Steven, vous confirmez ?
2: Oui, je gère 2 gars avec moi. On est soit de matin, soit d'après-midi. Le garage, il est ouvert de 5h30 à 21h.
0: Et donc là, aujourd'hui, vous êtes de l'équipe du matin, ce qui veut dire que vous êtes réveillé à quelle heure ? Hyper tôt ?
2: Eh bien, 4h30, on est debout pour être là à 5h30.
0: Qu'est-ce qui vous plaît dans votre métier ?
2: On aime bien travailler sur la mécanique, on aime bien avoir un peu les mains sales, un peu toucher à tout.
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4: On peut encore partir à la chasse au trésor.
5: Oui.
4: On va partir à la recherche de pierres vieilles de 700 ans.
5: Exactement. Ces vieilles pierres s'appellent des bornes papales, cher ami. Direction donc Valgréas, au cœur de cette curiosité géographique, on va le dire. Un morceau de Vaucluse posé en plein milieu de la Drôme provençale, on en a déjà parlé. Ça s'appelle l'enclave des...
4: Papes.
5: Oui, bornes. Réponse.
4: Oh,
5: ouais, j'ai un petit peu bossé. Celle qui donc délimite bien ces bornes papales, celle qui délimite l'enclave, ce sont donc ces bornes papales. Alors à quoi ça ressemble ? Imaginez un grand bloc de pierre taillée, planté verticalement dans le sol, un bon 1,20 m à peu près, avec surtout des blasons, en fait, c'est ça qui est beau. Blasons sculptés, des armoiries, des seigneurs locaux. Celle du comte Avenessin aussi, forcément, avec 2 clés entrecroisées, symbole donc du pouvoir pontifical.
4: Ce sont donc de vraies frontières gravées dans la pierre, on peut dire.
5: Exactement. Ces bornes, elles datent du 14e et 15e siècle. Elles ont été installées lors de plusieurs campagnes de bornage en 1324, 1414, 1457. C'était simple en fait, tout simplement. Elles étaient là pour dire ici commence la terre des papes en pleine Drôme provençale. Petit rappel historique quand même, quand les papes s'installent à Avignon au début du 14e, ils cherchent en fait à sécuriser et à agrandir leur possession. Il y a un pape qui s'appelle Jean XXII qui achète Valgréas en fait et puis d'autres villages autour. Mais le royaume de France bloque toute extension parce que bien sûr les papes ils voulaient aller encore plus loin. Mais boum, la France bloque tout ça et résultat, on a donc une sorte d'enclave figée donc dans les frontières. Et donc pour matérialiser tout ça, on plante donc des bornes solides, visibles, et surtout c'est indiscutable quoi.
4: Alors évidemment la question c'est de savoir si on peut encore les voir.

0: aujourd'hui, ces bornes.
1: Bah, c'est ça, c'était au 14e oui. siècle quand même. On en a encore 22 en fait autour de Valgréas en place. Mmh. Vous en avez déjà une devant l'office de tourisme. C'est la plus facile hein, pour la voir. Ils l'ont mise là pour qu'on puisse voir à quoi ça ressemble. Mais ensuite, il faudra quand même un peu de perspicacité pour les trouver. On nous dit à l'office de tourisme que c'est un peu compliqué, c'est un peu difficile parce que elles sont un peu cachées en fait dans des chemins, dans des vignes, dans des champs, des bosquets. Heureusement, l'office de tourisme a bossé dessus de Valgréas qui propose oui. aujourd'hui donc un plan en fait d'un circuit pédestre de randonnée, franchement hyper simple, accessible, ouais, qui permet justement d'en découvrir plusieurs à pied autour de 2-3 heures à peu près en famille. Ça peut faire une belle idée de sortie. On marche dans les paysages de la Drôme provençale tout en étant dans le Vaucluse. C'est ça aussi qui est fun. Et ces pierres sont là pour nous rappeler donc cette chasse au trésor grandeur nature autour de l'histoire donc de l'enclave des papes.
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2: Le temps de vous lire en marseillais. Bonjour Médéric.
1: Bonjour Philippe.
2: Notre linguiste marseillais. Donc on va jouer ce matin un peu comme des enfants.
1: Oui, tout à fait. Alors vous savez à quoi jouent les enfants en ce moment? Enfin ces jours-ci, ces temps-ci.
2: Ces temps-ci, avec le smartphone, ouais, un jeu, voilà quoi.
1: Les tablettes, les jeux vidéo, ouais, etc. Ouais. On est d'accord. Bon, les tout petits jouent encore avec des voitures, des robots, des trucs Pokémon, etc. Voilà. Alors autrefois, alors non, je vais pas faire celui qui grommelle à mon réguignard.
3: C'était mieux avant.
1: C'était mieux avant, c'est ça. Non, mais je vais vous parler quand même des réguignards. Les Réguignaires de Luberon, c'est une association provençale qui, comme son nom l'indique, regroupe des amoureux de la culture de la langue provençale, des gens du Luberon, qui s'appellent avec autodérision donc les Réguignaires, en gros les râleurs. Hein. Eh bien, la présidente de cette association est bien connue chez nous, il s'agit de Claudette Ocelli, aussi connue sous le nom de Mamette, dont on a entendu la voix sur notre antenne pour nous apprendre un peu de provençal. Avec ces Réguignaires, elle organise jusqu'au 14 mars, à Pertuis, à l'espace de Croze, une exposition appelée Joe et Jugué d'antan, qui propose de retrouver des jeux et jouets d'antan et avec leur petit nom en provençal. Alors, autrefois, les minots jouaient à Ouda, au Dé, au Baouduf, au Toupie ou au Quille. Au Quille, il y avait les Osselets aussi. Alors, je me souviens que mon frère jouait, je trouvais ça bizarre, les Osselets. Mmh. Mais voilà, ça a disparu, j'ai l'impression.
2: Oui, c'est vrai.
1: Non, voilà, on ne voit plus ça. Jouer aux Osselets, c'est Djouga, Djibotrao et Mélisa Ousset. Par contre, les billes, on y joue encore. À mon époque, on prisait les gros galops comme ça et on tirait les soldats Starlux.
2: Ouais,
1: ça aussi, voilà. Ou on jouait au pot. Enfin, bref, voilà, j'adorais les billes. Dans la cour de récré, je pense qu'on joue encore à la marelle ou à la corde persaouta, je traduis pas. Mais probablement plus aux Yeobanda, les yeux bandés, au Colin Maillard, qu'on appelle aussi Kukuruma. On dirait une chanson Kukuruma. En revanche, on fait encore liser Skundai, le jeu de cache-cache, à partir du verbe s'escoudre, se cacher. Et on dit parfois, va t'escoudre, va te cacher. On joue aussi à la poupée, la titeille, dans son ousta ou des titeilles, sa maison de poupée, ou bien avec une poupoune pour Djouga à la mama, là non plus, je traduis pas. Quand j'étais minot, j'adorais jouer avec les taraillettes, la dinette, mais aussi à la marchande. J'avais d'ailleurs un bel établi de marchande et je vendais à ma mère, à ma grand-mère, plein de beaux fruits et légumes en plastique, ou du poulet, ou en plastique, ou du fromage en plastoc, avant la malbouffe, vous voyez, il y avait déjà tout prévu. Tous ces jeux d'enfants d'hier ou d'avant-hier sont présentés à l'exposition Joe et Jugué d'antan à Pertuis jusqu'au 14 mars pour ce... Et samedi, donc demain, il y aura en plus un grand jeu de piste sur le double thème du parler provençal et des jeux d'enfants dans les rues de Pertuis, mais aussi du Motus. Tous les t-shirts, toute l'après-midi, nous serons sur place avec mon collègue Bla pour vous faire jouer à Motus en mode démo ou initiation. Mais il y aura aussi un Motus en live, en public, avec les meilleurs joueurs de Motus à défier. Alors, de mon temps, on jouait à cache-cache, et celui qui comptait, on disait qu'il pégait. On disait, allez, c'est toi qui pègue. Ouais. Et on joue aussi à faire des moulons dans la cour. Et pour signaler un attroupement, on crie moulon. Donc ce samedi, moulon à Pertuis.
2: Allez, moulon.
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4: Ah, quel enfant n'a pas rêvé un jour de devenir pompier. Enfant, adolescente, Gaëlle Hérault est adjudante, légende ici.
5: Bonjour, je suis l'adjudante Gaëlle Hérault, je suis pompier professionnel depuis 23 ans et j'occupe le poste de chef de salle opérationnelle adjointe au CODIS de la Sarthe. Mon histoire, j'ai découvert l'univers pompier en classe de 4e lors du stage de découverte et donc j'ai dû intégrer la section des jeunes sapeurs-pompiers donc au centre de La Ferté-Bernard. Par la suite, donc rentrée pompier volontaire. Après le bac, je suis rentrée militaire technicienne de l'air en tant que pompier. Donc le déclic et puis l'ambiance caserne, alliée du sport, travail d'équipe et puis de passer les différentes formations, ça a concrétisé et aujourd'hui voilà, je regrette pas et je continue dans ce métier avec passion. Alors la fameuse question, quand on est femme, est-ce facile de progresser ou d'être pompier? Comme tout métier, lorsqu'on l'exerce avec passion, conviction et beaucoup de sérieux, je pense que tout le monde a sa place. Et la Sarthe représente bien ce corps-là, féminisé au maximum. Chaque pompier se doit de répondre à ses missions. Et là, il n'est plus question de femme ou d'homme. Au moment de partir en intervention, il y a toujours cette phase de gestion du stress, l'adrénaline. On aime cette phase-là, en fait, qui nous porte et puis qui nous galvanise pour la mission à venir. Voilà, au fur et à mesure des années, l'expérience font que ce stress, on le dompte, on le familiarise et puis grâce aux formations, on en fait une clé de réussite en fait. Mais on a tous besoin de ce stress-là et de cette adrénaline pour continuer à exercer ce métier. Et toujours cette fameuse question, est-ce que la tenue de pompier peut faire fantasmer? Je suis désolée, alors soit parce que je la vois depuis trop longtemps, pour moi elle s'apparente à mon métier, ma passion, et forcément certains la portent tout de même mieux que d'autres, faut être honnête. Mais après voilà, je suis pas du tout dans le mythe de l'uniforme, peut-être parce que ça fait trop d'années que je le porte. Mais c'est valable aussi pour les autres corporations, hein, gendarmes ou autres. Donc voilà, désolée de mon côté, je rentre pas dans le mythe du pompier en tenue.
3: Un pompier doit toujours être prêt à intervenir.
5: Voilà, c'était l'adjudante Gaëlle Hérault. Merci de m'avoir écouté et gardez en tête, toujours réserver un meilleur accueil possible pour les pompiers qui, sachez-le, au téléphone ou en mission, font le maximum pour vous aider.
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3: Il a pour le coup des histoires qui nous restent bien dans la tête, c'est Arnaud Fromage qui est avec nous. Bonjour Arnaud.
4: Bonjour, bonjour à tous.
3: Arnaud, ça faisait longtemps que vous ne nous aviez pas déterré une vieille loi de l'époque révolutionnaire.
4: Oui, mais cette fois j'en ai trouvé une qui sert vraiment à quelque chose. Je dirais même que c'est une loi qui a tout changé. Il s'agit de celle qui, en 1799, a instauré en France le système métrique. Ou plutôt, le système MKPS pour mètre kilogramme poids seconde. Trois unités de base pour les unir toutes et en finir enfin avec les toises, les perches, les pouces, les lieux, les livres et les boisseaux. Il faut dire que chaque région et parfois même chaque ville possédait sa propre unité de mesure. À Besançon, c'était l'Aune, par exemple, qui mesurait un peu plus de 81 cm. Pour éviter les embrouilles, une tige en métal, une aune étalon, avait été scellée dans la pierre au XVIe siècle à l'extrémité gauche de la façade de l'hôtel de ville. Et elle y est toujours, d'ailleurs, elle est toujours en place. Mais voilà, à la demande des commerçants de l'époque, un système identique était nécessaire et ce fut donc le système métrique.
3: Le système métrique qui a depuis été adopté par presque tous les pays du monde, on peut le dire.
4: Oui, en gros, il n'y a que les États-Unis, le Libéria et la Birmanie qui refusent toujours le système métrique, et c'est vrai que le Royaume-Uni l'utilise en traînant des pieds. Le système métrique, qui a évolué d'ailleurs depuis, il a intégré le système SI, le système international, qui rassemble toutes les unités de mesure de base desquelles on peut calculer toutes les autres. Et elles ne sont que 7. Le kilogramme, la seconde et le mètre, donc, auxquels s'ajoutent le kelvin pour la température, l'ampère pour l'intensité électrique, la mole pour la quantité de matière et le candela pour l'intensité lumineuse.
3: Et avec ça, on peut tout calculer ?
4: En grande partie, oui, les autres unités se déduisent de ces sept-là, mais il y a malgré tout un monde qui résiste encore et toujours au système métrique et, je dirais même, à la logique humaine, celui des pointures de chaussures. Personne n'y comprend rien, alors j'ai mené des petites recherches. Tout part du point de Paris, inspiré du quart de pouce britannique. La pointure d'une chaussure est calculée en divisant la longueur de l'intérieur de la chaussure en centimètres par le point de Paris. En gros, une pointure 40, ça fait environ un pied de 26 cm de long. Pour les Italiens, c'est le même calcul, mais avec une pointure en moins. Les Américains commencent à compter à partir de la taille 1, qui correspond à notre 31. Les Anglais, c'est pareil, mais eux, ils commencent à 0. Les seuls qui ont un système à peu près compréhensible, ce sont les Japonais. En gros, un pied de 26 cm correspond à la taille 26, et ensuite, on décale, mais toujours en fonction du fameux point de Paris. En résumé, il serait peut-être temps de mettre un bon coup de botte là-dedans, parce que, rayon chaussure, moi, je ne sais plus sur quel pied danser.
3: Ah, c'est le cas de le dire, oui. C'est vrai qu'on a un petit peu perdu avec tout ça. Merci beaucoup, notre cher Arnaud Fromage, avec ses nécessaires minutes comptoises. Et puis à très bientôt.
4: À demain.
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5: Vous avez peut-être du mal à trouver l'amour malgré de nombreuses tentatives, notamment sur les sites de rencontres. Il y a peut-être des raisons à ça.
6: Je m'appelle Hélène Bethams. Je suis fonctionnaire, mais aussi autrice et psychosexologue, hypnothérapeute.
5: Ça fait beaucoup de fonctions. Qu'est-ce que vous avez écrit ?
6: J'ai écrit un livre qui s'intitule « Les sites de rencontres et l'estime de soi, psychologie amoureuse à l'ère du numérique ».
5: Mais comment passe-t-on de fonctionnaire à autrice et psychosexologue ?
6: Je suis d'abord restée en couple pendant 23 ans et je me suis séparée. Au moment de la séparation, j'ai attendu 2 ans avant de m'inscrire sur un site de rencontre. Et là, ce que j'ai découvert, ça m'a paru trop compliqué. Alors, comme tout le monde, j'ai navigué entre des eaux troubles, on va dire. Et puis, j'ai décidé de me former en psychosexologie, puisque la psycho m'intéressait depuis toujours. Et la sexualité aussi. J'avais lu Freud, j'étais très très jeune. Comment rencontrer l'amour quand on a perdu les codes à une époque, en fait, où tout est sur le numérique et où dans la vraie vie, on ne sait pas qui est célibataire ou pas et où on ne va pas aborder quelqu'un en lui disant « Ben voilà, moi je suis seule ». Parce que ça te dit de faire connaissance. Parce que c'est ce qu'on fait sur un site de rencontre. On écrit à quelqu'un et on lui demande en fait s'il a envie de faire connaissance.
5: Comment avez-vous vécu cette expérience particulière sur les sites de rencontre ?
6: Je ressentais des choses un peu complexes qui peuvent s'apparenter à de l'adrénaline quand on fait du cardio, par exemple, une espèce d'excitation dès qu'on a un like, dès qu'on a un crush, un match. Pendant ma formation, je me suis dirigée vers des études et des recherches un peu plus scientifiques. Et ça a plein d'effets, en fait. fait. Les sites de rencontre, on s'en rend pas compte, mais on crée des hormones, de la dopamine, de l'adrénaline. Et en fait, c'est les conditions de l'addiction.
5: Et c'est ce que vous expliquez dans le livre.
6: Je parle aussi de toutes les difficultés d'attachement qu'on peut avoir. Parce que parfois, aimer ou être aimé, ça peut être une grande peur. Je parle aussi de nos schémas. Parce que dans la rencontre amoureuse, on va souvent reproduire les mêmes schémas, on va être attiré par les mêmes personnes. Bah, c'est un petit peu comme dans la vie, tous les jours on prend le même chemin pour aller travailler et rarement on va essayer une nouvelle route. Alors moi c'est ici et aujourd'hui que je vous propose de commencer un travail pour vous aider dans vos rencontres.
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7: On sait qu'on est lorrain parce qu'on
8: prend des obus pour des cèpes.
7: C'est une histoire qu'on m'a raconté.
8: Ça va aller dans les Vosges. Non, du côté d'Amnéville. Non, j'ai croisé Frédéric, le Fred Kunz. Vous le connaissez?
7: Non.
8: Il est maître d'école à Amnéville.
7: Je savais pas.
8: Il m'a raconté ses aventures. Ça va rappeler des souvenirs à tout le monde.
7: Allez-y.
8: Lorsque, adolescent, il partait en vacances en mobylette.
7: Mmh.
8: Trajet à Gondange, Niederbronn-les-Bains, 150 bornes en cyclo. Largement de quoi faire cuire le steak sous la selle, comme Attila le Hun.
7: Mon père faisait Paris, le Jura, en vélo.
8: Ouf, en vélo?
7: En mobylette.
8: Ah bah ouais, on essaye. Qu'est-ce qu'il avait comme mobylette?
7: Ça devait être un 103 à l'époque, ça devait être ces mobylettes-là, je pense.
8: S'ils étaient déjà là, ouais. Ou un Solex. Le Fred, il partait avec Bernard, dit Bébert, le Mat, le Bled. Le Bled, c'était son nom, pas la destination de ses vacances. Et Mounir, Mounir, le passager de dernière minute, qui s'était dégoté une cacahuète improbable pour se joindre à l'équipage. Une mini-moto, vous savez, qu'il fallait laisser refroidir toutes les 10 bornes. L'enfer. Le Fred m'a dit, il avait l'air d'un singe sur un paquet de tabac. Mais une vraie équipée sauvage que ceux-là. Et puis ces bandes-là, ça roule en triangle, comme les oies sauvages. Pour ceux qui ont une meule moins puissante, profite de l'aspiration. Comme mon Fred, il avait une 103 SP à refroidissement liquide et carbut 17. Autant dire qu'il roulait en tête. Sourire béat, les dents éclatées de moustiques. En route pour le camping, la gloire et les grandes découvertes. Parce que ces types-là étaient des chercheurs de trésors, des fanades de la Seconde Guerre mondiale, le genre qui arpente les champs et les forêts, poil à frire entre les pognes, à la recherche de vestiges. Résumé des vacances par le principal intéressé, je cite le Fred, on allait chercher des bricoles qu'on ne trouvait jamais. Des chercheurs du trésor au pied de l'arc-en-ciel, en somme.
7: C'est joli, ça.
8: Tente plantée à Sturzelbrunn. Oh la vache, c'est pas facile.
7: Non, c'est pas facile.
8: Tôt le matin. Mmh. Le Beecherland comme terrain de jeu. Les gars vivent la grande vie. Pique-nique tous les jours et peu importe les guêpes qui les taquinent. Ils découvriront que le dernier jour que le nid était précisément sous la table du déjeuner. Les gars, ils s'en foutaient. Les grands soirs, ils sortent au casino de Niederbronn. 15 kilomètres en brêle à travers les bois. La 103 devant, Mounir loin derrière. Vers la fin du congé, alors qu'ils zonent dans un coin qu'on leur a vendu pour être un coin à champignons, ils se baissent pour ramasser des cèpes et là, bingo, tout un tas d'obus et de munitions de la guerre de 14. Pompiers, gendarmes, des mineurs, les ados sont au comble du bonheur. Des vacances 100% Lorraine, plus locales, tu meurs.

0: pause avec On jettera nos montres.
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3: Quand il bat fromer le thé au lapin, il faudrait pas qu'il se sauve.
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3: Un thé, c'est un toit, un abri, où qu'on renferme les bestiaux pour qu'ils soient bien à l'abri de la pluie, des renards, et puis dans le temps des loups. Allez donc savoir pourquoi qu'on parle du thé au lapin, du thé au chief, du thé au cochon, puis quasiment jamais du thé aux ouailles, aux poules, aux vaches ou aux chevaux. Une histoire de thé qui se raconte dans le pays fort. Avant que je vous la raconte, faut juste savoir que quand ils boivent une tisane, ils disent pas, par exemple, boire du tilleul, mais boire sur le tilleul. Logique, on boit l'eau qu'a passé sur les plantes. Alors c'est l'histoire d'un pourvieux qui avait mal au vent. Il s'en va voir la guérisseuse, elle la regarde, puis elle y dit « Va avec à rentrer chez vous, puis boire sur le thé. » Il connaissait pas ça, le thé. Ça fait qu'il retourne chez eux, puis le v'là qui dioche sur le thé au cochon en qu'une chopine de jus de poume. Adam, il a attrapé la fouère. Mais il avait plus mal au ventre. Comme quoi, y a que la fouée qui saute. Quand on était jeune, le samedi soir, on allait chez les uns ou chez les autres pour fêter les anniversaires. Chez nous, il y avait deux autos. Une 404 puis une camionnette. Oh mon pas, il voulait ben nous prêter la grosse auto quand que c'est qu'il en avait pas besoin. Sinon, on prenait la camionnette ou que c'est qu'on s'entassait. Et puis dame, on rigolait. Sauf une drôlière qu'elle appelait ça le thé au chiev. Puis qu'elle voulait pas y monter. Ça fait qu'une fois, elle est à la fête en vélo. À 15 km. Adam, quand elle est arrivée, on avait fini de manger le gâteau. Puis c'était quasiment l'heure de repartir. Eh ben, vous me créerez si vous voulez, mais pour le retour, à la bas, vous le qu'on les ramène et les pisse en vélo dans le thé à chieuve.
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4: Raymond Coppa, il évolue au Stade de Reims entre 1951 et 1956, des années qui ont marqué l'histoire du foot rémois et aussi l'histoire du foot français. Dès son arrivée, il se distingue par sa technique, son flair et sa vision du jeu. Sous la direction d'Albert Batteux, il devient la pièce maîtresse d'une équipe rémoise qui domine le foot français. Il remporte plusieurs titres de champion de France et la Coupe de France. Mais c'est en Europe que Reims, avec Coppa, va se faire un nom. En 1956, l'équipe atteint la finale de la Coupe d'Europe des clubs champions, où elle s'incline face au Real Madrid, mais s'impose comme une équipe de classe mondiale. Coppa devient une star, non seulement en France, mais aussi à l'international, grâce à ses performances extraordinaires.